0: la campagne. Cette maison, c'est comme si j'y étais née. C'est ma maison de famille.
1: Ma maison s'appelle l'Ostao de la Mar.
2: C'est une maison un peu envoûtante.
3: Eh bien, vous voyez, des livres et trois fenêtres qui me donnent le paysage du pays, comme si c'était trois tableaux.
4: Ils ont vécu ici.
5: Thibaut Gaudry.
6: Elle m'a dit d'aller siffler là-haut sur la colline.
4: En juillet 1968, Huguette Carin, présidente du comité des fêtes du charmant village de Cotignac, écoute son transistor quand elle entend Joe Dassin chanter « Siffler sur la colline ». Et c'est là que germe une idée un peu folle.
7: J'ai demandé donc au maire, je lui ai dit « qu'est-ce que vous pensez si nous donnions un terrain de Cotignac, si toutefois la mairie est d'accord, pour que Joe vienne chanter ?» Et il me dit « bon, ben d'accord, fais-moi une lettre, je vais le proposer ». Ce qui a été fait et accepté. Donc, il est venu chanter une vingtaine de jours après. Et dès qu'il avait un gala sur la côte, il venait coucher chez nous. Et voilà comment ça s'est passé.
4: Joe Dassin donne un concert mémorable le 12 août 1968 dans la cour de l'école. Après sa prestation, Huguette l'accompagne visiter le terrain proposé. Un bel emplacement que le chanteur estime néanmoins trop proche du village. On lui en propose alors un autre, dans le quartier Saint-Joseph, sur les hauteurs, près d'un monastère. Enthousiaste, il l'accepte illico. Séduit autant par le lieu que par son nom. Il faut dire qu'il s'appelle Joseph Dassin.

0: jaune fera construire une maison sur le terrain que 10 ans plus tard. Mais il revient souvent à Cotignac et loge au Loucalen, l'hôtel-restaurant créé par Huguette en plein cœur du village. Il y prend toujours la chambre 6. Loucalen, où l'on peut croiser les Pink Floyd ou Yvonne de Gaulle. Et la chambre 6, où Joe dormira le 14 janvier 1978, mais pas seul.
1: Joe Dassin va chanter dans un instant. Joe Dassin a vécu hier un moment important dans sa vie, puisqu'il s'est... un moment troublant. Il avait sans doute plus le trac hier à Cotignac dans le Var que sur scène, devant Monsieur Martin, le maire de la localité, qui a uni Christine et Joe pour le meilleur et pour le pire.
0: Après avoir hésité avec Tahiti, c'est finalement à Cotignac que Christine dit oui à Joe. Ce jour-là, ce n'est pas vraiment l'été indien, mais un déluge, qui cependant ne gâchera pas la fête pour les 500 invités conviés par le couple. On chantera une partie de la nuit, un concert improvisé qui se terminera en duo avec l'ami Serge Lama.
2: Samedi 14 janvier, contrairement à l'habitude, il pleuvait sur Cotignac. Étaient-ce les larmes des admiratrices de Joe Dassin qui, ce jour-là, épousaient dans la mairie du village la ravissante Christine Delvaux? Enfin, malgré le mauvais temps, tout Cotignac était là, dans les rues, aux abords de la mairie, pour saluer celui qu'il considère maintenant comme un enfant du pays, puisque Joe Dassin y possède une fort belle maison. C'est Monsieur le maire en personne qui, vers 15h30, procédait à la cérémonie, ponctuée par le crépitement des appareils photos, tandis que la musique des sapeurs-pompiers de Brignoles interprétait les succès de Joe Dassin.
3: On ira où tu voudras, quand tu voudras.
0: Pour le dessert, un pâtissier a créé un gâteau géant, reproduisant la maison que Joe vient de faire construire, dans la Pinède, en haut de la colline. Si un jour, vous allez visiter Cotignac, labellisé plus beau village de France, et que vous souhaitez dormir au Loucalen, demandez la chambre 6.

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1: Peut-être que vous connaissez, vous, la place du village. Sur les réseaux sociaux, Jean-Noël et Philippe de Paris parcourent les Savoies avec leurs caméras et ils vous racontent leurs rencontres tous les jours au micro de votre radio. Ici, aujourd'hui, Jean-Noël, on s'arrête dans l'ouest du département de la Savoie. C'est ce qu'on appelle l'avant-pays.
2: Nous sommes à Nance, du côté du lac d'Aiguebelette. Et on va rencontrer quelqu'un qui a un métier rare, un métier d'art. C'est celui de sellier, tapissier, décorateur. Et on va en parler avec Jean-Pierre Ancel, dans cette région bien paisible autour du lac d'Aiguebelette. Et Jean-Pierre commence par nous dire « J'ai choisi de m'installer à Nance parce que je voulais du calme ». Et là-bas, il est servi et il nous dit qu'il a longtemps vécu en ville et il nous explique que là-bas, au moins, à Nance, on peut se garer. On connaît Nance au nord du lac d'Aiguebelette, c'est vraiment la campagne, et il est heureux de travailler là-bas. Et il travaille dans un métier dont il dit qu'il est un peu l'héritier du bourrelier, puisqu'il lui-même est sellier garnisseur, des bourreliers qui ont quasiment disparu. Lui, il va utiliser beaucoup de cuir, beaucoup de crin animal, donc très naturel, la ouate qu'il préfère, le tissu et la mousse. Et tout ça sur des supports extrêmement variés, notamment les vieilles chaises. Il nous dit qu'il aime bien travailler sur les vieux objets, les vieilles chaises. Il faut les recoller, il faut faire les vernis, il faut les retinter. Mais il travaille aussi sur l'automobile. Il va notamment refaire une vieille De Dion Bouton de 1902, à l'ancienne, avec justement eh bien du cuir et puis du crin animal. Donc il aime ce travail, il en est passionné. Et en particulier, il va travailler d'une drôle de façon, puisqu'effectivement, il utilise des petits clous qu'on appelle des semences. Et ces petits clous, eh bien, il les met dans la bouche pour une bonne raison, c'est que c'est plus facile pour travailler. Et là, c'est original. Et on le voit faire. Il met une poignée de clous dans la bouche, il y a des petits clous qui sont pas très longs quand même. Et il a un marteau aimanté, s'il vous plaît. Donc, il prend avec la main droite le marteau et il va choper le clou dans la bouche. La main gauche est disponible. Et il nous dit, c'est comme si j'avais trois mains. Ça, c'est formidable. Et il nous explique qu'il a des clous dans la bouche très souvent et que il prend son clou et il tape dessus et paf, le clou. Incroyable. Il enfonce ça avec une dextérité énorme. C'était un bonheur de le rencontrer du côté de Nance.
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3: En plein cœur de Tillières-sur-Avre, je demande la famille Giraud. Vous allez faire la connaissance de Mika, le papa, Ambre, la fille, et Mano, le copain de la fille. J'aurais bien aimé vous présenter Céline, la maman, mais elle est au boulot. Faut bien qu'il y en ait qui bosse. Céline, vous la verrez demain, vu que j'ai des raisons de dormir chez eux ce soir. Je vois pas de porte, alors je toque au carreau. Une jeune fille ouvre la fenêtre.
4: Allô, Ambre ?
5: Oui, c'est ça.
4: Papa, il est pas là ?
5: Il doit être à l'intérieur, je pense.
3: Ok, j'entre comment ?
5: Je vais t'ouvrir le portail.
4: Ah, t'es trop mignonne.
5: Peut-être c'est ouvert, je sais pas.
4: Je regarde, hein.
5: Ouais.
3: Bah, j'avais pas vu le portail. C'est ouvert.
4: C'est moi ?
3: Non, c'est ouvert.
4: Tu vois, c'était ouvert.
3: Bah ouais. Mika a l'air d'aller bien.
4: Très bien, très bien.
3: Pourquoi c'est si grand ici ?
4: Parce que c'est un ancien relais de poste.
3: Ah,
4: ensemble.
3: D'accord.
4: Ouais, ça a été considéré un peu comme une ferme ici, il y avait des chevaux.
3: Regarde ces perdus grands ouverts qui sont ni grands ni verts à la base, mais qui se demandent ce que tu viens faire là.
4: Je vais voir parce qu'il paraît que c'est une famille d'artistes ici. Papa, maman, Ambre. Mano, tout le monde est dans l'art, quoi. Oui, un petit peu, ouais.
6: C'est toi qui as impulsé tout ça
4: hein ? Alors, je pense, hein, je suis le premier. Hein, c'est les enfants qui ont suivi. Hein. On appelle ça reproduction sociale. Hein. Un artiste fait des enfants artistes, voilà, c'est ça.
3: Vous avez fait la connaissance d'Ambre ?
5: Moi, je fais un peu tout, mais surtout de l'installation et de la performance. Donc, je mélange plein de médiums, surtout dans la sculpture. Et après, j'intègre des éléments de son, de vidéo dedans.
3: Et papa, il fait quoi ?
4: Si tu fais le tour dans la maison, on va voir qu'il y a pas mal de peintures objets, des sculptures.
3: Voilà. Et Mano, il fait quoi ?
5: Des films 3D et du son.
3: Et Cécile, la maman, elle s'exprime beaucoup dans le textile.
4: Voilà.
3: Tout ça sur l'impulsion de Mika, le papa.
4: Finalement, c'est dans le lieu dans lequel où ils ont dû me voir. Et quand toute petite, elle était à la fois dans le bac à sable, le béton, les briques, après les petits bricolages, puis après les, dans les œuvres, dans la peinture à l'atelier, et ainsi de suite, quoi.
3: À la base, la famille n'est pas du coin.
4: On n'est pas vraiment normands. Mes enfants sont normands parce qu'ils sont venus en Normandie, mais nous, on vient du Loir-et-Cher.
7: Ah, ta famille habite dans le Loir-et-Cher. Ces gens-là ne font pas de manière.
3: Je crois qu'on vous avait pas encore présenté Mano.
8: Mano, Mano.
3: Le vidéaste de la famille.
4: Ça va, Mano? T'es réveillé?
9: Ouais, ouais, c'est bon, je me suis réveillé.
3: Bah, il dormait pas, il bossait.
10: Hein. C'était 3D, tes images de synthèse.
9: Ouais, là, je bosse des storyboards pour un film.
10: Mais tu fais une école?
9: Non, j'ai fini là.
3: Il a fini.
9: J'ai fini, et depuis que j'ai quitté les Beaux-Arts, je me suis mis à l'animation 3D.
10: Là, c'est un atelier, là.
9: Oui.
10: Ah, mais il y avait de la place, hein.
3: Il en faut pour toute la famille.
4: J'ai coupé la radio, j'avais mis la radio, donc.
10: T'avais mis quoi comme radio?
3: Change de sujet.
10: Ah, ici, c'était le.
3: Bravo.
10: Voilà. C'était pour les chevaux, quoi.
4: Alors, t'as la mangeoire, t'as même l'abreuvoir qui est en dessous, là, qui est en zinc.
10: La mangeoire sert de rack aujourd'hui pour les tableaux de qui? De toi, alors?
4: Surtout de moi, ouais, ouais, ouais. Donc là, c'est la partie atelier, artiste. On fait des toiles, de la peinture, de la sculpture, découpage, assemblage. Il y en a un peu partout.
3: Sinon, Fred, t'as pas un truc à leur dire?
10: Je vais dormir chez vous ce soir.
4: Si tu veux, il n'y a pas de problème.
10: Et puis, il n'y a pas de problème, il y a surtout de la place.
4: Ah, bah, il y a surtout de la place, oui, voilà. Beaucoup de place.
10: Parce qu'il y a un truc qu'il faut absolument que vous me montriez demain.
4: Oui.
3: Petit indice.
10: Et demain, on va changer de rue.
4: Tout à fait.
10: Tu vas me montrer un truc qui est dans la rue du château, là.
4: Oui.
10: Je pense que ça va en halluciner plus, là.
4: Ah oui, je crois aussi, oui.
3: Bon, bah, vivement demain.
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1: Comme ils sont susceptibles d'entendre ce petit cours, je vais faire attention, je vais être sympa avec nos chers petits anges aujourd'hui.
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1: Pote Péplard. Garçon ou fille, c'est la question que tous les futurs parents entendent évidemment. Bah, dans tous les pays du monde, quand on attend un heureux événement, l'entourage demande souvent « Anéhé, alors, pote Péplard, hein ?» Garçon ou fille, ça permet de choisir, de bien choisir le cadeau de naissance évidemment. Pote, c'est un gars, ur pote. En breton, ça fonctionne à tout âge. Ur pote, un gars ou un garçon. Et plard, ur plard, c'est une fille ou une femme d'ailleurs. Pote, péplard, gars ou fille. Mais on peut préciser, si on veut être sûr, pour les jeunes enfants, ur potric, un petit gars, un jeune garçon, potredigou au pluriel, un peu plus dur à retenir, hein. Potredigou. Et plaric, c'est pour une jeune fille, une petite fille, plarigou au pluriel. Voilà, c'est simple, mais comme toujours, c'est simple quand on connaît. C'est sûr, c'est plus facile après. Donc, pour les gars, pote, potric, potredigou. Pour les filles, plar, plaric, plarigou au pluriel.
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1: Et maintenant, un nom de bateau. Ça change et on en voit souvent dans les ports avec le mot avel, en mot composé. Avel, c'est le vent. Bon, c'est sûr que du vent, ça aide quand on est en mer. Donc les marins choisissent souvent des noms en rapport avec le vent. Avelvour, par exemple, du vent de mer, Avelvour. Mais on entend aussi, on peut lire Aveldro, le tourbillon. Ça, c'est le vent qui tourne, Aveldro. Autre possibilité, toujours, Avelpen ou Avelaben. Expression moins appréciée car ça indique où ça parle du vent de tête, avel à ben, le vent de face qui n'aide pas beaucoup en mer, et sinon avel dré ou avel à dré, ben là c'est pour ceux qui veulent du vent arrière. Mais voilà, ce sont de très beaux noms qu'il faut préserver évidemment, comme les noms-lieux, comme les noms de famille, comme notre belle langue en fait. Mais ça se fera que si l'on fait tous un petit effort. Je vous laisse et je vous dis à demain, même heure, d'Ahenta et bon vent.
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3: On sait qu'on est lorrain parce que quoi, Nicolas Thuron ?
4: Parce qu'on est tuyau rouge ou tuyau bleu.
3: Je connaissais le fil rouge sur le fil rouge, le fil bleu sur le fil bleu.
4: Ouais.
3: Je ne connaissais pas le tuyau rouge.
4: Vous n'êtes jamais allé à la piscine d'Amnéville ?
3: Si, non, bah piscine d'Amnéville, je ne crois pas, Thermapolis.
4: Sinon, vous auriez tilté tout de suite. Alors, Thermapolis, monsieur a les moyens.
3: Oui,
4: monsieur,
3: tu parles.
4: Chez Radio France.
3: Tu parles.
4: Laissez-nous entre prolétaires. Alors, aujourd'hui,
3: au chaud d'eau froide ?
4: Ah, on y est presque. Aujourd'hui, à cause du coût de l'énergie, les piscines municipales ou communautaires n'ont plus que l'eau froide. Hein. Ouais. Elles sont de moins en moins chauffées. Il y a une ambiance de morgue là-dedans. L'eau est si fraîche que tu as juste envie d'y ajouter un peu de pastis pour l'apéro. Tu rentres dans le grand bassin comme dans un bocal de fluide glacial. Et le pire, pour les hommes, c'est le fameux PDC.
3: C'est quoi
4: le passage des couilles. C'est le moment... Ah, t'es là, tu restes un quart d'heure entre deux eaux, avec la ligne de flottaison qui te chatouille et qui te transforme les mistiflettes en rotouflons. Les gamins, eux, ils s'en foutent, ils vont à la baille, et deux minutes après, ils sont bleus, ils claquent des dents.
3: C'est vrai.
4: Tu sais, ils ont les lèvres violettes, comme celles des Bob l'éponge à la fin du Beaujolais nouveau. Mais jadis, quand l'énergie n'était pas une question et qu'on cramait du charbon en forfait illimité, on avait un vrai climat tropical à l'Aquadrome ou à la piscine d'Amnéville. N'importe quel Mosellan a passé au moins une journée dans la zone de loisirs du Stalheim, connu pour son zoo, son golf, en Thermapolis pour les plus riches, et sa piscine, et ses fameux toboggans rouges et bleus.
3: Ah.
4: Rouge, bleu, deux parcours, deux ambiances, le rouge et le bleu. Un Stendhal pour daltonien. C'est aussi les couleurs de l'eau chaude et de l'eau froide, vous l'avez dit, qui correspondent parfaitement au caractère de ceux qui fréquentent l'un ou l'autre parcours. Le tuyau bleu, c'est pour les tempéraments frileux.
3: Les placides,
4: oui, c'est pas très dur.
3: C'est très bien pour moi, ça.
4: Une petite promenade de 4-5 virages,
3: voilà,
4: une descente douce,
3: les
4: pas d'avant l'heure. Des fois, ça glisse si peu que tu restes coincé, en mode occlusion intestinale. Vous m'en parliez hors antenne. Faut que t'attendes que le descendeur suivant vienne te dégager à coups de talon. C'est le tuyau de ceux qui respectent les limitations de vitesse, qui sont vaccinés contre le Covid et qui votent modem. Tuyau rouge, en revanche, Jean-Michel Cliché. Tuyau rouge, en revanche, c'est le feu. C'est pour les têtes brûlées. Ça commence par un bec de pélican qui fait guili-guili dans le ventre et que je plonge la tête en avant assez vite pour m'arracher le maillot. C'est les tuyaux de ceux qui font de la moto sans casque, qui écoutent de la musique trop fort et qui mangent épicé. Et alors vous qui nous écoutez, vous êtes plutôt tuyau rouge ou tuyau bleu ?
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5: Bonjour, je m'appelle Gérard Monange et la bibliothèque est devenue mon lieu préféré pour partager ma passion pour le jeu d'échecs. Dame prend F7, échec et mat.
6: Comment vous est venue la passion des échecs, Gérard ?
5: Quand j'avais 17 ans, je me suis arrêté devant la vitrine d'un magasin de jouets et j'ai vu un jeu d'échecs. Et ce jeu d'échecs a été pour moi un phare puisqu'il m'a permis de réaliser mon métier, c'est-à-dire d'être professeur d'éducation physique.
6: Ce qui est marrant, entre guillemets, dans votre histoire, c'est que vous avez été prof de sport et là maintenant, vous êtes mis à apprendre les échecs dans cette bibliothèque.
5: Le hasard a voulu que Colette m'a fait découvrir d'abord l'écoquartier Ginko où j'habite et j'ai découvert la bibliothèque de Bordeaux-Lac. Ce lieu m'a plu et j'ai rencontré un joueur d'échecs et c'était le début de cette merveilleuse aventure.
6: Une formidable aventure qui marche hein, parce que vous avez eu beaucoup d'élèves depuis. Comment vous expliquez ce succès, Gérard ?
5: Alors je crois que je vois le jeu d'échecs différemment. Un enfant n'est plus dans une cour d'école, il est devant un échiquier, il va raconter son histoire. L'échiquier, c'est une toile. Et chaque coup, chaque déplacement de pièce va peut-être faire un chef-d'œuvre.

0: empêcher de continuer de faire encore un bout de chemin et d'aider tous ces jeunes.
1: Et en plus, on le rappelle, vos ateliers sont totalement gratuits.
0: Oui, vous êtes les bienvenus. Et n'oubliez pas que avant de commencer une partie, vous avez les mêmes pièces que votre adversaire. Il n'y a ni vainqueur ni vaincu. Croyez en vous.
1: Eh bien, merci beaucoup, Gérard.
0: C'est moi qui vous remercie de m'avoir tendu le micro. Je souhaite à tous les mordus, les fans de ce jeu, de venir me voir, de passer un bon moment autour d'un jeu d'échecs.
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0: 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Il s'appelle Frédéric Brand et ça fait maintenant 17 ans qu'il travaille à l'élaboration des créments, des 4 millions de bouteilles de créments de l'entreprise Louis Bouillot à Nuits-Saint-Georges. Il nous fait voir l'envers du décor, mais d'abord on s'équipe de chasubles orange fluo.
1: Sur le site, il y a une centaine de personnes qui travaillent sur le site et c'est un site classé IFS BRC, c'est-à-dire qu'on respecte des normes qualité et sécurité consommateur et donc mettre des chasubles qui permettent l'identification des visiteurs avec un enregistrement bien adéquat.
0: Eh bien, allons-y, ouvrons cette porte.
1: Oui, on va y aller.
0: Oula !
1: Donc, en fait, ici, nous n'avons pas de cave enterrée. Tes cuves font jusqu'à 7 mètres de haut.
0: Ah oh.
1: 7 mètres de haut et une seule cuve représente le volume

0: d'un petit domaine viticole. Ça représente environ 520 hectolitres de vin. Ici, nous avons dans cette cuverie-là 50 cuves différentes. Et cette diversité de cuves, cette quantité de cuves est importante parce qu'en Crémant de Bourgogne, nous sélectionnons les zones géographiques. Mais également, nous avons un grand travail au pressurage où nous séparons la cuvée et la taille que nous vinifions séparément. Et afin d'avoir une grande diversité de profils aromatiques qui vont nous servir de nos assemblages crémants futurs, nous avons besoin d'avoir une grande quantité de cuves qui vont pouvoir mettre en musique nos assemblages par la suite.
1: Donc malgré le fait qu'on soit dans un environnement plus ou moins industriel et gigantesque, on a quand même cette notion de terroir, c'est important de le rappeler.
0: C'est important. Si maintenant je mélange tout, parce que c'est effectivement une seule appellation que l'on vinifie, mais si je commence à tout mélanger pendant les vinifications, après les assemblages qu'on va faire n'auront plus aucun sens. Il faut vraiment respecter ces trois principes, donc le cépage, le terroir et le fractionnement au pressurage qui vont nous permettre justement d'accorder. Il faut savoir que Louis Bouillot a plus d'une dizaine d'assemblages différents et il faut que chacune de ces assemblages ait une personnalité bien précise avec son moment de dégustation et de plaisir propre. Et donc c'est grâce justement à ces diversités qu'on peut avoir ça.
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3: Vous le savez, sur Ici Saint-Étienne-Loire, on adore plonger dans les trésors cachés de notre patrimoine. Anne-Berthe, bonjour.
4: Bonjour.
3: Vous êtes responsable du service des publics du site de la Chartreuse de Sainte-Croix-en-Jarret. Aujourd'hui, on va se mettre dans la peau d'un moine chartreux, parce que c'est la Chartreuse de Sainte-Croix des plus habitées par les moines. L'ordre, lui, existe toujours.
5: Silence, prière et travail. Voici ce qui ponctue le quotidien d'un moine chartreux.
3: Bon, jusqu'ici, rien de très surprenant.
5: C'est vrai qu'on n'en attend pas moins des moines. Mais si j'ajoute solitude, là on entre un peu plus en détail dans la vie d'un chartreux. En effet, l'ordre des chartreux a pour spécificité d'être un ordre semi-érémitique.
3: Alors là, ça se complique.
5: Oui, alors semi-érémitique, cela signifie que les chartreux vivent une très grande majorité de leur temps seuls dans des cellules individuelles appelées aussi ermitages. Chaque père vit dans un espace de 2 ou 3 pièces doté d'un petit atelier et même d'un jardin.
3: Bon, il faut aimer la solitude.
5: Oui, c'est en effet la condition sine qua non de la vie en chartreuse. Il ne faut pas être très bavard non plus, car les chartreux vivent en silence. Et même dans les quelques temps communautaires qui ont lieu à l'église ou au réfectoire, ils ne se parlent pas entre eux. Le seul moment d'échange se fait lors de la promenade hebdomadaire. Une fois par semaine seulement, les moines sortent marcher hors de l'enceinte de la chartreuse et peuvent alors discuter en petits groupes.
3: Donc le reste du temps est consacré à la prière.
5: Oui, les temps de lecture et de prière sont bien sûr très importants. Tout au long de la journée, comme de la nuit d'ailleurs, on compte pas moins de 8 offices liturgiques par 24 heures, sans compter les temps de prière ou d'étude de la Bible en solitude.
3: En dehors de ces temps de prière, quelles sont les activités des moines ?
5: Alors depuis toujours, l'idéal des chartreux, c'est d'être le plus autonome possible. Les chartreuses sont le plus souvent situées dans des endroits assez isolés, afin de respecter le silence et la solitude des moines. Les moines doivent ainsi s'occuper de leurs besoins quotidiens. Un temps de travail manuel est d'ailleurs aménagé l'après-midi. Couture, menuiserie, jardinage, les activités ne manquent pas.
3: Merci beaucoup Anne-Berthe et à très bientôt pour un prochain numéro.
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6: Les gens d'ici, tous les jours, une rencontre quelque part sur le territoire. Et quand deux surfeurs très joyeux rencontrent Valérie Delos, réputée comme très joyeuse, ça donne un sacré trio qui vous réveille. Ils se sont rencontrés à Tarnos, à la plage de la Digue.
7: Bonjour, je m'appelle Max, je suis de Boucau, je surfe au Boucau depuis les années 1970. Et j'ai donc 65 ans fait, voilà.
1: Fait. Mais vous n'êtes pas tout seul, vous êtes avec, bonjour.
8: Yes, moi c'est Michel, j'ai arrêté de surfer il y a 10 ans. Et puis
4: je m'en porte pas mal aussi. Il y a un peu trop de monde et donc je suis très très bien, comme je suis.
8: Et vous êtes de quel endroit ?
4: Bayonne, né à Paris. Je suis arrivé il y a 50 ans ici.
8: Bon, alors les gars, moi je ne savais pas, c'est Max et Michel, mais vous avez fait référence à Jacques. Comment il s'appelle déjà ?
4: Jacques et Michel.
8: Oui, Jacques et Michel. Il paraît qu'il sévissait dans les buts là-bas.
4: La butte de tir, oui, absolument, comme son nom l'indique. Ça, vous pouvez la passer, celle-là. Elle est mignonne et c'est la vérité.
8: Oui, elle est mignonne, je ne sais pas si c'est le terme, Max.
9: Bon, écoutez, oui, c'est pas mal quand même.
4: Elle a dû depuis le temps, Marc.
8: Je ne sais pas si les nouvelles générations ont la ref, mais bon, on pose ça là.
9: Ils doivent l'avoir, on leur fait confiance.
8: Donc là, tiens, vous pouvez me présenter, puisque vous êtes là depuis très longtemps, un petit peu où on est, là, si les auditeurs ne voient pas les paysages.
4: Ouais. C'est l'embouchure de la Dour, Tarnos. C'est la première localité des Landes.
8: Quel temps vous préférez, vous ?
9: Bon, on préfère même la saison, septembre, octobre, sans doute, c'est les meilleurs. Mars, avril, tout ça, c'est des vents de nord assez violents, encore un peu de fraîcheur, voire quelques giboulées, l'eau toujours un peu trouble, avec, comme il pleut, tout ça, les descentes de la Dour, de la rivière, mais toujours agréable. Toutes les saisons, ça, c'est très agréable.
8: Alors vous êtes un surfeur depuis toujours et vous continuez, dis donc à 65 ans, continuez à surfer, moi ça m'épate.
9: Occasionnellement maintenant, je reste toujours en contact avec la mer et à vélo, je vais plus souvent ramer, nager, surfer quand il y a des bonnes conditions, mais depuis un an quand même je ne suis pas trop allé, j'avais quelques blessures à cause de chutes à vélo et comme ça, et donc je surfe moins.
8: Ah oui, parce que c'est l'année dernière que vous avez surfé, c'est fait très très occasionnel comme surf.
9: Ouais. Mais l'année dernière, c'était pas si loin que ça, on est qu'au mois de mars.
8: Oui, c'est vrai.
9: J'ai beaucoup surfé l'année dernière au mois de novembre.
8: C'est un peu un mytho, votre copain, hein, Michel.
4: Complètement, oui, complètement. Je pense qu'il se rêve un peu, oui.
8: Je me promenais sur la digue et on m'a raconté, tout à l'heure, là, quand j'étais là-bas, on m'a raconté que vous avez surfé avec le frère de Lizarazu. C'est vrai, ça ?
9: Oui, c'est vrai, oui. C'était mon équipier. On était équipier quand on est allé surfer la vague légendaire de Bellara. Voilà, donc on était tous les deux, toujours ensemble. Ouais.
8: Et c'est quoi votre plus beau souvenir à chacun de surf, Max? Le plus beau souvenir de surf que vous avez, c'était où et quand?
9: Je pense que c'est sur la vague de Safi au Maroc.
8: Et pourquoi elle était magnifique?
9: Parce que c'est déjà un spot de renommée mondiale, parce que toutes les conditions étaient réunies, et voilà, et la vague était parfaite, longue, extraordinaire.
8: Quoi. Et notre Parisien, c'était où sur la Seine, la plus belle vague?
4: Le Parisien, c'est quand je suis sorti indemne par 4 mètres ici, et que voilà, et j'ai commencé à boire de l'eau et à marcher sous l'eau même, carrément. J'en suis sorti sans me noyer. Voilà.
8: C'est vrai, c'est dingue, ça.
4: J'ai mis un peu de mes forces. Ah, voilà. Oui. Oui.
8: La vague de 4 mètres, c'est énorme.
4: Oh, il y avait 3 mètres 54 mètres, oui, c'était énorme.
9: 4 mètres de large. Et nous, on va marcher.
8: Bon, allez les gars, merci. Je vous dis au revoir. Merci, au revoir.
4: Ah, ciao.
9: Oui, merci, au revoir, bonne journée. Adieu, agour.
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2: Le temps de vous le dire en marseillais. Bonjour Médéric.
1: Bonjour Philippe.
2: C'est notre linguiste marseillais. Donc on va jouer ce matin un peu comme des enfants.
1: Oui, tout à fait. Alors vous savez à quoi jouent les enfants en ce moment? Enfin ces jours-ci, ces temps-ci.
2: Ces temps-ci, bah, avec le smartphone, ouais, un jeu, voilà quoi.
1: Les tablettes, les jeux vidéo, etc. Ouais. On est d'accord. Bon, les tout petits jouent encore avec des voitures, des robots, des trucs Pokémon, etc. Voilà. Alors autrefois, alors non, je vais pas faire celui qui grommelle à mon réguignard.
3: C'était mieux avant.
1: C'était mieux avant, c'est ça. Non, mais je vais vous parler quand même des réguignards. Les Réguignaires de Luberon, c'est une association provençale qui, comme son nom l'indique, regroupe des amoureux de la culture et de la langue provençale, des gens du Luberon, qui s'appelle avec autodérision donc les Réguignaires, en gros les râleurs. Hein. Eh bien, la présidente de cette association est bien connue chez nous, il s'agit de Claudette Ocelli, aussi connue sous le nom de Mamette, dont on a entendu la voix sur notre antenne pour nous apprendre un peu de provençal. Avec ses Réguignaires, elle organise jusqu'au 14 mars à Pertuis, à l'espace de Croze, une exposition appelée Joe et Jugué d'antan, qui propose de retrouver des jeux et jouets d'antan et avec leur petit nom en provençal. Alors autrefois, les minots jouaient à Ouda, au dé, au Baouduf, au Toupi ou au Quille. Au Quille, il y avait les osselets aussi. Alors, je me souviens que mon frère jouait, j'ai toujours trouvé ça bizarre, les osselets. Mmh. Mais voilà, ça a disparu, j'ai l'impression.
2: Oui, c'est vrai.
1: Non, voilà, on ne voit plus ça. Jouer aux osselets, c'est Djouga, Djibotrao et Mélisa Ousset. Par contre, les billes, on y joue encore. À mon époque, on prisait les gros galops comme ça et on tirait les soldats Starlux.
2: Ouais, ça aussi,
1: voilà. Ou on jouait au pot. Enfin bref, voilà, j'adorais les billes. Dans la cour de récré, je pense qu'on joue encore à la marelle ou à la corde persaouta, je traduis pas. Mais probablement plus aux yeubanda, les yeux bandés, au Colin Maillard, qu'on appelle aussi Kukuruma. On dirait une chanson Kukuruma. En revanche, on fait encore liser Skundai, le jeu de cache-cache, à partir du verbe s'escoundre, se cacher. Et on dit parfois, va t'escoundre, va te cacher. On joue aussi à la poupée, la titeille, dans son ousta ou des titeilles, sa maison de poupée, ou bien avec une poupoune pour Djouga à la mama, là non plus, je traduis pas. Quand j'étais minot, j'adorais jouer avec les taraillettes, la dinette, mais aussi à la marchande. J'avais d'ailleurs un bel établi de marchande et je vendais à ma mère, à ma grand-mère, plein de beaux fruits et légumes en plastique, ou du poulet, ou en plastique, ou du fromage en plastoc. Avant, la malbouffe, vous voyez, avait déjà tout prévu. Tous ces jeux d'enfants d'hier ou d'avant-hier sont présentés à l'exposition Joe et Jugué d'antan à Pertuis jusqu'au 14 mars pour ce, et samedi, donc demain, il y aura en plus un grand jeu de piste sur le double thème du parler provençal et des jeux d'enfants dans les rues de Pertuis, mais aussi du Motus. Tout le t-shirt, toute l'après-midi, nous serons sur place avec mon collègue Bla pour vous faire jouer à Motus en mode démo ou initiation. Mais il y aura aussi un Motus en live, en public avec les meilleurs joueurs de Motus à défier. Alors, de mon temps, on jouait à cache-cache, et celui qui comptait, on disait qu'il pégait. On disait, allez, c'est toi qui pègue. Ouais. Et on joue aussi à faire des moulons dans la cour. Et pour signaler un attroupement, on crie moulon. Donc ce samedi, moulon à Pertuis.
2: Allez, moulon.
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4: Coup de projecteur sur la plus grande brasserie de Paris dans le 14e arrondissement de la capitale. On y mange et on y danse. Tour du propriétaire avec Thierry Boeuf. Place à la saga Bistrot de Paris.
5: Et le cocktail américain, c'est quoi?
6: C'est un cocktail grillé avec une sauce américaine, tomate, échalote, une pointe de cognac, du vin blanc. C'est un peu relevé.
7: Un déca, hein?
8: Pâté, jambon, c'est un rayon de gruyère, chantal, rosé, jambon de pays.
9: Eh ben, tout ça, ça va aller dans la blanquette.
10: Bon appétit.
11: Comment se faire applaudir le soir de son anniversaire à Paris par 800 personnes et dans la bonne humeur? Franchissez dès que possible les portes de la coupole, boulevard du Montparnasse. 15 à 20 serveurs en rang vous portent un gâteau en chantant bon anniversaire. Les lumières de l'immense salle de la brasserie se rallument et tous les clients de la coupole applaudissent. Quand on vous dit que c'est la fête à Paris... C'était le temps un peu fou de l'entre-deux-guerres. Les fêtes les plus délurées avaient pour quartier Montparnasse. Dans les années 20, Paris est fréquenté par 15 000 Américains. Joséphine Baker et la Coqueluche. Et encore aujourd'hui, son portrait est peint sur un des piliers de la coupole, classé monument historique.
12: Elle venait très souvent à la coupole. D'ailleurs, elle était une habituée jusqu'à la fin de sa vie. Mais pendant les années folles, elle venait avec une petite panthère, vous imaginez, qui était très gentille. Elle s'appelait Paquita, d'ailleurs. Elle était adorable. Mais ça dérangeait beaucoup la clientèle.
11: Et dans un véritable décor art déco, laissez vagabonder votre esprit au son des cliquetis de couteaux et de fourchettes, dans les volutes des plats de choucroute, dans l'atmosphère de la brasserie la plus grande de Paris.
13: Et puis la peinture qui était avec tout ça était l'expression de l'extraordinaire diversité du Montparnasse des années 20. Alors faire une coupole qui coiffe l'ensemble, c'était audacieux, parce que comment exprimer de nouveau cette diversité? Là, il y a une idée géniale, c'est très réussi.
11: À la coupole, on mange, on boit, on danse et on refait le monde. Tout ça a tellement bien commencé un 20 décembre 1927. 3000 invités et 12 000 bouteilles de champagne liquidées en 2 heures. Et 90 ans plus tard, les corps se dérobent, toujours à la coupole, dans la grande salle du dancing.
3: Monsieur Barreau, allant sur 89 ans, je voudrais dire que tant qu'une femme danse, elle reste jeune, belle et séduisante. C'est tout.
7: Andy Warhol à la coupole, peint les gambettes de Mistinguette.
11: 2025, les soirées au dancing de la coupole existent bel et bien. Le thème de prédilection, smoking et femme fatale 1920-1930. Mais le spectacle, et surtout dans l'assiette, après quelques errements post-Covid et les difficultés après la pandémie, la coupole est redevenue irréprochable. Pourquoi pas dès le matin, au petit déjeuner, un œuf à la coque, une omelette brouillée. Le midi, bien sûr, un des plus beaux bancs de crustacés et d'huîtres de Paris. Le soir, évidemment, quatre sortes de choucroute, foie de veau, tartare de bœuf normand, sole meunière à la plancha et l'exceptionnel curry d'agneau à l'indienne, servi depuis 1927. Et c'est pas du réchauffé. À propos, dans 2 ans, mettez une alerte sur votre smartphone. 20 décembre 2027, la coupole de Montparnasse fêtera ses 100 ans. Vous savez quoi? Comme me le dit souvent un ami caviste, on va tout faire péter et essayer de battre le record des 3000 Parisiens des années folles, déboucher plus de 12 000 bouteilles de champagne dans la nuit.
10: Eh ben oui, allez, rendez-vous est pris. Et vous y serez, nous aussi. Donc, merci beaucoup, Thierry Boeuf, Bistrot de Paris. Si vous avez aimé cette chronique, vous pouvez bien sûr la partager avec vos proches depuis l'application Ici.
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14: Bonjour, je suis Julie Serrano, nimoise. Ma passion, du coup, c'est le flamenco et j'ai la grande chance d'en faire un métier passion. Le flamenco, c'est un art de vivre, c'est vraiment tout ce qui nous permet de vivre au quotidien. On respire flamenco, on se lève flamenco. C'est vraiment toute une ambiance qui nous suit dans nos journées. Je me lève, j'écoute du flamenco, je me couche avec du flamenco en tête. Une mélodie de pas que je me dis, attends, je pourrais faire ça, ça ferait bien. Et du coup, le lendemain, on se réveille, on a toujours cette mélodie, en pantoufle, on fait ça. Et encore plus quand on est avec Tata à table, c'est vraiment tout le temps ça. Entre deux plats, on fait des palmas, c'est tout le temps. Patata, du coup, Christine Serrano, une danseuse emblématique de Nîmes. J'ai commencé les cours avec elle, quand j'avais 4-5 ans. On m'a mis au cours avec Tata, comme dans la marmite. Et au fur et à mesure, ça grandit, la passion. Au début, on est là parce que c'est Tata. Et après, ça nous plaît de plus en plus. Et c'est pour ça que je suis partie à l'étranger faire des études à la base, où j'ai pris des cours de danse en même temps là-bas. Et après, j'y suis partie réellement un an et demi à Séville, juste pour prendre des cours de danse.
15: Le flamenco, c'est une discipline qui est très traditionnelle, qui a ses codes, mais j'imagine que chaque danseuse se l'approprie. Qu'est-ce qui se passe en vous quand vous dansez? Qu'est-ce qui s'exprime dans votre corps?
14: C'est vrai que la danse, j'ai l'impression, en tout cas, d'être le seul moment où je suis vraiment moi. Où il n'y a pas de filtre, il n'y a pas de masque, et j'ai le droit d'être vulnérable, moi et mes émotions. Parce que le flamenco, c'est surtout ça, c'est surtout transmettre des émotions. Et c'est vrai que la société d'aujourd'hui, elle nous empêche un petit peu de vraiment les vivre à cœur ouvert. Et la danse, ça permet ça. Le flamenco, en tout cas, il nous permet vraiment de libérer qui on est vraiment, sans avoir à se cacher. Voilà, la danse, ça me rapporte de la joie de vivre et aussi cet espace de j'ai le droit d'être triste et j'ai le droit d'être en colère. Cet art, il mérite d'être connu au fin fond de toutes les planètes.
16: Olé!
14: Olé!
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1: Et je suis ravie de retrouver dans cette rubrique celle qui a été la révélation littéraire dromoise de 2024, Valérie Patureau, avec sa cuisinière des Kennedy qui a conquis 100 000 lecteurs l'année dernière. Elle publie cette rentrée aux Escales un très très beau troisième roman qui s'appelle L'Enseveli. L'Enseveli, c'est d'abord l'histoire d'Abel, poilu de la Grande Guerre, blessé au combat en sauvant un inconnu. Il est transféré dans un hôpital de fortune où il va faire la connaissance d'un mystérieux voisin de lit, une gueule cassée qui, incapable de parler, va communiquer avec lui à l'aide d'un petit carnet. Adrien, c'est son nom, est médecin et officier, tandis qu'Abel, simple soldat, vient de la Drôme paysanne. Mais là, pour passer les journées, ils vont se raconter l'un à l'autre et tisser un lien si puissant que lorsqu'ils seront séparés, il faudra à tout prix se retrouver. Pourquoi Valérie Patureau a-t-elle voulu redonner vie à des combattants de la Grande Guerre? C'est la question que je lui ai posée.
2: Peut-être parce que je suis la dernière génération à les avoir croisés. Je m'en souviens très bien, je devais avoir 7-8 ans et le frère de ma grand-mère me terrorisait parce que quand on allait chez lui, il retirait son œil de verre et donc il avait eu un terrible, voilà, sur un obus pendant la guerre de 14. Moi j'ai un intérêt très fort pour l'histoire, pour cette période particulière de l'histoire aussi, parce qu'elle représente vraiment, je le trouve, au même titre que la Révolution française, elle représente le socle de notre société moderne. Et je ne suis pas historienne, donc je n'ai pas du tout voulu écrire un livre sur la guerre. J'ai voulu écrire un livre sur l'amitié et surtout poursuivre ma quête que j'avais déjà dans Nésida de cette interrogation sur le déterminisme social qui fait que nous rencontrons tous, sans que ce soit vraiment conscient, des gens qui partageons à peu près les mêmes choses, les mêmes... Voilà. Et il n'y a pas 36 circonstances. Il y a l'hôpital qui parfois vous amène à partager une chambre d'hôpital avec quelqu'un qui n'a pas du tout la même vie que vous, ni en âge, ni en lieu, ni rien. Et puis la guerre. Et c'était vraiment ça mon sujet. Et là, j'ai eu envie de m'intéresser, de m'interroger sur la sensibilité des hommes qui, en fait, n'est pas si lointaine de la nôtre.
1: Et puis, contrairement à la cuisinière des Kennedy, on est dans un roman du temps long.
2: C'est vrai que dans la cuisinière, je suivais sa vie, et Dieu sait que sa vie est assez trépidante et qu'elle nous emmenait d'épisode en épisode. Là, c'est un temps long, c'est un livre à la fois de terre, je dirais, parce que la terre est présente tout le temps, la terre qui vous engloutit, la terre qui... Enfin, c'est vraiment un livre de terre, et un livre sur le temps, parce qu'il n'y a que dans ce temps long qu'on arrive aussi à se connaître, à se livrer, à apprendre les uns des autres. La grosse différence aussi avec mes deux premiers romans, c'est que c'était des histoires qui parlaient de personnages qui avaient existé. Là, ils sortent tous les deux de mon imagination. Ils sont nourris de tout mon imaginaire qui a été bercé par tous ces livres formidables sur cette période. Et beaucoup de choses de ma propre vie, sans s'en rendre compte, les deux grand-mères présentes dans ce livre, bah, ce sont les miennes. Mais je ne sais pas si je l'ai vraiment décidé. Je crois que c'est vraiment arrivé au fil de l'eau.
1: Et de cette écriture puissante de Valérie Patureau qui, en quelques mots, fait naître des images fortes, des émotions qui vous envahissent, c'est vraiment une magnifique écrivaine que je vous conseille de découvrir avec L'Enseveli qui est paru aux Escales.

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1: Originaire du Mans, Klemt porte cette énergie des terres de province. Force tranquille, humilité, texte fort, l'essence de son écriture, l'émotion, la sincérité et le mot juste.

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0: C'est oui, c'est non, c'est question, sa vie, sa route, ses choix. Liane Folly raconte tout dans La Droguerie du Sourire qui vient de paraître aux éditions Stock. Et elle est ce soir l'invitée de Décibel. Préparez-vous à la rencontrer de nouveau. Bonsoir Liane.
1: Bonsoir Émilie.
0: Comment ça va?
1: Très bien, je suis ravie en tout cas de... Alors comment on fait? Parce que c'est... On se vous voit, dans la vie on se tutoie.
0: Dans la vie on se tutoie.
1: Et bon, on va se tutoyer, tu sais quoi? On va bousculer un peu les codes parce
0: Allez.
1: Que moi ça me dérange de vous voyer.
0: Si alors on se tutoie.
1: Voilà, c'est mieux.
0: Alors
1: voilà.
0: On se tutoie.
1: On
0: alors,
1: décide.
0: Je te félicite
1: oui,
0: pour ce livre,
1: merci.
0: La Droguerie du Sourire, qui vient de sortir aux éditions Stock, parce qu'il est émouvant et surprenant. Ce livre, vraiment, on a l'impression de te redécouvrir. Tu expliques au tout début, d'ailleurs, pourquoi est-ce que tu as hésité avant de te raconter et finalement, c'est un choix très réfléchi. C'est pour le public.
1: Absolument, et puis surtout, je dis que je fais mon métier comme mes parents ouvraient la Droguerie du Sourire. Ce qui explique aussi le... Je fais un métier que j'aime, mais surtout qui m'ont inculqué.
0: Ouais.
1: Ils ont tout fait, mes parents, pour me pousser vers l'artistique. Et c'est un livre aussi, c'est un hommage. Et je voulais vraiment leur donner beaucoup d'amour encore, évidemment, à travers ce livre. Et puis, j'ai quand même un parcours assez atypique, quand même.
0: Ah, c'est vrai, mais eux aussi.
1: Oui.
0: Et ce livre, c'est vraiment une déclaration d'amour à tes parents. Tu choisis de démarrer ce bouquin à l'année 2015, assez unanimement reconnu comme vraiment une année de merde. C'est-à-dire qu'il commence avec les attentats de Charlie Hebdo, on termine avec le
1: Exactement.
0: Bataclan. Et toi, au milieu, en quelques semaines, tu perds tes deux parents. Le livre commence comme ça, on est désolé pour toi. Et en fait, plus on tourne les pages et plus nos cœurs se brisent, parce qu'en fait, on se rend compte que tes parents, c'était des gens merveilleux qui t'ont donné une enfance tellement pleine d'amour, tellement pleine de joie.
1: Oui, et puis eux avaient connu la guerre, parce que moi, j'ai été conçu finalement pendant la guerre d'Algérie en avril 62, ils se sont même séparés, enfin c'est tout un c'est romanesque hein.
0: Ah bah c'est un film déjà, c'est l'histoire de tes parents, c'est un film, et ton histoire aussi, on a déjà deux films.
1: Et donc en fait mais bah, oui c'est ça, et donc dans un camp de pieds noirs pour ma maman qui est enceinte de moi, etc. Donc quand j'arrive, moi j'arrive quand même avec des parents qui sont détruits en quelque sorte et dans la misère, et il faut se reconstruire, il faut la force de ça. Alors il avait. Et puis, alors moi, j'arrive, je suis une petite fille, au contraire, qui a plein de joie de vivre.
0: Ouais.
1: C'est complètement paradoxal, en fait. Et puis, je salue leur courage, leur... voilà, ils m'ont appris énormément de vertus, et c'était des gens travailleurs, courageux, et surtout, ils aimaient les autres.
0: Oui.
1: Ils étaient altruistes et modernes, ce qui n'est pas toujours évident. Voilà, oui, en quelque sorte, ce qui n'exempte pas non plus des carences existentielles, hein.
0: Évidemment.
1: Et la barre très haute, tu sais, quand tu es avec un couple qui s'aime autant, t'aimerais bien les imiter, et puis tu n'y arrives pas.
0: Toujours pas.
1: Bon. Et voilà, tu n'en de j'y arriverai pas, mais bah, 60 ans de vie commune, d'amour, de, tu vois ce que je veux dire.
0: Ouais.
1: Et c'est aussi ce truc-là, je crois, qui était un petit challenge quelque part, et que je n'ai pas réussi, mais j'ai réussi d'autres choses.
0: Quand on lit ce livre... parfois on te reconnaît, parfois je le disais tout à l'heure, on te redécouvre, on te re-rencontre. Il y a une phrase qui m'a marquée, tu dis « je n'ai pas d'ennemis », par exemple.
1: Ouais.
0: Ça c'est quelque chose que tes parents t'ont inculqué,
1: oui.
0: Puis c'est toi, c'est ta personnalité, t'es comme ça, tu n'as pas d'ennemis. Tu...
1: Ah bah moi-même non, peut-être que
0: oui, il y a peut-être des gens qui
1: je
0: peuvent pas
1: t'encadrer. L'ennemi. Oui, ah oui. Mais il y en a beaucoup, évidemment, mais, c'est ce qui est tout à fait normal.
0: Mais toi, ton cerveau, ton cœur est foutu d'une telle façon que tu ne détestes pas.
1: Ah non, je ne peux pas dénigrer quelqu'un, je ne peux pas, je veux dire, quand je sens que ça ne va pas et que ce n'est pas fluide, eh bien je m'en vais, mais je veux dire, je ne peux pas garder, je suis quelqu'un de très fidèle, de loyal, donc je ne peux pas, je passe à autre chose très rapidement, mais dans l'amour, en amitié, dans tous dans tous les domaines.
0: Alors ça, tu l'as souvent dit, hein, que t'étais artiste et que t'avais jamais envisagé de faire autre chose de ta vie, et là, dans le livre, on apprend que bah, il y a pas pas mal de gens hein, qui pensaient la même chose, notamment le docteur Canova, oui. Voilà, qui était l'obstétricien le oui. jour de ta naissance et qui a dit à ta maman, votre fille a des cordes vocales en acier, je vous le dis, elle sera chanteuse. Oui. Et puis quelques pages plus loin, c'est ta grand-mère, Mémé, qui dit, quand tu seras grande, tu seras chanteuse comme Sheila.
1: Exactement, elle adorait cette chanteuse. Et elle avait des photos dans sa chambre, elle écoutait les 10 du matin au soir et c'est vrai, elle adorait. Et puis elle a eu raison parce que quelle carrière magnifique Sheila
0: oui,
1: a fait plus tard.
0: Oui, c'était sympa. Oui. Tu...
1: Non, c'est pas être sympa, c'est de se reconnaître les choses. Ça a été une artiste exceptionnelle. En France, elle a marqué des générations et je trouve ça fabuleux. Voilà, de 80 ans, encore être sur scène, avoir la pêche qu'elle a, etc. Je trouve ça formidable. Voilà.
0: Oui, non, mais quand je dis que t'es sympa, c'est que dans le livre, en fait, donc, tu racontes ta vie, mais en fait, tu parles beaucoup des autres,
1: oui.
0: des autres artistes, et voilà, dans tout les mémoires d'artistes, c'est pas forcément le cas.
1: Donc voilà, oui,
0: je relevais ça, Liane, que voilà, il y avait quand même.
1: Bien sûr, il y a toujours le remerciement qui arrive parce que je pense que en étant une fille de commerçant, c'est le premier mot que j'ai appris.
0: Merci. Hein,
1: donc ah oui, bonjour, merci, être poli. Ouais. Quand on est fille de commerçant, on a quand même on a tout à tenir. Mais c'est vrai que quand je parle de cocon, la gentillesse, la bienveillance, l'amour, bon ben j'ai eu ces armes-là, et ce qui n'est pas mal. Mais ensuite, pour entrer dans la jungle qui est la vraie vie. C'est pour ça que je dis à un moment donné, je parle de notre naissance et je dis, c'est un peu après que tout se gâte. Ouais. C'est la vérité. Et quand moi j'ai eu l'impression, en tout cas, quand je suis rentrée dans le vrai monde, c'est-à-dire l'école, et on le sent parce que je raconte des choses qui m'ont marquée et traumatisée.
0: Ah oui, oui, il y a voilà, des trucs passages durs pour des enfants.
1: Oui, non, mais de l'école qui marque vraiment et tout d'un coup se dire, waouh, ah bah tout le monde ne m'aime pas alors, finalement. et de réagir ça, même quand. De réaliser ça, pardon, même quand on est une petite fille ou une adolescente, mais quand on a quand même ce socle qui est capital, qui est essentiel pour se construire, eh bien, c'est évidemment que c'est mieux.
0: Et on sent que cette famille, c'est un socle hyper important parce qu'en fait, quel que soit l'épisode de ta vie que tu racontes dans ce livre, ils sont jamais très loin, ton frère, non. tes parents,
1: oui,
0: etc. Voilà, ils sont là du début à la fin. Et juste les remerciements, ça me fait penser qu'il y a même un moment dans le livre où tu t'arrêtes et tu dis, vous allez peut-être penser, vous qui lisez, parce que vous adressez à nous, c'est très drôle. Tu t'adresses à nous, tu t'adresses au lecteur. Vous allez peut-être penser que je remercie beaucoup. Alors, je vous explique.
1: Mais parce que c'est vrai.
0: Oui, je remercie. Voilà, c'était vraiment rigolo ça.
1: Oui, oui, parce que j'aime bien aussi ce côté-là et il est vrai que je l'ai construit ce livre d'une façon très cinématographique.
0: Oui.
1: Je voulais qu'on ait les les images de tout ça, parce que moi elles sont encore très présentes. Moi, il suffit de fermer les yeux, la droguerie, je la vois, je suis encore dedans en fait.
0: Elle est sur la quatrième de couverture.
1: Ouais.
0: Donc c'était vraiment le magasin de tes parents,
1: oui,
0: droguerie
1: oui.
0: du sourire.
1: Exactement.
0: C'est vrai.
1: Oh, oui, c'est une histoire vraie.
0: C'est fou.
1: Et donc et puis ce cheminement incroyable, mais je crois que j'ai été comme une alors je dis pas mission, ça fait très Star Wars, mais ce que je veux dire c'est que j'ai été consciente d'avoir des parents qui avaient énormément de chagrin, qui avaient été détruits, hein, donc de la guerre, tout ça, et moi je voulais un peu sauver tout le monde, je voulais être un peu Zorro, quoi, et le fait d'avoir réussi entre guillemets cette carrière d'artiste, je savais qu'il y avait que ça qui pouvait vraiment les combler, et quand je l'ai fait, ben c'est ça y est,
0: ouais.
1: Je l'ai fait. Puis après, de toute façon, au moment où ça a démarré, j'ai pas arrêté de les gâter. Je n'ai aucun regret de ce côté-là, parce que mes parents, ils ont tout eu. C'était le roi et la reine.
0: Ouais,
1: je leur ai tout offert parce que c'était pour moi une façon de les remercier.
0: En tout cas, tout le début du livre leur est consacré à eux, à leur histoire.
1: Oui, leur rencontre aussi.
0: Leur rencontre, la première, puis deuxième demande en mariage, parce que...
1: Elle était jeune, ils sont rentrés, elle avait 14 ans.
0: C'est ça, voilà.
1: Donc mon père en avait 19, et puis bon, il s'est fait un peu virer par mon grand-père. Et puis il est revenu 2 ans après en ayant fait le service militaire. Mais c'est vrai aussi que il avait une droguerie aussi, hein,
0: à Oran,
1: à la cité Gambetta. Il avait une droguerie et donc il adorait ça, c'était son métier.
0: Liane, t'as écrit tes mémoires, t'aurais pu ne pas les écrire. On apprend dans le livre qu'en fait le biographe de Nougaro t'avait proposé de les écrire pour toi.
1: Bien sûr, c'est Alain Vaudrasca,
0: ouais.
1: On est devenus très amis tous les deux et bon, on s'est vu, on a commencé à faire le travail. Et puis je me suis rendu compte que voilà, on discutait ensemble, etc. Ensuite, il écrivait des choses, il me disait, vous voyez, je dis, non, non, non, non, je veux pas, je veux
2: c'était
1: pas.
2: C'était pas ta voix,
1: Non, c'était pas mon histoire, c'était pas. Ouais. Et puis, comme j'ai toujours aussi tout écrit, même si on l'a rarement dit, oui. Parce que il y a des femmes qui sont, il est vrai, des chanteuses, bon, autrices, tout ça, moi, c'est marrant, on n'a jamais parlé.
2: C'est drôle, j'ai eu cette conversation avec Lara Fabian qui a écrit aussi de très bonnes chansons.
1: Ben, pareil.
2: Mais mais oui, mais en fait, je pense que vous êtes victime de deux choses. Alors, le patriarcat, qui fait que de toute façon, les gonzesses ne savent pas écrire, qu'est-ce qu'on s'en fiche de ce qu'elles écrivent. Et deuxièmement, vos voix sont trop belles. Donc, en fait, vos voix sont les stars et prennent toute la place.
1: C'est cela.
2: Enfin, je pense. Donc, c'est bien de le dire qu'effectivement, oui, il y a une folie.
1: En plus, on a les mêmes initiales avec Lara.
2: Ah oui, c'est vrai.
1: C'est exactement.
2: Il faut monter le club des meufs qui savent écrire, mais personne ne le sait.
1: C'est ça. Non, mais de toute façon, le temps fait les choses. Moi, je crois beaucoup au temps.
2: Mais oui.
1: Le temps, c'est. Il y a une jolie citation qui dit le temps remet chacun à sa place, chaque roi et reine sur son trône et chaque clown dans son cirque.
2: J'aime beaucoup.
1: C'est ma préférée.
2: Ah non, c'est pas ta préférée, tu mens.
1: Non, c'est pas. C'est ta une de mes préférées. Ma préférée, c'est Bruce Lee.
2: C'est Bruce Lee, qui page dit, 287. Voilà. Bruce. Non, mais c'est génial. Non, mais il y a une folie. Évidemment que le biographe de Nougaro, il aurait pas pu écrire ça. Elle dit de toutes les citations, ma préférée est celle de Bruce Lee, dont la traduction française est.
1: Ouais.
2: Quand c'est pas facile, ce n'est pas par là. Choisis toujours le chemin de la moindre résistance.
1: Ouais.
2: Quelle sagesse.
1: Non, c'est parce qu'avec l'âge, je me suis rendu compte qu'il fallait jamais forcer les choses, les gens, les situations, les sentiments, encore moins, parce qu'on se plante tout le temps.
2: Oui.
1: Donc, quand on veut forcer, ou alors pour faire plaisir, ou alors pour pas faire de la peine, enfin, il y a toujours une excuse. Et finalement, moi, souvent, enfin, maintenant, aujourd'hui, je suis soignée depuis longtemps. À la cinquantaine, je pense que j'ai vraiment fait une vraie bascule. Quand on a 50 ans, donc on se dit bon bah là voilà, on a besoin de changer de plein de choses en soi. Et puis ça passe par là aussi, arrêter de perdre son temps, son énergie et puis de croire être dans l'illusion. Voilà, ça c'est quelque chose que j'ai terminé à la mort de mes parents, au décès de mes parents, je me suis dit bon, j'ai été longtemps dans l'illusion, très longtemps. Et parce que je me racontais des histoires, j'adorais les histoires à l'eau de rose, les contes de fées. Moi, je crois en tout, aux cloches de Pâques, à la cloche de Pâques, à la petite souris. Mais oui. Non, mais moi, je crois en tout et aux magiciens d'Oz et voilà. Et qu'à un moment donné, je pense qu'il faut. Il faut mettre l'église au milieu du village.

0: écouté au fur et à mesure, et c'est vrai que dès la sortie de ce disque, toi, tu as eu envie de dire que tu le partageais, notamment avec André Manoukian, donc, qui était aussi ton compagnon à l'époque, tu
1: le
0: racontes.
1: Et Philippe Viennet, oui.
0: Dans le livre, voilà.
1: Mais on était une équipe à Lyon.
0: Une équipe.
1: On n'a jamais parlé de cette équipe-là, d'ailleurs. Et c'est pour ça que je l'ai fait dans le
0: dans
1: livre.
0: Dans le livre.
1: Mais oui, parce que Rêve Orange, on dit, Liane Folie, c'est André Manoukian. Non, c'est pas André Manoukian seul.
0: Ouais.
1: C'est André Manoukian, entouré de super musiciens qui travaillaient au studio, Jean-Yves Cassès, Christophe Butin. C'est aussi un super producteur. Rêve Orange, c'est un producteur anglais qui a fait ce disque,
0: ouais,
1: qui venait de faire l'album magnifique avec Tina Turner à Londres. Et que c'est lui qui a mis cette patte jazzy. Au fur et à mesure qu'on vient d'entendre, eh bien, on entend des arrangements d'Éric Serra, qui à l'époque vient de faire un carton avec Le Grand Bleu.
0: Ouais.
1: Enfin voilà, c'est toujours...
0: C'est
1: on nous a enfermés dans un espèce de truc, le couple, voilà, c'est Pygmalion, alors que c'est pas du tout... Jamais il a été Pygmalion, puisque c'est moi-même qui ai trouvé les rendez-vous dans les maisons disques. J'ai toujours fait la locomotive.
0: Ça, c'est un passage génial, hein, vraiment, où tu dis au téléphone, je suis Madame Folie, j'ai rendez-vous. Et en
1: Madame
0: fait,
1: Folie,
0: on t'a pris pour une autre
1: ans.
0: Folie.
1: Oui.
0: Qui, elle, était pour le coup...
1: Journaliste.
0: Et donc, les mecs de la maison de disques ont dit, oui, bien sûr, venez.
1: Ouais.
0: Et voilà, il y a plein de scènes comme
1: ça. Quiproquo sur un homonyme.
0: C'est super.
1: Ça, c'est le hasard. Dans la vie, ça, c'était un petit miracle.
0: C'est le hasard, c'est le destin, tu crois au destin.
1: Oui. Ah bah oui.
0: Oui, parce que tu racontes que l'obstétricien a dit que tu allais devenir chanteuse. Donc, tu crois un petit peu.
1: Oui, mais si tu veux, tout n'est pas écrit. Ça, je ne crois pas ça.
0: D'accord.
1: Je crois qu'on peut tout écrire soi-même, qu'on peut même recommencer les histoires, écrire son scénario, mais qu'on est... je pense qu'on est...
0: Oui, c'est pas la tragédie grecque où tout est joué d'avance.
1: Ah non, non. Oh, bah heureusement, non. Sinon ça serait d'une tristesse et d'une injustice totale, déjà qu'on est dans un monde assez injuste. Donc non, là c'est vraiment qu'on crée soi-même son propre bonheur, son propre malheur finalement. Moi je pense que les choix dans la vie sont importants.
0: Ouais.
1: Et comme je le dis, le seul moteur que j'ai réellement, c'est l'envie. L'envie, c'est ça qui mène le monde. Hein. Donc, l'envie, c'est quand on a envie, tout est possible et c'est merveilleux. Alors après, évidemment que c'est difficile de partir d'un orchestre de bal
0: et de se lancer
1: à Lyon, Perrache, fille de droguiste, et tout d'un coup faire une carrière, etc. Mais on passe par des étapes complètement différentes et à chaque fois, chaque décennie en tout cas, on avance aussi, on évolue, on s'améliore. Et on a d'autres projets. Moi, j'ai toujours des projets. Et on a tendance, en France, d'ailleurs, tu le sais très bien, en étant femme animatrice, que ça y est, la vie s'arrête. À 50 ans, ça s'arrête.
0: Il faut que je me grouille. C'est bientôt.
1: Non, mais on a l'impression de ça. Moi, je l'ai ressenti terriblement. J'en parle dans mon livre de ça.
0: Bah oui, mais tu parles du patriarcat, tu parles du sexisme. Et c'est vrai que pour une certaine partie de la société, à partir du moment où tu peux plus faire d'enfant, tu sers plus à rien.
1: Alors, je sais pas si ça vient de là. Oui, par rapport à la ménopause, oui, je pense.
0: Ouais, je pense quand même, il y a un truc, on devient un peu invisible.
1: Oui, alors moi, imagine, c'est encore plus difficile, j'ai pas eu d'enfant.
0: Tu n'as pas fait d'enfant.
1: Non. Donc, ce que je veux dire, c'est que non, moi je pense, alors dans d'autres pays, en Asie, aux États-Unis d'ailleurs, au Canada, etc., on voit des femmes de 70, de 75 ans qui présentent des émissions à la télé, qui font tout ça. Le théâtre en Chine, au Japon, des actrices qui ont 80 ans, qui sont sur scène, enfin, et dans notre pays, c'est vrai que c'est moins commun et qu'on range un peu trop rapidement dans le milieu artistique, en tout cas les femmes et les hommes aussi d'ailleurs.
0: Mais en tout cas, il y a de beaux moments là-dessus, sur ce thème-là, dans ton livre, sur ton militantisme qui est pourtant apolitique, sur ton engagement, sur les droits des femmes, la ménopause, les règles aussi, tes premières règles, t'expliques, mais tu vis ça, mais c'est un cataclysme, le désir féminin aussi, le désir qui change, enfin, tout ça, effectivement, il fallait que ça soit toi qui l'écrive.
1: Ah bah oui, et puis de toute façon, moi j'ai pris le confinement, ça a été quand même, tout le monde s'est arrêté dans le milieu du spectacle, et moi je me disais, ça se trouve, on recommencera pas. Quand on se retrouve au tout début, on se dit waouh, qu'est-ce qui se passe.
0: T'as cru ça, toi?
1: Oui, le monde s'est arrêté, et donc tout d'un coup on se dit waouh, comment on va faire. Alors moi c'était pas un problème, enfin je veux dire, je l'aurais bien pris aussi, c'était pas, mais de vivre comme ça chaque jour, d'avoir l'habitude d'avoir une vie à 100 à l'heure, à 1000 à l'heure, de voir des gens, de ça, et tout d'un coup le truc s'arrête, quoi. Et là, je l'ai bien vécu.
0: Ouais.
1: Parce que j'ai recommencé, je le raconte d'ailleurs, ce confinement, à retrouver des plaisirs simples, plein de choses que j'avais oublié, qui était, enfin, que j'avais pas le temps de faire, et j'ai trouvé ça formidable, dont commencer l'écriture de mon livre.
0: Exactement. Voilà. Il s'appelle La Droguerie du Sourire. Il y a plein d'anecdotes. Oui. Parce qu'à partir du moment, évidemment, où ta carrière a démarré, t'as croisé tout un tas de gens absolument fascinants. Il y a des rencontres folles et il y a des rockstars. Vous croiserez.
1: Ah, ça, c'est vrai.
0: Mick Jagger en jogging et David Bowie au marché.
1: Oui, c'est vrai, marché nocturne. Alors, j'ai revu ensuite David Bowie. Je l'ai pas écrit dans le livre.
0: Bah, c'est quoi la suite?
1: Deux fois, je l'ai revu. En ouais. fait, bah, la première fois,
0: donc, tu le croises au marché, c'est drôle.
1: Bah, ouais. Le marché de nuit, le marché oui. de Montmartre.
0: Oui, de Montmartre. Mais pardon, voilà. C'est chic. Oui, oui, c'était pas au Lidl. Pas...
1: Non, mais non. Je veux dire, c'est oui. pas le marché, voilà. Alors, d'abord, y avait le jour où j'ai signé Besoin de toi, le premier 45 tours. Il y a une ouais. petite fête au cinquième étage de chez Sony. Et on me dit, c'est les Rolling Stones qui sortent leur nouvel album. Donc, on m'a carrément présenté en disant, voilà, c'est une jeune Sony signature, voilà. Et il était magnifique et très, très gentil, Mick Jagger. Donc, et après, je l'ai vu en concert aussi. Ben oui. Moi, j'ai vu des tonnes de concerts. J'ai vu tout le monde sur scène. Même Michael Jackson, je l'ai vu deux fois en concert. Et donc, en fait, et puis en ce qui concerne Bowie, je l'ai revu sur le ce qui s'appelle l'île des milliardaires, où il habitait, ça s'appelle l'île des milliardaires, je crois.
0: C'est à Moustique.
1: L'île Moustique, merci. Ouais. Et là, je suis sur la plage et je vois seule personne sur la plage. J'allais me reposer dans un lieu où on dit bon là, on aura la paix. Et arrive de loin un couple comme ça. Et je les vois avancer petit à petit. Et plus avant, je dis waouh, le mec, il est blond, il était habillé en blanc. Je m'en rappelle toute ma vie. Et ainsi, c'est une black magnifique. Et je dis putain, c'est David Bowie.
0: David Bowie, voilà. Iman.
1: Et j'ai dit deux fois, je rencontre ce mec-là. Il y a un truc quoi. Ouais. Et donc, il s'était approché comme ça. Hello, il m'avait parlé. Genre, ça va bien, vous êtes. Je lui ai dit oui, je suis française. Ah oui, alors qu'est-ce que vous faites dans la vie? Rien. Il vaut mieux.
0: Alors, si vous avez envie de gratter dans les souvenirs de Liane Folly pour trouver des méchancetés sur son ex, André Manoukian, vous allez être déçu. J'ai cherché moi-même, connaissant bien Dédé, je me suis dit, est-ce qu'il y a une Alors, il y a une picounette où à un moment, tu dis, donc une fois que vous êtes séparés, que du coup, bah, tu travailles avec d'autres gens, tu dis, c'était des gens qui étaient très agréables avec moi en studio, ça m'a changé.
1: Oui, dans ce genre-là. Oui.

0: lui ai dit, il faut avoir le respect du public, ils ont aimé notre travail ensemble. Il y a 3 albums magnifiques qui existent, qu'on a fait ensemble, et eux,
1: c'est
0: ils
1: vos
0: ont
1: trois
0: envie.
1: Gosses.
0: Voilà, c'est nos 3 enfants, et il faut que voilà, qu'ils soient... Donc personnellement, c'est moi qui ai fait le premier pas, parce qu'il est vrai que j'ai été un peu rangée comme ça dans la vie d'André. J'ai encore... Oui, en décembre dernier, il y avait... je l'ai vu dans une émission de télé, La Boîte à Secrets, voilà, où on parle des gens. Et il faut le faire quand même, hein, ça c'est énorme. Bravo à la production, formidable, pour mettre 10 ans de vie avec Liane Folly, 3 albums comme ça et ne pas en parler.
1: C'est-à-dire,
0: on ressent André Manoukian.
1: C'est nul.
0: Ben, moi j'ai trouvé ça un peu parce que je l'ai vu cette émission et je me suis dit
1: ça t'a fait de la peine ou pas?
0: Non, j'en suis plus là. Le métier me fait plus de peine du tout. Au contraire, ça me fait rire. Je me suis dit, mais bravo, quoi. Comment les mecs, ils peuvent passer à côté, qui a été le plus grand succès de sa vie. Il n'a plus jamais eu un tel succès avec une chanteuse.
1: Non.
0: Donc c'est pour ça, pour toutes ces choses-là. Et donc il y a un an, le jour de son anniversaire d'ailleurs, mais il est très heureux, hein, ça se passe bien. On a encore passé une journée ensemble la semaine dernière. Il est très heureux qu'on se revoie, on a des bons liens. Et puis peut-être, va savoir, comme dit ma très belle chanson, qu'un jour nous collaborerons ensemble.
1: Mais je vous le souhaite.
0: Si sa femme est d'accord.
1: Ah oui, c'est ça. Attention, hein, on va pas semer la zizanie. C'est un bonheur de t'entendre, Liane.
0: Merci beaucoup.
1: Un bonheur de te lire La Droguerie du Sourire, donc aux éditions Stock.
0: Oui.
1: Et moi, je trouve que c'est un film. Tu fais ce
0: oui,
1: que
0: c'est
1: tu
0: vrai.
1: Veux de cette
0: mais
1: remarque.
0: Quelque part, voilà, on va dire que c'est dans le dans l'atmosphère.
1: J'en ferais même 2 si j'avais un budget illimité, allô Hollywood, parce que je ferais le film de la rencontre de tes parents, etc. En Algérie, leur arrivée en France et tout, et puis ensuite deuxième partie, ta vie.
0: Tu veux dire un biopic télévisuel, une fiction.
1: Ouais, ce serait bien, non?
0: Ce serait pas mal. Ou alors un grand film, ça dépend.
1: Bon, ben on se revoit pour ça, Liane.
0: Mais absolument.
1: Merci beaucoup d'être
0: venue. Merci beaucoup, Émilie. C'était un bonheur pour moi d'être avec toi ce soir et j'embrasse tous les auditeurs, évidemment.
1: Merci. Merci, Liane. À bientôt.
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1: Un artiste atypique et polymorphe, aussi à l'aise dans un concert de rap que sur le plateau de Danse avec les Stars et The Voice.
4: Ami, quand tu danses comme ça, je n'arrive plus à prendre sur moi. C'est dans ma gueule.
1: Il est aussi très à l'aise dans mes playlists, croyez-moi. Il vient de sortir, Taïk, son deuxième album, Joya. Il est le seul artiste en France à pouvoir, sur un même disque, inviter Lara Fabian et Aya Nakamura. Il chante, il danse, il brille à la télé. Il collectionne les disques d'or et de platine. Taïk est la définition du mot inclassable. Et vous allez adorer le rencontrer. Il est ce soir pour la première fois dans Décibels.
5: Salut.
1: Bienvenue dans Décibels. On est
5: Merci.
1: Super content de vous accueillir.
5: Super content d'être là.
1: Alors, vous avez cartonné avec votre premier album en 2020, Fleurs froides, disque de diamant. Ça veut dire plus de 500 000 exemplaires vendus.

0: moves de danse.
1: Ah, tu gères.
0: Que le haut du corps. Hein.
1: Tu gères. C'est plus les épaules, c'est bon.
0: L'année suivante, en 2021, vous remportez Danse avec les stars, avec Fovoto. Et puis, en 2024, un album en commun avec Dadju. Il s'appelle Héritage. Et là encore, magnifique disque de platine, plus de 100 000 exemplaires vendus. Oh, baby, oh. Concert à Bercy ou encore à Paris, la Défense Arena. Et puis cette année, Taïk, c'est aussi une grosse année télé avec The Voice. Vous êtes dans le jury.

0: Aux côtés de Florent Pagny, Lara Fabian et Amel Bent. Ouais. Première question, ça va ? Bonne année 2026.
1: Franchement, elle est belle, elle commence bien. Enfin, ouais. Elle est dans une belle, dans un beau milieu. On est content, on reste focus et on veut encore plein d'autres belles choses.
0: Ouais. La détermination, le focus, ouais. La concentration. Ça, je pense que c'est vraiment un mot-clé important quand on parle de votre parcours. Vous êtes né à Marseille en 1996.
1: Ouais.
0: Donc, c'est la même année que Kenji, Oshi et Oli de Big Flo.
1: Ouais, c'est vrai. Oli, je savais. Ouais. Kenji, je savais. Ouais.
0: Bon cru, non, franchement.
1: Pas mal.
0: Vous êtes arrivé à Paris à 16 ans, ouais. Tout seul en pension pour faire de la musique
1: non,
0: ou pas forcément
1: tout. Ah non, pas du tout, pour essayer justement de me réinsercer un peu, parce que je m'étais fait virer moi de mon lycée.
0: Aïe.
1: Pas parce que j'étais un mauvais garçon, mais parce que je dansais à l'époque et du coup je séchais énormément les cours. J'étais danseur, donc répétition, concert, on avait déjà des prestations et tout, et l'école c'était vraiment tertiaire pour moi.
0: Ouais, c'était pas la priorité.
1: C'était pas la priorité.
0: Le focus, en fait, le fameux.
1: Exactement. Ouais. J'étais focus mais sur autre chose. Et je me suis fait virer de mon lycée à quelques semaines de la rentrée, donc impossible de trouver un autre bahut à Marseille qui fasse encore des inscriptions. Donc ma mère a fait des pieds et des mains et elle m'a trouvé un bahut à Paris. Et je suis parti à Paris.
0: Et alors finalement, c'est la fameuse expression, c'est un mal pour un bien.
1: Un mal pour un bien m'a sauvé la vie.
0: Ah, parce que donc, à Paris, tout seul, à 16 ans, ouais. Au lieu de faire des conneries, vous trouvez votre voix.
1: Je trouve ma voix, ouais. On se fait, dès le premier jour, on arrive à l'internat, il y a une visite groupée. On est, une trentaine de petits jeunes qui visitons l'internat pour la première fois. Et on passe de salle en salle, salle de sport, truc, machin, baby-foot, patati patata, salle de cinéma et tout. Et après, il nous amène au studio, et là, moi, c'est une révélation.
0: Un studio de musique, hein.
1: Ouais. C'était juste incroyable à mes yeux. Je suis rentré dans une espèce de transe où j'avais plus personne autour de moi, et je crois que même la visite, je l'ai pas continué, moi. Moi, je suis resté, je crois, dans le studio, en disant aux autres, finissez, moi, je veux discuter avec ce monsieur qui s'appelait Vince Marshall, et qui est pareil, aussi un des gars qui a sauvé ma vie.
0: Un
1: ingé son beatmaker, ouais. Producteur, ouais. Je voulais juste le regarder travailler. J'aimais le voir travailler sur son piano. Il était pianiste aussi, tu vois, compositeur.
0: Ouais.
1: Et je m'asseyais pendant, je pense, 3-4 mois. Je m'asseyais juste dès que j'avais 30 minutes de pause, une heure, deux trous ou quoi. Ou même à la fin des cours, puisque je dormais sur place, moi, à l'internat. Avant de rentrer, je passais le voir et je restais une heure, deux heures avec lui, je le regardais.
0: C'est dingue. Ouais. Ça donne envie de se poser des questions sur le destin ou sur, je sais pas, la prédestination. En fait, il y a les cellules de votre corps, quand vous êtes rentré dans le studio, elles vous ont dit, t'es chez toi.
1: Exactement, qui sont dit,
0: c'est
1: t'es
0: fou,
1: chez toi.
0: C'est
1: et,
0: fou.
1: Ouais, c'est ça. Et je me sentais pas mieux ailleurs que là-bas.
0: Alors, il y a une année assez charnière dans votre carrière, Taïk, c'est 2017, donc c'est finalement 5 ans après votre arrivée à Paris, hein, donc voilà, ça va très très vite. C'est l'année où vous tentez Nouvelle Star. There's no need to wear these shades when I try. Avec votre petite voix de bébé. Avec Benjamin Biolay, Manoukian, Elodie Frégé et Hélène Ségara dans le jury, il fallait pas avoir la trouille.
1: C'est ouf.
0: Bon souvenir, ça.
1: C'est un bon souvenir, ouais. C'est une belle revanche entre guillemets, puisque ça m'a pas empêché d'y croire, même si j'ai pas passé les qualifs entre guillemets.
0: Vous êtes allé au théâtre, hein,
1: je suis allé au théâtre quand même. C'est la manche d'après, donc ça va, c'est cool. Et malgré ça, j'ai continué. Pas une seule seconde, je me suis dit que ça m'abattrait, tu vois.
0: 2017, c'est aussi l'année où vous sortez vos premiers sons, notamment Baby Motion. Encore une fois, les enfants, notez bien, 5 ans auparavant, il n'était jamais rentré dans un studio. C'est fou quand même. Non, mais c'est génial. Et puis, c'est l'année aussi où vous décrochez un prix assez dingue que peut-être vous n'attendiez pas. C'est la publicité la plus vue sur YouTube en 2017. C'est une pub que vous n'avez pas oubliée, évidemment, les amis.
1: Il faut pas.
0: Les Babybel se parlent entre eux.
1: Quand même.
0: Et Taïk, c'est genre le plus beau des Babybel.
2: Hey, vous êtes pas un peu ramolli de la coque, les gars? C'est moi, Mini Roulé.
0: Voilà. Et c'est une des premières fois que vous gagnez des sous.
1: Ouais, c'est le premier.
0: En chantant, n'empêche.
1: Exactement, en faisant ce que j'aime. Bon, à l'époque, c'est pas de la musique, mais c'est déjà ça. Je suis en studio, j'ai un casque et j'entends ma voix. Et rien que ça, ça me fait plaisir. Et je prends une petite somme ridicule à l'époque.
0: Mais n'empêche,
1: j'arrive quand même à gagner ma petite vie avec ça. À m'acheter une petite paire de baskets ou deux. Et c'est déjà ça. Et en fait, le truc, c'est que je me suis dit, je peux déjà commencer à gagner un peu de sous avec ce que j'aime faire.
0: Ouais.
1: Et ça aussi, pareil, ça a été un moteur de persévérance, j'ai envie de dire.
0: Et alors, le Taïk d'aujourd'hui, celui qui remplit les immenses salles de concert, celui qui va même aller jouer en Angleterre, aux Pays-Bas, en Allemagne, dans pas très longtemps, et les disques de diamant et de platine, et ce deuxième album, Joya, ce Taïk-là d'aujourd'hui, s'il pouvait aller taper sur l'épaule du Taïk en studio qui fait mini-rouler, qu'est-ce que vous lui diriez ?
1: Lâche rien, gamin. Lâche rien entoure-toi bien. Non, fais ce que t'as fait. Tous tes échecs et toutes tes réussites ont fait ce que t'es aujourd'hui. Donc, lâche rien. Et je pense qu'il aurait rien de spécial à lui dire puisque celui d'avant, déjà, aurait dit à celui d'actuel, t'inquiète pas, je gère. J'ai toujours été très, très, très confiant et prétentieux même sur le fait que ça va marcher, les gars. Je me donne pas d'autre plan. Faire confiance au plan A et surtout pas envisager un plan B, c'est tout miser sur le A.
0: Oui, c'est
1: donc,
0: ça.
1: Je préfère ça. Je préférais vraiment me mettre à 200% sur le A sans me dire, au cas où, si ça ne marche pas, je ferais peut-être. Non, il n'y a pas de je ferais peut-être autre chose.
0: Faut que ça marche.
1: Faut que ça marche, tu vois.
0: Et ça marche.
1: Et ça a marchouillé.
0: Marchouillé, come on. On va écouter un premier extrait de ce nouvel album, Joya. Puis après, on se plongera dedans parce que Joya, alors oui, vous êtes tous bilingues à la maison, vous dites, oh, c'est bon, on sait, ça veut dire joie. Ça ne veut pas dire que ça.
1: Non,
0: vous allez apprendre plein de trucs. C'est un duo avec Lara Fabian qui s'appelle Je te pardonne. Et alors Lara, elle est comme ça. C'est comme Beetlejuice, on dit trois fois son nom, elle apparaît.
1: Elle apparaît.
0: Lara, Lara, Lara.
3: Salut mon Taïk, Taïk. Je voulais te laisser ce petit message pour te dire à quel point j'ai eu de la joie et à quel point ça a été sucré, salé, épicé et franchement magique d'être à tes côtés sur ce fauteuil rouge que tu as rendu unique et vibrant. Ton arrivée a créé de véritables secousses. Et je crois qu'on a tous été bouleversés positivement par ta présence. Je te souhaite le meilleur à chaque étape. Tu es grand, inspirant, puissant, magnifiquement talentueux. Et ça a été une vraie joie et un vrai privilège de chanter à tes côtés dans cette chanson qu'on a écrite et qu'on a fait briller partout. Je t'embrasse et je t'adore.
0: Incroyable.
1: Elle est si belle quand elle parle, elle est si belle quand elle, dans tout ce qu'elle fait, c'est si poétique. Quel respect, enfin c'est fou, ça c'est un truc qui peut vraiment me toucher plus que n'importe quelle salle remplie, c'est de vraiment de susciter le respect de légende comme ça. Et je sais que ces mots, elle les pense. Que elle a reçu aucun virement pour faire ce message vocal.
0: Ah non, nous ont envoyé balader. Je vais vous raconter la coulisse du truc, hein, Taïk. J'ai envoyé un email à 15h02.
1: Ouais.
0: À 15h08, j'avais le message dans ma boîte mail. Elle vous adore.
1: Ah, on s'adore vraiment beaucoup. C'était un vrai coup de foudre, mais comme elle le dit, ça a été sucré-salé. C'est parce que moi, j'ai une énergie qui est pas forcément celle qu'elle connaît à la base. Je viens avec cette énergie-là dans l'émission.
0: Donc The Voice,
1: ouais, qu'on a fait ensemble. Et on cherche nos points de calibrage, on se calibre. Et il y a des endroits où ça s'effrite et tout, et on le voit dans l'émission.
0: Ouais.
1: Et en fait, ça a été vraiment comme un premier meilleur ami avec qui tu commences par une bagarre, en fait. Vous commencez par vous chamailler, ça finit par être ton âme sœur, ton ami de toujours. Et c'est un peu ça. Avec Lara, et ouais, elle est exceptionnelle. Ces mots me touchent réellement et venant d'une légende vivante comme elle. C'est fou à 30 ans de recevoir des éloges pareils d'elle. Donc vraiment merci. Et merci à elle de m'avoir fait cet honneur surtout.
0: Parce de chanter ensemble,
1: de chanter
0: aussi,
1: avec moi,
0: je te pardonne.
1: Ça. Ah oui, ça n'a même pas été une négociation. Elle l'a fait direct. Elle est venue jusqu'à chez moi. Tu vois, je te cache pas que j'étais à deux doigts de prendre une photo discrètement de Lara chez moi dans mon salon, histoire que mes enfants sachent que je suis pas n'importe qui. Mais je te jure, c'était non, quel respect. Quel respect, c'est une vraie queen, c'est ça que j'appelle une vraie reine, une vraie queen, c'est de se mettre des fois un peu au niveau d'un jeune comme moi, artiste qui a encore plein de choses à prouver et de lui dire t'es inspirante et c'était une vraie joie d'être à tes côtés. Rien que ça, c'est bon, je peux en

0: Non, mais je sais, vous êtes dans un état pas possible à la maison, moi aussi. Alors, Gioia. Gioia, ça fait penser au mot joy, à la joie. Mm-hmm. Ce qui déjà, avant même d'aller plus loin que ça, en 2026, dans une société qui est justement pas pleine de joie, c'est déjà un parti pris intéressant de dire je vais du côté de la joie, je vais du côté de la lumière.
1: Bien sûr, et surtout avec le message qu'il y a derrière, c'est que Gioia, c'est quand même un message venant d'un esclave, du dernier esclave, donc qui a subi quand même et vécu peut-être l'une des pires horreurs du monde et qui, malgré ça, en tire une revanche intérieure de joie, quoi, de dire que ben, malgré tout ce qu'on m'a fait subir, j'ai gardé cette joie et ça, on peut pas y toucher.
0: Ça me fait penser à l'époux d'une des victimes des attentats du Bataclan, qui avait écrit un très beau texte qui disait « Vous n'aurez pas ma joie. »
1: Ouais, vous n'aurez pas ma tristesse, vous voulez dire.
0: Vous ne prendrez pas ma joie.
1: Je m'en rappelle.
0: Et en fait, c'est... Ben, on va écouter. Ouais. On va écouter votre voix. Donc, c'est le prologue. On est le 2 mai 1826, c'est sur l'album. Ah, je vous ai dit, on voyage même dans le temps. Et donc, on est avec ce personnage qui s'appelle Gioia, alors qui est un personnage fictif, mais qui forcément
1: existe. Qui relate une vérité.
0: Voilà, c'est le dernier esclave américain.
2: Je m'appelle Gioia et j'ai fêté mes 43 ans le 2 mai 1826. J'ai vu ma femme mourir sous mes yeux et mes filles ont été déportées dans une autre plantation il y a 3 ans. Souffrir. Ils ont arraché mon cœur à plusieurs reprises et ils m'ont tout pris. Mais ils n'ont jamais ébranlé une seule seconde ma foi. Je m'adresse au nouveau monde. J'ai rampé jusqu'à ce que mes genoux saignent pour que vous puissiez marcher la tête haute aujourd'hui. Et j'ai pleuré chacune des larmes de mon corps pour vous voir rire aux éclats un jour. Alors priez, mes fils, régnez sur ce monde, mes filles, et ne perdez jamais, au grand jamais, ce trésor que Dieu a mis dans nos cœurs, la joie.
0: L'éloge de la joie par Gioia. L'album, il est...
1: Très fier d'avoir fait cet album, quand même, quand je t'entends parler comme ça. Je sens que c'est sincère en plus venant de toi.
0: Oui, vraiment, parce que c'est épatant de se dire, il va prendre le temps
1: D'aller là-bas,
0: d'aller dans cette histoire-là, raconter, faire des pauses dans l'album. Ouais. J'ai envie de comprendre comment c'est né tout ça.
1: Ben, c'est né d'une année 2024 où je perds un frère. Je perds mon frère de toujours, mon frère d'armes, qui décède noyé catastrophiquement comme ça un été le 3 août 2024.
0: Ouais.
1: Et lui, il me parlait souvent de ma musique. Il fonctionnait aux émotions beaucoup et il aimait cette musique émotionnelle que je mettais. Le taïk hit, le taïk tout droit, le temps n'y pense plus. Ça lui faisait rien, tu vois. Et il me disait, moi j'aime quand tu m'emmènes dans des histoires, j'aime quand tu fais comme quand on était petit et que tu t'inventes des trucs de ch'tarbé et trucs et qu'on s'y prête. Et il me parlait de ça à chaque fois et quand il s'en va, malheureusement, moi je comprends plus rien à la vie. Pendant un long moment, j'ai plus envie de rien parce que ce rapport à la mort, il a toujours été assez intense chez moi et perdre un frère comme ça que je n'aurais jamais imaginé. Il n'était pas malade. C'est pas comme si c'était un long combat où on a pu peut-être éventualiser le fait.
0: Se faire à l'idée
1: que peut-être il partirait. C'est voilà. C'est du jour au lendemain. La veille, on devait faire un barbecue.
0: Hyper violent.
1: Très violent. Donc c'est un truc dont tu t'y remets jamais, je pense. Et donc, j'ai plus envie de rien. J'ai plus envie de musique. J'ai plus envie de chanter. J'ai plus envie de public. J'ai plus envie qu'on parle dans la rue. J'ai plus envie qu'on crie mon nom. J'ai plus envie de rien. J'ai plus envie de chanter. Et des fois, quand tu sais plus trop où tu vas, quand t'as plus envie de rien, faut des fois revenir de là où tu viens. Et j'ai passé quelques temps au Cameroun, en fait. J'ai passé un petit moment au Cameroun, chez moi, parce que je m'étais arrêté, donc j'ai arrêté un peu de faire de la musique pendant 8 mois. Et pendant ce temps-là, j'étais au Cameroun pendant un temps. Et c'est là-bas où on m'a raconté cette histoire, en fait, de ce Gioia, tu vois, dans un village, tu vois.
0: Ouais.
1: On m'a raconté l'histoire de ce Gioia et ça m'a bouleversé de se dire que même lui et même eux, à cette époque-là, qui ont vécu des choses horrible, bien pire que la mort, j'ai envie de te dire. Ben, ils ont décidé de quand même garder leur joie. Et je me suis senti tout nul, tout con à me dire, en fait, toi, avec ta douleur qui est immense aussi, comment tu veux t'arrêter là? T'as 29 ans. tu veux t'arrêter, tu sais plus où aller, comment ça? Non, ça n'existe pas. Mais je voulais pas revenir avec un album comme ça. Et en plus, ce qu'il y a de fou, c'est qu'après Fleur Froide et après Héritage, je savais plus trop qu'est-ce que je voulais raconter. Héritage, c'était beau, c'était un album événement, c'était avec Dadju, donc c'était, on n'avait pas besoin d'en faire trop. Juste lui et moi sur scène, c'était déjà fort. Mais là, revenir solo, j'avais pas envie de revenir en lover, en crooner encore, qui raconte des histoires d'amour et tout. Bien sûr que je le ferai toujours, mais il y a quoi derrière? Et puis après, j'ai eu mes deux gosses aussi, j'ai eu deux garçons. Et ça aussi, je me disais, qu'est-ce que t'as envie que tes enfants disent si demain, toi aussi, subitement, tu t'en vas? Qu'est-ce que t'as envie que ton public se dise si subitement, tu t'en vas? Et qu'est-ce que t'as envie de laisser comme trace?
0: Ah ouais, mais alors ça, c'est terrible, parce que c'est pas anodin. C'est se dire, je sors un disque et possiblement, c'est la dernière trace que je laisse sur terre.
1: Ouais, de ouf. Et c'est le dernier. Oui. Ben, chaque nuit, je pense qu'il faudrait se dire ça. Il faudrait se dire, est-ce que j'ai bien dit à ma femme que
0: on
1: je suis désolé?
0: On ferait moins de conneries. Oui, c'est
1: est-ce que j'ai bien dit à ma mère que je l'aime? Parce qu'il y en a plein qui se réveillent pas. Et depuis le début de l'émission jusqu'à maintenant, il y en a beaucoup qui sont pas réveillés et qui viennent de nous quitter, tu vois. Donc, je veux pas être trop morose, mais c'est une vérité, tu vois. Faut se le dire. Donc, je me suis dit, si tu racontes un nouveau truc sur un album, sois prêt à raconter quelque chose de noble. Et on s'en fout des hits, on s'en fout des chiffres. De toute façon, c'est pas un truc que tu as cultivé. Raconte quelque chose dont tu seras fier. Et quand je suis devant toi là tout de suite, franchement, je me dis que j'ai fait le meilleur choix de ma carrière parce que ça tombe quand même dans l'oreille de certaines personnes, ça tombe quand même dans des cœurs qui comprennent et qui ressentent. Et ça c'est la plus belle des choses pour moi.
0: On va parler d'amour parce qu'il y a ce concept d'Afro Love
1: qui était voilà la colonne vertébrale.
0: C'est ça de la musique sur le premier album et voilà l'Afro Love est toujours là sur le deuxième. Il n'est pas tout seul mais il se passe des choses.
1: Exactement.
0: Et alors je le disais, c'est dingue parce qu'il y a plein de façons d'envisager évidemment les histoires d'amour. Il y a cette chanson la même histoire. Écoutez les amis, si vous êtes assis, allongez-vous immédiatement.

une chanson extrêmement langoureuse. Sexy, lascive, langoureuse, voilà. Mais l'amour, c'est aussi fuis-moi, je te suis, suis-moi, je te fuis, Aya Nakamura.

0: Alors, est-ce que les histoires d'amour compliquées, ça fait des meilleures chansons?
1: Je pense pas. Je sais pas, honnêtement. Mais moi, j'estime qu'aujourd'hui, le succès aussi de mes chansons, c'est qu'elles sont vraies, qu'elles sont pas juste toutes belles, toutes roses, et basées sur de l'idyllique. Je pense qu'il y a des fois où justement, va loin, en fait. Là, tu me casses la tête et peut-être que je t'aimerai après. C'est, ça se dit pas, c'est pas gentil, mais c'est la vérité. C'est ce qu'on ressent des fois. Il y a Daevin aussi. Je pense que je te spoil un peu. Enfin, je te
0: devance
1: un peu.
0: Passer, mais il y a Daevin,
1: où là, c'est d'une sincérité qui,
0: en même temps, c'est génial. Daevin, c'est marqué sur la liste des chansons, ouais, entre parenthèses, interdit aux femmes.
1: Ouais.
0: Qu'est-ce que j'ai fait?
1: Non, c'est que
0: je suis allé l'écouter.
1: Ok. Je pensais que tu disais qu'est-ce que j'ai fait. Bah oui, je savais. C'était aussi un clin d'œil pour dire interdit, mais qu'est-ce que vous allez faire? Vous allez vous ruer dessus, forcément.
0: Évidemment.
1: Bah oui, tu vois.
0: C'est, en vrai, c'est la première que j'ai écoutée.
1: C'est vrai? C'est dingue.
0: Après, je l'ai remis dans l'ordre. Donc voilà, interdit aux femmes, mesdames.

0: qu'elle s'apprête à faire une connerie. Eh oui, c'est comme ça.
1: C'est ça, c'est la vie. c'est la vie.
0: David, oui, alors c'est la vie. Et à la fois, j'ai bien aimé aussi, dans vos textes, l'idée que les femmes ne sont pas forcément celles qui attendent à la maison le mari qui, un peu lassé finalement, va se taper la voisine. On a aussi des filles qui cherchent des histoires sans lendemain.

0: que celle qui n'a jamais envoyé un petit texto à son candy boy me jette la première pierre. Donc c'est complexe, en fait, c'est complexe.
1: Bah oui, c'est riche. C'est plein de choses, tu vois, justement, oui, les femmes ne sont pas seulement là à attendre leur chéri, elles ont aussi leur entre guillemets, leurs vices, leurs envies, leurs trucs. C'est pas que les hommes qui sont les méchants, et c'est pas que les hommes aussi, des fois, qui peuvent avoir des envies un peu charnelles. Et ça, je trouve que c'est le bon équilibre dans l'amour et dans mes textes, c'est que personne n'est délaissé, il y a de la musique pour tout le monde, et je suis toutes ces choses-là aussi. J'ai vécu des histoires très langoureuses, très romantiques, et j'ai vécu des histoires sales, entre guillemets, et je les mets en chanson, honnêtement, je suis pas là pour mentir aux gens, et Candy Boy, ouais, ça part d'une discussion avec mes danseuses de l'époque. Et en fait, j'écoute, et tu sais, ma musique, elle vient de discussions comme ça, à la chicha, peu importe, comme ça, où on discute. Et je me dis, mais en fait, c'est trop vrai. Et ça a le mérite d'exister sur une chanson, cette histoire, tu vois. Ouais. Donc voilà, ça donne joya. Et depuis que tu défiles les chansons, ça fait longtemps que j'avais pas réécouté cet album, depuis qu'il est sorti, je crois. Et je suis très, très, très content de ce qu'on a fait avec l'équipe. Je veux vraiment saluer tous les compositeurs et toutes les personnes qui m'ont aidé à faire cet album. On parle pas assez d'eux en interview, je pense. C'est très important de faire même une émission autour de ça, des compos, des mecs qui suivent un peu la folie des artistes, tu vois. Ouais. Quand j'arrive et que je dis à Black Do, en l'occurrence, qui a fait ce titre, je veux raconter ça, il me dit, mais t'es un malade, allez, on y va, clink, tic, tic, tic, tic. Tu vois, mais c'est ça, suivre un artiste comme ça, fêlé comme moi, en plus, je salue ces gars-là et je leur dis merci et merci encore et de me lâcher jamais, les gars, parce que vraiment, on a fait un album de gueule.
0: Ouais.

0: Vous êtes inspiré partout et je crois que c'est providentiel et qu'il faut continuer à avoir vos oreilles et vos capteurs grands ouverts et nous raconter plein de choses.
1: Je veux.
0: Je vous souhaite une belle et bonne et longue route.
1: Très gentil.
0: Merci Taïk, à bientôt.
1: Merci à vous.
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2: Bonjour à toutes et à tous, j'espère que tout va bien chez vous. Et oui, cet été, à l'heure du déjeuner, nous profitons des meilleurs moments au taquet avec Valérie Damidot et Eric Bastien. Des instants drôles et sympas, sélectionnés rien que pour vous. 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
2: Et si on montait le son pour chanter le Loir-et-Cher avec Michel Delpech sur votre radio ici? Allez, on vous écoute.

0: Vous écoutez ici Michel Delpech, le Loir-et-Cher. Nous partons un petit peu plus dans l'Est maintenant avec Sébastien qui nous donne des idées de spécialités alsaciennes pour le déjeuner. Ça tombe bien, c'est l'heure. Quant à Nathalie d'ici Nord, elle explique à Valérie D'Amido et Eric Bastien comment elle est tombée amoureuse du Père Noël.
1: Alors Nathalie, on va parler d'amour, on va parler de ta rencontre avec Franck, Ça s'est passé dans un endroit où on dirait pas que ça peut être une rencontre de l'amour, hein. Ça s'est passé au Center Park de Picardie. Et oui, parce qu'elle part, avec ses enfants, ma petite choupette, elle va avec ses enfants fêter Noël au Center Park, faire du toboggan, à qui mieux mieux. Et là, tout le monde fait la fête, et même le Père Noël fait la fête, c'est ça ? Il danse, le Père Noël.
2: Au début, il était sur son fauteuil de Père Noël, et puis il y a eu à la queue leu-leu qui s'est lancée, et puis je l'ai pas laissé prendre le début de
1: la queue leu-leu
2: pour tout le monde, et je l'ai chopé, je l'ai pris devant moi, et puis il s'est dit mais qu'est-ce que c'est cette donzelle, et puis voilà.
1: C'est
2: notre première rencontre.
1: Voilà, le lendemain, pof, il lui propose quand même de boire un verre avec le Père Noël, hein, parce que le Père Noël il finit à 20h. Et du coup, voilà, il a séduit et la maman et les enfants. Bim, bam, boum. Tout ça sous la piscine avec les vagues.
2: Lui n'allait pas à la piscine parce qu'il travaillait.
1: Ouais.
2: Mais voilà, après son réveillon de Nouvel An à Center Park où il gérait toutes les équipes d'animation, eh bien, il est venu me rejoindre chez moi.
1: Et voilà.
3: Vous êtes en train de me dire que c'est la Mère Noël qu'on a au téléphone.
1: Exactement,
3: là.
1: Nous avons la
3: et
1: Mère Noël.
3: Elle s'est mariée.
1: Évidemment.
3: Ah ouais, quand même.
1: Elle a épousé le Père Noël.
3: Oh,
1: ils vivent avec les lutins là-haut, dans le Nord. Et donc, ça fait 18 ans que vous êtes ensemble.
2: Oui.
1: Ça, c'est de l'amour. Et ça fait 12 ans que vous serez... Enfin, ça va faire vos 12 ans en juin, c'est ça ?
2: C'est ça.
3: Mais dites-moi, Valérie, est-ce que ce serait pas temps de ressortir...

0: Nathalie. Hein, c'est
1: une chanson d'un 30 avril.
0: Voilà, exactement.
1: Elle connaît, elle est le Père Noël.
0: Bien sûr, son mec c'est le Père Noël. Alors Nathalie, écoute bien, c'est une question qui peut te permettre de gagner 3 points de plus. C'est la question à choix multiples. Écoute bien la question et ensuite les choix. Combien de touches possède un clavier d'ordinateur standard, le clavier de base? Alors écoute bien. 71, 98, 105 environ, ou le nombre de dents de Éric Bastien. Alors, combien de touches possède un clavier d'ordinateur standard? 71, 98, environ 105. Le nombre de dents d'Éric Bastien, top chrono, 10 secondes.
1: On peut appeler un lutin si elle veut comme ami. Hein.
2: Moi, je dirais 105. Hein.
0: Et tu... Eh ben, tu fais très très bien. Wow. 105, AZERTY, QWERTY, c'est 105 touches avec des variations selon les modèles. Bravo, 3 points de plus, tu as 6.
1: C'est facile pour elle, il y a tous les cadeaux à la maison, voilà, il y a des ordinateurs partout. La femme du Père Noël quand même, cette émission est classe. Sébastien, tu as une relation cachée avec quelqu'un de connu dans le monde ou pas du tout?
3: Non, du tout.
1: Non, pas du tout. Sébastien, il est en couple avec Élodie. Comment vous êtes rencontrés avec Élodie? Enfin, si c'est pas indiscret. Hein.
3: Sur une application de rencontre.
1: Une application de rencontre, ok. Alors elle était gendarme.
3: Oui.
1: Elle est peut-être encore d'ailleurs, hein?
3: Non, non, non.
1: Non, elle est plus gendarme. Mais alors, elle habitait pas en Alsace?
3: Non, dans les Vosges.
1: Elle était dans les Vosges. Elle était où dans les Vosges? À quel endroit?
3: Épinal.
1: Ouais, donc Épinal, l'Alsace, pas très loin, mais c'est pas totalement à côté. Du coup, vous avez fait comment? Des petits allers-retours?
3: En fait, elle venait chez moi. Et le 2 mars, on s'est mis en couple.
1: Là, récemment, le 2 mars?
3: Non, ça fait 10 ans.
1: Ah, ça fait 10 ans que vous êtes ensemble, un 2 mars. Bah écoute, félicitations. Donc elle est venue s'installer en Alsace. Tu peux nous rappeler l'endroit où tu vis, pour que je ne l'écorche pas?
3: À Ibersheim.
1: Voilà, et comment on appelle les habitants, d'ailleurs?
3: Je sais pas. Et moi, à mon avis.
1: D'accord. On va quand même parler un petit peu de l'Alsace et de la cuisine alsacienne juste un instant. On a dit que tout à l'heure, tu aurais rêvé d'être cuisinier. Tu continues de faire de la cuisine. T'as quelques spécialités comme ça alsaciennes? On entend la musique d'ailleurs.
3: Choucroute, bécof.
1: Toi, tu fais quoi?
3: Mariné.
1: Ouais.
3: De tout.
1: Je sais pas, à cette heure-ci, tu nous proposerais quoi à 13h là?
3: À 13h, une omelette.
1: Ah, une omelette alsacienne?
0: Ah, c'est bon.
1: C'est quoi la spécialité de l'omelette alsacienne? Qu'est-ce qu'elle a de particulier?
3: Avec du lard, du jambon, du lard, des champignons, oui. Une petite salade avec des petits croutons par-dessus. Un petit peu vosgien et alsacien en même temps.
1: Et un petit vin alsacien avec modération. Oui, il faut bien un peu de salade parce qu'avec du lard, il faut se donner bonne conscience. Bah écoute, ça donne envie.
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0: Pascal Obispo et Francis Cabrel, il faudrait que pleuve l'amour dans la playlist de votre radio ici. Valérie Damido et Eric Bastien sont à présent avec Laura d'ici Gascogne qui a hâte que son mari parte le matin pour une raison particulière et Mathieu d'ici Gironde qui maîtrise la grillade et la plancha à la perfection. Il en profite pour nous donner des envies sur votre radio ici.
1: Donc Laura a un point, Mathieu a trois points, je le rappelle. Alors, on a trouvé notre petite sorcière bien-aimée de la semaine. Laura, il paraît que tu es une maniaque comme c'est pas permis.
2: Ouais, un petit peu.
1: Je lis qu'on passe l'aspirateur et tous les matins à 7h dès que Mathieu part au travail.
3: C'est tôt.
2: C'est ça, je le mets dehors presque pour faire mon ménage et puis comme ça je suis tranquille et oui, je fais le ménage dès 7h, oui.
1: Mais pourquoi tu t'imposes ça? J'aimerais comprendre. Pourquoi?
2: Comme ça, je pars l'esprit tranquille au boulot et je reviens le soir, c'est plus à faire.
1: Tu utilises quoi comme produit? Qu'est-ce que ça sent chez toi? Le citron, la lavande? Qu'est-ce que c'est?
2: Ce que je trouve... Je n'ai pas de goût préféré pour le ménage.
1: Pardon, excuse-moi.
2: Je prends... je change.
3: C'est passionnant tout ça.
1: Moi, j'adore.
3: Toutes ces petites pluches comme ça qui remontent dans l'aspirateur.
1: Moi, j'adore. C'est-à-dire que moi, c'est tellement pas moi que j'ai envie de mourir. Alors, écoute bien la question à choix multiple. On va parler de Michael Jackson. Alors, il y a un film là qui vient de sortir sur Michael Jackson, son biopic qui s'appelle Michael.
2: Ouais.
1: Et dans ce biopic, écoute bien la question et les propositions. Qui incarne Michael Jackson? Son cousin, son frère, son neveu? Éric Bastien.
3: Bien sûr.
1: Alors, qui interprète Michael dans le biopic? Son cousin, son frère, son neveu, Éric Bastien. Top chrono, 10 secondes.
2: Son neveu?
3: Je suis très bon, Moodwalk. Je suis très déçu de ta réponse.
1: Ouais, non, bien
2: son
1: sûr.
2: Son oncle, c'était.
1: Mais c'est non, bien sûr que c'est son neveu!
2: C'est son neveu?
1: Mais oui, t'as marqué les 3 points. Il s'agit de Jafar Jackson, qui est le fils de Jermaine Jackson. Et d'ailleurs, il joue très très bien et il danse vraiment très très très bien. Ça te fait 3 points de plus, tu as 4.
3: Mathieu, pour l'instant, tu as 3 points, donc c'est bien, ça veut dire que tu es sur un sans faute. Est-ce que ça va continuer? C'est tout ce que je souhaite avec ici, Gironde. Mathieu, qui aime bien cuisiner, c'est l'heure là, 12h36. Monsieur est le roi de la plancha. T'es le roi de la grillade, toi, Mathieu?
4: Ouais, j'aime beaucoup, plancha et barbecue. C'est assez festif et c'est sympa, on peut y cuisiner un petit peu de tout.
3: Eh oui, alors je sais pas, il paraît que t'as une petite spécialité plancha, genre moule poivron. Pas mal ça.
4: Ouais, moule poivron chorizo, ouais, tout à fait.
3: C'est bien ça. Et puis
4: une bonne petite marinade, l'huile d'olive avec un peu d'ail.
3: Ouh. Et puis tu fais des plats traditionnels également, des petites daubes. Toi, t'aimes bien les plats en sauce, hein, je pense.
4: C'est vrai, les plats en sauce, c'est plat hiverno, effectivement. Sinon, on peut aussi faire des plats traditionnels, mais en version un peu plus sympathique aussi sur barbecue, comme le rôti de bœuf, gros sel.
3: Ok. Donc, je pense que tu aurais été un candidat idéal, puisque tu aimes le barbecue, cuisiner dehors, pour faire Koh-Lanta, par exemple.
1: Oh my God.
3: Alors, écoutez bien cette histoire. Parce que le gars, il a commencé à s'inscrire pour faire Koh-Lanta, on est d'accord, Mathieu?
4: Oui, tout à fait, oui.
3: Seulement devant ton ordinateur, qu'est-ce qui s'est passé?
4: Eh bien, au moment de télécharger les photos, les dernières photos de profil qu'il fallait, l'ordinateur a planté. Et après 1h30, remplir tout le formulaire, j'ai perdu patience et je l'ai regardé à la télé.
3: C'est-à-dire que le gars, ça l'a tellement découragé, alors qu'il faut quand même de la patience à Koh-Lanta, que t'as tout laissé tomber. T'as déjà regardé la télé. Bon, c'est demain, Koh-Lanta, pour les... c'est quoi? C'est les destins, les poteries du destin.
1: Alors, je ne regarde pas Koh-Lanta, moi. Ah, oui, ne me demande pas à moi.
3: Reliques du destin, me dit-on.
1: Oui, les reliques de la vie. Il en restera qu'un, blablabla.
3: Vous savez quoi? Mathieu aime prendre soin de lui. Oui, Mathieu.
1: Il met des
3: colandimes? Ah, il met pas des colandimes, mais prends soin de sa peau, monsieur Mathieu, hein.
4: Tout à fait, exactement. Je pourrais mettre des collants parce que je suis épilé de près, donc il n'y a pas de problème.
1: Écoute, j'ai envie de te dire, magnifique.
3: Il fait du vélo, c'est pour ça qu'il est épilé de près, c'est normal, on s'en met les poils. Alors, tu appliques une petite crème, c'est quoi ton petit conseil beauté du matin?
4: Oh, ben, c'est lavage avec une solution neutre et puis une petite crème de jour à appliquer. Et éventuellement également le soir avant d'aller se coucher.
3: Vous avez vu tous ces hommes qui prennent soin d'eux?
1: Bah, c'est vrai que c'est
3: plus souvent.
1: Moi, j'ai saoulé mon mec, mais maintenant il fait
3: ah, c'est
1: ça.
3: Vrai, mais
1: bien
3: sûr. Aussi
1: bah, tu verras quand t'auras 70 ans que t'auras la peau toute craquelée.
3: Ouh, j'ai pas
1: attendu. Il a totalement raison, Mathieu, de s'occuper de lui.
3: Mais je me mets une petite crème aussi. Je fais comme Mathieu.
1: Oui, bien sûr.
3: Bah, oui. Tôt, si, venez à la maison, vers.
1: Mais non, toi, tu mets des médicaments, c'est pas pareil. Allez.
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0: 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Allez, parlons rencontre amoureuse maintenant avec Valérie Damidot, Éric Bastien et nos deux candidats qui ce jour-là étaient Hélène d'ici Berne-Bigorre et Thomas d'ici Loire-Océan.
1: Alors, Hélène à 3, Thomas à 2.
2: C'est très bien.
1: Alors Hélène, on va parler de la rencontre avec ton mari. Une fille. Ah là là, Hélène.
2: Elle est avec Nicolas ?
1: Non, elle n'est pas avec Nicolas.
2: Je sais pas.
1: Pas du tout. Son mari s'appelle Jérôme. Alors, la première fois qu'elle a rencontré son chéri, bah, elle avait 17 ans parce que t'étais copine avec la sœur de ton chéri, c'est ça ?
3: C'est ça, j'étais sa copine au lycée et je l'ai rencontrée comme ça. J'étais invitée chez les parents de ma copine.
1: Et alors ?
3: Et bien alors, elle en avait marre parce qu'elle avait plein de frères. Et à chaque fois qu'elle invitait une copine, elle se prenait un frère. Et comme moi, j'ai été invitée, ben j'ai aussi craqué sur un de ses frères.
1: Et voilà. Et du coup, bon, il était un petit peu plus âgé que toi. Bon, enfin bon, il avait 25 ans, oui. Ça fait pas de mal. Mais c'est que 2 ans plus tard que vous vous êtes mis ensemble.
3: Oui. On a attendu un peu et ça s'est fait plus tard.
1: Bon, évidemment, ta copine a fait la gueule, mais bon, ça fait quand même 20 ans que vous êtes ensemble.
3: C'est ça.
1: Bon, c'est ça. T'es toujours copine avec ta belle-sœur, quand même ?
3: Oui, toujours.
1: Après, elle n'a plus jamais ramené de copine. Elle voulait pas qu'on prenne son frère. Bon, vous êtes ensemble depuis 20 ans, mariés depuis 8 ans. Ça fera 8 ans en octobre. Oui. C'est le noce de coquelicot.
3: Oh, parfait.
1: Eh ben oui, c'est mignon le coquelicot. Voilà.
3: Oui, c'est mignon.
1: Mais oui, voilà. Bon, écoute, on va essayer, tu es en tête de 1 point, on va essayer de garder cette avance, on va essayer de marquer 3 points de plus avec cette question à choix multiple. Je vais te poser la question, je vais te proposer des réponses et à mon top chrono, tu auras 10 secondes pour me donner ton choix. Alors, écoute bien la question. Qui donc a inventé Internet ? Ouf. Alors ça c'est pour les anciens, ça c'est les modems.
2: Oh là là, c'est le Minitel ça.
1: Ah bah non, c'est les modems. Et voilà, c'est quand on avait des messageries caramel. Alors qui a inventé Internet ? Bill Gates, Steve Jobs, Tim Berners-Lee ou Éric Bastien.
2: Oui, oui.
1: Allez, qui a inventé Internet ? Bill Gates, Steve Jobs, Tim Berners-Lee. Éric Bastien, top chrono, 10 secondes.
3: J'irais Tim Berners-Lee.
1: Tadam, tadam, tadam. Et c'est une bonne réponse. Oui, Tim Berners-Lee, c'est un scientifique. Il a créé en 1989 le World Wide Web près de Genève, d'où les 3 W à chaque fois, pour faciliter le partage d'informations. Et sans lui, bon, il y avait un peu d'Internet, mais sans lui, il n'y aurait pas eu de site, pas de clic et surtout pas de vidéo de petit chat. Voilà, tu as 3 points de plus, ça te fait 6.
2: J'aurais bien voulu, moi, inventer Internet. Je serais milliardaire, vous rendez compte.
1: Oh là là là.
2: Ah oui, bah forcément, le gars qui a inventé, là, le gars, là, la belle vie. Bon, notre ami Thomas. À 2 points, Thomas, on n'a pas encore joué le quiz à 3 points, donc on va voir comment ça va se passer. Je rappelle que t'habites à Noailles, c'est en Vendée, dans un petit village, vous êtes 40 avec Coralie, ta femme, et tes 2 enfants. Alors parlons un petit peu de cette rencontre avec Coralie, parce que c'est un tout petit village, et du coup tu l'as rencontrée dans ton village ?
4: Non, du tout. À l'époque, je travaillais sur le secteur de Luçon.
2: D'accord.
4: Donc, ville pas loin, donc non, on s'est connus comme ça, voilà. Par hasard, on va dire un peu avec des copains, quoi.
2: Ouais.
4: Grâce à des copains.
2: Bah, tu rentrais des 24 heures karting, donc j'imagine c'est un événement autour du karting, et t'as été avec des amis, elle était là-bas, si j'ai bien compris.
4: Retour, oui.
2: Ouais.
4: Retour des 24 heures, oui.
2: Et donc c'est là que les regards se sont croisés, nanana, quoi.
4: Voilà, exactement.
2: Et elle t'a accompagné à la fin de la soirée chez toi.
4: Voilà. Et puis, ben, maintenant, ça fait 22 ans qu'on est ensemble.
2: Eh ben, c'est chouette parce que t'as tout juste 40 ans. Donc voilà, vous êtes rencontrés, vous aviez 17, 18 ans, 19 ans. C'était, début de l'âge adulte. Bon, dis-moi, tu as un côté un peu magique, un peu Harry Potter, toi. Il paraît que t'es presque sorcier. Raconte-moi ça.
4: Oui, j'arrive à trouver des canalisations d'eau dans le sol.
2: Mais avec les fameuses baguettes en cuivre, là, qu'on utilise?
4: Oui, oui.
2: Donc on cherche de l'eau, donc tu repères toi les conduites d'eau, les puits et toutes les sources.
4: Mais avant de les casser avec les engins, ça peut rendre service.
2: Ben oui, mais c'est quand même un talon d'être, c'est ce qu'on appelle un sourcier, quoi. 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

0: Le prochain rêve, duo de Grand Corps Malade et Stilto. Le premier sera en tournée dans toute la France à partir de janvier prochain. Première date à Toulouse, Bordeaux et Orléans. La seconde sera sur scène le dimanche 30 août. Ça, c'est bientôt à Fort-en-Seine, à Châlons-en-Champagne. Valérie Damido et Eric Bastien sont toujours avec Thomas d'ici Loire-Océan et Hélène d'ici Berne-Bigorre. Hélène qui fait visiter des appartements pour son travail et qui se retrouve parfois dans de drôles de situations.
1: Mon petit chaton, ah là là là là, ça m'a fait bien rire. Il paraît que t'es un petit peu notre Pierre Richard de la semaine. Il t'arrive toujours des aventures incroyables. Alors, il paraît qu'une fois, tu vas vendre une maison et puis t'y vas avec un diagnostiqueur. Et puis, il paraît que la maison, elle était vide. Sauf que tu tombes sur un monsieur et une dame. Hein. La dame, elle part en courant. Et puis, le monsieur discute un peu. Et puis, on se rend compte de quoi avec ce monsieur hein?
2: On se rend compte que c'était sa maîtresse, en fait, c'était le fils du propriétaire qui avait rien à faire là, et qui était venu avec sa maîtresse, enfant qui avait personne.
1: Se faire un petit 5 à 7. Voilà. Voilà. Du coup, quand même, parce que tu t'as quand même dit, mais parce qu'il a montré des photos de lui avec sa femme, et toi, t'as quand même dit, mais du coup, elle a changé votre femme quand même, hein.
2: C'est bien, elle a vachement changé.
1: Ben oui, il n'était pas trop gêné quand même. Oui.
2: Et il m'a expliqué après que c'était pas sa femme.
1: Bah oui, bah. Il était un peu obligé là quand même. Ah, mais c'est bien, j'aime bien les gens comme ça qui croient que les maisons sont vides et qui vont faire des 5 à 7. Alors, mais c'est pas tout, parce que tu as quand même, il t'arrive des aventures incroyables. Tu vas donc visiter encore une maison et tu dis au client, bah écoutez, garez-vous sur le parking de Truffaut, il y a de la place. Ouais, et qu'est-ce qui s'est passé?
2: Mais quand on est revenu après la visite, ils avaient fermé le parking. Et pour toute la nuit, du coup, ils n'ont pas pu récupérer leur voiture avant le lendemain matin.
3: C'est dommage.
1: C'est donc toi qui les as ramenés gentiment, en fait.
2: Ouais, ils étaient pas très contents quand même. Là, mais bon.
1: Maintenant, tu te renseignes quand tu dis aux gens de se caler sur les parkings, tu te renseignes avant.
2: Voilà, mais non, je leur dis pas de se garer sur les parkings comme ça.
1: Bah oui, Truffaut, ça ferme. À un moment donné, c'est sûr que bon, voilà. Et on va partir sur une dernière anecdote avant de jouer. Hein. Et donc, toujours, hein, lors d'une visite, il y avait quand même des clients qui étaient obsédés par la pression de l'eau de la douche. Genre, comment ça fonctionne? J'ai pas envie d'être douché avec un petit filet d'eau. Et du coup, t'as même pas eu le temps de dire au gars, faites attention que le gars, il était déjà dans la douche. Qu'est-ce qui s'est passé?
2: Oui, mais en fait, là, dans cette maison, il y avait tellement de pression que la pomme de douche, elle s'est emballée et il n'arrivait pas à la récupérer, donc il est complètement trempé. Moi, j'ai dû monter dans le bac pour essayer d'attraper le pommeau et j'étais trempé aussi. Enfin bref, c'était la catastrophe.
3: On s'ennuie pas.
1: Hein. Non, mais c'est bien, j'adore, mais comme ça, ils étaient contents de voir qu'ils avaient de la pression ou pas hein. Non, mais parce que là,
2: oui, mais là, ils ont mis qu'un avis, c'est
1: ça. Et ils ont acheté la maison ou pas?
2: Même pas.
1: Oh là là. Alors voilà. Alors il y a une maison avec de la pression et même pas ils. Oh là. Bon, allez. Allez, on va jouer. On va marquer 5 points de plus. Je sens que tu vas cartonner. Alors.
3: Moi, ça cartonne autant que pour vendre la maison.
1: Toujours ce côté désagréable de la personne. Alors, écoute bien. Je te mets une petite chanson. Mon roi, le roi du monde, Johnny Hallyday.
3: C'est pas la plus connue celle-là. Hein.
1: Non, mais ça parle de la paix. Et nous, on va parler de la paix, ma petite Hélène. Écoute bien, quel animal symbolise la paix? Quel animal symbolise la paix? Top chrono, 10 secondes.
2: La colombe.
1: Bah, il était temps quand même, la colombe. Voilà, dans la Bible, la colombe, ça symbolise l'Esprit Saint. Bon, ça apparaît vraiment comme signe de la paix, hein, parce qu'après le déluge avec Noé, il y a une colombe qui est descendue du ciel comme ça, là, hop là. Voilà. Et puis c'est surtout Picasso qui l'a popularisé définitivement avec la célèbre colombe de la paix. Te voilà. Je peux finir?
3: Non, mais je chante du. Tu peux le colombe.
1: Oui,
3: de
1: mais tu peux me laisser dire qu'elle a 11 points. Merci
3: non,
1: beaucoup.
3: Non, dès qu'on
1: Hélène,
3: peut ne pas
1: bravo.
3: Parler de vos points, je vous interromps avec plaisir.
1: Ben non, on avait dit qu'on vous nous.
3: 11 points, c'est pas possible.
1: Voilà, on a dit que vous coupiez plus la parole.
3: Ah si, parce que vous marquez trop de points, c'est pas possible.
1: Allez.
3: Vous parlez de points, voilà. Alors Thomas, tu es près de Noailles, on l'a dit, t'habites en Vendée, pour l'instant t'as 5 points. Alors il t'est arrivé un petit truc au niveau des fleurs, un jour tu travaillais sur la charpente d'une jardinerie, il y avait plein de fleurs et de plantes non vendues, c'est des chrysanthèmes d'ailleurs, on aime bien hein, les chrysanthèmes. Du coup on t'a proposé d'en prendre, un petit peu.
4: Oui, un petit peu.
3: Ok, donc t'as fait quoi de ce joli bouquet?
4: Ben, j'ai voulu le ramener pour ma compagne et j'ai pas eu l'intelligence de le laisser sur le pare-brise pendant peut-être 7 heures de route ou 8 heures.
3: D'accord, sur le pare-brise du camion, de la pelleteuse, enfin de ton véhicule.
4: Non, du camion.
3: Donc, quand t'es arrivé chez toi,
4: Le bouquet était tout fané.
1: Ah oui. Bah oui, c'est-à-dire en plein soleil sur le pare-brise.
3: Les roses étaient mortes. Ta femme a fait la tête. Il paraît qu'Oralie, t'es pas contente. Hein.
4: Bah, pas vraiment. J'ai cru que j'allais prendre le bouquet en pleine tête, mais.

0: Friday Night, Jimmy Cliff sur votre radio ici. Allez, restez avec nous dans un instant. Nous sommes avec Agnès, d'ici Paris, Île-de-France, comédienne qui a eu la chance de tourner avec une très grande actrice américaine. Et Jérôme, d'ici Occitanie, qui réfléchira bien la prochaine fois qu'il voudra offrir un bouquet de fleurs à sa femme. A tout de suite avec Valérie Damido et Eric Bastien sur votre radio ici.
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2: Alors, il paraît que t'es comédienne, que t'as toujours été comédienne, mais voilà.
3: Voir les musiciens, voir les magiciens.
4: Qui arrive,
2: hey, tu as été l'élève de Francis Huster.
5: Oui, j'essaie, disons, d'être toujours comédienne, mais oui, ça se passe bien.
2: Oui, bah c'est bien, on fait des petits jobs
5: oui,
2: à côté.
5: Oui, de Francis, voilà. Oui.
2: Ah oui, t'as tourné avec Johnny Depp et Meryl Streep, excuse-nous.
5: Ah, oh, quelle chance, oui.
6: Il y a pire.
2: Ah bah, il y a pire, t'as tourné dans quoi avec Johnny Depp
5: Julie and Julia.
2: Oh, et avec Meryl
5: Dans Julie and Julia.
2: Ah, d'accord, ok, super, Julie and Julia. Le diable s'habille en
5: prêtre. C'était vraiment une grande émotion de voir cette grande artiste, elle est extraordinaire.
2: Bah oui, elle est extraordinaire, elle est magnifique. Dans Le Diable s'habille en Prada, là, elle est super.
5: Oh là là.
6: Mais il y a le film au cinéma, là, le 2, là.
2: Bah, c'est ce que je dis.
6: Ah, c'est ça.
2: Alors, il paraît que tu marches beaucoup, tu fais beaucoup de randonnées en Auvergne et t'adorerais faire Compostelle.
5: Oh, ça, merci Valérie. C'est quelque chose qui me tiendrait beaucoup à cœur.
2: Ah oui? Tu as envie de faire, bon, oui, un petit bout de Compostelle parce que sinon tu pars 10 ans.
5: Bah oui, disons un peu pour le côté mystique, la spiritualité, c'est quelque chose qui est proche de moi, voilà.
2: Eh ben oui.
5: Je me verrais bien accompagnée par Valérie Damido à Compostelle.
2: Oh, alors mon petit cœur, je t'adore. Mais alors,
6: vous n'allez pas aller loin. Hein.
2: On va pas aller loin, mon petit canard. Au premier restaurant sur la route, elle va s'arrêter, maman. C'est-à-dire, voilà.
6: Non, c'est la route du Saint-Nectaire.
2: Moi, c'est la route du Saint-Nectaire. Et...
5: Ah d'accord.
2: Je peux le faire en poney, si tu veux. Voilà.
6: Pauvre poney.
2: Je serais toi, je fermerais bien physiquement ma bouche. Ma petite Agnès, je veux que tu marques ton premier point avec cette question vrai ou faux. Écoute, il y a une petite ambiance. Le générique d'apostrophe. Ah, oh, Bernard Pivot, l'homme de ma vie. Alors, écoute bien. L'un des auteurs français contemporains les plus lus dans le monde, c'est Marc Lévy. Est-ce que c'est vrai ou est-ce que c'est faux?
5: Top chrono. Oui, c'est vrai.
2: Oh bah dis donc, on n'a même pas le temps de lancer le chrono, dis donc. Et oui, c'est une bonne réponse. Tu sais combien il a vendu de livres? 50 millions de livres. Ah bah, ça laisse rêveur, hein. Ouais, on souhaite que Fabien, il en vende autant. Alors, il est suivi de près par Guillaume Musso, mais c'est Marc Lévy qui s'exporte le mieux. Premier point pour Agnès.
6: Jérôme qui... Est-ce qu'il a des points, Jérôme?
2: J'ai il en a un.
6: Ah, il a déjà un point,
2: oui. Jérôme. Ce qui est bien, c'est qu'il...
6: J'ai pas du tout suivi les points de Jérôme. C'est pas pour ça. Donc, Jérôme qui est livreur, qui livre des colis, qui s'est absenté, voilà, quelques instants pour jouer avec nous. Ouais. Oh, qui avait envie d'être policier quand il était petit. Ah oui, j'adore ça. On a joué avec ce titre. Vous l'avez reconnu.
2: Bah, Starsky Hutch.
6: Bien sûr. Tu voulais être plutôt Starsky ou plutôt Hutch, toi, du coup? Le brun ou le blond?
7: Guy Bonchio, non.
2: Ah ouais, mais c'est le meilleur rôle. Attends.
6: Le lieutenant aussi était pas mal. Je sais plus comment il s'appelait, le lieutenant.
2: Ah non, moi c'est Guy Bonchio. Le mec, il a des bagnoles de Guy. Bah oui.
6: Ah, mais c'était une balance quand même, Guy Bonchio.
2: Ouais, mais bon, il a des manteaux de fourrure. Il a, bon, allez.
6: C'est une balance quand même. Bon, pas trop de sport, tu vas pouvoir faire Compostelle avec Valérie, du coup.
2: Bien sûr.
6: Parce que dans ta vie, le sport, voilà, c'est qu'un mot. Par contre, tu sais bricoler. Ouais. Il a une bonne chose, ça, il sait bricoler.
7: Oui. Ah, oui.
2: Tu bricoles quoi, par exemple? Tu peins, tu maroufles?
7: Ouais, je peins, je jardine, j'ai fait la tapisserie, la toile de verre, le sol.
2: Oh, bah, dis donc.
6: Non, il sait tout faire. Ah, il sait même cuisiner. Vous savez ce que c'est sa spécialité? Fabien, je suis sûr qu'il adore. C'est la tarte aux pommes. Même la tarte aux pommes?
8: Ah oui, oui. Avec une glace dessus.
2: Bah, oui, voilà. Ah, oui.
6: Avec de la chantilly dessus. Moi, j'aurais de la chantilly sur la tarte aux pommes.
2: Ah, écoutez, je vous ferai une tarte aux pommes avec la pâte sablée. C'est ma petite spécialité. Ah, allez. Bah,
6: oui. Il aime les spaghettis bolognaises et il sait faire la viande en sauce. C'est un ami, ça, Jérôme. Je suis content de jouer avec toi. Jouons. Pour un point de plus avec cet extrait des Kids United.
9: Le jus d'orange, c'est vraiment trop bon. Quand je le bois, ça me donne des frissons. Le jus d'orange.
6: Ça, c'est les Kids United. Je savais pas qu'ils faisaient du bricolage. Bricole en même temps qu'ils chantent.
2: Je sais même plus quoi dire. Vas-y, pose ta question parce que.
6: Je savais pas qu'ils bricolaient.
2: La régie est effondrée.
6: T'as rendu l'extrait. Ils bricolent, les gars.
2: Fabien, il est en train de prendre des notes pour un personnage ridicule dans son prochain film.
6: Il m'a refoulé une sorte de. Ah, c'est des percussions avec des cuillères, on me dit. D'accord.
4: À Singapour.
2: À Singapour.
4: À Singapour. Un Français à risque la prison pour avoir léché la paille d'une brique de jus d'orange. Vrai ou faux ? Top chrono, 5 secondes.
7: Je dirais vrai.
4: Il a léché la paille d'une brique de jus d'orange. Est-ce que c'est vrai ou faux ?
2: Oh.
4: Bah non, c'est vrai. Eh ouais, c'est vrai, un Français. Alors, il a 18 ans, il était inculpé après s'être filmé en train de faire ce que je vous ai dit.
2: Ouais.
4: Il est poursuivi pour atteinte à l'hygiène et dégradation des infractions prises très au sérieux dans ce pays. Donc, à Singapour.
10: Oh là là.
4: Sérieux, hein. Ne le faites pas.
2: Non,
10: on va pas y aller.

de Rose. Merci d'avoir passé cette heure avec Valérie Damidot et Eric Bastien. Ensuite, des meilleurs moments d'Otaquet demain avec des histoires alors de ski, de forêt, de Dark Vador. Il y aura aussi un truc avec des piqûres à l'armée. Sincèrement, je ne vous le souhaite pas. Un doudou et du quiz musical. On va bien s'amuser. À demain. Au taquet avec Valérie Damidot, Eric Bastien et nos super candidats, c'est tous les jours pour bien commencer la journée et aussi à midi avec les meilleurs moments de la saison. 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

0: Il ne rentre pas ce soir, Eddy Mitchell sur votre radio ici.
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0: Bonjour à toutes et à tous, j'espère que vous allez bien, que la nuit s'est bien passée. Ce matin, l'équipe d'ici dès 5h, c'est Emma à la technique, Saveria au standard, Emeline à la rédaction en chef et Valentine Lottès aux infos. Bonjour Valentine.
2: Bonjour Catherine, bonjour à tous.
0: Et une question ce matin, à quel point nos agriculteurs ont-ils souffert cet été?
2: La sécheresse dévastatrice pour les cultures comme pour les élevages, c'est l'info du jour dans une demi-heure. Alors que la ministre de l'Agriculture recensera avec chaque préfet aujourd'hui les dégâts. Nous sommes aussi au Népal ce matin où un tsunami dévastateur a tout emporté. 80 Français sont actuellement sur place.
0: Le coût de l'électricité est un vrai sujet dans un budget. À 5h10, Valère Correa s'intéresse aux offres d'électricité dynamique pour savoir si cela vaut le coup ou pas. Elle, c'est sûr qu'elle vaut le coup. 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
0: Très bon début de journée avec votre radio ici, jeudi 27 août, il est 5h. Le journal Valentine Lottès. Et à la une, cette voiture qui fonce dans la foule à Caen.
2: Un mort et 10 blessés, dont 7 sont dans un état grave. La scène s'est produite aux alentours de 22h15 hier soir devant la gare de la ville.
3: J'ai entendu des bruits de pneus, des crissements de pneus avec beaucoup de sirènes de police après. Donc, vu qu'on est à côté, on est venu voir. Après, on nous a raconté comme quoi il y avait quelqu'un qui s'était embrouillé dans un bar avec un groupe de personnes et qui aurait foncé avec sa voiture dans un abribus.
2: Au volant, un jeune homme, désormais entre les mains de la police. Reste à comprendre, Didier Charpin, la raison de son geste.
4: Selon les premiers éléments d'enquête, le caractère intentionnel ne fait aucun doute. La scène a été filmée par les caméras de vidéoprotection. Le conducteur a emprunté une voie réservée au transport en commun avant de volontairement faucher les victimes. Puis, il s'est échappé à vive allure, mais la police municipale a pu suivre cette fuite, toujours grâce au réseau de caméras. Elle a transmis aux services de police et de gendarmerie l'immatriculation et le signalement de la voiture, mais également la direction suivie par le conducteur. Le fuyard a été interpellé à une vingtaine de kilomètres de la gare de Caen, dans le secteur de Ouistreham. Il s'agit d'un Russe de 26 ans, uniquement connu pour des délits routiers, mais pas suivi par les services de renseignement français. Aucune thèse n'est formellement exclue, mais celle d'une vengeance après une bagarre semble privilégiée. Le parquet a annoncé l'ouverture d'une enquête pour assassinat.
2: Et au vu de la violence de la scène, une cellule psychologique a été immédiatement ouverte par le SAMU pour prendre en charge les témoins. Des grêlons de plusieurs centimètres, un blessé en Charente-Maritime et des arbres déracinés par la violence des orages hier soir à l'ouest de la France. Il se décale désormais à l'est. La météo se déchaîne après un été brûlant et une sécheresse dévastatrice dans les exploitations. La ministre de l'Agriculture fera le point justement aujourd'hui des pertes agricoles avec l'ensemble des préfets de France pour adapter son plan de soutien. Mais ce n'est rien à côté de ce monstre de boue et de glace au Népal. Un véritable tsunami au cœur de l'Himalaya où se trouvent en ce moment 80 Français dont nous sommes encore sans nouvelles ce matin. Selon un tout dernier bilan, au moins 165 morts et les secours sont à la recherche de plus de 550 disparus, dont une très grande majorité de touristes. Tous emportés, raconte Tabin Drachesta, guide sur place par cette vague à plus de 150 km/h.
5: C'est énormément de dégâts. La vague de l'inondation était plus de 100 mètres. Donc, il a détruit beaucoup, beaucoup de choses. Donc, c'était difficile. Ils n'ont pas trouvé des gens qui sont vivants, quoi. C'est terrible, c'est pas normal. Et c'est triste pour le Népal. Tous les 10 ans, nous devons vivre avec une situation catastrophique.
2: Le réchauffement climatique rend la montagne de plus en plus fragile. À l'origine de la catastrophe, l'effondrement d'un glacier, la Terre en a tremblé. L'Institut d'études géologiques des États-Unis a enregistré un séisme de magnitude 5,2 après sa chute.
0: Valentine, de l'espoir pour les malades du cancer du pancréas.
2: L'un des plus mortels, un traitement prometteur est approuvé ce matin par les autorités sanitaires américaines. Le RASONC, il ne guérit pas le cancer, mais allonge, selon les cancérologues, jusqu'à deux fois plus plus longtemps la durée de vie des patients.
0: 5h04, le coup d'envoi de la Ligue des champions de foot est donné ce soir.
2: Et ce sera sans l'Olympique lyonnais, battu hier soir en barrage par les Turcs de Fenerbahçe, mais avec Lens, Lille et Paris, 36 équipes qualifiées au total. Place au tirage pour la phase de Ligue à 18h. Et puis les Bleus du basket disputent leur avenir en Coupe du Monde ce soir. Premier match de qualification des Français à Paris, à l'Accor Arena de Bercy, Xavier Monferrand, là où les Bleus ont affronté les États-Unis en finale des Jeux il y a 2 ans.
6: Des salles de basket, Victor Wembanyama a beau en avoir visité des dizaines, celle-là, elle a une place à part.
7: Ça fait plaisir avant tout de jouer à Paris. Après Bercy, pour moi c'est évident, c'est ancré dans ma mémoire comme la salle de l'équipe de France où j'ai déjà vu des matchs et j'en ai maintenant joué en pro. Donc oui, j'ai effectivement une certaine attache affective avec cette salle.
6: Bercy, c'est un peu son jardin. Wemby a joué avec Levallois, puis avec les Bleus au JO de Paris et avec les Spurs en janvier 2025. Mais il a besoin de reprendre ses marques.
7: La salle est tellement différente, elle est méconnaissable. Tout l'éclairage, les tribunes, le terrain, on dirait une toute autre salle. Mais on verra quand il y aura les fans.
6: Les fans, ils sont là pour lui. La Wemba mania ne faiblit pas, à en croire son sélectionneur chez les Bleus, Freddy Fautoux.
8: On le sort déjà dans la vie à l'hôtel, il y a des gens qui attendent. De toute façon, on le sait, Victor aujourd'hui, c'est une star mondiale, au moins dans le basket. Si ce n'est plus, il va falloir s'habituer à vivre avec et savoir adapter les choses pour lui rendre et nous rendre la vie plus facile.
6: Et Victor Wembanyama aime tellement Bercy qu'il sera de retour le 14 janvier pour un nouveau match de NBA avec son équipe des Spurs de San Antonio.
2: France-Slovénie, le premier match de qualification des Bleus pour la Coupe du Monde de basket l'an prochain, c'est à 20h30 ce soir. La météo, Catherine.
0: Alors ce matin, le temps est couvert partout en France avec des orages et de la pluie dans le Puy-de-Dôme, l'Allier, l'Hérault, les Ardennes et une très grande partie des Hauts-de-France. Seule la Corse sera sous les éclaircies. Pour les températures, ce matin, Rouen, Nantes, 21 degrés, Paris, 23, Bordeaux, Vichy, Belfort, 24, Perpignan, 27. Cet après-midi, les orages vont se généraliser sur les deux tiers du pays. Météo France prévoit des risques de grêle vers Alençon, Rennes, Vichy, Aurillac et Chalon-sur-Saône. Une vigilance orange aux orages est prévue également dans 6 départements, la Côte d'Or, Saône-et-Loire, Allier, Loire, Puy-de-Dôme et Cantal. Pour les températures cet après-midi, le thermomètre sera en hausse jusqu'à 28 dans la moitié nord et 36 notamment en Corse dans la moitié sud. Et puis demain, le ciel devrait être plus calme mais pas moins pluvieux.
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0: Vivre ou survivre, Daniel Balavoine sur votre radio ici, 5h07.

0: Vivre ou survivre, Daniel Balavoine sur votre radio ici, 5h10, bon réveil.
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0: Alors Valentine, le week-end dernier, le record du 100 mètres du Usain Bolt a été battu.
2: C'est pas vrai.
0: Mais par un robot.
2: Ah d'accord.
0: À Pékin avaient lieu les World Robot Games. Des dizaines d'humanoïdes et leurs opérateurs humains ont investi la patinoire olympique de Pékin pour participer à des épreuves allant de l'athlétisme à la boxe, en passant par le football et les arts martiaux. Tiang Gong Ultra, c'est le nom de cette humanoïde rouge, a terminé le sprint en 9 secondes 39, surpassant le temps de Bolt, qui était de 9,58, établi en 2009. Mais par contre, il a ensuite terminé sa course dans les protections, puisqu'il n'est pas arrivé à s'arrêter.
2: Oui, Usain Bolt là est plus fort, on est d'accord.
0: C'est ça, exactement. Des centaines de spectateurs ont assisté à l'événement. Les progrès fulgurants donc de la technologie, mais aussi de ses dangers. On en parle ce matin, Valentine.
2: Oui, à 5 jours de la rentrée des classes, l'éducation nationale subit toujours les conséquences du piratage informatique de sa base de données. Reportage avec des professeurs empêchés de préparer leur rentrée dans quelques minutes.
0: Et puis d'ici 5h30, pour la musique, on aura Michael Jackson. Remember the time, Michael Jackson. 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Lui, il marche au bon plan. C'est Valère Coréard et il nous en fait profiter tous les jours sur votre radio ici. Bonjour Valère Coréard, chaque jour avec vous un bon plan pour notre pouvoir d'achat. Aujourd'hui, vous vouliez nous parler électricité.
3: Et vous proposez de faire le point sur ce qu'on appelle les offres d'électricité dynamique. Vous en avez peut-être entendu parler, vous hésitez à sauter le pas, voici de quoi faire votre choix de manière éclairée. Le médiateur national de l'énergie explique bien de quoi on parle sur son site. Hein. Une offre dynamique repose sur un tarif du kilowattheure qui évolue toutes les heures, en fonction des marchés de gros. Le fournisseur est tenu de communiquer quotidiennement le prix horaire via une application, un courriel ou son site internet. Je peux déplacer certaines consommations, chauffage, lave-linge, voiture électrique, vers les heures où le prix est plus bas et éviter celles où le prix est élevé. En cas de variation importante du prix, le fournisseur doit m'en avertir, mais il n'est pas obligé de définir un prix plafond. Donc en résumé, les tarifs changent chaque jour, chaque heure. Parfois c'est très bas, mais parfois c'est aussi très haut.
0: Cela peut donc être intéressant si on adapte ses usages en permanence.
3: Oui, car on est sur des offres volatiles. Vous allez recevoir le lundi les tarifs du mardi, heure par heure, pour dupliquer les prix de gros. Ce qui veut dire que sur certains créneaux, ce sera très intéressant, mais que cela pourra aussi flamber. Et vous pouvez vous retrouver coincé sur d'autres créneaux. On peut donc faire de grosses économies, mais pour autant, vous changez complètement votre rapport à la consommation d'énergie. Les opérateurs qui sont sur ce marché sont au nombre de 2 en France. Il y a Sobri et Franck. Ils avancent une économie annuelle moyenne entre 300 et 400 euros. Mais attention, cela a un prix. S'adapter aux fluctuations. Consommer autant l'été que l'hiver. Si vous vous chauffez à l'électrique, par exemple, ça ne vous correspond probablement pas. Est-ce que vous connaissiez ce type d'offre? Vous en pensez quoi des offres d'électricité dynamique? Mon mail, c'est parisilleséconomies@radiofrance.com.
0: Merci Valère Coréard. 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Et puis demain, Valère nous donnera un bon plan pour manger au restaurant sans se ruiner sur votre radio ici.
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0: 14, Valentine, une rentrée des classes compliquée s'annonce cette année.
2: La faute au piratage informatique à l'éducation nationale. L'intrusion dans la base de données fin juillet se fait encore sentir sur le réseau, en particulier dans les académies de Toulouse et de Nantes, Noémie Bonin, où les outils numériques sont toujours suspendus.
5: Le constat est simple pour ce professeur d'anglais remplaçant en Loire-Atlantique.
6: Je ne peux rien faire. Ma messagerie académique ne fonctionne pas. Les applications professionnelles ne fonctionnent pas. Rien n'est accessible.
5: Le problème pour Julien Martin, également délégué syndical du SNES, c'est qu'il attend, comme chaque année, son lieu d'affectation. Mais sans messagerie, le dialogue avec le rectorat est bien difficile. Une cellule spéciale communique par téléphone, sauf qu'elle est submergée. L'enseignant craint de gros retards dans les attributions.
6: Il y aura beaucoup d'enseignants qui vont manquer. Plusieurs par établissement, oui, ça c'est une certitude.
5: Il y a aussi des inquiétudes sur la paye de certains stagiaires, contractuels et surveillants. Les rectorats concernés affirment que c'est leur priorité. Du côté des chefs d'établissement, on gère cette situation inédite comme on peut.
7: On va faire la rentrée. Par contre, il y aura ce qu'on appelle une rentrée en mode dégradé. Clairement, c'est une situation de crise.
5: Pour échanger malgré tout avec son équipe et les familles, Yvan Manac, proviseur d'un lycée près de Toulouse et représentant du SNP2N, passe par des affiches papier et des messages WhatsApp. Mais selon lui, il faudra tirer des leçons de cette cyberattaque.
7: Tout le monde est sur le pont, on fait face. Par contre, il faudra bien qu'à un moment, notre institution rende des comptes. On s'interroge franchement sur le peu de moyens qui ont été mis pour la sécurisation des bases de données.
5: Le ministère de l'Éducation a lancé un audit et une mission flash sur la sécurité informatique.
2: L'ampleur des données compromises n'a pas encore été précisée par l'Éducation nationale, mais le groupe de pirates Zero Bytes parle de millions d'élèves concernés, de dizaines de milliers d'enseignants. Les hackers se disent en possession de leurs numéros de téléphone, adresses mail et postales, parfois jusqu'aux années 2000.
0: 5h16, à suivre les coulisses télé de Patrice Gascoigne. Ce matin, Nathalie Renoux fête ses 20 ans de journal télévisé. Et oui, déjà, on a l'habitude de la voir sur notre petit écran et ça fait déjà 20 ans. Mais pour le moment, Michael Jackson, Remember the Time, sur votre radio ici.

Michael Jackson dans la playlist d'ici Remember the Time. Bon réveil et puis bon anniversaire si vous êtes né un 27 août, comme les comédiennes Gwendoline Amon, que vous pouvez voir notamment dans la série Cassandre. Elle a 56 ans aujourd'hui. C'est aussi l'anniversaire de l'actrice américaine Chandra Wilson, connue pour son rôle du docteur Miranda Bellet dans la série Grey's Anatomy. Elle est là depuis le début, depuis plus de 20 ans. Elle a 57 ans. C'est aussi l'anniversaire du créateur de mode Tom Ford, 65 ans. Et puis en ce 27 août, nous avons une pensée pour Césaria Évora qui aurait eu 85 ans aujourd'hui.

0: Ça fait toujours du bien d'écouter du Césaria Évora Sodade. Bonne fête aux Monique, Mona et Monica qui nous écoutent. Et puis, est-ce que vous regardez le journal télévisé? Si oui, le visage de Nathalie Renoux ne vous est pas étranger. Et pour cause, elle présente le journal télé depuis de nombreuses années. Et on en parle maintenant avec Patrice Gascoin sur votre radio ici.
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0: Bonjour Patrice Gascoin, aujourd'hui dans Coulisses TV, Patrice, vous êtes parti à la rencontre d'un des visages de l'info et du magazine sur M6. Elle fête ses 20 ans de JT.
3: Du lundi au vendredi à 12h45 sur M6, vous entendez ce générique suivi de ce bonjour.
4: Bonjour à toutes et à tous et bienvenue dans votre journal.
3: Ce bonjour, c'est celui de Nathalie Renoux, originaire d'Angers. Elle est devenue l'un des visages emblématiques de l'info sur M6. D'ailleurs, en cette fin août 2026, elle fête ses 20 ans aux commandes d'un JT de M6. Elle présente le 12h45 du lundi au vendredi. Alors, j'ai passé un coup de téléphone à Nathalie Renoux pour lui demander comment s'était-elle retrouvée aux commandes des JT de M6. Et vous allez voir que cette arrivée est liée à une autre star féminine de l'info. On écoute Nathalie Renoux.
5: Alors, ça s'est passé finalement assez simplement. On m'a contacté, moi je présentais sur une chaîne d'information LCI qui était la seule chaîne d'information existante à l'époque et qui était donc un vivier de présentateurs évidemment puisqu'on avait l'habitude, on présentait des journaux toutes les demi-heures et quand Anne-Sophie Lapix qui présentait à l'époque le 12-50 quittait M6, ils ont cherché une présentatrice pour la remplacer et finalement dans cette catégorie d'âge avec cette expérience là ils ont regardé autour d'eux et il n'y avait pas tant de monde que ça, j'en faisais partie. Du coup ça s'est fait assez naturellement. Moi, je n'ai pas passé de casting puisque j'étais déjà à l'antenne. Donc, mon travail, ils pouvaient le voir chaque jour.
3: Nathalie Renoux, est-ce qu'on vous a dit « Fais-nous du Lapix » puisque vous la remplaciez ?
5: Absolument pas. On ne m'a pas dit ça. Et heureusement, d'ailleurs, on se connaît très bien avec Anne-Sophie. On a fait tout.

0: pour les coulisses télé.
1: Évidemment, coulisses TV que vous pouvez également réécouter sur ici.fr et l'appli ici. Merci Patrice Gaspoint. Et donc à demain pour d'autres coulisses télé. Il y a des expressions que l'on connaît et on ne sait pas vraiment d'où elles viennent, ni même si elles ont été véritablement prononcées un jour dans un contexte particulier. Dans quelques instants, Stéphane Baird fait le point sur l'une d'elles qui aurait été prononcée par un corsaire français. C'est après Mylène Farmer. Allez.

0: Mylène Farmer, dans la bande-son de votre radio ici, c'est à qui le tour? 5h27, chaque jour, avec ici un petit peu d'histoire avant l'actu, avec Stéphane Bern. Et ce matin, on voyage au temps où un corsaire français a peut-être signé la meilleure punchline, la plus célèbre de l'histoire maritime.
1: Chacun se bat pour ce qui lui manque. La phrase est légendaire. Le problème, c'est qu'on ne sait pas vraiment si quelqu'un l'a réellement prononcée un jour. Saint-Malo, fin du XVIIe siècle. Le port sans le goudron, le sel et la poudre à canon. Ici, les corsaires sont des célébrités locales. Ces marins, autorisés par le roi à attaquer les navires ennemis et à garder une part du butin, mènent une guerre privée avec tampon officiel. Le seul métier où le pillage figure dans la fiche de poste.
2: Alors vous êtes pour ce pillage, bravo.
1: Parmi eux, René Duguay-Trouin, fils d'armateur malouin, marin brillant, terreur des flottes anglaises et hollandaises, Louis XIV l'adore. À l'époque, c'est un peu la rockstar locale, mais avec davantage de canons que de guitares. Un jour, un aristocrate lui lance « Vous autres, vous vous battez pour l'argent. Nous, gentilshommes, nous nous battons pour l'honneur. »
3: « C'est honteux !»
1: Et le corsaire de répondre tranquillement « Chacun se bat pour ce qui lui manque. » Boum, boulet de canon verbal. Touché, coulé. La phrase devient célèbre. L'histoire raconte qu'un siècle plus tard, un autre corsaire, Robert Surcouf, la reprend presque mot pour mot face à un officier anglais qui critique les Français obsédés par l'argent, quand les Britanniques, eux, ne se battraient que pour l'honneur. Apparemment, à l'époque, les corsaires ne pillaient pas seulement les trésors, mais aussi les punchlines.
4: Il a de l'éloquence, hein ? Il est smart, n'est-ce pas ?
1: Problème, les historiens n'ont jamais trouvé de preuves solides de ces échanges. La phrase surgit surtout au XIXe siècle dans des recueils d'anecdotes où l'on adore inventer des bons mots aux héros français.

0: Comme souvent, la légende est plus célèbre que les faits. Même inventée, la punchline est redoutablement efficace. Et contrairement à bien des navires de l'époque, elle a traversé les siècles sans jamais prendre l'eau.
1: Merci Stéphane Bern pour ce voyage dans le temps. Demain, autre voyage, nous prendrons la direction du sud Ariège en 1827 pour une révolte de paysans. À suivre l'info du jour, il sera question des pertes agricoles dues à la sécheresse de cet été. 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Il est 5h30, toute l'actualité en France et dans le monde avec le 90 secondes. C'est avec vous, Valentine Letess.
2: Où sont les 80 Français actuellement au Népal? L'inquiétude grandit au lendemain d'un tsunami terrifiant. Une vague de boue gigantesque au cœur de l'Himalaya. Au moins 165 morts, plus de 550 disparus pour la très grande majorité des touristes. Un homme fonce en voiture sur la foule à Caen. Un mort et 10 blessés hier soir. 7 dans un état grave, selon nos informations. Le conducteur en fuite a finalement été arrêté par la police près de Ouistreham, à une trentaine de kilomètres. Plus de 200 élus de France réclament une primaire de la droite et du centre pour désigner un seul candidat à la présidentielle. Sans quoi, selon les signataires de cette tribune dans le Figaro, le centre droit ne sera pas présent au second tour de l'élection. Ressenti, je cite, comme un tremblement de terre par les salariés, Sodexo annonce la suppression de plus d'un millier d'emplois en France. Pour rester compétitif, explique le groupe de restauration collective, inacceptable pour la CGT, Sodexo affiche encore une croissance de son chiffre d'affaires, selon le syndicat. Aux portes de la Ligue des Champions, l'Olympique Lyonnais échoue une nouvelle fois à se qualifier. Battu hier soir par les Turcs de Fenerbahçe, c'est désormais l'heure du tirage au sort de la phase de Ligue. 36 équipes en compétition, dont Paris, Lens et Lille. Après la formidable éclipse de soleil du mois d'août, une éclipse de lune la nuit prochaine. La Terre sera exactement entre le soleil et la lune à partir de 4h30 du matin. Notre satellite sera donc plongé dans l'ombre de notre planète.
1: Et l'info du jour, Valentine, c'est un état des lieux de toutes les pertes agricoles.
2: Territoire par territoire, tous les préfets de France feront le point cet après-midi avec Annie Genevard, la ministre de l'Agriculture, pour calibrer un plan précis et massif de soutien aux exploitants victimes d'une sécheresse record, comme Antoine, maraîcher bio à Terrasson en Dordogne. Ces champs, Alexandre Alves, se sont littéralement transformés en barbecue cet été. Ces légumes ont grillé en pleine terre.
3: Antoine fait le tour de ses cultures.
4: Regardez.
3: La terre est marron clair, toute sèche.
4: Là, il devait y avoir 4 rangs de haricots verts qui sont tous grillés. Du coup, j'ai tout perdu de la culture. Je suis installé depuis 2013 et j'ai jamais vu ça.
3: Contrairement à d'autres agriculteurs, cet été, il avait le droit d'arroser. Ça n'a pas suffi.
4: 42, 43, mais même jusqu'à presque 45. Ça a du mal à prendre.
3: Ces butternuts ont quand même poussé. Mais ils sont tout petits.
4: Là, celle-là, elle fait 5 cm. Ça, c'est invendable, ça. Alors, elle devrait faire 10-15 cm.
3: Il avance vers sa serre qu'il a couverte de chaux tout l'été.
4: Elles étaient blanchies à fond. Quand il fait 42 pendant 2 mois, ça change rien.
3: Au moins un tiers de ces tomates ont pourri.
4: 5 ou 600 qui valent plus rien. C'est grillé, c'est marron. Du coup, elles font le cul noir, c'est mort.
3: Il a aussi perdu un tiers de ses choux et la moitié de ses salades.
4: On a perdu au moins 4 ou 5 000. Tout ce qu'on a perdu au printemps et l'été, ça ne se rattrapera jamais. Donc, au moins 30% sur la saison.
3: Normalement, il vend ses légumes dans une boutique à Terrasson et sur le marché de Brive. Cet été, il n'a pas assez de légumes et comme il refuse d'augmenter les prix, il arrête le marché.
4: Ça fait 3 fois qu'on zappe, on n'avait pas le choix. Y aller pour faire 150 euros, ça vaut pas le coup. Louper autant de marchés à Brive, c'était la première année. Ouais.
3: Samedi, c'est le marché à Brive et Antoine ne sait toujours pas s'il aura assez pour y aller.
2: Et sur les étals, comme en rayon, habituez-vous dès maintenant à des fruits et légumes plus petits. Les patrons de la grande distribution préviennent. Celui de la coopérative U, par exemple, indique un assouplissement de ses cahiers des charges pour accepter à la vente des produits plus petits ou considérés comme moches. Et il n'y aura pas des quantités tout le temps et sur tous les produits.
1: Merci Valentine. La météo ce matin, c'est couvert partout en France avec des orages et de la pluie dans le Puy-de-Dôme, l'Allier, l'Hérault, les Ardennes et une grande partie des Hauts-de-France. Seule la Corse aura quelques éclaircies. Pour les températures, ce matin vous êtes à Brest 19 degrés, Lille 21, Strasbourg, La Rochelle, Bourges 22, Paris, Metz 23, Toulouse 25, Nice 27 et puis sur la page Facebook, Stéphane qui est à Mulhouse relève 17 degrés ce matin. hein, tout comme Christian qui est à Morzine. De son côté, Marie-Pierre au Breuil de Salon-la-Tour en Corrèze, elle a 20 degrés. Et puis Dominette à Cormontreuil aussi à 20 degrés avec un temps très lourd. Quant à Vladimir, il est à Villefranche-sur-Mer, il a déjà 25 degrés. Cet après-midi, ça va gronder dans le ciel, tout comme hier soir et cette nuit. Il y a eu de gros orages et de grosses chutes de pluie. Seule la Provence, Alpes-Côte d'Azur et la Corse devraient être épargnées cet après-midi. Attention au risque de grêle annoncé par Météo France en Pays de la Loire et en Bourgogne-Franche-Comté notamment, mais pas seulement. Une vigilance orange aux orages est prévue dans 6 départements cet après-midi. Saône-et-Loire, Allier, Côte d'Or, Loire, Puy-de-Dôme et Cantal. Faites attention si vous êtes dans ces départements. Pour les températures, elles seront en hausse cet après-midi entre 21 et 28 degrés sur la moitié nord, entre 26 et 36. Alors 36, ce sera surtout en Corse, hein, dans la moitié sud. Et puis demain, ça devrait être un petit peu plus calme. Le ciel devrait se dégager. Il y aura quand même quelques averses et quelques pluies ici ou là.

0: Miss Maggie Renault sur votre radio ici à 5h40.
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0: Est-ce que vous faites partie d'une association? Est-ce que vous faites un petit peu de bénévolat? Est-ce que vous investissez auprès des autres? Valentine, vous faites un peu de bénévolat?
2: Oh, j'en ai fait un petit peu. J'ai fait de la sécurité dans un festival de musique. Bah, mais écoutez, c'est du bénévolat.
0: C'est du temps pour les autres, effectivement. Et vous, est-ce que vous faites du bénévolat peut-être dans le milieu sportif, culturel, solidaire, de l'aide aux devoirs, par exemple? Vous organisez peut-être une collecte solidaire, vous participez à des actions pour l'environnement. Venez partager avec nous votre engagement. 0810 055 056. Venez parler de votre association. Si vous avez un appel à bénévoles, allez, profitons-en. 0810 055 056. Appelez-nous maintenant et on en parle juste avant 6h. Et puis, bah, c'est la rentrée. Bientôt, les enfants retournent à l'école et les avis de taxes foncières arrivent, Valentine.
2: Et là aussi, vous pouvez être victime d'une arnaque. Faites attention aux mails prétendument de l'administration fiscale que vous recevez à ce sujet. Audrazo vous explique pourquoi dans quelques minutes. Sa chronique, c'est pas vrai.
0: Ensuite, nous profiterons de Zaz pour la musique.
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0: Une des dernières chansons de Zaz, c'est Mon sourire. Et peut-être que Alain, qui est avec nous ce matin, a le sourire. Bonjour Alain.
2: Bonjour Alain.
4: Oui, bonjour Catherine. Je crois que t'es.
0: Et Valentine.
4: J'ai le sourire parce que. Pardon, excusez-moi. Oui, eh ben écoutez, c'est fort bien parce que je me lève assez tôt.
0: Et pourquoi vous levez si tôt, Alain? Alors pourquoi vous levez si tôt?
4: Alors à la fois j'aime bien lire, j'aime bien écrire. Je suis en train justement d'élaborer des choses, qui par un roman et tout. Je me lance et tout. Donc,
0: et alors est-ce que je peux vous demander d'appeler deux personnages avec nos prénoms, Valentine et Catherine?
4: Deux personnages.
2: Vous l'avez scotché, Catherine.
0: C'est ça. Vous écrivez un roman, c'est ça, Alain?
4: Oui, Catherine de Médicis, par exemple.
0: Ah, bah, si vous voulez, pourquoi
4: la
0: pas.
4: Maman d'Henri IV, je crois.
0: Pourquoi
4: et puis,
0: pas
4: Valentine, c'est ça,
2: ça va être plus dur, hein. Vous pouvez, pouvez vous inspirer de
4: Valentine,
2: la peinture.
4: Bah, ma voisine exceptionnellement belle de Paguet.
2: Ah, bah, écoutez, ça me va très bien.
0: Alain, vous avez mis le sourire à Valentine ce matin, Alain. Merci beaucoup.
4: Bah, écoutez, il le faut, hein, puisqu'il y a eu Miss Maggie, et c'est vrai que, pour parler 10 secondes de ça, c'est qu'il y a beaucoup d'hommes qui, malheureusement, se mettent en guerre et tout, mon territoire, ma bagnole, mon truc. Bon, alors, heureusement qu'il y a à la fois des humoristes comme Foresti qui, des fois, les remettent en place.
0: Ah, Florence Foresti, la reine.
2: Et des femmes de caractère.
0: Ah. Évidemment. Merci, Alain, de nous avoir appelés. Vous avez évidemment gagné la petite radio portative que vous pouvez emmener partout, dans la cuisine, dans le salon, la salle de bain, même les WC. Je sais qu'il y en a qui écoutent la radio au WC. Merci. Bah, c'est pas votre cas, Valentine?
2: Non, non.
0: Bah,
2: non.
0: Moi, j'avoue, c'est mon cas. Merci beaucoup, Alain.
2: Confidence, Catherine, très confidence.
0: Bonne journée.
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0: C'est pas vrai, le rendez-vous anti-arnaque au Drazo, 27 août aujourd'hui. Les avis de taxes foncières commencent à arriver et les arnaques qui vont avec.
6: Oui, et là je m'adresse alors pas seulement mais surtout à ceux qui ont été victimes du piratage du fisc cet été. Si vous avez reçu le mail très désagréable, hein, disons-le, des impôts qui vous dit que vos données fiscales ont fuité, ça veut dire que là, à l'heure où on se parle, des escrocs ont entre les mains votre nom, prénom, votre adresse, donc votre commune de résidence, votre revenu fiscal de référence, votre identifiant fiscal, etc. Donc le risque, c'est quoi? C'est de recevoir un faux mail, un faux texto, avec un faux avis de taxe foncière ultra crédible, parce qu'il contient énormément d'informations très personnelles que seul le fisc normalement est censé connaître. Donc vous, vous y croyez, vous payez, et patatras, c'est l'escroc qui se met dans la poche votre taxe foncière.
0: Donc, Aude, comment on fait pour reconnaître un vrai avis de taxe foncière?
6: Alors, le vrai mail des impôts, déjà, il ne vous demande rien. Il vous dit juste que votre avis de taxe foncière est disponible et que vous pouvez aller le voir vous-même tout seul sur impots.gouv.fr. Si au contraire, le message vous demande de cliquer pour payer tout de suite, pour compléter un formulaire ou encore pire, s'il vous demande un numéro de carte bleue, c'est un faux. Et ne vous fiez pas à l'aspect très officiel du mail ou du site sur lequel vous allez atterrir. Ce n'est pas parce que vous voyez la Marianne de la République française que tout ça est vrai. Autre point important, vérifiez bien l'adresse mail qui vous écrit. Elle doit obligatoirement se terminer par @dgfip.finance.gouv.fr. Pas autre chose, c'est la seule adresse valable. Et puis le plus simple, je le dis encore et toujours, c'est d'aller vous-même sur impots.gouv.fr ou sur l'appli impots.gouv. Au moins, vous êtes sûr d'être au bon endroit.
0: Et c'est tant mieux. Merci Aude Razo. Tous les épisodes et les conseils de C'est pas vrai sont en réécoute sur ici.fr et sur l'appli ici. 5h46, restez avec nous dans un instant en rencontre avec l'oiseau champion à contester du plongeon de haut vol. Benoît Prospero vous le présente juste après Zaz sur votre radio ici. C'est pas parce que

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1: Vous écoutez ici Mon Sourire à Zaz, 5h48. Aujourd'hui, dans le monde merveilleux du vivant, trois choses à savoir sur le plus grand oiseau marin nicheur de France métropolitaine. Bonjour Benoît Prospero.
2: Oh, c'est magnifique. Et son nom, c'est le fou de Bassan. Bonjour à toutes et tous. Au programme, tempête, plongeon et kilomètres. Et donc d'abord, première chose à savoir, l'envergure du fou de Bassan peut atteindre 1,80 m et son poids entre 2,5 kg et 3,5 kg. Il est donc parfaitement profilé pour le vol et peut ainsi parcourir des dizaines de kilomètres portés par les vents sans vraiment battre des ailes.
1: Et ce, même en pleine tempête.
2: Mais oui, et même le plus souvent en pleine tempête. Et alors, deuxième chose à savoir, par le parapluie du papillon citron, le fou de Bassan est sans conteste le champion de plongeon de haut vol. Pour se nourrir au-dessus de la mer, en fait, il est capable de s'élever à plus de 40 mètres de haut et d'effectuer un véritable piqué à la verticale, la tête la première et les ailes rabattues contre le corps. Et au moment où il pénètre dans l'eau, il est à près de 90 km/h. Et en fait, un de ses secrets pour ne pas se blesser, eh bien, c'est une série de petits coussins d'air situés sous la peau de sa tête et de son poitrail, de véritables airbags intégrés qui lui permettent d'absorber en fait les chocs au moment de l'impact des plongeons.
1: Et en plus de ça, il a une vue particulièrement aiguisée pour repérer un petit poisson d'une telle hauteur.
2: Eh bien, c'est tout à fait vrai. Et alors, troisième chose à savoir, au moment de l'élevage des jeunes, les fous de Bassan adultes quittent la colonie pour chercher du poisson. Problème, les espèces de poissons avec lesquelles ils nourrissent leur progéniture ont quasiment disparu des côtes nord de la Bretagne. Conséquence, les oiseaux sont obligés de faire des trajets de plus en plus longs pour trouver de quoi se nourrir. Parfois, plusieurs centaines de kilomètres. Des trajets donc de plus en plus longs qui, selon les chercheurs, ont une incidence négative sur la physiologie des adultes et la survie des poussins, ce qui risque de conduire à un déclin inexorable de l'espèce. Le monde vivant est merveilleux, préservons-le. Et pour leur connaissance, un immense merci à Philippe-Jacques Dubois et Élise Rousseau, auteurs du livre « Les guetteurs ». C'est publié chez Albin Michel.
1: Le fou de Bassan, qui est donc un champion de plongeon. À noter qu'en France métropolitaine, les fous de Bassan sont rassemblés sur un seul et unique site de reproduction. C'est l'île Rouzic, aux Sept Îles, dans les Côtes d'Armor, ce qui confère à cette espèce une très grande fragilité. Merci Benoît Prospero.
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1: Et si les réseaux sociaux prouvaient qu'ils peuvent avant tout être un véritable moteur de solidarité? Depuis plusieurs mois, un homme cuisine régulièrement des dizaines de repas pour les sans-abri et partage ses recettes ainsi que ses distributions sur TikTok et Instagram. Cet été, il a décidé de quitter sa cuisine parisienne et il se balade un petit peu partout en France, Robin Bernot.
4: Un créateur de contenu s'est lancé dans un tour de France solidaire pour cuisiner pour les sans-abri.
5: Je trouve ça génial, il faudrait continuer en fait.
4: Cet été, Manu Solidaire, c'est son nom sur les réseaux sociaux, a décidé de sillonner une partie de la France pour cuisiner et distribuer des repas aux personnes vivant dans la rue. Et cette tournée, il la partage sur les réseaux sociaux avec ses plus de 400 000 abonnés.
6: Lève tout le monde les amis, c'est le tout début de soleil.
4: Ainsi, les internautes qui le suivent peuvent faire des dons qui serviront entre autres à financer les ingrédients et les différentes étapes du voyage. Il y a quelques jours, il était de passage à Avignon où il a préparé plus de 60 repas et notre journaliste Clara Baudard en a profité pour le rencontrer.
6: Aujourd'hui, c'est compliqué de se dire que les sans-abri, on veut juste pas les voir parce qu'en fait, ils existent, sont autour de nous. Toutes les personnes de la rue, elles ont besoin de manger.
4: Il faut savoir que début août, la mairie d'Avignon a adopté un arrêté municipal anti-mendicité, une mesure qui ne décourage pas Manu Solidaire de réaliser ses distributions de repas bien au contraire.
6: Se dire qu'on vire les personnes démunies des centres-villes sans leur donner de solution de repli, c'est un peu se voiler la face et cacher la misère, alors que quoi qu'il arrive, elle restera là.
4: Alors ici, ça marche. Et vous, qu'en pensez-vous?
5: Je trouve ça hyper cool. Enfin, s'il peut y avoir de l'aide en France, de l'entraide, je trouve ça vraiment génial.
4: J'en ai par exemple discuté avec Juliette qui souhaitait souligner les difficultés de pouvoir bien se nourrir, en particulier aujourd'hui.
5: Il y a de moins en moins d'aides justement qui sont consacrées aux personnes les plus délaissées et les moins dans la population. Donc je pense que c'est vraiment cool s'il y a des initiatives qui peuvent se faire de façon individuelle.
4: Des difficultés pour s'alimenter qui concernent évidemment les sans-abri, mais pas que, c'est ce que m'a rappelé Jade.
7: Enfin, moi je vois les étudiants aussi par exemple, ou les personnes comme ça qui ont besoin d'aide. Non, je trouve ça génial, il faut continuer d'être dans d'autres villes. Ils font que Avignon pour l'instant?
4: Alors, pas tout à fait. En fait, Avignon faisait partie de tout un circuit organisé dans le Sud-Est. Manu Solidaire est entre autres passé par la Loire, la Lozère ou plus récemment à Marseille.
7: Ok, qui passe en Bretagne. Je trouve que La question de la nourriture en ce moment, c'est compliqué.
4: Pourquoi c'est compliqué?
7: Parce que les prix augmentent, tout augmente.
4: Grâce à cette initiative, Manu Solidaire crée du lien, une démarche qu'il souhaite poursuivre et continuer à partager sur ses réseaux sociaux, avec toujours cette même envie, celle d'être utile.
1: Merci Robin Bernot. Demain, autre idée qui marche, un duo qui décide d'agir pour la propreté de leur plage. Est-ce que vous aussi, vous donnez de votre temps pour les autres? 0810 055 056. Venez nous parler de votre engagement, qu'il soit ponctuel ou régulier, qu'il soit au sein d'une association ou non, qu'il concerne la solidarité, l'éducation, la protection de l'environnement ou même les animaux. Pourquoi pas? 0810 055 056. Et puis, si vous cherchez des bénévoles aussi, appelez-nous. On en parle juste après U2, Where the Streets Have No Name, sur votre radio ici.

0: to where the streets have no name. 5h57 et bonjour la Cime.
1: Bonjour.
0: La Cime, vous êtes à Ardoye en Ardèche.
1: Oui, c'est ça.
0: Comment allez-vous ce matin, la Cime?
1: Bien, bien, je suis encore au travail, mais bon,
0: ah,
1: pas de souci.
0: Qu'est-ce que vous faites comme travail, la Cime?
1: Agent d'entretien.
0: Très bien. Et donc, vous avez commencé quoi, à 5h, c'est ça?
1: Ouais,
0: 5h30. Bon, alors, la Cime, vous nous avez appelé parce que vous êtes bénévole dans votre village. Dites-nous en quoi ça consiste.
1: En fait, on organise des événements type Halloween, soirée Halloween, soirée Saint-Patrick, et matinée d'huîtres. Et c'est pour animer le village, pour faire des festivités dans le village.
0: Vous êtes nombreux,
1: du lien aussi.
0: Vous êtes nombreux dans cette association?
1: On est une quinzaine de bénévoles.
0: Donc 15, c'est super.
1: Oui, une quinzaine de bénévoles. Et je suis juste membre.
0: Vous êtes membre. Ça fait combien de temps que vous êtes membre de cette association, la Cime?
1: Depuis 2018.
0: 2018. Depuis 2018. Et qu'est-ce que vous aimez dans cette association? C'est le lien, c'est le fait d'organiser des choses, c'est
1: J'aime bien aider un peu à l'investissement du village, aider pour organiser des événements.
0: Et c'est quoi le prochain événement du village, la Cime?
1: Normalement, la soirée Halloween, en octobre.
0: Ah, le soirée Halloween. Ah oui, déguisement, vous allez décorer le village, tout ça?
1: Décorer la salle des fêtes, on fait une soirée Halloween à la salle des fêtes polyvalente du village.
0: Eh bah, très bien. Eh bien, merci de nous avoir appelé, la Cime. Je vous souhaite bon courage pour le travail. Et puis, bonne fête d'Halloween, mais dans quelques semaines, du coup.
1: Oui, dans quelques semaines.
0: Merci.
1: Ça passe trop vite, le temps.
0: Merci. Très belle journée. Et merci d'avoir commencé cette journée avec nous. Je vous retrouve demain à 4h59, non pas avec Valentine, mais avec Valentin. Eh oui. Et bonjour à l'équipe d'ici matin qui prend le relais sur votre radio locale ici.
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4: Bonjour les Normands, ravi de vous retrouver ce matin. On va passer cette nouvelle journée ensemble avec toute l'actu locale, de la bonne humeur et surtout les musiques qu'il vous faut pour bien démarrer la journée. L'équipe de ce matin, Gwendoline à la technique, Sylvie au standard et Jean-Baptiste Marie aux infos. Bonjour Jean-Baptiste.
5: Bonjour.
4: Tout va bien, bien réveillé?
5: Et oui, vous, ça va, ça te passe cette semaine?
4: Bah super,
5: vous levez tôt maintenant.
4: Oui, maintenant on est ensemble.
5: Eh oui, on est bien ensemble.
4: De rentrée. Ici matin, ça commence maintenant.
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4: Sur votre radio locale Ici Normandie, il est 6h.
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4: Une voiture a foncé sur des piétons hier soir à Caen, dans le quartier de la gare.
5: Oui, ça s'est passé vers 22h15, un acte délibéré. Le véhicule a percuté volontairement un groupe de personnes établies à un arrêt de bus. Il y a eu 11 victimes, dont une personne morte, 10 blessés, dont 7 en urgence absolue. 8 d'entre elles ont été hospitalisées. Le conducteur a été interpellé plus tard dans la nuit. Il s'agit d'un ressortissant russe. On revient avec vous, Didier Charpin, sur ce que l'on sait ce matin de ce drame.
6: Selon les premiers éléments d'enquête, le caractère intentionnel ne fait aucun doute. La scène a été filmée par les caméras de vidéoprotection. Le conducteur a emprunté une voie réservée au transport en commun avant de volontairement faucher les victimes. Puis il s'est échappé à vive allure, mais la police municipale a pu suivre cette fuite, toujours grâce au réseau de caméras. Elle a transmis aux services de police et de gendarmerie l'immatriculation et le signalement de la voiture, mais également la direction suivie par le conducteur. Le fuyard a été interpellé à une vingtaine de kilomètres de la gare de Caen, dans le secteur de Ouistreham. Il s'agit d'un Russe de 26 ans, uniquement connu pour des délits routiers, mais pas suivi par les services de renseignement français. Aucune thèse n'est formellement exclue, mais celle d'une vengeance après une bagarre semble privilégiée. Le parquet a annoncé l'ouverture d'une enquête pour assassinat.
5: Le ressortissant russe de 26 ans est donc en garde à vue. L'enquête ouverte pour assassinat et violence volontaire avec arme par le parquet a été confiée à la division de la criminalité organisée et spécialisée de la police nationale du Calvados. Les investigations débutent. Les motivations de la personne interpellée sont encore inconnues ce matin. Aucune piste n'est exclue, même si le parquet de Caen a expliqué cette nuit que nous n'étions pas à ce stade dans le cadre d'une motivation terroriste.
7: Et forcément, dans le quartier de la gare de Caen, hier soir, l'émotion était forte.
5: Le secteur est fréquenté tard le soir et même la nuit. C'est un pôle de transport en commun important de la ville. Avec les bus, le tramway, il y a aussi une activité de restauration rapide, de bar. Plusieurs témoins ont assisté de près ou de loin à ce drame hier soir à Caen, comme Mathéo et Mathieu, deux amis qui se trouvaient dans un appartement dans le secteur de la gare. Et ils sont aussitôt descendus dès qu'ils ont entendu un gros bruit. Ils racontent.
8: J'ai entendu des bruits de pneus, des crissements de pneus avec beaucoup de sirènes de police après. Honnêtement, moi, je me suis pas inquiété. Moi, je me suis dit que ça doit être quelqu'un qui fait une course-poursuite avec la police. Enfin, c'est pas... d'exceptionnel, on va dire, pourquoi, mais c'est après, on a entendu des copains à nous qui nous ont dit, ouais, il y a un attentat, un truc grave à la gare. Donc, vu qu'on est à côté, on est venu voir. Après, on nous a raconté comme quoi il y avait quelqu'un qui s'était embrouillé dans un bar avec un groupe de personnes et qui aurait foncé avec sa voiture dans un abribus.
9: Il y a plusieurs fois qu'il y a énormément de policiers qui viennent au niveau de la gare. Je vois, il y a une semaine de ça, ouais. Il y avait déjà une dizaine de voitures de police qui venaient sécuriser le secteur, etc. Donc c'est assez régulier les problèmes à la gare. Mais là, aussi grave, non, c'est quand même assez rare. Oui. Et heureusement d'ailleurs.
5: Et une cellule psychologique a été ouverte par le SAMU pour accueillir les témoins de la scène, nécessitant une prise en charge suite à ce qu'ils avaient vu se dérouler sous leurs yeux.
7: Dans l'info d'ici à 6h30, on entendra le préfet du Calvados.
5: Oui, David Clavière, qui a activé hier soir le centre opérationnel départemental permettant une mobilisation massive des moyens de secours et des forces de sécurité. Jusqu'à 70 effectifs parmi les pompiers, les policiers nationaux et municipaux de Caen ont été mobilisés cette nuit, ainsi que les équipes médicales du SMUR. Vous retrouvez tout ce que l'on sait ce matin sur ce drame survenu devant la gare de Caen sur le site internet de votre radio locale, ici.fr.
7: Dans l'actualité également de ce jeudi, une crue dévastatrice au Népal et au Tibet.
5: Vous avez peut-être vu les images impressionnantes à la télévision, sur les réseaux sociaux, un tsunami de boue dévastateur qui a tué au moins 160 personnes et fait des centaines de disparus, parmi lesquels des touristes étrangers. Alors selon le Quai d'Orsay, 80 Français ont signalé leur présence au Népal, mais d'autres Français de passage pouvaient aussi se trouver dans les zones touchées par ces inondations et dont la France à l'heure actuelle n'a pas de nouvelles. À Mondeville, près de Caen, attention au démarchage frauduleux à domicile. La mairie met en garde les habitants sur sa page Facebook. Des individus proposant une prétendue étude thermique des logements demandent la signature immédiate de ce qu'ils présentent comme un mandat. Il s'agirait en fait d'un bon de commande, alors soyez méfiant.
7: À 6h05 sur votre radio ici Normandie, on passe au sport en football. La quatrième journée de championnat de Ligue 3 débute ce soir.
5: Et c'est encore un match à domicile pour les joueurs du Stade Malherbe. Le troisième depuis le début de la saison, Caen reçoit Bastia et tentera la passe de 3 devant ses supporters. Parce que les Malherbistes n'ont fait que gagner jusque-là à domicile. L'occasion d'observer encore Hugo Lamouliat, 20 ans. Le défenseur latéral droit enchaîne les titularisations sous les ordres de Gaël Clichy. Pourtant, il y a un an, le footballeur canet était en pleine galère, Olivier Duc.
10: Le 7 août dernier, face à Valenciennes, Hugo Lamouliat a joué son premier match pro 8 mois après son arrivée libre au Stade Malherbe-Caen.
11: Je pense pas que j'ai été surpris, c'est juste j'ai attendu longtemps pour ces moments-là. Donc voilà, c'est profiter un maximum tout en gardant cette notion de performance et de travail qui est primordiale. Mais non, je pense que depuis petit, j'ai travaillé pour, les sacrifices pour. Et c'est vrai que jouer devant presque 15 000 personnes comme jeudi dernier, je pense que tout enfant qui démarre le football, il rêve de ces moments-là.
10: Ce premier contrat pro signé cet été, il sera allé le chercher. Formé chez les Girondins depuis ses 11 ans. Il avait vu le club bordelais perdre son statut professionnel et être relégué administrativement. Et après un court rebond en Italie à la Fiorentina, Hugo Lamouliat s'était retrouvé sans solution avant l'appel de Malherbe.
11: Ouais, quelques galères, mais je pense que ça fait partie de mon parcours. Si ces galères-là devaient arriver, c'est que ça faisait partie de ma vie. Maintenant, dans ces moments-là, tout simplement, j'ai beaucoup travaillé avec mes proches, avec mon préparateur physique durant ces moments un peu, on va dire, compliqués, mais finalement, ça fait partie d'une carrière. Et je préfère les vivre maintenant que les vivre dans 2 ans. Donc forcément, ça forge. Et la victoire et la réussite est d'autant plus belle.
10: Et qu'est-ce qui a été le plus dur à vivre ?
11: De pas jouer au foot. Le plaisir de jouer au foot, c'est indescriptible. Comme dans ma situation, on passe 1 ou 2 mois sans jouer au foot, 3 mois, c'est compliqué. Et quand on regoute à ça, on se rend compte qu'en fait, on a beaucoup de chance.
10: Hugo Lamouliat n'a pas manqué un match cette saison, mais le jeune latéral veut plus et l'affirme. Dans ma tête, ce n'est que le début de beaucoup de choses.
5: Coup d'envoi de Stade Malherbe-Caen Bastia, 20h45 ce soir, donc au Stade Michel Dornano, un match que vous vivrez bien entendu à la radio en écoutant ici Normandie. Olivier Duc et Patrice Garand, notre consultant, seront aux commentaires.
7: En handball, les Vikings terminent leur préparation par une défaite.
5: Oui, les Gagnants ont été sèchement battus 34-22 hier soir, mais ils ont affronté un adversaire de taille, le HBC Nantes, vice-champion de France, habitué des matchs de Coupe d'Europe. C'est désormais la compétition qui attend les Vikings, qui évolueront dans l'élite du hand français cette saison. Mais avant le championnat, c'est la Coupe de France qui attend les footballeurs cannais dès dimanche à Ponto Combo, équipe d'une division inférieure. Une médaille de bronze et une montée en division A. C'est le résultat de l'équipe de France de voler assis au championnat d'Europe. Les paravoleilleurs tricolores ont atteint leur objectif, notamment guidés par le cannais Benjamin Lacroix-Desmaz, que l'on entendra dans le journal de 7h.
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5: Mais pour l'heure à 6h07, c'est la météo, Jason, avec toujours cette vigilance jaune pour les orages. Elle concerne le Calvados et l'Orne.
7: Oui, des orages qui risquent d'être un peu plus intenses que les jours précédents. Vigilance dès 15h, prévient Météo France. Le tout accompagné de quelques pluies en fin d'après-midi. D'ici là, profitons des belles éclaircies partout en Normandie.
5: Les températures, ça bouge très peu, hein. Ça reste agréable. 17 à 19 degrés ce matin.
7: 17 à Orbec, Lisieux, Bagnoles de l'Orne et Domfront. 18 à Honfleur, Villers-Bocage, Argentan, Alençon. 19 degrés à Caen, Bayeux, Vire, Cabourg ainsi que dans le Sud-Manche à Saint-Hilaire-du-Harcouët. Cet après-midi, comptez 23 à 26 degrés.
5: Et demain ?
7: Demain, gris et pluvieux le matin au réveil, mais on aura quelques éclaircies ensuite tout au long de la matinée et puis de belles éclaircies ensuite l'après-midi à température en légère baisse, 20 à 23 degrés au meilleur de la journée. Sur la route, dans le Calvados à Orbec, circulation interdite sur la départementale 519 ce samedi dès 7h et ce jusqu'à dimanche 20h pour permettre le bon déroulement de la montée historique de Orbec, une sortie moto d'époque.
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7: On a passé une très bonne journée à l'écoute de votre radio locale. Frédéric Goldman Jones à nos actes manqués.

0: Bon réveil, c'était Carole Frédérique, c'est Jean-Jacques Goldman et Malka Jones.
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0: Nous sommes le jeudi 27 août 2026. Aujourd'hui, 27 août, Philippe Labro aurait eu 90 ans, journaliste, écrivain, réalisateur. Il était aussi intimement lié à Deauville. Il a contribué à créer le Festival du cinéma américain en 1975. Il a vécu près de 40 ans dans le pays d'Auge également, Philippe Labro.
3: Si je devais revivre ma vie, j'irais commettre encore plus d'erreurs. Je danserai plus de danse, je grimperai plus de montagnes, je cueillerai plus de fraises, j'irai nager dans plus de rivières.
0: Décédé il y a un an, en juin 2025, Philippe Labro est né un 27 août 1936.
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0: Votre radio ici prend soin de votre santé et c'est lors des conseils du docteur Kierzek. Ce matin, comment remettre votre horloge biologique à l'heure ? Bonjour docteur.
8: Bonjour à toutes et à tous. Après 2 mois de vacances, les réveils sont parfois douloureux, les couchers difficiles et les écrans ont pris leur quartier jusqu'à tard dans la nuit. La bonne nouvelle, c'est que notre horloge biologique, même si elle est un peu désynchronisée, elle est très adaptable. Elle a juste besoin d'un peu d'aide pour se recalibrer. On ne change pas ses habitudes en un jour, mais en quelques jours. Donc si la rentrée, c'est pas pour demain, vous avez quelques jours pour vous recaler. Votre cerveau a pris de mauvaises habitudes. Pendant l'été, on s'est exposé à la lumière naturelle tard le soir. On a veillé devant des écrans. On a mangé à des heures décalées. Résultat, notre mélatonine, l'hormone du sommeil, c'est sécrété plus tard. On a appris ce qu'on appelle un décalage horaire social, c'est un mini jet lag, hein, sans avoir pris l'avion. À cela s'ajoute la lumière bleue des smartphones et des tablettes qui vient encore retarder l'endormissement. Je vous propose des petits gestes simples à appliquer dès aujourd'hui. Premier geste, on avance l'heure du coucher par petites touches. On ne passe pas brutalement de minuit à 22h, ça ne marcherait pas. On se couche 15 minutes plus tôt chaque soir. Deuxième geste, on utilise la lumière du matin. Dès le réveil, on ouvre les volets, on s'expose à la lumière naturelle. Cela envoie un signal puissant à notre cerveau pour caler notre horloge interne. Troisième geste, on éteint les écrans 1 heure avant de se coucher. Couvre-feu numérique. À la place, on prend un bouquin, un livre papier, on écoute une musique douce ou on discute calmement avec sa famille.
0: Et pour les parents dont les enfants ont pris de mauvaises habitudes, les conseils sont-ils les mêmes ?
8: Une règle supplémentaire, on supprime les écrans dans la chambre et surtout 2 heures avant le coucher. Pour les plus petits, on instaure un rituel de retour au calme, une histoire, un câlin, une chanson douce. Chaque soir, à la même heure, le cerveau des enfants adore les rituels, cela les rassure. Et on donne l'exemple, hein, si les parents rangent leur téléphone, l'enfant le fera plus naturellement. Enfin, on évite les activités trop stimulantes le soir, pas de jeux vidéo, pas de films d'action. En une semaine, le rythme se règle généralement. En résumé, pour une rentrée sereine, on avance le coucher par petits pas, on s'expose à la lumière le matin, on éteint les écrans 1 heure avant de dormir. Votre sommeil vous dira merci. D'ici là, portez-vous bien.
0: Merci docteur pour ces conseils.
9: Vous le faites, vous ?
0: Pardon ?
9: Je suis incapable de le faire perso.
0: Pour bien s'endormir, comme ça.
9: Malheureusement, j'éteins mon portable et je me couche. Je me réveille, j'allume mon portable.
0: Ouais, moi aussi. Je crois que je suis accro au portable. Ouais. Et c'est lumière bleue. On s'écoute The Pointer Sister, I'm So Excited. Il est 6h16. Merci d'être là.

0: Ici matin, il est 6h20, c'est I'm So Excited.
1: Calmez-vous.
0: Hein? Moi, au réveil, tous les matins, je suis excité de venir ici.
2: Et après, qu'en plus, cette chanson, ça envoie, quoi.
0: Ouais, comme ça, on se réveille ensemble, c'est quand même mieux. Les Normands d'ici, une série de portraits au cœur des communes normandes. Julia nous a rejoint. Bonjour.
3: Bonjour, Jason.
0: Cette semaine, nous sommes sur la côte fleurie, à Houlgat, à la rencontre de celles et ceux qui font vivre la station balnéaire.
3: Aujourd'hui, je vous emmène à l'établissement des Bains. Ici, Victor Vautier et son équipe gèrent la plage, les transats et les parasols si caractéristiques de Houlgat.
4: Ils contribuent carrément à l'identité d'Houlgat et on a ressorti des cartes postales d'Houlgat depuis plus de 100 ans où on voit les parasols de décennie en décennie sur la plage d'Houlgat. Alors les cabines de plage, les cabines en bois, sont louées pour la saison principalement. Et là, l'idée, c'est pas tant de vivre dans la cabine, mais plutôt d'y entreposer tout son petit matériel pour aller à la plage. Donc les gens, ils stockent leur matériel de plage pour les enfants, les gonflables, les petites chaises pour aller sur la plage, les jouets des enfants. Il y a des fois toute une vie dans une cabine de plage.
3: Ça fait 18 ans que Victor s'occupe de la plage et aussi de la piscine école. Chaque jour, il installe les parasols pour les habitués ou les touristes. L'établissement des Bains est ouvert pendant 6 mois de l'année, d'avril à octobre, une période qui accueille un public très familial.
4: Eh bien écoutez, la plage d'Houlgat, c'est un microcosme. Et ce qui la caractérise, c'est que la clientèle de la plage ici, c'est vraiment une clientèle de résidence secondaire où en fait on voit les mêmes familles tous les ans, d'année en année, et où les gens ont leurs habitudes, leur numéro de parasol, leur cabine de plage qu'ils gardent des fois depuis plusieurs générations. Et du coup, en fait, il y a une espèce de plage extrêmement familiale où les gens ont vraiment le plaisir de se retrouver. Tous les enfants sont copains avec les copains du parasol d'à côté, vont au club de plage ensemble, vont à leur cours de natation ensemble. Il y a tout un espèce de rituel de la plage.
3: Un esprit de famille qui perdure depuis des décennies. Tout le monde a ses petites habitudes. Pendant que les enfants sont au club, les parents se reposent ou vaquent à leurs occupations.
4: Vous voyez, nous, on a un club de plage. Il y a un animateur de référence par catégorie d'âge. Il y a un concours d'organiser par demi-journée, par catégorie d'âge. On a 8 concours par jour, vous voyez, au club de plage. Donc l'idée, c'est vraiment qu'on sait que les enfants ici vont passer du temps. Donc on vient une fois jouer sur un château gonflable, oui, mais on ne va pas revenir pendant 2 mois. Si on vient pour la valeur humaine qui est de l'animation, parce qu'on est copain avec l'animateur, on a le plaisir de retrouver l'animateur d'une année sur l'autre, naturellement, ça fait perdurer cet état d'esprit. On se retrouve au club de plage. Les enfants se donnent rendez-vous au club de plage avant la saison, vous voyez. Écoutez, je crois que les parents et les grands-parents, effectivement, ils sont contents d'avoir un petit peu de temps aussi pendant ce temps-là pour eux-mêmes profiter de leurs vacances. En tout cas, ça donne un temps à chacun et en plus de ça, tout le monde y trouve son compte.
3: Un espace pensé pour rendre le séjour confortable et vivant avec un vrai mélange de services de plage, d'activités sportives et d'animation pour les enfants. Et tout ça permet de savourer pleinement le bord de mer.
0: Merci Julien, un reportage sur la plage d'Houlgat. Ici, on vient poser sa serviette face à la mer et on profite. Demain, rendez-vous avec les associations d'Houlgat, Art et Savoir avec Daniel Odo et la confrérie de la Torgoule avec François Lebrun. Occupé, Marc Lavoine et Patrick Fiori, 6h23. Bon réveil.

0: occupés Marc Lavoine et Patrick Fury. Dans moins de 10 minutes, football, puisque ce soir, le Stade Malherbe-Caen reçoit Bastia pour la 4e journée de Ligue 3. Et la dernière fois que Caen avait affronté les Corses, Patrice Garand était sur le banc. Souvenirs et projections sur ce match dans Normandie Sport.
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0: L'horoscope du jour en ce jeudi 27 août 2026. Catherine Viguet, bonjour.
3: Bonjour Jason.
0: Les natifs du Verseau s'expriment.
3: Et c'est bien, ils doivent faire entendre leur voix.
4: Bélier, ne vous isolez pas en cas de désaccord. Cherchez absolument un terrain d'entente.
5: Taureau, des tensions possibles avec une hiérarchie ou un bien-aimé, c'est à vous de jouer, hein.
6: Gémeaux, ça se passe bien et surtout, voyez du paysage marcher même près de chez vous.
7: Cancer, l'argent est un sujet, mais aussi des blessures psychiques que vous voulez guérir.
8: Lion, ça discute en famille, au travail, mais ces échanges portent leurs fruits.
9: Vierge, il est temps de vous réserver du temps à vous.
10: Balance, quiconque fait battre votre cœur, vous attendez de lui, d'elle, un retour.
11: Scorpion, entre vie privée et vie professionnelle, que privilégiez-vous ?
12: Sagittaire, il s'agit d'adapter votre communication en restant en accord avec vos pensées.
13: Capricorne, alors c'est chargé sur le plan financier, il vous appartient de gérer pour l'avenir.
14: Verseau, il est question d'honneur, de dignité, et vous faites entendre votre voix.
15: Poisson, n'essayez pas de faire des performances si cela nuit à votre bien-être.
16: Et pour nous tous, de l'amour tout simplement partout.
0: Merci Catherine Viguet, l'horoscope à retrouver sur ici.fr.
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0: Bonjour et bienvenue sur votre radio locale. 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

0: Rubrique jeu, bonne chance à vous. L'info d'ici, en Normandie, Jean-Baptiste.
1: Un drame est survenu hier soir devant la gare de Caen. Une voiture a délibérément foncé sur un groupe de personnes qui se trouvaient à un abribus. Ça s'est passé vers 22h15, une personne est morte. 10 autres sont blessés, dont 7 très grièvement. Un ressortissant russe a été interpellé dans le secteur de Ouistreham. Il est en garde à vue. Inconnu des services de renseignement, seulement connu pour des délits routiers. Une enquête a été ouverte par le parquet de Caen. Pour l'instant, la motivation terroriste est exclue. C'est ce qu'a indiqué le procureur adjoint. Et dans 1 minute 30, on entendra le préfet du Calvados, David Clavière, qui a évidemment activé le dispositif de secours et également mobilisé les forces de l'ordre hier. Avec lui, nous reviendrons sur les informations que nous savons à 7h, à 6h30. Donc, rendez-vous donc dans l'info d'ici dans 1 minute 30.
0: En complet dans un instant. La météo également avec une vigilance jaune orage encore pour cette fin de journée partout en Normandie. Le point complet tout à l'heure. Avant ça, il est 6h31. Le tour de l'actu en France et dans le monde, c'est le 90 secondes avec vous, Valentine Lettès.
2: Au volant de sa voiture, un jeune russe de 26 ans fonce dans la foule à Caen. Un mort et 10 blessés, dont 7 dans un état très grave hier soir. Le conducteur en fuite après l'accident a été arrêté à une vingtaine de kilomètres. La piste d'une vengeance après une bagarre semble privilégiée. Le bilan grimpe encore au Népal. Plus de 800 disparus désormais au cœur de l'Himalaya. Une majorité de touristes dans un terrible tsunami de boue et de glace. 80 Français ont signalé leur présence dans le pays via le fil d'Ariane. Nous n'avons pas encore de nouvelles ce matin. La météo déchaînée en France. Après la canicule et une tornade, 23 départements désormais en vigilance orange pour orages violents. Il se décale à l'est ce matin après avoir tonné sur la côte atlantique. Un blessé déjà signalé en Charente-Maritime. Des salariés de l'abattoir de Perpignan mis à pied après des signalements de l'association L214. Dans ces vidéos transmises hier à votre radio ici, des vaches et des moutons découpés encore vivants et des cochons aspergés d'eau puis électrocutés. La durée de vie de nos médicaments bientôt rallongée. L'Agence nationale du médicament a convaincu une quinzaine de laboratoires de réétudier le temps de conservation du dafalgan, de l'efferalgan ou encore de produits à base d'amoxicilline pour lutter contre le gaspillage et les pénuries. France-Slovénie, les Bleus du basket disputent ce soir un match de qualification pour la Coupe du Monde au Qatar l'été prochain. Les Français jouent sur le parquet de Bercy à Paris à partir de 20h30.
1: Merci Valentine Lettès. C'est donc l'information de la nuit en Normandie. Cette voiture qui a foncé dans la foule, une scène d'une immense violence qui s'est déroulée hier soir à 22h15 devant la gare de Caen. Le véhicule a délibérément fauché un groupe de personnes qui attendaient là à l'arrêt de bus. Vous savez, là où il y a le tramway également dans ce quartier de la gare. Le premier bilan encore d'actualité ce matin s'élève à un mort, 7 blessés en urgence absolue et 3 blessés moins gravement atteints. Je propose d'écouter David Clavière, le préfet du Calvados, qui s'est rendu sur place dès hier soir et qui faisait le point sur les tout premiers éléments de l'enquête.
3: Une voiture a délibérément foncé sur des piétons qui étaient sur la voie publique en face de la gare, dans ce quartier de la gare. Le bilan est lourd puisque nous avons un décédé, 7 personnes en urgence absolue, 3 personnes en urgence relative, dont 8 ont été orientées sur le CHU, d'autres dans d'autres structures hospitalières. Sur les circonstances, à ce stade, une enquête évidemment judiciaire est en cours, donc nous n'avons pas d'éléments précis. Ce que l'on peut dire sur la personne qui a été interpellée et qui est suspectée donc d'avoir commis ce fait très grave, c'est une personne d'origine russe qui est née en Russie, qui n'est pas connue des services de renseignement, qui est connue des services de police uniquement pour des délits routiers. Il n'est pas connu des services de renseignement, que ce soit des renseignements territoriaux ou de la DGSI. Ça, c'est un point extrêmement important. Sur les circonstances en tant que telles, les services de police exploitent en ce moment des vidéos. Il y a beaucoup de vidéos. Il y a un système de vidéos de la ville, vous le savez, la RATP. Donc, nous aurons des éléments sur ce qui s'est passé. À ce stade, c'est trop tôt pour le dire. En tout cas, ce dont nous sommes sûrs, c'est cette voiture qui a foncé délibérément sur des personnes qui étaient sur la voie publique. Voilà, donc à ce stade, ce que je vous ai donné, c'est ce que l'on sait sur les faits, sur la personne et sur les personnes blessées. Évidemment, ce bilan peut évoluer, mais pour l'instant, je le dis, un seul décédé, puisque j'ai vu certaines informations qui faisaient état de 2, ce n'est pas le cas. Nous avons un seul décédé, c'est déjà un bilan évidemment extrêmement lourd. Mais pour les autres, Ils sont bien pris en charge et je voudrais saluer d'ailleurs la réactivité à la fois des services de police qui ont été très vite sur place pour boucler le périmètre, mais également saluer les pompiers, les médecins qui sont arrivés très vite pour prendre en charge dans les meilleures conditions les personnes qui ont été blessées et impliquées dans cet incident extrêmement grave.
1: C'était David Clavière sur votre radio locale ici Normandie, le préfet du Calvados, donc qui a tenu un point presse hier, quelques heures après ce drame survenu devant la gare de Caen. Je vous rappelle, un mort, 7 blessés en urgence absolue et 3 autres personnes blessées moins gravement. On reviendra évidemment dans le journal de 7h sur ce drame et on entendra notamment le procureur adjoint qui lui aussi était présent sur place hier. D'ici là, rendez-vous sur ici.fr. 6h35 minutes, c'est l'heure de la météo, Jason, avec toujours cette vigilance jaune pour les orages. Oui. Elle concerne le Calvados et l'Orne.
0: Il y a des orages qui risquent d'être un peu plus intenses que les jours précédents. Vigilance dès 15h, prévient Météo France, accompagnée de quelques pluies en fin de journée. D'ici là, on peut profiter des belles éclaircies. Il y aura un joli soleil partout en Normandie ce matin et en début d'après-midi.
1: Les températures, 17 à 19 degrés.
0: 17 à Orbec, Lisieux, Domfront dans l'Orne ainsi que dans le sud, Manche à Villedieu-les-Poêles pour la minimale ce matin. 18 à Falaise, Argentan, Alençon. 19 à Caen, Bayeux et Vire. Cet après-midi, comptez 23 à 26 degrés.
1: Et demain ?
0: Gris et pluvieux le matin, mais de belles éclaircies l'après-midi et les températures en légère baisse, 20 à 23 degrés au meilleur de la journée. Sur la route, sur l'A84, à hauteur de Mont-en-Bessin, il y a un obstacle sur la route en direction de Rennes, sur la voie de droite, un obstacle sur la bande d'arrêt d'urgence. On n'a pas plus d'informations pour le moment. On attend les infos complémentaires de Bison Futé. En attendant, si vous êtes sur la route et vous voulez partager une info route, 02 31 44 48 44.
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0: Un bon réveil sur votre radio locale, 6h37, Eurythmics.

0: Ici matin, il est 6h40.
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0: Est-ce que vous avez déjà eu un cochon d'Inde, Jean-Baptiste ?
3: Est-ce que j'ai déjà vu un cochon d'Inde ?
0: Un cochon d'Inde à la maison.
3: Non.
0: Moi, j'en avais un dans ma classe en primaire.
3: Comment il s'appelait ?
0: Ah, je sais plus. Il y en avait deux et la maîtresse, elle avait amené des cochons d'Inde. On devait s'en occuper. Pourquoi je vous parle de cochon d'Inde ? Parce que c'est notre sujet dans les conseils du vétérinaire dans un instant. Et il a un problème, ce cochon d'Inde. Il n'arrive pas à fabriquer lui-même de vitamine C. Alors, si vous avez un cochon d'Inde à la maison, eh ben, il faut lui donner un régime spécifique. On voit ça dans un instant, dans moins de 10 minutes. Avec notre docteur vétérinaire Pierre Fabin. Avant ça, Normandie Sport du football. Avec un air de déjà-vu, le stade Malherbe-Camp reçoit Bastia ce soir lors de la quatrième journée de Ligue 3. Il n'y a pas si longtemps, cette affiche faisait saliver Dornano, mais en Ligue 1, Olivier Duc.
4: C'est ce qu'a fait remarquer notre confrère de foot normand Mathieu Billot dans le podcast Allô Malherbe lundi soir.
5: Non mais je pense qu'on peut faire une allusion à Patrice parce que j'ai vu ça sur les réseaux sociaux il y a 10 ans. Quasiment jour pour jour, quand Bastia était une affiche de Ligue 1, donc avec Patrice sur le banc. J'ai vu quelqu'un qui a parti un visuel avec, je crois que j'ai reconnu Ivan Santini et compagnie, donc oui, c'est quand même deux noms du football français.
4: Effectivement, quasiment jour pour jour, le match remonte au 26 août 2016 et Patrice Garande était sur le banc. Cela paraît bien loin, cette saison, Bastia a rejoint Caen en 3ème division et pris sur son banc Laurent Perlade, point commun des deux formations, Normande et Corse. Elles ont un effectif jeune.
6: Je pense qu'ils sont encore plus jeunes que nous, mais ils ont l'avantage d'avoir pas mal de joueurs qui se connaissent et qui étaient déjà aussi là l'an dernier et qui connaissent ce championnat, la Pro T. Ils ont mangé un peu de pain noir l'an dernier et cette année, ça va être leur pain béni.
4: Bastia a commencé sa saison par deux défaites à domicile, mais à huis clos, ce qui fait dire à Laurent Perlade que son équipe joue ses quatre premiers matchs à l'extérieur. Patrice Garande avait aussi une question à poser au technicien corse autour du Sporting.
7: Est-ce que tu penses avoir un groupe capable de réussir ça par rapport à l'impatience du public ?
6: Oui,
7: c'est toujours particulier dans la Bastia, quand on a un groupe jeune, il faut assurer. Ça.
6: Il y a de l'impatience, mais il y a aussi de la ferveur. Maintenant, il faut que les gens prennent conscience qu'on est dans cette division-là, qu'on doit construire des choses et qu'on ne peut que les construire avec eux. Nous, on va essayer de les emmener, mais il faut aussi qu'eux nous emmènent et acceptent que ce groupe jeune fasse des erreurs. Si l'intensité, la générosité, nous, on va l'avoir.
4: Même si Bastia est en période d'adaptation, c'est une affiche qui claque, donc, et qui plaît à notre invité Lionel Carole, le défenseur du stade Malherbe.
8: Lionel Carole, vous avez déjà joué contre Bastia dans votre carrière, notamment la montée avec trois, peut-être que c'est à ce moment-là que vous avez croisé
9: oui,
8: aussi.
9: Oui, j'ai déjà joué plusieurs fois contre Bastia.
8: C'est toujours un plaisir, je suppose, de jouer face à cette équipe, face à ce club, cette institution.
9: Oui, oui, non, ça sera un plaisir de gagner surtout. jouer, si à la fin il y a la victoire, oui, c'est que du plaisir.
5: Ce sera un plaisir.
9: Si ça gagne,
5: ce sera un plaisir de les avoir joués.
9: Exactement.
4: Car soyons pragmatiques, une belle affiche est toujours celle que l'on remporte.
0: Merci Olivier Duc, et vous pouvez retrouver l'intégralité de Allô Malherbe avec Lionel Carole en invité sur ici.fr.
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0: Il est 6h45, le cochon d'Inde, un petit compagnon adorable, mais sa santé repose sur un élément crucial, la vitamine C. Docteur Pierre Fabin, pourquoi cette vitamine est-elle essentielle pour ce petit cochon d'Inde ?
8: Alors c'est une particularité génétique. Le cobaye ou cochon d'Inde est incapable de fabriquer ou de stocker la vitamine C. S'il en manque, le scorbut s'installe de façon fulgurante. Ses dents se déchaussent, ses articulations gonflent et il hurle de douleur. C'est une urgence vitale. Pourtant, on n'est pas obligé de donner des gouttes à tout le monde. Une supplémentation liquide est surtout indispensable pour les sujets à risque. On cible les jeunes en croissance, les femelles gestantes, les vieux animaux et les malades. Leurs besoins explosent pendant ces périodes. Pour un adulte en pleine forme, on va d'abord miser sur une excellente alimentation au quotidien.
0: Mais comment faire alors pour couvrir ses besoins naturellement avec son alimentation de tous les jours sans passer par des gouttes?
8: Alors, la base, c'est de choisir des granulés spécifiques pour cobayes, qui sont déjà enrichis en vitamine C. Mais attention au grand piège de la conservation. Cette vitamine est ultra sensible à l'air et à la lumière. Si le sac reste ouvert, elle s'évapore en quelques jours. Il faut fermer le paquet hermétiquement et acheter des petits sacs pour le conserver. Ensuite, l'alimentation fraîche fait le reste du travail. Offrez-lui chaque jour des légumes riches en vitamine C. Le grand champion, c'est le poivron cru, couplé à du persil frais, c'est le cocktail parfait pour un animal sain. Et surtout, pas de vitamine C dans son biberon d'eau. Elle se détruit en 2 heures à la lumière et le goût amer l'empêchera de boire.
0: Et si notre cochon d'Inde boude les légumes frais ou qu'on doute de la qualité de ses granulés, comment être sûr qu'il ne manque de rien ?
8: Dans ce cas précis, on ne prend aucun risque. On passe à la supplémentation systématique. Si l'alimentation n'est pas optimale, c'est la seule garantie d'éviter le scorbut. On achète de la vitamine C liquide, pure en clinique vétérinaire. Le rituel est très simple. Prenez la petite pipette et donnez les gouttes directement sur le côté de sa bouche. C'est le petit geste santé à instaurer tous les matins. Si vous avez un cobaye difficile, c'est votre filet de sécurité absolu. En respectant la bonne dose selon son poids, vous protégez ses os, ses dents et son système immunitaire tout au long de sa vie.
0: Merci docteur Pierre Fabin. Vos conseils véto à retrouver sur ici.fr. C'est l'info d'ici ce matin. Si vous nous rejoignez, 1 mort, 10 blessés, dont 7 en urgence absolue, à conséquence d'un drame survenu hier soir devant la gare de Caen. Une voiture a foncé sur un groupe de piétons. L'automobiliste est en garde à vue. Émission spéciale ce matin sur votre radio locale. On va largement y revenir dans le journal de 7h. Vous retrouvez d'ores et déjà toutes les infos sur notre site ici.fr. Il est 6h47, l'autre Finistère, voici les Innocents.

0: L'autre Finistère sur votre radio locale ici Normandie.
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0: Avec Nathalie Morel qui vient de nous rejoindre pour vous accompagner aussi tout au long de cette matinée. Bonjour Nathalie.
3: Bonjour Jason et bonjour à vous tous.
0: Alors, on va parler d'un sujet qui peut tous nous concerner, les litiges de consommation.
3: Oui, parce qu'en cas de problème avec un professionnel, on ne sait pas toujours vers qui se tourner, ni quelle démarche entreprendre. Et justement, Que Choisir Ensemble Orne propose une permanence chaque mercredi à Argentan pour accompagner les consommateurs. Michel Lecornu, président de Que Choisir Ensemble Orne, nous dit en quoi consiste cette permanence.
4: Alors, nous avons ouvert cette permanence Argentan depuis février 2025, tout simplement parce que Argentan est un lieu central dans le département et que ça nous permet d'accueillir les consommateurs au plus près de leur domicile. Alors, nous traitons tout ce qui est litige entre particuliers et professionnels. On peut venir en première intention, comme après avoir fait une première démarche auprès d'une entreprise ou d'un service concerné.
3: Voilà, permanence le mercredi après-midi, hein, de 14h à 17h, de préférence sur rendez-vous. Et c'est dans la maison des associations Pierre Curie. Alors je précise que Choisir Ensemble Orne sera aussi au forum des associations d'Argentan le 12 septembre.
0: Deux autres infos utiles et pratiques. On démarre avec ces vacances qui touchent à leur fin et donc chacun commence à reprendre les bonnes habitudes.
3: Voilà, il y en a une qu'il ne faudrait surtout pas oublier, celle de donner son sang, car les besoins des patients, eux, ne s'arrêtent jamais, même en été. Une collecte est organisée ce vendredi au forum de Flers. C'est de 10h à 13h30, puis de 15h30 à 19h, donc une bonne occasion de faire un geste solidaire avant de reprendre le rythme de la rentrée ce vendredi 28 août.
0: On rappelle, Nathalie, qui peut donner son sang?
3: En règle générale, il faut avoir entre 18 et 70 ans, être en bonne santé, peser au moins 50 kilos et pas d'inquiétude. Avant chaque don, un entretien médical permet de vérifier si vous donnez en toute sécurité. Alors, dans un geste essentiel pour les malades, pensez au don du sang ce vendredi, une fois encore, au forum de Flers, 10h, 13h30, 15h30, 19h.
0: Autre information pratique pour les habitants de Caen-la-Mer, cette fois, qui utilise les déchetteries, les modalités d'accès vont changer.
3: Oui, à partir du 1er septembre, hein, c'est la semaine prochaine, c'est mardi, l'accès se fera uniquement avec un QR code personnel ou si vous avez choisi cette option lors de votre inscription, grâce à la lecture de votre plaque d'immatriculation. Donc si ce n'est pas encore fait, mieux vaut anticiper son inscription. Elle se fait en ligne sur le site de Caen-la-Mer. Il faudra notamment fournir un justificatif de domicile de moins de 3 mois et votre carte grise si vous optez pour la reconnaissance de la plaque. Et si les démarches numériques posent problème, eh bien des médiateurs peuvent vous accompagner dans les déchetteries. Vous pouvez aussi appeler le 02 31 304 304 pour être aidé ou demander un formulaire papier. Donc on y pense, c'est pour le 1er septembre, c'est à partir du 1er septembre.
0: Donc à partir de la semaine prochaine, dès lundi. Merci Nathalie. Si vous nous rejoignez à l'instant, on vous rappelle cette info de ce matin en Normandie. Un mort, 10 blessés, dont 7 en urgence absolue. Il y a eu un drame hier soir devant la gare de Caen. Une voiture a foncé sur un groupe de piétons. L'automobiliste est en garde à vue. On y revient plus en détail dans les infos de 7h dans moins de 5 minutes. Tout à l'heure avec Jean-Baptiste Marie. Avant ça, Michel Jonas, Les Wagonnets, sur votre radio locale, ici Normandie.

0: Sur votre radio locale ici Normandie, c'était les Wagonnais, Michel Jonas.
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0: Sur votre radio locale, ici Normandie, il est 7h.
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0: Les infos, Jean-Baptiste Marie. C'est une scène d'une immense violence qui s'est déroulée hier soir devant la gare de Caen.
11: Oui, vers 22h15, un véhicule a délibérément fauché un groupe de personnes qui attendaient un arrêt de bus. Ce drame a fait un mort, 7 blessés en urgence absolue et 3 autres moins grièvement atteints. La scène a été vue par de nombreux témoins, pour certains choqués. On entendra d'ailleurs l'un d'eux dans ce journal. Alors, le conducteur du véhicule a été interpellé un peu plus tard dans la soirée, à une vingtaine de kilomètres de Caen, dans le secteur de Ouistreham. Il s'agit d'un ressortissant russe de 26 ans. Il est inconnu des services de renseignement. Écoutez les précisions de Philippe Leonardo, c'est le procureur adjoint de Caen.
12: Une enquête a été ouverte du chef d'assassinat et violence volontaire avec arme, qui a été confiée à la division de la criminalité organisée et spécialisée de la DIPN du Calvados. Donc nous avons une personne qui est actuellement donc en garde à vue. Les investigations ne font que commencer. Effectivement, on cherche à déterminer ce qui a pu conduire ce conducteur à avoir à commettre ces faits. Pour le moment, nous ne sommes pas a priori dans le cadre d'une motivation entre guillemets terroriste, mais les investigations ne font que commencer et nous avons beaucoup d'exploitations, notamment de vidéos à faire et d'auditions de témoins à réaliser.
11: Voilà, vidéo notamment des caméras de vidéoprotection de la ville de Caen. Une enquête, vous l'avez donc entendu, a été ouverte pour assassinat et violence volontaire avec arme par le parquet. Ce ressortissant russe de 26 ans est toujours en garde à vue ce matin. Il est interrogé par la division de la criminalité organisée et spécialisée de la police nationale du Calvados, avec des investigations donc qui débutent. Et je vous le disais, forcément dans ce quartier très fréquenté de la gare de Caen, il y a eu des témoins hier soir, puisque les faits se sont déroulés vers 22h15, notamment plusieurs ressortissants afghans, et c'est l'un d'entre eux qu'on va écouter tout de suite. Il était présent lorsque la voiture a foncé sur le groupe, donc rassemblé sous un abribus devant la gare de Caen. Écoutez, c'est l'un de ses amis qui traduit ce qu'il a vu donc hier soir dans le quartier de la gare.
13: Et il était dans les arrêts de train, dans l'arrêt de bus. Les gars qui sont fait croiser par les voitures, ils étaient tous assis sur la bande, dans l'arrêt de bus, sur les trottoirs en fait. Et la voiture, elle est arrivée par l'autre côté en fait, avec plein de vitesse, et il a crasé tout le monde. Tous les gens qui étaient assis sur la bande. Et après, il a fait un tour et il a sonné du trois fois. Et après, il se barrait.
11: Et on va entendre plus en longueur ce témoignage tout à l'heure dans l'info d'ici à 7h30, donc de cet Afghan qui a tout vu hier devant la gare de Caen. Je précise que le préfet du Calvados, que l'on a entendu il y a une demi-heure sur Ici Normandie, votre radio locale, a déclenché dès hier le centre opérationnel départemental afin de mobiliser massivement des moyens de secours, des forces de sécurité évidemment, jusqu'à 70 effectifs parmi les pompiers, les policiers nationaux et municipaux ont été mobilisés, ainsi que les équipes médicales du SMUR hein, de Caen. Vous retrouvez sur ici.fr l'ensemble des informations que l'on est en mesure de vous confirmer à 7h, hein, 7h04 ce matin sur Ici Normandie. On y reviendra évidemment dans les prochains développements de l'actualité de votre radio locale. Parlons de politique maintenant, avec plus de 200 élus, dont le président centriste de la région Normandie, Hervé Morin, qui appelle à une primaire ouverte de la droite et du centre. Un appel qui est fait dans une tribune, elle est publiée sur le site internet du journal Le Figaro. Ce que veulent certains leaders de la droite et du centre, dont Hervé Morin donc, eh bien c'est qu'il n'y ait qu'un seul candidat à la présidentielle pour représenter la droite et le centre.
0: En sport, en football maintenant, le Stade Malherbe-Caen affronte Bastia.
11: Et oui, c'est une nouvelle journée de Ligue 3, la quatrième, avec un objectif pour les joueurs de Gaël Clichy, réussir la passe de 3. Pourquoi on dit ça? Parce que c'est un nouveau match à la maison et que sur les 4 premières journées, eh bien, il y en aura eu 3 matchs à domicile et déjà 2 victoires. Alors pour cela, Gaël Clichy disposera de l'intégralité de son groupe, à l'exception d'Ivan Botella, l'attaquant cannais qui est suspendu après avoir reçu un carton rouge lors du dernier match. Et on se rappelle, hein, il n'y a pas si longtemps que ça, quand Bastia, c'était une affiche de Ligue 1. Oui. Le match a lieu à 20h45 et vous pourrez le vivre évidemment en écoutant votre radio locale ici Normandie. Match qui sera commenté par Olivier Duc et notre consultant Patrice Garande. Un peu de volleyball maintenant, si vous voulez bien, de volley assis avec l'équipe de France, on parle là de parasport, et bien qui a remporté la médaille de bronze au championnat d'Europe de volley assis qui se déroulait à Brno en République tchèque. Les canets, oui, parce qu'il y a un canet dedans, c'est Benjamin Lacroix-Demaz, le capitaine que l'on a découvert lors des Jeux Paralympiques de Paris 2024. Et bien ils se sont imposés hier dans la petite finale 3-7-0 contre la Lituanie. Du coup, l'équipe de France est troisième et va remonter en championnat d'Europe A, en première division. Écoutez la réaction du canet Benjamin Lacroix-Demaz, heureux de voir l'équipe de France poursuivre sa progression.
14: On est évidemment ravis de cette troisième place puisqu'elle nous permet la montée en division A au niveau européen. C'était l'objectif. On espérait évidemment jouer la finale et la remporter. Malheureusement, on avait mal engagé de la compétition parce qu'on a perdu notre premier match contre la Lituanie, ce qui nous a ensuite relégué sur la petite finale. Et donc, on est quand même ravis parce que on atteint notre objectif de remonter en division A. Donc, on est très, très contents.
15: Ça change quoi, cette division A?
14: C'est le top niveau européen. Et comme l'Europe est très forte sur la scène internationale, on peut dire que c'est même le top niveau mondial, hein, parce que c'est des très très grosses équipes. On est vraiment très content de revenir à ce niveau-là parce qu'on avait réussi à remonter après les Jeux à ce niveau-là et puis on est redescendu l'année d'après malheureusement. Notre objectif cette année, c'était de remonter en division A et puis de continuer notre progression.
15: Ça va être quoi maintenant l'étape prochaine?
14: La saison internationale là, elle se termine on va dire. Donc là pour moi en tout cas, ça va être reprise avec le Caen Volleyball à Caen. Ensuite reprise des stages avec l'équipe de France fin d'année, début d'année prochaine et puis on enchaînera l'année prochaine sur les championnats d'Europe A et puis une nouvelle Silver Nations League aussi puisqu'on a réussi à se maintenir en Silver. Donc tout roule pour l'équipe de France de voler assis.
11: Voilà, Benjamin Lacroix-Demaz, qui est kiné, hein, le parasport, c'est sa passion, pourrait-on dire, entre guillemets, et tout cela, il le fait au détriment de son activité professionnelle. Un sacré ambassadeur du handisport, Benjamin Lacroix-Demaz, donc interrogé par Olivier Duc, troisième des championnats d'Europe de voler assis, son équipe, donc, qui fera son retour en Division 1 lors du prochain championnat d'Europe.
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11: On passe à la météo, mon cher Jason.
0: Avec Nathalie, puisque Nathalie,
17: je suis là.
0: La météo, les journées se suivent et se ressemblent, oui. On a encore des orages ce soir.
17: Absolument, la situation est instable avec ce risque d'averses orageuses et parfois de grêle, hein. Surtout cet après-midi, les prévisions régionales confirment une journée chaude
16: pluvieuses mais orageuses en Normandie. Les températures, 23 pour Courseulles-sur-Mer, à Romanche-les-Bains, Lyon-sur-Mer, mais aussi 24 à Villedieu-les-Poêles, La Ferté-Massé, Passé-Village, Cabourg, 25 à Caen, Cormel-le-Royal, Verson, Évrecy, Val-d'Allière, Lisieux, Saint-Hilaire-du-Harcouët, Val-Frambert, Mortagne-au-Perche, 26 à Falaise, Orbec et Argentan.
0: Sur la route, comment ça circule ?
16: Il y a un chantier national 13, signalé par Bison Futé, c'est en direction de Cherbourg, c'est à hauteur de Brie, on est dans le département de la Manche, sur Terre-Plein Central, l'entrée est fermée, applicable à tous les véhicules. C'est à peu près tout ce matin, sinon ça circule bien sur dans l'ensemble, sur les routes de la région.
0: Et à tout moment, vous nous appelez 02 31 44 48 44 si vous constatez des difficultés sur votre trajet.
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11: Et je vous rappelle l'info d'ici ce matin, un mort, 10 blessés dont 7 en urgence absolue, conséquence d'un drame survenu hier soir devant la gare de Caen, une voiture qui a foncé sur un groupe de piétons. Émission spéciale sur votre radio locale ici Normandie, l'automobiliste est en garde à vue. On va y revenir évidemment dans la prochaine demi-heure et toutes les informations d'ici là sont à retrouver sur ici.fr.
0: Johnny Hallyday, l'envie ce matin, il est 7h09 sur votre radio locale ici Normandie.

0: L'envie de Johnny Hallyday sur votre radio locale, ici Normandie.
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0: C'est l'info d'ici ce matin. Un mort, 10 blessés, dont 7 en urgence absolue, conséquence d'un drame survenu hier soir devant la gare de Caen. Une voiture a foncé sur un groupe de piétons. L'automobiliste est en garde à vue. Émission spéciale ce matin sur votre radio. On va largement y revenir tout à l'heure dans les infos de 7h30. À tout moment, vous pouvez nous appeler si vous étiez dans le secteur de la gare hier soir aux alentours de 22h, 02 31 44 48 44.
3: Et émission spéciale également entre 9h et 10h.
0: Voilà, là aussi, vous pourrez apporter vos témoignages et via WhatsApp aussi. Si vous n'avez pas l'occasion de nous appeler en direct là maintenant, vous nous retrouvez sur WhatsApp et message écrit ou vocal, le même numéro 02 31 44 48 44.
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0: Il est 7h15, Ici Matin, votre radio locale. On l'a appris cette semaine, la mort de la chanteuse Dolly Parton a bouleversé l'Amérique. Mais la musique country, c'est aussi une affaire bien française. Mon œil, David Ossiou.
4: Parce que oui, on danse beaucoup la country en France. C'est pas une lubie de Parisien branché, ça se passe dans les petites villes, les villages, dans cette France périurbaine qui entoure nos grandes agglomérations. La salle polyvalente où une fois par semaine on pousse les tables, on met la musique et tout le monde s'aligne. Un pas à droite, un pas à gauche, on croise, on tourne. On compterait en France autour de 2000 clubs et associations en constante progression, dit la Fédération Française de Danse. Alors c'est pas une lubie de Parisien et c'est même pas une lubie tout court parce que la pratique a véritablement décollé chez nous depuis plus de 30 ans. Ça a commencé quand Disney s'installe en France en 92, avec ses cow-boys, ses saloons et surtout le Billy Bob's où on danse la country. Et ça s'est répandu partout, sans chichi, comme on sait faire en France avec les associations et leurs bénévoles. D'ailleurs, il y a une phrase que les clubs de country français adorent attribuer à Dolly Parton. La country, c'est une chose simple, faite par des gens simples, mais de manière extraordinaire. C'est pas toute la France qui danse la country, d'accord, mais ça fait beaucoup de monde. Et puis il y a une autre raison qui revient souvent chez les adeptes, la country, ça se danse seul, mais en groupe. Pas besoin de venir en couple, pas besoin d'avoir un partenaire, chacun fait ses pas, mais tout le monde fait les mêmes. Au fond, derrière les Santiago, les chemises à carreaux et les chapeaux de cow-boy, il y a quelque chose de beaucoup moins américain qu'on pourrait le croire. La France, c'est l'autre pays de la country. Et on aurait dû faire comme les Anglais hier, à Buckingham Palace, à la relève, les gardes ont interprété le célèbre titre de Dolly Parton, 9 to 5.

0: de la country en Amérique. Hein. C'était génial. Il y a eu beaucoup de reprises aussi de Dolly Parton. Celle-ci, c'est sans doute la plus connue. Celle de Whitney Houston.
1: Oui, c'est vrai.
0: Mais c'est d'abord Dolly Parton. C'est mon œil, David aussi, à retrouver sur ici.fr. Je vous le rappelle, vous pouvez venir témoigner si vous étiez dans le secteur de la gare hier soir 22h. Une info tragique à partager avec vous. Ce drame, un mort, 10 blessés, dont 7 en urgence absolue. C'est survenu hier soir aux alentours de 22h à la gare de Caen. Une voiture a délibérément foncé sur un groupe de piétons automobilistes en garde à vue. Émission spéciale donc ce matin sur votre radio locale. Vous pouvez intervenir à tout moment aux 02 31 44 48 44 et vous retrouvez également toutes les infos sur ici.fr. 7h18, Your Song, Billy Paul.

0: Il est 7h23, nous sommes en direct sur votre radio locale, ici Normandie, Yourcenx, c'était Billy Paul.
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0: C'est l'info de ce matin. Une voiture a foncé sur des piétons hier soir à Caen, dans le quartier de la gare, Jean-Baptiste.
3: Oui, un drame qui a fait un mort et 10 blessés, dont 7 très grièvement. Le préfet du Calvados, David Clavière, s'est rendu sur place dès hier soir auprès des services de sécurité, auprès des services de secours. Je vous propose de l'écouter. Il nous livre les premiers éléments connus donc cette nuit.
4: Une voiture a délibérément foncé sur des piétons qui étaient sur la voie publique en face de la gare, dans ce quartier de la gare. Le bilan est lourd puisque nous avons un décédé, 7 personnes en urgence absolue, 3 personnes en urgence relative, dont 8 ont été orientées sur le CHU, d'autres dans d'autres structures hospitalières. Sur les circonstances, à ce stade, une enquête évidemment judiciaire est en cours, donc nous n'avons pas d'éléments précis. Ce que l'on peut dire sur la personne qui a été interpellée et qui est suspectée donc d'avoir commis ce fait très grave, c'est une personne d'origine russe qui est née en Russie, qui n'est pas connue des services de renseignement, qui est connue des services de police uniquement pour des délits routiers. Il n'est pas connu des services de renseignement, que ce soit des renseignements territoriaux ou de la DGSI. Ça, c'est un point extrêmement important. Sur les circonstances en tant que telles, les services de police exploitent en ce moment des vidéos. Il y a beaucoup de vidéos. Il y a un système de vidéos de la ville, vous le savez, la RATP. Donc, nous aurons des éléments sur ce qui s'est passé. À ce stade, c'est trop tôt pour le dire. En tout cas, ce dont nous sommes sûrs, c'est cette voiture qui a foncé délibérément sur des personnes qui étaient sur la voie publique.

0: Cet incident extrêmement grave.
1: C'était David Clavière, le préfet du Calvados, donc pour cette interview réalisée cette nuit. Et on apprend à l'instant, ça va donc contredire les propos du préfet, mais ça vient d'évoluer. On apprend à l'instant la mort d'une deuxième personne, donc suite à cet accident, cette voiture qui a foncé, vous l'avez entendu, délibérément sur un groupe de piétons qui était au niveau d'un abribus devant la gare de Caen. On apprend donc à l'instant qu'une deuxième personne est morte. Huit autres personnes sont toujours blessées, dont certaines ont été hospitalisées. Vous retrouvez toutes les infos évidemment sur ce drame sur notre site ici.fr. Notez que dans 5 minutes, on aura le témoignage d'une personne qui était présente hier, qui a vu cette voiture foncer sous ses yeux. Et également, dans un quart d'heure, le maire de Caen, Aristide Olivier, sera l'invité de votre radio locale ici Normandie.
2: Voilà, on continue d'en parler tout au long de cette matinale avec vos témoignages au 02 31 44 48 44, et tout à l'heure aussi avec vous, hein, Nathalie.
3: Oui, absolument, entre 9h et 10h, vous pourrez également nous appeler donc sur ce même numéro 02 31 44 48 44.
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2: Il est 7h27, on est là avec toute l'équipe de la matinale pour vous accompagner. Jean-Baptiste Marie aux infos, Nathalie Morel, Gwendoline réalise l'émission, Sylvie au standard. Ici, ça marche, c'est le rendez-vous des bonnes idées dans la région et c'est avec vous, Julia, bonjour.
6: Bonjour à toute l'équipe de la matinale.
3: Et aujourd'hui, coup de projecteur sur une autre façon de visiter nos villes et notre région.
6: On oublie la voiture, on ralentit, on entend les sabots. Ça contraste avec la visite touristique classique et surtout, cela permet de valoriser quelque chose de très normand, les chevaux de trait, le patrimoine équestre et une autre manière de raconter les villes. D'Argentan à Deauville, du Bessin au Perche, les exemples sont nombreux. Depuis plusieurs années, les visites en calèche ou les promenades en attelage se développent un peu partout en Normandie. Et il faut reconnaître que pour découvrir une ville, un village, un domaine, c'est une façon plutôt élégante de ralentir. Vous êtes confortablement installé, vous entendez le bruit régulier des sabots sur le sol, le cocher vous raconte l'histoire des lieux et pendant ce temps-là, vous regardez le paysage passer. Pas besoin de courir après le patrimoine, il est là au rythme des chevaux. À Argentan, par exemple, les balades en calèche ont rencontré leur public cet été, ça a cartonné, notamment avec un nouveau parcours qui permet même de quitter le centre-ville pour rejoindre la campagne voisine. Et pendant la promenade, une bande-son vous raconte l'histoire locale. Et puis comment parler d'attelage en Normandie sans évoquer les chevaux de trait? Au Haras National du Pin, dans l'Orne, vous le savez, on peut monter à bord d'une voiture attelée à deux magnifiques chevaux de trait normands. Une vingtaine de minutes au pas dans les allées du domaine, avec le bruit des fers et le paysage pour seul écran. Et ce qui est intéressant, c'est que ces promenades ne sont pas seulement une attraction touristique. Elles permettent aussi de remettre au goût du jour tout un savoir-faire ancien, celui du meneur, de faire découvrir les chevaux de trait autrement et de créer un lien très concret avec notre patrimoine équestre. Et puis, avouons-le, il y a quelque chose de délicieusement décalé à visiter une ville à 4 km à l'heure. Au moment où tout va toujours plus vite, prendre le temps de regarder une façade, une rue, une rivière ou un paysage depuis une calèche, eh bien moi je dis, c'est top. En fait, cette façon de visiter nos villes, ça nous montre que pour avancer, eh bien on a parfois tout simplement besoin de ralentir. Voilà la Normandie qui propose une autre façon de faire vivre son patrimoine, au pas de ses chevaux, eh bien ça ici, ça marche.
2: Merci Julia.
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2: Il est 7h30 ici matin en direct pour vous accompagner, vous réveiller, actu local et musique pour bien vous réveiller également. À 7h30, l'info d'ici.
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2: L'info d'ici en Normandie, Jean-Baptiste Marie.
1: C'est évidemment ce drame survenu hier soir devant la gare de Caen. Une voiture a délibérément foncé sur un groupe de personnes qui se trouvaient à un abribus. Ça s'est passé vers 22h15. On apprend ce matin la mort d'une deuxième personne. 9 autres sont blessés, dont certaines très grièvement. Un ressortissant russe a été interpellé dans le secteur de Ouistreham peu de temps après les faits. Il est en garde à vue. Un

0: Tenue des services de renseignement, une enquête pour assassinat et violence volontaire avec arme a été ouverte par le parquet qui exclut pour l'instant, à ce stade en tout cas, toute motivation terroriste. Et on va entendre dans 1 minute 30 le témoignage d'une personne qui était présente hier devant la gare de Caen.
1: Et si vous aussi vous avez un témoignage à apporter, vous nous appelez au 02 31 44 48 44. L'essentiel de l'actualité en France et dans le monde, c'est le 90 secondes de Valentine Letès.
2: Le caractère intentionnel ne fait aucun doute. Une voiture fonce sur des passants à Caen. Deux morts désormais, l'un des 10 blessés a succombé à ses blessures. Et derrière le volant, un jeune russe de 26 ans, rattrapé par la police à une vingtaine de kilomètres, il est en garde à vue ce matin. Plus de 1300 disparus au Népal, où un torrent de boue gigantesque comme un tsunami a tout emporté dans une vallée de l'Himalaya. Des centaines de touristes parmi les victimes. Au moins 80 Français sont dans le pays et nous n'avons pas encore de leurs nouvelles. Un candidat unique pour la droite et le centre à l'élection présidentielle. 200 élus réclament une primaire dans une tribune publiée au Figaro pour désigner un seul candidat et éviter une déroute dès le premier tour. L'espoir pour les malades du cancer du pancréas, l'un des plus mortels. Les autorités sanitaires américaines approuvent un nouveau traitement capable, selon les cancérologues, de doubler la durée de vie des patients. 16 000 nouveaux cas de cancer du pancréas sont diagnostiqués chaque année en France. Trois clubs français joueront dans la Ligue des champions de football. L'Olympique lyonnais, battu par les Turcs de Fenerbahçe, ne s'est pas qualifié hier soir. Le RC Lens, Lille et le Paris Saint-Germain, donc, connaîtront leurs premiers adversaires ce soir. Le tirage au sort de la phase de Ligue commence à 18h. À voir la nuit prochaine, à partir de 4h30 du matin, une éclipse de lune. Le satellite sera plongé dans l'ombre de la Terre, puisque notre planète lui cachera complètement le soleil.
0: Merci Valentine Letès. C'est l'info d'ici en Normandie ce matin. Deux personnes sont mortes hier à Caen, dans le quartier de la gare, percutées par une voiture qui a délibérément foncé sur un groupe de piétons installé au niveau d'un abribus. Et on a appris ce matin donc le décès d'une deuxième victime. 9 autres personnes ont été blessées, certaines très grièvement et hospitalisées. L'automobiliste, un ressortissant russe de 26 ans, a été interpellé dans le secteur de Ouistreham. Il est en garde à vue ce matin. Dès hier soir, dès cette nuit, une cellule psychologique a été ouverte par le SAMU pour accompagner les témoins, ceux qui ont vu sous leurs yeux ces personnes percutées à vive allure par une voiture. C'est un vrai choc. Quand m'en témoigne cet Afghan qui a préféré rester anonyme, il a tout vu hier et c'est l'un de ses amis qui assure la traduction.
3: Et il était dans les arrêts de train. Pour l'arrêt de bus, les gars qui sont fait croiser par les voitures, ils étaient tous assis sur la bande, dans l'arrêt de bus, sur les trottoirs en fait. Et la voiture, elle est arrivée par l'autre côté en fait, avec plein de vitesse, et il a crasé tout le monde, tous les gens qui étaient assis sur la bande. Et après, il a fait un tour et il a sonné du 3 fois. Et après, il se barrait. Après, il s'est perdu un petit peu, en fait, quand il a vu qu'il y avait plein de blessés et tout par terre. Et il a essayé de l'aider, en fait, de voir ce qui se passait. À mon avis, lui, il a eu un choc aussi, quand même. Il n'est pas très bien. Et il n'a jamais vu un truc comme ça, en fait. Il me dit, je suis choqué. Et je me trouvais avec plein de blessés, des morts à côté de moi. Et oralement, psychologiquement, il est pas mort. Il connaît, en fait. Il connaît, tout le monde se connaît, en fait.
0: Voilà, la réaction d'un témoin de ce qui s'est passé hier vers 22h15 dans le quartier de la gare de Caen. Cette voiture qui a foncé volontairement sur un groupe de piétons. Alors évidemment, les pompiers ont été mobilisés, les policiers nationaux, municipaux, également le préfet du Calvados, hein, que l'on a entendu il y a 10 minutes sur ICI Normandie, mais également des élus de la ville de Caen, comme Bruno Coutenceau, c'est le maire adjoint à la sécurité. Il était au côté du préfet du Calvados hier et il nous livrait au micro de votre radio locale ici Normandie ces informations. Écoutez.
4: Aux caméras, on a vu exactement ce qui s'est passé. Au centre de supervision de la police, il y a exactement on voit la scène en entier et on voit aussi surtout la plaque d'immatriculation qu'on a pu suivre dans la ville, ce qui a permis aussi, je pense, qu'a bien aidé à pouvoir interpeller la personne.
5: C'est-à-dire que vous avez vu la totalité de la scène, la voiture démarre et va percuter les gens?
4: La caméra a vu tout ça, oui. A priori, la caméra a vu tout ça. Ils sont en train d'extraire les vidéos.
5: Il a été interpellé plus loin, le conducteur?
4: Oui, il a été interpellé sur la côte. Moi, ce que je sais, c'est entre Amfreville et Ouistreham. Voilà ce que je sais. Mais nous, avec les caméras, on a vu par où il est sorti. Et on a pu aider aussi bien la police nationale que les gendarmes sur la direction que prenait la voiture. D'où l'importance des caméras. Ah bah, je veux dire, il a fait exprès, a priori, de ce que j'ai entendu dire et ce qu'on a vu aux caméras, oui, il a fait exprès de foncer dans le tas de personnes. C'est forcément violent, oui.
5: Ce sont des gens qui sortaient de la gare ou qui attendaient le tram?
4: Ni l'un ni l'autre, a priori. C'est des gens qui étaient là, en train de discuter entre eux. Et a priori, c'est pas des voyageurs. De ce qu'on voit, nous, la scène, c'est pas des voyageurs, c'est des gens qui étaient là.
5: On entend parler d'un conflit, d'une rixe entre le conducteur et le groupe percuté sur les caméras. Vous avez vu quelque chose?
4: Il faut attendre. Là, il faut vraiment attendre. Les caméras parleront. Il y avait aussi beaucoup de témoins qui ont commencé à être interrogés. Et tout ça, je pense qu'on arrivera, à bien reconstituer la scène. Pourquoi ça s'est passé, ça c'est autre chose. Mais en tout cas, reconstituer la scène, ça me semble une chose qui sera qu'on va arriver à faire. Quoi. Pas moi, la police nationale va arriver à pouvoir reconstituer exactement la scène.
5: Des témoins probablement choqués à quand on n'a pas le...
4: Non,
5: on n'est pas habitué à ça.
4: L'habitude. Non, vraiment. Non, il y a des témoins qui sont très choqués, bien sûr.
0: Bruno Coutenceau, maire adjoint à la sécurité à la mairie de Caen. Il répondait aux questions de Didier Charpin. Donc, suite à ce drame survenu hier soir dans le quartier de la gare de Caen, on a appris il y a moins d'une demi-heure la mort d'une deuxième personne. Une première, malheureusement, était décédée dès hier soir. En tout, il y a eu 11 victimes, donc, dont 2 morts et 9 personnes, pour certaines très grièvement blessées, et qui ont été conduites pour une grande part d'entre elles dans des services hospitaliers. J'ajoute qu'on sera avec le maire de Caen dans moins de 10 minutes. Aristide Olivier répondra à nos questions, notamment pour avoir les dernières informations sur ce qui s'est passé. Et on attend également peut-être vos appels ou vos témoignages, tout simplement. Vous êtes sans doute touché par ce drame, dont vous retrouvez d'ailleurs toutes les informations vérifiées, et c'est important, par la rédaction d'ICI Normandie sur notre site ici.fr.
1: Témoignez à tout moment au 02 31 44 48 44, et puis émission spéciale aussi tout à l'heure avec vous, Nathalie.
6: Entre 9h et 10h, là encore, vous pourrez témoigner si vous étiez sur les lieux du drame là hier soir. Donc 02 31 44 48 44.
1: Un message écrit ou vocal aussi via notre WhatsApp. La météo, Nathalie, les jours se suivent et se ressemblent avec ces orages encore pour cette fin de journée.
6: Oui, ça reste instable avec des averses parfois orageuses, un risque de grêle également, surtout au cours de l'après-midi, des éclaircies qui peuvent toutefois se développer entre les passages pluvieux. La journée s'annonce chaude là encore, il fait chaud ce matin. Les conditions orageuses pourront être localement marquées sur l'ensemble de la Normandie. Les températures, 23 pour Granville, Douvres, la Délivrande, Houlgate, Bréal, la Épenel, 24 à Bagnols-de-l'Orne, à Val-de-Rouvre, 25 à Hérouville-Saint-Clair, Solier, Clessy, Vire, Pont-Orson, C, Nocé, Ferté en Ouche, et 26 pour Bretteville-le-Rabé, Livaro et Écouché-les-Vallées.
1: Y a-t-il des difficultés sur les routes de la région?
6: À notre connaissance, non, ça roule plutôt bien. Vous pouvez simplement noter ce matin qu'il y a des restrictions nationales 13 applicables à tous les véhicules en direction de Cherbourg. C'est à hauteur de Brie et pour rejoindre la Glacerie et sur l'ensemble des voies.
1: Et puis ici, Normandie vous informe en temps réel des conditions de circulation suite aux travaux du tramway Caen-la-Mer.
6: Sur le boulevard de Tolle, la circulation est réduite à 2 fois une voie entre le giratoire de Tolle et l'entrée du stade de Venoix. Le boulevard Guillou, la circulation est également réduite à 2 fois une voie et l'accès à la rue Saint-Ouen est fermé avec une déviation par la rue du Blanc. Donc soyez prudents aux abords des chantiers et pensez à suivre la signalisation, bien sûr.
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1: C'est l'info d'ici ce matin. C'est un drame qui s'est déroulé hier soir, secteur de la gare de Caen. 2 morts, plusieurs blessés. Une voiture a foncé sur un groupe de piétons. L'automobiliste est en garde à vue. Dans un instant, dans moins de 5 minutes, le maire de Caen, Aristide Olivier, sera notre invité. En attendant, il est 7h40. Terence Trent d'Arby sur votre radio locale, ici Normandie.

0: Terence Trent d'Arby sur votre radio locale ici Normandie.
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3: Émission spéciale sur votre radio locale ici Normandie. Après le drame survenu hier soir dans le quartier de la gare de Caen, une voiture a volontairement foncé sur un groupe de personnes. Deux d'entre elles sont mortes. Le conducteur, un ressortissant russe, est en garde à vue.
0: Et nous en parlons avec l'invité d'ici matin, Jean-Baptiste Marie, le maire de Caen, qui répond à vos questions.
3: Bonjour Aristide Olivier.
4: Bonjour.
3: On vous imagine comme les Canets, comme tous les Normands d'ailleurs, qui réagissent ce matin, notamment sur la page Facebook de la radio, sous le choc de ce qui est survenu hier.
4: Oui, c'est un drame absolu, voilà, dans des circonstances qui restent encore totalement à déterminer. Évidemment, l'enquête le permettra, mais effectivement, c'est une situation dramatique avec un bilan très lourd, qui en plus reste provisoire au moment où on se parle, hein, puisqu'on a encore des blessés en situation vraiment d'urgence absolue, donc oui, c'est un vrai drame.
3: Et on a appris il y a moins d'une demi-heure la mort d'une deuxième victime, 9 autres personnes blessées, pour certains dans un état grave, vous le disiez, un bilan lourd en effet. Est-ce que vous savez ce qui s'est passé? Une rixe, l'automobiliste qui veut régler ses comptes avec le groupe de piétons percutés?
4: Alors évidemment, il faut être très prudent au moment où on se parle, parce que les faits sont quand même très, très récents. A priori, les premières indications qu'on a en possession état d'une rixe qui aurait mal tourné, et tout ça mérite évidemment d'être évidemment consolidé dans les heures qui viennent par l'enquête qui a été évidemment ouverte.
3: Alors il a été interpellé et placé en garde à vue, hein, l'automobiliste, notamment grâce à l'action des caméras de vidéoprotection de la ville de Caen. C'est quoi, vous les avez mis à disposition directement à la police nationale et à la gendarmerie? Il y a un lien qui existe avec les forces de police municipales?
4: Ah oui, il existe d'ailleurs pas spécifiquement dans ce cas-là. Il existe de manière régulière sur, fort heureusement, un certain nombre de parfois d'incidents au quotidien. Et donc évidemment, très rapidement, à la fois les services de la police nationale et municipale se sont mis en lien pour pouvoir le retrouver au plus vite, ce qui a été fait. Et ça, c'est plutôt bien.
3: Je précise aussi que le parquet, dès hier, a mis de côté, entre guillemets, toute motivation terroriste, parce que oui, ça aurait pu être l'une des craintes. C'est ce qu'on peut se dire quand on est maire d'une grande commune, dès que, j'imagine, voilà, vos policiers municipaux vous ont informé. C'est une inquiétude que l'on a aujourd'hui en 2026.
4: Oui, on a forcément cette inquiétude, mais mes premières pensées, c'était évidemment sur le bilan, et quels que soient les motifs, rien ne justifie de perdre la vie par ce drame absolu. Mais effectivement, assez vite, la piste terroriste a été, semble-t-il, écartée. Évidemment que ça fait partie des difficultés auxquelles doit faire face chaque jour, mais c'est quand même un drame absolument.
3: Aristide Olivier, le maire de Caen, est l'invité de votre radio locale ici Normandie. On le sait, le quartier de la gare, Aristide Olivier, le soir, la nuit, il y a une activité, hein. Forcément, déjà, c'est un pôle de transport. Il y a le tram, il y a les bus, il y a aussi de la restauration rapide, des bars. C'est un quartier, voilà, qui vit, mais qu'on surveille aussi constamment ou presque.
4: Ah non, mais très clairement, c'est un quartier sur lequel nous avions des alertes déjà depuis plusieurs mois. C'est un des quartiers sur lesquels nous intervenons déjà très régulièrement, même quotidiennement, pour faire face aux difficultés, notamment de trafic. Il faut dire les mots quand ils existent. Le drame d'hier aura pour conséquence qu'il faudra évidemment, notamment en lien avec la police nationale, renforcer notre action, parce qu'il n'est pas question que cette zone devienne une zone difficile à fréquenter.
3: Début juillet, Aristide Olivier, dans le quartier des 4 ans, c'est vraiment dans l'hyper-centre-ville de Caen, près du château, une fusillade là aussi avait eu lieu, avec également des blessés, des personnes également connues des services de police. On va pas faire de raccourcis, mais est-ce que tout cela vous inquiète? On n'est pas non plus dans des communes françaises où ça se passe beaucoup plus mal que ce qui est le cas aujourd'hui à Caen, mais voilà, ça fait quand même deux drames qui posent question.
4: Ah oui, bien sûr. D'ailleurs, c'est pour ça que j'avais déjà, notamment il y a quelques mois, précisé que d'ici la fin de l'année, je présenterai un grand plan sur nos actions en termes de sécurité, parce que oui, c'est une réalité. Si on se compare aux autres, à Caen, on vit plus en sécurité qu'ailleurs, mais oui aussi, on a un certain nombre de difficultés qui se renforcent, notamment liées au trafic. Et c'est évidemment ce sur quoi on doit porter notre attention de manière importante, parce que je crois que si on veut continuer à vivre bien à Caen, il faut absolument qu'on préserve cet élément de qualité de vie.
3: Alors il y a des témoins, on en a entendu un il y a 20 minutes sur ICI Normandie, une personne, un Afghan qui était présent, qui a vu cela sous ses yeux. Le SAMU a dès hier ouvert une cellule psychologique. Voilà, c'est la suite logique, j'imagine, que la ville, mais aussi les, j'allais dire, les personnes compétentes, hein, que ce soit les forces de secours, les forces de sécurité, tout cela se met en branle et la ville va jouer aussi son rôle peut-être ?
4: Oui, bien sûr, tous les services sont mobilisés. D'ailleurs, il faut saluer l'action extrêmement rapide des services de secours et de sécurité cette nuit. Et évidemment que même dans les heures qui viennent, on va continuer à être extrêmement vigilant pour qu'il n'y ait pas de nouvelles difficultés dans les heures qui viennent. Mais il faut saluer l'action coordonnée qui s'est effectivement mise en route très vite, ce qui a permis d'intervenir très vite, et notamment ce qui est un élément important pour la prise en charge des blessés.
0: Aristide Olivier, quel est votre rôle dans ce genre de moment en tant que maire de Caen ? C'est rassurer, accompagner, communiquer ?
4: Non, c'est pas de communiquer, c'est d'abord de laisser les services mener leur enquête justement dans de bonnes conditions pour qu'on puisse savoir exactement ce qui s'est passé de manière précise. Et puis mon rôle, il est surtout ensuite de faire en sorte que dans la position qui est la mienne, avec nos compétences et en lien évidemment avec les services de l'État, qu'on ait une réponse qui soit adaptée, qui soit forte, pour justement, ce que je vous disais tout à l'heure, faire en sorte que à Caen, ce type d'incident ne se reproduise pas.
3: Et notamment de renforcer les équipes de police municipale, c'était l'une de vos volontés il y a quelques mois, et ça va se concrétiser en conseil municipal ?
4: Ah oui, de toute façon, les engagements que j'ai pris, je les tiendrai. Donc, évidemment que nous allons renforcer nos effectifs, mais il faut bien avoir en tête que sur ce type de drame, la police municipale a besoin, évidemment, d'une action très forte de démantèlement des trafics, etc., qui est menée, cette action-là, par la police nationale. Mais oui, évidemment que ce que nous avions pris comme engagement, c'est-à-dire le renforcement de 50% des effectifs et le doublement des caméras, nous allons évidemment le mettre en œuvre, et je l'espère à très rapidement.
3: La lutte contre les trafics à Caen, ça avance assez vite, pas assez à votre goût ?
4: Ça va jamais assez vite, puisqu'on voit bien qu'on a un certain nombre de difficultés. En revanche, je sais que les services, notamment la police nationale, sont mobilisés. Quand vous parliez de l'incident, du drame aussi, la fusillade, les individus ont été interpellés. Et donc le travail est bien mené, mais il faut évidemment qu'on renforce notre action pour éviter ce type de drame. C'est-à-dire que c'est bien qu'on arrive à les résoudre, mais il faut aussi qu'on les évite.
3: Merci beaucoup Aristide Olivier, maire de Caen, d'avoir réagi en direct ce matin sur ICI Normandie, donc à quelques heures après ce drame survenu hier dans le quartier de la gare de Caen. Merci d'avoir répondu à nos questions. Je rappelle le dernier bilan. Donc on a appris il y a quelques minutes la mort d'une deuxième personne, une victime déjà tuée malheureusement hier, et 9 personnes ce matin sont encore blessées, pour certaines très grièvement et hospitalisé, après donc une voiture a percuté volontairement un groupe de piétons qui se trouvait dans le secteur de la gare de Caen. L'automobiliste, un ressortissant russe de 26 ans, a été interpellé dans le secteur de Ouistreham. Il est toujours en garde à vue ce matin.
0: Et si vous voulez témoigner, apporter un témoignage, vous pouvez réagir au 02 31 44 48 44 et plus largement aussi entre 9h et 10h avec vous, Nathalie.
1: Oui, pour une émission spéciale également avec Jean-Baptiste Marie.
0: 7h53 en direct sur votre radio locale ICI Normandie. On s'écoute Louane, Chien.

0: chien, c'était Louane. L'info d'ici ce matin, on l'a appris cette nuit. Il y a eu un drame hier soir devant la gare de Caen. 2 morts, 10 blessés. On y revient plus en détail dans vos infos avec Jean-Baptiste Marie dans moins de 4 minutes.
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0: Une petite parenthèse avec vous, Stéphane Bern, un peu d'histoire. Bonjour Stéphane.
5: Bonjour à tous.
6: Et ce matin, on voyage au temps où un corsaire français a peut-être signé la punchline la plus célèbre de l'histoire maritime.
5: Chacun se bat pour ce qui lui manque. La phrase est légendaire. Le problème, c'est qu'on ne sait pas vraiment si quelqu'un l'a réellement prononcée un jour. Saint-Malo, fin du XVIIe siècle. Le port sent le goudron, le sel et la poudre à canon. Ici, les corsaires sont des célébrités locales. Ces marins, autorisés par le roi à attaquer des navires ennemis et à garder une part du butin, mènent une guerre privée avec tampon officiel. Le seul métier où le pillage figure dans la fiche de poste.
7: Alors vous êtes pour ce pillage, bravo.
5: Parmi eux, René Duguay-Trouin, fils d'armateur malouin, marin brillant, terreur des flottes anglaises et hollandaises, Louis XIV l'adore. À l'époque, c'est un peu la rockstar locale, mais avec davantage de canons que de guitares. Un jour, un aristocrate lui lance « Vous autres, vous vous battez pour l'argent. Nous, gentilshommes, nous nous battons pour l'honneur. »
8: « C'est honteux !»
5: Et le corsaire de répondre tranquillement « Chacun se bat pour ce qui lui manque. » Boum ! Boulet de canon verbal. Touché, coulé. La phrase devient célèbre. L'histoire raconte qu'un siècle plus tard, un autre corsaire, Robert Surcouf, la reprend presque mot pour mot face à un officier anglais qui critique les Français obsédés par l'argent, quand les Britanniques, eux, ne se battraient que pour l'honneur. Apparemment, à l'époque, les corsaires ne pillaient pas seulement les trésors, mais aussi les punchlines.
9: Il a de l'éloquence, hein ? Il est smart, n'est-ce pas ?
5: Problème, les historiens n'ont jamais trouvé de preuves solides de ces échanges. La phrase surgit surtout au XIXe siècle dans des recueils d'anecdotes où l'on adore inventer des bons mots aux héros français. Comme souvent, la légende est plus célèbre que les faits. Même inventée, la punchline est redoutablement efficace. Et contrairement à bien des navires de l'époque, elle a traversé des siècles sans jamais prendre l'eau.
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0: En direct sur votre radio locale Ici Normandie, il est 8h.
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0: Les infos, Jean-Baptiste Marie. Une voiture a foncé sur des piétons hier soir à Caen, dans le quartier de la gare.
10: Cela s'est passé vers 22h15, un acte délibéré. Le véhicule a percuté volontairement un groupe de personnes établies à un arrêt de bus. Il y a eu 11 victimes, dont 2 morts. Et on a appris le deuxième décès il y a moins d'une heure. 9 blessés également, plusieurs en urgence absolue. Certains ont dû être hospitalisés. Le conducteur, lui, a été interpellé plus tard, après les faits. Il s'agit d'un ressortissant russe. On revient avec vous, Didier Charpin, sur ce que l'on sait ce matin à 8h de ce drame.
8: Selon les premiers éléments d'enquête, le caractère intentionnel ne fait aucun doute. La scène a été filmée par les caméras de vidéoprotection. Le conducteur a emprunté une voie réservée au transport en commun avant de volontairement faucher les victimes. Puis, il s'est échappé à vive allure, mais la police municipale a pu suivre cette fuite, toujours grâce au réseau de caméras. Elle a transmis aux services de police et de gendarmerie l'immatriculation et le signalement de la voiture, mais également la direction suivie par le conducteur. Le fuyard a été interpellé à une vingtaine de kilomètres de la gare de Caen, dans le secteur de Ouistreham. Il s'agit d'un Russe de 26 ans, uniquement connu pour des délits routiers, mais pas suivi par les services de renseignement français. Aucune thèse n'est formellement exclue, mais celle d'une vengeance après une bagarre semble privilégiée. Le parquet a annoncé l'ouverture d'une enquête pour assassinat.
10: Alors, le ressortissant russe de 26 ans est donc en garde à vue. L'enquête ouverte pour assassinat et violence volontaire avec arme par le parquet a été confiée à la division de la criminalité organisée et spécialisée de la police nationale du Calvados. Les investigations débutent. Les motivations de la personne interpellée sont encore inconnues ce matin. Aucune piste n'est exclue, même si le parquet de Caen a expliqué cette nuit que nous n'étions pas à ce stade dans le cadre d'une motivation terroriste.
0: Et forcément, dans le quartier de la gare de Caen hier soir, l'émotion était forte.
10: Oui, le secteur est très fréquenté, hein, tard le soir et même la nuit. C'est un pôle de transport en commun important de la ville avec les bus, le tramway. Il y a aussi une activité de restauration rapide, de bar. Plusieurs témoins ont assisté de près ou de loin à ce drame hier soir à Caen, comme Mathéo et Mathieu, deux amis qui se trouvaient dans un appartement dans le secteur de la gare. Et ils sont aussitôt descendus dès qu'ils ont entendu un gros bruit. Ils racontent.
11: J'ai entendu des bruits de pneus, des crissements de pneus avec beaucoup de sirènes de police après. Honnêtement, moi, je me suis pas inquiété. Moi, je me suis dit que ça doit être quelqu'un qui fait une course-poursuite avec la police. Enfin, c'est pas rien d'exceptionnel, on va dire, pourquoi. Mais c'est après, on a entendu des copains à nous qui nous ont dit « Ouais, il y a un attentat, un truc grave à la gare. » Donc, vu qu'on est à côté, on est venu voir. Après, on nous a raconté comme quoi il y avait quelqu'un qui s'était embrouillé dans un bar avec un groupe de personnes et qui aurait foncé avec sa voiture dans un abribus.
12: Il y a plusieurs fois qu'il y a énormément de policiers qui viennent au niveau de la gare. Je vois, il y a une semaine de ça, ouais. Il y avait déjà une dizaine de voitures de police qui venaient sécuriser le secteur, etc. Donc c'est assez régulier les problèmes à la gare. Mais là, aussi grave, non, c'est quand même assez rare. Et heureusement d'ailleurs.
10: Alors, une cellule psychologique a été ouverte par le SAMU pour accueillir les témoins de la scène, nécessitant une prise en charge suite à ce qu'ils avaient vu se dérouler sur les yeux. Et vous pouvez d'ailleurs, vous aussi nous appeler au 02 31 44 48 44. Peut-être étiez-vous dans le secteur de la gare de Caen hier. Et peut-être aussi avez-vous une émotion particulière à nous partager ce matin au regard de ce que vous apprenez. Dès hier soir, le préfet du Calvados, David Clavière, a activé le centre opérationnel départemental permettant une mobilisation massive des moyens de secours et des forces de sécurité, jusqu'à 70 effectifs parmi les pompiers, les policiers nationaux et municipaux de Caen ont été mobilisés cette nuit, les équipes médicales du SMUR également, et je vous rappelle une fois encore, toutes les infos vérifiées, c'est important, par votre radio locale, votre média ici Normandie, ça se passe sur notre site ici.fr. On y reviendra évidemment dans l'info d'ici à 8h30. Et même dans moins de 5 minutes, on retournera ce matin en direct dans le quartier de la gare où nous attend notre reporter Philippe Thomas.
0: Ailleurs dans l'actualité, plus légère cette fois-ci, on passe au sport, en football. La quatrième journée de championnat de Ligue 3 débute ce soir.
10: Et oui, et c'est encore un match à domicile pour les joueurs du Stade Malherbe. Le troisième depuis le début de la saison, quand reçoit Bastia et tentera la passe de 3 devant ses supporters puisque les Malherbistes n'ont fait que gagner jusque-là à domicile. Ça sera l'occasion, une fois encore, d'observer Hugo Lamouliat, 20 ans. Le défenseur latéral droit enchaîne les titularisations sous les ordres de Gaël Clichy. Pourtant, il y a un an, le footballeur canet était en pleine galère, Olivier Duc.
13: Le 7 août dernier, face à Valenciennes, Hugo Lamouliat a joué son premier match pro 8 mois après son arrivée libre au Stade Malherbe-Caen.
14: Je pense pas que j'ai été surpris, c'est juste j'ai attendu longtemps pour ces moments-là. Donc, c'est profiter un maximum tout en gardant cette notion de performance et de travail qui est primordiale. Maintenant, je pense que depuis petit, j'ai travaillé pour, les sacrifices pour. Et c'est vrai que jouer devant presque 15 000 personnes comme jeudi dernier, je pense que tout enfant qui démarre le football, il rêve de ces moments-là.
13: Ce premier contrat pro signé cet été, il sera allé le chercher Larcher est formé chez les Girondins depuis ses 11 ans. Il avait vu le club bordelais perdre son statut professionnel et être relégué administrativement. Et après un court rebond en Italie à la Fiorentina, Ugo Lamouliat s'était retrouvé sans solution avant l'appel de Malherbe.
14: Ouais, quelques galères, mais je pense que ça fait partie de mon parcours. Si ces galères-là devaient arriver, c'est que ça faisait partie de ma vie. Maintenant, dans ces moments-là, tout simplement, j'ai beaucoup travaillé avec mes proches, avec mon préparateur physique durant ces moments un peu, on va dire, compliqués, mais finalement, ça fait partie d'une carrière et je préfère les vivre maintenant que les vivre dans 2 ans. Donc forcément, ça forge et la victoire et la réussite est d'autant plus belle.
13: Et qu'est-ce qui a été le plus dur à vivre ?
14: De pas jouer au foot. Le plaisir de jouer au foot, c'est indescriptible. Comme dans ma situation, on passe 1 ou 2 mois sans jouer au foot, 3 mois, c'est compliqué. Et quand on regoute à ça, on se rend compte qu'en fait, on a beaucoup de chance.
13: Ugo Lamouliat n'a pas manqué un match cette saison, mais le jeune latéral veut plus et l'affirme. Dans ma tête, ce n'est que le début de beaucoup de choses.
0: Et coup d'envoi de ce match à 20h45 au stade Michel Lanano, donc ce soir, un match que vous vivrez bien entendu à la radio, en écoutant ici Normandie. Olivier Duc, on vous retrouvera avec Patrice Garand, notre consultant, pour nous commenter cette rencontre.
15: En handball, les Vikings terminent leur préparation par une défaite.
0: Et oui, les Canets ont été sèchement battus hier soir, 34-22. On va dire qu'ils ont affronté un adversaire de taille, hein, le HBC Nantes, vice-champion de France, habitué des matchs de Coupe d'Europe. C'est désormais la compétition qui attend les Vikings, qui évolueront dans l'élite du hand français cette saison. Mais avant le championnat, c'est la Coupe de France que vont disputer les handballeurs canets dès dimanche. Premier match à Ponto Combo, équipe d'une division inférieure. Et puis, une médaille de bronze et une montée en division A. C'est le résultat de l'équipe de France de voler assis au championnat d'Europe. Les paravolleyeurs tricolores ont atteint leur objectif, notamment guidé par le canet Benjamin Lacroix-Desmaz, dont vous pouvez lire l'interview sur ici.fr.
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0: Nathalie, le Calvados et l'Orne placés en vigilance jaune orage.
6: Oui, absolument, avec des averses donc parfois orageuses, un risque de grêle surtout au cours de cet après-midi, des éclaircies qui pourront toutefois se développer entre les passages pluvieux. La journée s'annonce chaude, avec des conditions donc orageuses une fois encore, localement marquées hein, dans certains secteurs.
0: Les températures agréable encore aujourd'hui.
6: Oui, même ce matin. Hein. Donc 23 à Jullouville au meilleur moment de la journée, Grand Cambaisy, Ouistreham, 24 pour Sourdeval, Domfront en Poiret, Tingebray-Bocage, Courseul-sur-Mer, 25 à Carpiquet, Ifs, Caen, Éperon, Mésidon, Bayeux, Souleuvre en Bocage, Alençon, Bellem, Gassé, Vimoutier, puis 26 pour Potigny, Saint-Pierre-sur-Dive.
0: Sur la route, on le voit, c'est encore les vacances scolaires, très peu de monde sur la route.
6: Oui, oui, non, ça circule vraiment très bien, donc profitez-en, hein. Ça ne va pas durer. La semaine prochaine, c'est la rentrée. Dans le Calvados, Pays d'Auge, à Drubeck, le carrefour des RD16 et 285 est réaménagé. C'est jusqu'au 18 septembre, sachez-le. Puis le pont de Ranville, lui, est fermé jusqu'à fin décembre pour d'importants travaux de maintenance.
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0: 8h09 sur votre radio locale ici Normandie. Depuis 6h ce matin, nous vous parlons de ce qui s'est passé dans le quartier de la gare de Caen hier. Je vous le rappelle, une voiture a volontairement foncé sur un groupe de piétons, les percutant donc 11 victimes, dont 2 sont mortes. On a appris un deuxième décès ce matin et 9 autres blessés, dont certaines très grièvement. Nous sommes en ligne avec Philippe Thomas. Bonjour Philippe.
16: Bonjour.
0: Vous êtes avec nous, Philippe, en direct. Vous êtes devant la gare SNCF de Caen. Tout simplement, décrivez-nous quelle est, j'allais dire, la teneur autour de vous.
16: Écoutez, ici, il ne reste quasiment aucune trace du drame qui s'est joué hier soir. Difficile d'imaginer ce qui s'est passé un peu après 22 heures. Mais évidemment, le drame est dans toutes les conversations. Je viens d'échanger... avec un groupe de chauffeurs de taxi, les yeux tournés vers l'endroit où a lieu le drame. Et tous me disent que des bagarres régulières ont lieu dans le quartier, le soir surtout. Ils me disent ne pas s'attarder, parler de différents trafics que se déroulent, particulièrement devant un bar ici. L'un des chauffeurs de taxi m'a dit « on m'a déjà proposé de la drogue ». Tout ça évidemment dit sous couvert d'anonymat. Trafic qui se déroule, je vous le disais ici, régulièrement. Des chauffeurs d'ailleurs de taxi plutôt fatalistes ce matin. Ils me disent « ça devait arriver, nous ne sommes pas surpris ». Ils aimeraient croire d'ailleurs que ce qui est arrivé va changer les choses ici dans ce quartier de la gare. Malheureusement, sans trop y croire, me disent-ils. Voilà ce qu'on peut dire en tout cas ce matin dans ce quartier de la gare où, je vous le répète une nouvelle fois, il ne reste quasiment aucune trace de ce qui s'est déroulé hier soir, mais évidemment, ce qui s'est passé fait parler ici, sans qu'il y ait vraiment de surprise pour les habitués du quartier. Voilà ce qu'on peut dire, Jean-Baptiste, ce matin.
0: Oui, Philippe, parce qu'effectivement, on peut le rappeler aussi aux auditeurs qui nous écoutent, qui ne connaîtraient pas forcément ce quartier de la gare de Caen. J'ai envie de dire, c'est presque deux visages, Philippe, entre ce qu'il y a sous vos yeux ce matin, on l'entend derrière vous, d'ailleurs, le tramway, les trains qui arrivent, les taxis, et ce qui peut se passer le soir. Est-ce que vous nous décrivez un petit peu autour de vous, il y a des restaurants, de la restauration rapide, des bars, voilà, c'est, j'allais presque dire, voilà, vraiment de deux salles, deux ambiances, si vous me permettez cette expression.
16: Oui, c'est tout à fait ça, Jean-Baptiste. Je suis passé par la gare. Les gens sont avec leurs sacs, leurs valises, s'apprêtent à prendre le train. Et puis, devant, dans le quartier ici, eh bien effectivement, on attend le tram, on est en terrasse, on prend un café. Le quotidien, finalement, a repris comme un quartier, comme un quartier de la gare dans n'importe quelle ville, finalement. La vie a repris ses droits. Je vous dis, il n'y a quasiment aucune trace de ce qui s'est déroulé hier soir. On oublie finalement, et vous l'avez bien dit, Jean-Baptiste, et c'est ce que me disait l'un des chauffeurs de taxi, on reste pas traîné le soir ici, il y a régulièrement des bagarres, des rixes, on nous propose de la drogue. Certains endroits sont particulièrement, me disent-ils, à éviter, mais le jour, eh bien, c'est un autre visage ici qui se dessine, celui du quotidien, des Canets et des Canesses qui l'empruntent.
0: Merci Philippe Thomas, journaliste de rédaction d'ici Normandie, en direct devant la gare SNCF de Caen, là où s'est déroulé ce drame hier. On vous retrouvera tout à l'heure, Philippe, à 8h30 dans l'info d'ici, dont je vous rappelle ce bilan, 2 morts, 9 personnes blessées après qu'une voiture a volontairement percuté un groupe de piétons. L'automobiliste, un ressortissant russe de 26 ans, a été interpellé. Il est toujours en garde à vue ce matin.
15: Et on en parle tout au long de cette matinée jusqu'à 10h. D'ailleurs, si vous voulez apporter un témoignage, intervenir en direct, 02 31 44 48 44. 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On s'écoute Florent Pagny, si tu veux m'essayer. Il est 8h13.

0: 8h16 sur votre radio locale ici Normandie, c'était Florent Pagny.
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0: À suivre, il a fait rire des générations de Français, mais il a aussi bousculé les politiques, les médias et toute la société. Coluche, des débuts au café de la gare au Resto du Cœur, son histoire se raconte dans un nouveau podcast de 10 épisodes. On vous le fait découvrir tout à l'heure dans Ça se passe ici, dans 5 minutes.
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0: C'est pas vrai, le rendez-vous anti-arnaque Audrazo, 27 août aujourd'hui. Les avis de taxes foncières commencent à arriver et les arnaques qui vont avec.
5: Oui, et là je m'adresse, alors pas seulement, mais surtout à ceux qui ont été victimes du piratage du fisc cet été. Si vous avez reçu le mail très désagréable, hein, disons-le, des impôts, qui vous dit que vos données fiscales ont fuité, ça veut dire que là, à l'heure où on se parle, des escrocs ont entre les mains votre nom, prénom, votre adresse, donc votre commune de résidence, votre revenu fiscal de référence, votre identifiant fiscal, etc. Donc le risque, c'est quoi? C'est de recevoir un faux mail, un faux texto, avec un faux avis de taxe foncière ultra crédible parce qu'il contient énormément d'informations très personnelles que seul le fisc normalement est censé connaître. Donc vous, vous y croyez, vous payez et patatras, c'est l'escroc qui se met dans la poche votre taxe foncière.
0: Mais on fait comment alors pour reconnaître un vrai avis de taxe foncière ?
5: Alors, le vrai mail des impôts, déjà, il ne vous demande rien. Il vous dit juste que votre avis de taxe foncière est disponible et que vous pouvez aller le voir vous-même tout seul sur impots.gouv.fr. Si au contraire, le message vous demande de cliquer pour payer tout de suite, pour compléter un formulaire ou encore pire, s'il vous demande un numéro de carte bleue, c'est un faux. Et ne vous fiez pas à l'aspect très officiel du mail ou du site sur lequel vous allez atterrir. Ce n'est pas parce que vous voyez la Marianne de la République française que tout ça est vrai. Autre point important, vérifiez bien l'adresse mail qui vous écrit. Elle doit obligatoirement se terminer par @dgfip.finance.gouv.fr. Pas autre chose, c'est la seule adresse valable. Et puis le plus simple, je le dis encore et toujours, c'est d'aller vous-même sur impots.gouv.fr ou sur l'appli impots.gouv. Au moins, vous êtes sûr d'être au bon endroit.
0: Merci Aude pour toutes ces précisions à retrouver sur ici.fr.
6: Et ce matin, avec vous Jason, on avait envie de vous parler d'un homme qui n'a jamais vraiment fait comme les autres, un humoriste, mais aussi un provocateur, un homme de médias, un candidat à la présidentielle et le fondateur des Restos du Cœur.
0: Et son parcours fait justement l'objet d'un nouveau podcast en 10 épisodes, un podcast qui raconte comment Michel Colucci est devenu Coluche et surtout comment il a contribué à changer les codes de l'humour, des médias et même de la politique. Ça commence à Montrouge, puis au Café de la Gare à Paris à la fin des années 60. Coluche y rencontre notamment Romain Bouteille et avec Romain Bouteille, il apprend les bases de ce qui va devenir son style, un humour très libre.
7: Physiquement, je suis plutôt un petit gros, comme on dit, hein ? Un petit gros frisé avec des lunettes.
8: Coluche quitte l'école très tôt, un peu avant l'heure de la sieste. Pendant un temps, il essaye de faire le voyou, mais il ne court pas assez vite. Alors, l'idée lui vient de faire l'artiste, pour apporter quelque chose de neuf, de différent, ce qui est aussi l'idée de Romain Bouteille, qui rêve d'un lieu nouveau, qui ne soit ni théâtre, ni café. Ce sera un café-théâtre.
6: Et en 1970, Coluche quitte la troupe et se lance en solo.
0: Mais c'est là que tout s'accélère, radio, télé, spectacle. Il impose un personnage reconnaissable entre mille. Il parle comme personne des sujets qui fâchent, le racisme, les riches, les pauvres, les violences policières. Il va aussi mettre en place des personnages devenus cultes.
9: Papy Bougeau !
6: Et puis, il va carrément s'attaquer à la politique.
0: Oui, avec sa candidature à l'élection présidentielle de 81. Au départ, c'est une plaisanterie, mais tellement de gens le prennent au sérieux que les politiques commencent à s'inquiéter sérieusement.
8: Coluche va lancer le plus grand gag de sa carrière, en octobre 80. L'info a rapidement circulé dans le milieu journalistique et tous les médias sont là pour entendre son appel au peuple français.
7: J'appelle les feignants, les crasseux, les drogués, les alcooliques, les pédés, les femmes, les parasites, les jeunes, les vieux, les artistes, les taulards, les gouines, les apprentis, les noirs, les piétons, les arabes, les français, les chevelus, les fous, les travestis, les anciens communistes, les abstentionnistes convaincus, tous ceux qui ne comptent pas pour les hommes politiques, à voter pour moi, à s'inscrire dans leur mairie et à colporter la nouvelle. Tous ensemble pour leur foutre au cul avec Coluche, le seul candidat qui n'a pas de raison de mentir.
6: Et quelques années plus tard, Coluche va utiliser sa notoriété pour autre chose que l'idée de faire rire.
0: En 1985, il lance les Restos du Cœur, une idée qu'il imagine temporaire, le temps d'aider les plus démunis pendant l'hiver.
7: Et puis l'idée elle est venue comment ? Récemment, c'est que le nombre des gens qui n'ont pas à bouffer a augmenté terriblement. Et puis d'autre part, c'est plus des clochards qui n'ont pas bouffé, c'est des ouvriers spécialisés qui n'ont pas de travail.
8: 1985, l'idée des Restos du Cœur vient de naître, reste à la mettre en œuvre. Coluche lance l'opération à la radio avec la complicité de son ami. Maryse Gildas.
6: Et finalement, les restos sont toujours là plus de 40 ans après, Jason.
0: Oui, on a envie de dire heureusement et malheureusement d'un sens. Ça veut dire qu'on en a encore besoin. Voilà, c'est ça l'histoire de Coluche à découvrir en podcast dès maintenant sur ici.fr. Il est 8h23 sur votre radio ici Normandie. On s'écoute Kind of Magic, c'est Queen. Et puis on va revenir également évidemment sur ce drame intervenu hier soir secteur de la gare de Caen avec vous Jean-Baptiste. Une voiture a délibérément foncé sur des piétons.
9: Effectivement, un accident délibéré. Donc, enfin, c'est pas un accident pour le coup, puisque l'automobiliste a volontairement percuté effectivement ce groupe de personnes. Deux morts, deuxième victime décédé, on l'a appris il y a un petit peu plus d'une heure. Également 9 blessés, dont certains très grièvement, qui sont encore hospitalisés ce matin. Et on retournera dans le quartier de la gare dans 5 minutes, dans l'info d'ici, où se trouve notre reporter Philippe Thomas. C'est là que ce drame a eu lieu. Je vous rappelle également que l'automobiliste, un ressortissant russe de 26 ans, a été interpellé du côté de Ouistreham hier soir et qu'il est toujours en garde à vue ce matin.
0: Voilà, si vous voulez réagir et témoigner, 02 31 44 48 44. A Kind of Magic Queen.

0: Il est 8h29 en direct sur votre radio locale ici Normandie. A Kind of Magic, c'était Queen.
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0: 8h30, l'info d'ici en Normandie, Jean-Baptiste Marie.
11: On a appris ce matin la mort d'une deuxième victime après le drame survenu hier soir devant la gare de Caen. Une voiture a délibérément foncé sur un groupe de personnes qui se trouvaient à un abribus. Ça s'est passé vers 22h15. 9 autres personnes ont aussi été blessées, dont certaines très grièvement. Un ressortissant russe a été interpellé dans le secteur de Ouistreham. Il est en garde à vue ce matin, inconnu des services de renseignement. Une enquête pour assassinat et violence volontaire avec armes a été ouverte par le parquet. Pas de motivation terroriste à ce stade. On se rend sur place dans 1 minute 30.
0: Et la météo complète aussi dans un instant avec Nathalie. Avant ça, l'essentiel de l'actualité en France et dans le monde, c'est le 90 secondes, Valentine Letès.
12: Le bilan s'alourdit à Caen. 2 morts désormais et 10 de blessés. Un jeune russe de 26 ans a volontairement foncé en voiture sur des passants hier soir avant de s'enfuir. Rattrapé par la police, il est en garde à vue ce matin. Des centaines de touristes victimes d'un monstrueux torrent de boue au Népal semblent

0: Un tsunami dans une vallée de l'Himalaya. Au moins 1300 disparus, 165 morts et peut-être des Français. Ils sont au moins 80 dans le pays selon le Quai d'Orsay. À quel point nos cultures de courges, tomates, salades et maïs ont souffert cet été? De combien de millions nos agriculteurs ont besoin pour faire face? La ministre de l'Agriculture fait un état des lieux cet après-midi avec l'ensemble des préfets de France pour chiffrer le plan d'aide à la profession. Nous conserverons bientôt plus longtemps certains de nos médicaments, Dafalgan, Efferalgan ou encore ceux à base d'amoxicilline. L'Agence nationale du médicament a convaincu une quinzaine de laboratoires de réétudier leur durée de conservation pour lutter contre le gaspillage et les pénuries. Les Bleus du basket retrouvent le parquet de Bercy à Paris ce soir pour un match de qualification de la Coupe du Monde prévu l'an prochain au Qatar. Emmené par Victor Wembanyama, les Français affrontent la Slovénie à 20h30. Zazie, Renaud, Pascal Obispo, Gims, Elena ou encore Benabar. Des artistes chantent ce soir pour les sinistrés des incendies de toute la France. Tous les fonds récoltés via l'achat des places pour ce concert à Bordeaux seront redistribués.
1: Merci Valentine Letès. L'info d'ici donc ce matin. Assez à ce drame survenu dans le quartier de la gare de Caen. Hier soir vers 22h15, une voiture a foncé volontairement sur un groupe de piétons qui était installé au niveau d'un abribus, donc dans le quartier de la gare. L'automobiliste, un ressortissant russe de 26 ans, a été interpellé dans le secteur de Ouistreham. Il est toujours en garde à vue ce matin. Nous sommes en direct de la gare SNCF de Caen, de ce quartier, avec notre reporter Philippe Thomas. Philippe, on l'évoquait avec vous il y a quelques minutes, tout à l'heure, il y a moins d'une demi-heure, où on a un peu de mal, j'imagine, ce matin à se rendre compte, à s'imaginer ce qui s'est passé hier soir.
2: Oui, vous l'avez dit, Jean-Baptiste, il ne reste quasiment aucune trace du drame qui s'est déroulé hier soir devant la gare de Caen. Simplement quelques traces au sol qui permettent d'imaginer où le choc s'est déroulé entre les piétons qui étaient assis face à un arrêt de tram et cette voiture qui est donc venue, les heurter. Je vous le disais, je discutais tout à l'heure avec des chauffeurs de taxi qui n'ont pas vu le drame directement, mais qui ne sont pas surpris par ce qui s'est déroulé hier soir, car les bagarres sont régulières. L'un d'entre eux s'est déjà vu proposer de la drogue dans ce quartier. On ne s'attarde pas ici la nuit dans le quartier de la gare de Caen. Et puis je viens de me rendre également dans le bar qui est situé en face du drame où s'est déroulé le choc hier. La patronne notamment était là hier soir, elle a entendu quelques bruits mais ne souhaite pas témoigner. Elle dit « j'étais en train de ranger dans l'arrière-cour de mon bar, je n'ai pas vu grand-chose, j'ai entendu un peu de bruit tout simplement ». Et puis à la terrasse évidemment du café ou à l'intérieur, tout le monde en parle. Mais personne ne souhaite s'exprimer. Il n'y a d'ailleurs pas de témoin direct de ce qui s'est passé hier. Personne n'est véritablement surpris. Mais en même temps, il y a une sorte d'omerta finalement, de motus et bouche cousue. On préfère ne pas parler, ne pas dire, même si, évidemment, vous l'avez compris, ce qui s'est déroulé hier soir ne surprend pas, car dans ce quartier de la gare, il y a régulièrement des tensions.
1: Et le contraste est saisissant, hein, parce que si on regarde les photos des journalistes d'ICI Normandie qui étaient sur place hier soir, qui sont publiées en ligne sur ICI.fr, on voit tout un tas de camions de pompiers, de policiers, des gyrophares, des agents de la police scientifique qui font leur travail. Et là, ce matin, vous nous dites quoi? C'est la vie normale? Il y a le tram qui circule? Il y a les voyageurs de la SNCF qui sortent de la gare?
2: Oui, c'est ça, tout à fait, Jean-Baptiste. On aperçoit à peine les traces au sol. On a cherché avec différents journalistes où s'était déroulé exactement le drame avant de revenir sur nos pas. Vous entendez le tram qui arrive derrière moi, juste en face, juste à côté de l'endroit où a lieu le choc hier soir. Voilà le drame, le chauffeur du tram d'ailleurs qui me fait un petit coucou, qui passe à côté. La vie a repris ses droits finalement dès ce matin. Les gens vont au travail, se rendre voilà là où ils doivent aller ce matin. La vie a repris. Évidemment, le sujet est dans toutes les conversations. Et je vous le disais, et c'est ce que vous répétiez aussi, Jean-Baptiste, il ne reste pas de traces ou presque de ce qui s'est joué hier soir. La vie reprend ses droits. Et il y a vraiment la vie, la nuit, dans ce quartier de la gare de Caen. Et puis là, au matin, il est 8h30 ce matin, les trams circulent, les bus circulent, les gens sont avec leurs valises, se rendent à la gare. Et la vie a repris ses droits.
1: Merci Philippe Thomas, en direct de la gare de Caen, de ce quartier donc. Donc, où s'est passé ce drame hier soir, et forcément l'ambiance était tout autre vers 22h15 hier, lorsque cette voiture a percuté donc un groupe de personnes, dont je vous rappelle deux sont décédées. Des faits qu'a directement vu le témoin que l'on va entendre maintenant sur votre radio locale ici Normandie. Il est afghan, il a souhaité conserver l'anonymat, il était tout près du groupe donc qui a été percuté. Il a témoigné sous le choc et c'est l'un de ses amis qui assure la traduction.
3: Et il était dans les arrêts de train, dans l'arrêt de bus. Les gars qui sont fait croiser par les voitures, ils étaient tous assis sur la bande, dans l'arrêt de bus, sur les trottoirs en fait. Et la voiture, elle est arrivée par l'autre côté en fait, avec plein de vitesse, et il a crasé tout le monde. Tous les gens qui étaient assis sur la bande. Et après, il a fait un tour et il a sonné du 3 fois. Et après, il se barrait.
1: Le récit d'un témoin donc de ce qui s'est passé hier soir à Caen, dans le quartier de la gare. C'est un drame absolu, a déclaré il y a une heure le maire de Caen, Aris de Olivier, qui était l'invité d'ici matin, qui a également salué l'extrême rapidité des services de secours et de sécurité cette nuit. Aris de Olivier qui a confié aussi sur votre radio locale que le quartier de la gare était un quartier sur lequel la municipalité avait été alertée depuis plusieurs mois, sur lequel la ville, la police municipale, notamment les forces de l'ordre en général, interviennent très régulièrement, notamment pour faire face à les difficultés de trafic de drogue. Le maire Aristide Olivier qui a également déclaré que forcément ce qui s'est passé hier soir aura des conséquences, notamment sur l'action à renforcer en lien notamment avec la police nationale. Voilà ce que l'on peut dire sur ce qui s'est passé hier soir à 8h38 sur Ici Normandie, évidemment, direction ici.fr faire pour avoir les toutes dernières informations.
4: Et on continue d'en parler ce matin en direct jusqu'à 10h. La météo, Nathalie, les jours se suivent, se ressemblent avec ce risque d'orage encore en fin d'après-midi.
5: Oui, risque d'averses orageuses et parfois même de grêle, surtout cet après-midi. Les prévisions régionales confirment donc une journée chaude, mais orageuse en Normandie. Côté température, pour Courseulles-sur-Mer, à Romanche-les-Bains, Lyon-sur-Mer, 23, 24 à Villedieu-les-Poils, Juvigny-les-Vallées, La Ferté-Massé, Passé-Village, Cabourg, 25 à Caen, Cormel-le-Royal, Bretteville-sur-Odon, Bourg-Guébu, Évrecy, Val-d'Allier, Lisieux, Saint-Hilaire-du-Harcouët, Val-Frambert, Mortagne-au-Perche, et puis 26 pour Falaise, Orbec et Argentan.
4: C'est fluide sur les routes, il y a très peu d'automobilistes ce matin.
5: Oui, absolument, donc les indicateurs sont au vert. Vous pouvez noter que le pont de Ranville est fermé, c'est toujours le cas jusqu'à fin décembre pour d'importants travaux de maintenance. La circulation est donc interrompue avec une déviation mise en place par Ouistreham et des restrictions spécifiques pour les poids lourds.
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5: Effectivement, c'est une émission spéciale que l'on vous propose ce matin, et ce jusqu'à 10h. Donc vous pouvez témoigner, notamment si vous étiez dans le secteur de la gare hier soir à Caen, en appelant le 02 31 44 48 44.
4: Il est 8h40, on est en direct ce matin sur votre radio locale, ici Normandie. Indochine, voici tes yeux noirs.
8: Viens là.

0: Ses yeux noirs, c'était Indochine.
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0: Oui, son coup de gueule ou son coup de cœur sur la saison, dit Stade Malherbe, que l'on espère voir remonter en Ligue 2. Évidemment, c'est l'œil de Patrice Garand. Bonjour Patrice.
2: Bonjour.
6: Bonjour.
0: Pour vous, le changement, c'est maintenant. Le nouveau Stade Malherbe camp est arrivé cet été.
6: Oui, on peut dire que le changement a eu lieu cet été. Alors, il est personnifié par deux arrivées, celle de Mathieu Bonnemer et de Nasser Larguette, alors qu'ils ne sont plus à présenter. Ce sont des gens du club qui ont énormément de compétences et qui vont restructurer tout le club. Mathieu Bonnemer a fait un travail fantastique au Havre, maintenir ce club avec des moyens limités. On sait ce que ça a mal l'air parce que dans le passé on l'a fait. Mais aussi cette proximité avec son entraîneur, cette proximité aussi avec les joueurs et quelquefois quand il fallait remonter les bretelles des uns et des autres, il était là. Donc ça, je trouve que c'est plutôt positif pour nous. Quant à Nasser Larguette, est-ce qu'on présente? C'est le top du top en matière de formation, d'abord à Caen, ensuite le travail qu'il a effectué en Arabie Saoudite, qu'il a effectué au Maroc, même à Marseille au centre de formation, et même, quelque chose qui n'est pas négligeable, il a même eu la possibilité de prendre l'équipe pro pendant 5-6 matchs, donc ça veut dire qu'il a un œil aiguisé sur à la fois la formation et le monde des pros.
0: C'est vrai que les deux ont déjà prouvé, que ce soit Larguette ou Bonnemer au Havre, on l'a vu, ça a déjà fonctionné. Ce duo qui produit déjà ses effets sur le mercato, notamment.
6: Ben oui, ils ont une grosse capacité de travail. Alors sur le mercato, il y a deux aspects du mercato. Alors on pense toujours mercato des joueurs qui viennent signer chez nous. Donc ça a été fait en osmose avec un entraîneur. Donc il y a à mon avis, un effectif qui est plus équilibré que l'année dernière et qui est plus à même de répondre aux attentes et aux objectifs. Donc voilà. Mais surtout, mercato, on dit, quand on a 10, 11, 12 joueurs qu'on veut faire partir, c'est aussi ça la qualité d'un directeur sportif, de oui. pouvoir faire le terrain pour l'entraîneur, pour qu'il ait ce confort de management pour gérer ses joueurs. Donc je dirais maintenant, pour finir, que allez, je vais prendre un terme un petit peu musical, à l'entraîneur de mettre tout ça en musique,
0: ouais.
6: Et puis rendez-vous ce soir.
0: On a les chefs d'orchestre, on a tout en coulisses, maintenant en place au terrain, avec le match de ce soir. L'œil de Patrice Garand, tous les jeudis à 8h45, sur Ici Normandie, un Patrice Garand optimiste alors pour ce premier numéro. On vous retrouvera tous les jeudis et on vous retrouve aussi ce soir avec Olivier Duc pour le match face à Bastia, coup d'envoi 20h45. À ce soir Patrice.
6: À ce soir.
0: Soirée mondaine, Oria, 8h47 sur votre radio, ici Normandie.

0: mondaine. Soirée mondaine, c'était Oria sur votre radio locale ici Normandie.
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0: Il est 8h50, un drame est survenu hier soir, secteur de la gare de Caen. Une voiture a délibérément foncé sur des piétons, Jean-Baptiste.
2: Oui, le bilan est lourd. 2 morts, 9 blessés, dont plusieurs en urgence absolue. Certains hospitalisés encore dans les services médicaux de l'agglomération cannaise. Cette voiture, vous l'avez dit, a foncé délibérément sur un groupe de piétons. Un automobiliste a été interpellé. Il s'agit d'un ressortissant russe de 26 ans. Il est en garde à vue ce matin. Émission spéciale sur votre radio locale jusqu'à 10h. Vous pouvez témoigner au 02 31 44 48 44. On viendra également sur les dernières informations de notre possession tout à l'heure dans le journal de 9h.
3: Les places et les parcs de Caen se sont transformés tout l'été en scènes à ciel ouvert. Bah oui, c'est le principe d'Éclat de rue, le festival des arts de la rue de la ville de Caen.
0: On a une petite parenthèse dans cette actualité un petit peu dramatique à Caen. Pour terminer cette 12e édition en beauté d'Éclat de rue sur la Presqu'île ce soir, vendredi et samedi, avec une quinzaine de compagnies du théâtre et de l'humour. Nicolas Beaublin, chargé de mission du festival, est avec nous pour nous présenter ce grand final. Bonjour Nicolas.
4: Bonjour.
0: Une quinzaine de compagnies investissent la Presqu'île. On va retrouver des spectacles très différents, mais accessibles gratuitement.
4: Oui, tout à fait. Bah, c'est l'esprit d'Éclat de rue. Hein. Les Canets, les Normands commencent à connaître, puisque c'est la 12e année qu'on organise Éclat de rue. Et ouais, ça va être un gros temps fort. On a déjà organisé des spectacles au mois d'août à la Guérinière, à la Colline aux Oiseaux, au Square Lucien Sébière. Et là, on termine sur la Presqu'île pendant 3 jours. Donc, on a hâte d'accueillir le public. Quoi.
0: Bah, c'est génial. Hein, ça fonctionne bien. Le public adore les Canets et les habitants autour. Évidemment, les spectacles à découvrir aujourd'hui. Il y a Houle à partir de 19h30. Et puis, très vite, ça va s'enchaîner tout ce week-end.
4: Oui, tout à fait. Ben, en fait, on a 4 spectacles sur la Presqu'île ce soir. Alors, quand on dit la Presqu'île, c'est pas du côté de la bibliothèque, mais c'est un peu plus loin, du côté des nouveaux aménagements, là où il y a eu le week-end maritime du millénaire. Et puis, donc vendredi et samedi, sur la Presqu'île, on a des spectacles de compagnie off, donc des spectacles d'un format un peu plus petit, très accessible, grand public aussi, à partir de 15h. Et puis, en soirée, c'est là qu'on aura nos gros temps forts avec la compagnie basque Dea Brubelzac, qui va présenter son spectacle Symphonie les 2 soirs, vendredi soir et samedi soir. Et puis le clou du spectacle, ce sera la compagnie Silex, samedi soir à 22h15. Notez bien, samedi soir 22h15, le spectacle Bolero con Fuoco. Ce sera le dernier spectacle de cette saison et vraiment, ça vaudra le détour puisqu'il y aura une structure de 7 mètres de haut qui va s'enflammer et ça va être un moment très fort.
0: Ouais, là, on est vraiment un spectacle total entre les danseuses de flamenco. Il y a du feu, de la musique. Il y a quelques spectacles pyrotechniques aussi à Caen.
4: Oui, tout à fait. La compagnie basque, elle a vraiment l'habitude de jouer en fait entre les percussions et les artifices. Donc, ils vont faire une déambulation ce soir qui va partir du château à 21h30. Ça, c'est un petit avant-bouche. Et puis ensuite, vendredi soir et samedi soir, ouais, le spectacle Symphonie. Là, ça va être sur une grande scène, un spectacle d'une plus grande ampleur, et ils jouent effectivement avec des artifices.
0: Ouais, c'est ce que j'aime bien aussi avec ce festival Éclat de rue, c'est qu'il y en a pour tous les goûts, pour tout le monde et à différentes échelles. Là, on est vraiment sur les gros spectacles, mais il y en a des plus petits aussi. Il y en a même un où on peut intervenir. Là, je pense à celui de ce soir, 20h45. Les spectateurs peuvent prendre la plume. Tout est possible dans Éclat de rue.
4: Ouais, tout à fait. Et ça me permet de faire une petite parenthèse puisque ce spectacle-là, c'est le seul qui va être rapatrié en intérieur. Il va être lieu, donc c'est Lettres d'inconnu à inconnu par la compagnie Le Ventre à 20h45 ce soir. Il va avoir lieu à la bibliothèque. C'est le seul qu'on rapatrie à l'intérieur puisque on connaît notre public normand. Il a l'habitude de se déplacer même s'il pleut un petit peu et puis on devrait passer entre les gouttes. On a l'habitude.
0: On l'espère, on croise les doigts. En tout cas, c'était encore une très belle édition. Le grand final, c'est ce soir, demain et samedi à la Presqu'île de Caen pour la plupart des spectacles, mais vous avez toutes les infos sur caen.fr. Pour résumer, on peut dire que d'orgé des A et déjà, c'était une très belle édition.
4: Bah, c'est pas, je pense que c'est pas à moi de le dire, c'est au public, mais ouais, c'est toujours un peu le stress tant que le public, tant qu'on n'a pas démarré, là le public a été au rendez-vous, il y a des très belles images qui sont restées quand même de cette édition.
0: Et c'est gratuit, Éclat de rue, caen.fr pour retrouver le programme, beaucoup de spectacles encore pour ce grand final. Merci beaucoup Nico Beaublin.
4: Merci, au revoir.
0: Chargé de mission du festival qui nous a présenté ce grand final d'Éclat de Rue.
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0: Les conseils santé du docteur Kierzek ce matin. Comment remettre votre horloge biologique à l'heure? Bonjour docteur.
6: Bonjour à toutes et à tous. Après 2 mois de vacances, les réveils sont parfois douloureux, les couchers difficiles et les écrans ont pris leur quartier jusqu'à tard dans la nuit. La bonne nouvelle, c'est que notre horloge biologique, même si elle est un peu désynchronisée, elle est très adaptable. Elle a juste besoin d'un peu d'aide pour se recalibrer. On ne change pas ses habitudes en un jour, mais en quelques jours. Donc si la rentrée, c'est pas pour demain, vous avez quelques jours pour vous recaler. Votre cerveau a pris une mauvaise habitude. Pendant l'été, on s'est exposé à la lumière naturelle tard le soir, on a veillé devant des écrans, on a mangé à des heures décalées. Résultat, notre mélatonine, l'hormone du sommeil, s'est sécrétée plus tard. On a appris ce qu'on appelle un décalage horaire social. C'est un mini jet lag, hein, sans avoir pris l'avion. À cela s'ajoute la lumière bleue des smartphones et des tablettes qui vient encore retarder l'endormissement. Je vous propose des petits gestes simples à appliquer dès aujourd'hui. Premier geste, on avance l'heure du coucher par petites touches. On ne passe pas brutalement de minuit à 22h, ça ne marcherait pas. On se couche 15 minutes plus tôt chaque soir. Deuxième geste, on utilise la lumière du matin. Dès le réveil, on ouvre les volets, on s'expose à la lumière naturelle. Cela envoie un signal puissant à notre cerveau pour caler notre horloge interne. Troisième geste, on éteint les écrans 1 heure avant de se coucher. Couvre-feu numérique. À la place, on prend un bouquin, un livre papier, on écoute une musique douce ou on discute calmement avec sa famille.
0: Et alors pour les parents dont les enfants ont pris de mauvaises habitudes, les conseils sont-ils les mêmes ?
6: Une règle supplémentaire, on supprime les écrans dans la chambre et surtout 2 heures avant le coucher. Pour les plus petits, on instaure un rituel de retour au calme. Une histoire, un câlin, une chanson douce. Chaque soir, à la même heure, le cerveau des enfants adore les rituels, cela les rassure. Et on donne l'exemple, hein, si les parents rangent leur téléphone, l'enfant le fera plus naturellement. Enfin, on évite les activités trop stimulantes le soir. Pas de jeux vidéo, pas de films d'action. En une semaine, le rythme se règle généralement. En résumé, pour une rentrée sereine, on avance le coucher par petits pas, on s'expose à la lumière le matin, on éteint les écrans 1 heure avant de dormir. Votre sommeil vous dira merci. D'ici là, portez-vous bien.
0: Et nous, on vous dit merci. Merci docteur. 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
0: Émission spéciale ce matin, Nathalie, jusqu'à 10h.
3: Oui, ça se poursuit effectivement en votre compagnie, Jean-Baptiste Marie. On va faire un point sur ce qui s'est passé hier soir. Et puis, appel à témoignage. Peut-être étiez-vous sur les lieux du drame hier soir. Vous voulez témoigner, apporter donc des informations. Vous pouvez nous appeler ce matin au 02 31 44 48 44 ou nous laisser vos messages via WhatsApp ou encore sur Facebook.
0: Je vous souhaite une très bonne journée. Moi, je vous retrouve demain dès 6h.
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3: Et sur votre radio locale ICI Normandie, il est 9h. Et les informations, Jean-Baptiste Marie.
2: Une scène d'une immense violence s'est déroulée hier soir devant la gare de Caen. Vers 22h15, un véhicule a délibérément fauché un groupe de personnes qui se trouvaient près d'un abribus et le bilan est lourd. 2 personnes sont mortes, 9 autres blessées, certaines grièvement. On va se rendre sur place dans le quartier de la gare dans un instant, retrouver notre reporter Philippe Thomas. Mais d'abord, revenons sur l'enquête. L'automobiliste a été interpellé dès hier, plus tard après le drame, à 20 kilomètres de Caen, dans le secteur de Ouistreham. Il s'agit d'un ressortissant russe de 26 ans, inconnu des services de renseignement. Écoutez les précisions données cette nuit par Philippe Leonardo, procureur adjoint à Caen.
9: Une enquête a été ouverte du chef d'assassinat et violence volontaire avec arme, qui a été confiée à la division de la criminalité organisée et spécialisée de la DIPN du Calvados. Donc nous avons une personne qui est actuellement donc en garde à vue. Les investigations ne font que commencer. Effectivement, on cherche à déterminer ce qui a pu conduire ce conducteur à avoir à commettre ces faits. Pour le moment, nous ne sommes pas a priori dans le cadre d'une motivation entre guillemets terroriste, mais les investigations ne font que commencer et nous avons beaucoup d'exploitations, notamment de vidéos à faire et d'auditions de témoins à réaliser.
2: C'était Philippe Leonardo, le procureur adjoint du parquet de Caen, donc avec les premiers éléments d'enquête dont il disposait hier soir. Évidemment, il y avait du monde dans ce quartier de la gare, fréquenté la nuit, notamment des témoins qui ont vu ce qui s'est passé. Une cellule psychologique a été ouverte par le SAMU, justement, pour entendre ces témoins. On retrouve sur place ce matin Philippe Thomas, qui est en direct du quartier de la gare avec nous. Philippe, vous êtes toujours là ?
10: Oui, je suis toujours là, Jean-Baptiste.
2: Alors racontez-nous, on le dit, on le répète, hein, depuis que vous êtes avec nous, depuis 8 heures tout à l'heure, on a du mal, j'imagine, autour de vous, même si on doit parler de cette actualité, à imaginer que cela s'est passé là il y a quelques heures.
10: Oui, exactement, Jean-Baptiste. Pour tout vous dire, nous sommes nombreux en tant que journalistes, puisque toute la presse nationale s'est aussi déplacée ce matin, à chercher au départ l'endroit où ça s'est déroulé. Et seules quelques traces d'un sable rouge pour effacer, rouge-orangé, pour effacer les traces de ce qui s'est déroulé hier et du drame qui s'est déroulé hier soir. Seules quelques rares traces au sol permettent de savoir où s'est déroulé le choc. Mais c'est vrai que ce matin, il ne reste aucune trace, pour ainsi dire, de ce qui s'est déroulé. Peu de personnes, d'ailleurs, acceptent aussi d'en parler. Elles le font sous couvert d'anonymat, n'ont pas assisté directement à ce qui s'est passé hier soir, mais ne sont pas surprises. Une forme de fatalité par rapport à un quartier de la gare où le soir, les bagarres sont fréquentes, où certains se sont déjà vus proposer, notamment, m'a-t-on dit, de la cocaïne directement, voilà, devant la gare. C'est arrivé à un chauffeur de taxi. Personne n'est vraiment surpris par ce qui s'est déroulé hier soir au vu de l'ambiance, de l'atmosphère qui peut régner le soir. Mais ce matin, retour à la vie normale finalement. Les trams circulent, les bus circulent, les gens vont au travail. Et finalement, on prit évidemment connaissance de ce qui s'est passé ici, mais sans avoir assisté directement à ce qui s'est joué. Et la vie reprend tranquillement ses droits ici dans le quartier de la gare, presque comme si de rien n'était.
2: Merci Philippe Thomas, et on vous retrouvera d'ici 10h, émission spéciale qui va se poursuivre en votre compagnie, Nathalie, avec les témoignages des auditeurs et des auditrices d'ici Normandie. Vous nous appelez 02 31 44 48 44, vous pouvez réagir aussi sur les réseaux sociaux. Le maire de Caen, qui était l'invité d'ici Normandie ce matin, a qualifié ce drame d'absolu, saluant par ailleurs l'extrême rapidité d'action des services de secours et de sécurité. On entendra d'ailleurs le maire de Caen de nouveau dans 10 minutes sur votre radio locale ici Normandie. Je précise par ailleurs que jusqu'à 70 effectifs de secours, de sécurité ont été mobilisés hier. Les pompiers, les policiers nationaux, municipaux de Caen évidemment, les équipes médicales également du SMUR. Je vous précise également que toutes les infos, toutes nos dernières informations vérifiées, fiables, sont visibles sur notre site internet ici.fr. L'actualité de ce jeudi 27 août, elle est aussi footballistique avec la quatrième journée du championnat de Ligue 3. Le Stade Malherbe de Caen affronte Bastia avec un objectif ce soir enchaîné par un troisième succès consécutif à domicile, parce que c'est déjà le troisième match à la maison avec déjà deux victoires pour démarrer la saison face à Bastia. Le Stade Malherbe devrait à nouveau proposer un jeu offensif. C'est la marque de fabrique de Gaël Clichy, l'entraîneur du SM Caen, même s'il reconnaît évidemment ça comporte des risques.
11: On sait qu'on veut jouer haut, on sait qu'on veut laisser l'espace dans notre dos, et on sait que les transitions peuvent nous faire mal. Et pour le coup, c'est ce qu'on a vu contre Sion. On a vu que contre Aubagne aussi, si on est assez honnête sur la globalité du match, il y a quelques situations, notamment une avec l'arrêt de Yanis, qui peuvent nous faire mal, mais on se rend compte aussi que c'est souvent des situations qu'on crée nous de par un contrôle ou une passe loupée. Donc c'est sur ça qu'il va falloir qu'on soit vigilant et rien d'autre. Donc nous, on veut être pleinement dans ce qu'on a envie de mettre en place. Ça prend du temps, mais ça prend forme. Ça prend forme et finalement, pour un club, un staff et des joueurs, quand on progresse individuellement ou en équipe et que on peut ressentir à travers le groupe et les joueurs cette cohésion, là je parle terrain, c'est de bon augure. Donc en fait l'idée c'est vraiment ça, de cibler les moments forts qui seront les nôtres, je l'espère, arriver à les saisir et essayer d'effacer un petit peu ces moments où on peut être mis à mal de par nos erreurs mais aussi par rapport à ce que l'adversaire propose. Donc voilà, on est pleinement dans ce qu'on veut faire et ça changera pas, on va essayer de continuer dans cette direction parce qu'on estime que c'est comme ça qu'on va avoir des résultats.
2: Voilà, c'était Gaël Clichy, l'entraîneur du Stade Malherbe de Caen, avec eh bien ce match ce soir, coup d'envoi 20h45. Vous le vivrez évidemment en direct sur ICI Normandie. J'en termine avec un résultat de handball pour conclure ce journal avec les joueurs de Caen, les Vikings, sèchement battus par Nantes hier 34-22. C'était un match amical, le dernier. Faut dire quand même que Nantes, c'est le vice-champion de France en titre, un habitué des matchs de Coupe d'Europe. Et désormais, les Canets vont se préparer à la compétition, la vraie. Elle débute dès dimanche à Ponto Combo en Coupe de France. L'équipe de région parisienne qui joue en division inférieure à celle des Vikings. Le match a lieu donc ce dimanche.
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2: Nathalie, quel temps pour aujourd'hui?
3: Eh bien, la situation reste très instable avec des averses parfois orageuses, un risque de grêle, surtout au cours de l'après-midi, des éclaircies qui peuvent toutefois se développer entre les passages pluvieux. Donc, attention avec ces conditions orageuses. Côté température, vous pouvez noter 23 degrés Jullouville, Grand Cormaisie, oui. Ouistreham, Sourdeval, Domfront en Poiré, Tingebray-Bocage, Courseul-sur-Mer, 25 à Caen, Carpiquet, Ifs, Éperon, Mézidon, Bayeux, Souleuvre en Bocage, Alençon, Bellem, Gassé, Vimoutier, puis 26 quand même à Potigny, Saint-Pierre-sur-Dive et Train. Un petit coup d'œil concernant la circulation. Vous avez un obstacle qui nous est signalé par Bison Futé. On est sur l'A29 et c'est en direction de Saint-Quentin, à hauteur de Gonneville-sur-Honfleur. Voilà pour cet événement signalé sur l'A29 de Saint-Quentin en direction de Caen.
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3: Ouais, c'est l'info, hein. D'ici ce matin, 2 morts, 9 blessés, conséquence d'un drame survenu hier soir devant la gare de Caen. Une voiture a foncé sur un groupe de piétons. Donc émission spéciale sur votre radio locale jusqu'à 10h en votre compagnie, Jean-Baptiste Marie. Et vos témoignages, s'il en est jusqu'à 10h, hein, n'hésitez pas à prendre la parole, notamment si vous étiez dans le secteur de la gare hier soir à Caen, en appelant le 02 31 44 48 44 pour vous exprimer en direct ou via WhatsApp pour vos messages écrits et locaux, ou encore sur notre page Facebook.
2: Et oui, dans 3 minutes, on entendra le maire de Caen, Aristide Olivier, qui était l'invité d'ici Normandie. On va revenir sur ce qui s'est passé hier soir. Je vous rappelle cette voiture qui a délibérément foncé contre un groupe de piétons, avec un bilan très lourd ce matin, 2 morts et 9 blessés.
3: Aristide Olivier dans un instant.
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0: à l'instant, 9h12. Vous écoutez Ici Normandie, c'était Robert Charlebois.
1: Émission spéciale sur Ici Normandie à l'occasion, en raison plutôt de ce drame qui est survenu hier soir dans le quartier de la gare à Caen à 22h15. Un véhicule a volontairement foncé sur un groupe de piétons qui, eh bien, forcément a plongé un peu le quartier dans le chaos. On se rendra d'ailleurs dans le quartier de la gare SNCF dans 10 minutes tout à l'heure. Il y a eu 2 morts, 9 blessés, dont certains très grièvement, et on en a parlé ce matin avec le maire de Caen, Aristide Olivier, qui était l'invité d'Ici Matin. Je propose de le réécouter.
2: Alors évidemment, faut être très prudent au moment où on se parle, parce que les faits sont quand même très, très récents. A priori, les premières indications qu'on a en notre possession font état d'une rixe qui aurait mal tourné, et tout ça mérite évidemment d'être évidemment consolidé dans les heures qui viennent par l'enquête qui était évidemment ouverte.
1: Alors, il a été interpellé et placé en garde à vue, hein, l'automobiliste, notamment grâce à l'action des caméras de vidéoprotection de la ville de Caen. C'est quoi, vous les avez mis à disposition directement à la police nationale et à la gendarmerie? Il y a un lien qui existe avec les forces de police municipales?
2: Ah oui, il existe d'ailleurs pas spécifiquement dans ce cas-là. Il existe de manière régulière sur, fort heureusement, un certain nombre de parfois d'incidents au quotidien. Et donc, évidemment, très rapidement, à la fois les services de la police nationale et municipale se sont mis en lien pour pouvoir le retrouver au plus vite, ce qui a été fait. Et ça, c'est plutôt bien.
1: Je précise aussi que le parquet, dès hier, a mis de côté, entre guillemets, toute motivation terroriste, parce que oui, ça aurait pu être l'une des craintes. C'est ce qu'on peut se dire quand on est maire d'une grande commune, dès que, j'imagine, voilà, vos policiers municipaux vous ont informé. C'est une inquiétude que l'on a aujourd'hui en 2026.
2: Oui, on a forcément cette inquiétude, mais mes premières pensées, c'était évidemment sur le bilan, et quels que soient les motifs, rien ne justifie de perdre la vie par ce drame absolu. Mais effectivement, assez vite, la piste terroriste a été, semble-t-il, écartée. Évidemment que ça fait partie des difficultés auxquelles on doit faire face chaque jour, mais c'est quand même un drame absolument.
1: La réaction d'Aristide Olivier, maire de Caen, ce matin sur l'antenne de votre radio locale Ici Normandie, donc après ce qui s'est passé hier soir du côté de la gare de Caen. Je vous rappelle que l'on a appris ce matin la mort d'une deuxième personne, donc 2 personnes décédées, 9 autres blessées, dont certaines très grièvement. L'auteur présumé est un homme âgé de 26 ans, né en Russie, et qui a été interpellé du côté de Ouistreham. Il est toujours en garde à vue ce matin.
0: Et si vous nous rejoignez à l'instant, nous vous proposons donc cette émission spéciale jusqu'à 10h avec vous. Si vous souhaitez témoigner ce matin, vous pouvez nous appeler au 02 31 44 48 44.
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0: la Tame Impala et Jenny, c'était Dracula.
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0: Émission spéciale sur votre radio locale jusqu'à 10h en compagnie de Jean-Baptiste Marie. Vos témoignages, s'il en est, au 02 31 44 48 44 suite au drame survenu hier soir dans le quartier de la gare de Caen. Une voiture a foncé sur un groupe de piétons faisant 2 morts et 9 blessés. Philippe Thomas est sur place.
7: Effectivement, dans le quartier de la gare, forcément dans une ambiance tout autre qu'hier soir. Philippe Thomas, on vous retrouve de nouveau. Et vous nous le disiez, c'est ça aussi qui tranche peut-être avec les images d'hier soir, c'est que la vie normale a repris son cours, mais qu'il y a aussi beaucoup de journalistes, Philippe ?
8: Oui, oui, effectivement, toutes les caméras des télés, des médias nationaux, évidemment, ont débarqué ce matin, ce qui fait sourire certains riverains. Et pour tout vous dire, Jean-Baptiste, je viens d'échanger, surtout avec un riverain qui habite depuis 4 mois ici dans le quartier et qui cherche à déménager. Il a filmé hier soir l'arrivée des secours, il a vu ce qui s'est passé, mais refuse de s'exprimer au micro, refuse de donner même son nom. Il a peur, très clairement. Il dit, voilà, je cherche à déménager. Ça fait 4 mois que je suis là, mais je veux partir. Quasiment tous les soirs, ou presque, en tout cas, très régulièrement, il y a des bagarres, il y a de l'insécurité. Et je cherche à pouvoir déménager, effectivement. Il a peur de ce qui se déroule ici et ne souhaite pas s'exprimer au micro. Voilà, et ça tranche, évidemment, vous le disiez, Jean-Baptiste, avec la vie qui règne ce matin ici, puisqu'il n'y reste quasiment aucune trace du drame qui s'est déroulé hier soir. Et la vie a repris son cours. Vous avez peut-être entendu le tram qui vient de repartir juste devant moi.
7: Philippe Thomas, en direct de la gare de Caen. Alors, forcément, vous l'évoquiez, c'est bien différent de l'ambiance d'hier soir. Et je vous propose d'écouter un témoignage, parce qu'effectivement, le quartier de la gare, là, alors qu'il est à 9h22, ce sont les gens qui vont prendre le tram ou les bus, qui arrivent de la gare, peut-être qui boivent leur petit café sur une terrasse. Mais le soir, c'est différent. Il y a le bar, bien sûr, toujours. Il y a aussi des gens qui traînent par là, les gens qui vont aussi chercher un sandwich dans un fast-food, et des habitants de ce quartier de la gare qui ont entendu ce qui s'est passé. C'est le cas de Mathéo et Mathieu, deux amis qui se trouvaient dans un appartement du secteur, et ils sont aussitôt descendus dès qu'ils ont entendu un gros bruit. Ils racontent au micro d'ici Normandie de Léopold Picot.
9: J'ai entendu des bruits de pneus, des crissements de pneus avec beaucoup de sirènes de police après. Honnêtement, moi, je me suis pas inquiété. Moi, je me suis dit, ça doit être quelqu'un qui fait une course-poursuite avec la police. Enfin, c'est pas rien d'exceptionnel, on va dire, pourquoi. Mais c'est après, on a entendu des copains à nous qui nous ont dit, ouais, il y a un attentat, un truc grave à la gare. Donc, vu qu'on est à côté, on est venu voir. Après, on nous a raconté comme quoi il y avait quelqu'un qui s'était embrouillé dans un bar avec un groupe de personnes et qui aurait foncé avec sa voiture dans un abribus.
10: Il y a plusieurs fois qu'il y a énormément de policiers qui viennent au niveau de la gare. Je vois, il y a une semaine de ça, ouais. Il y avait déjà une dizaine de voitures de police qui venaient sécuriser le secteur, etc. Donc c'est assez régulier les problèmes à la gare. Mais là, aussi grave, non, c'est quand même assez rare. Et heureusement d'ailleurs.
7: Le témoignage donc de Mathéo et Mathieu, deux amis qui vivent dans le quartier de la gare, qui ont entendu ce qui s'est passé hier, qui sont descendus, vous l'avez entendu, pour aller observer. Je vous rappelle que l'on a appris ce matin la mort d'une deuxième personne, deux tués donc après ce drame, 9 blessés, dont certains très grièvement, qui ont été hospitalisés. Le ressortissant russe de 26 ans qui était au volant a lui été interpellé du côté de Ouistreham quelques minutes et heures après le drame survenu hier soir vers 22h15. Il est toujours en garde à vue ce matin. On va continuer évidemment à commenter et surtout à réagir à cette actualité avec les dernières informations que nous avons en notre possession, mais aussi vos témoignages, Nathalie.
0: Également, vous pouvez nous appeler au 02 31 44 48 44. Laissez vos messages vocaux si vous ne souhaitez pas donc être en direct sur notre antenne, donc via WhatsApp. Également, sur notre page Facebook, il y a par exemple Fabien qui nous dit « Pensons surtout aux victimes et à la famille du défunt. Quelle tristesse !» Voilà, on vous attend. Le temps d'écouter peut-être Renaud et Morgane de Toi.

0: Morgane de toi, c'était Renaud.
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2: Une scène d'une immense violence hier soir dans le quartier de la gare de Caen vers 22h15. Un véhicule a délibérément fauché un groupe de personnes à qui se trouvait à hauteur d'un abribus. Et le bilan est lourd. 2 morts, 9 blessés, dont certains encore en urgence absolue, qui ont été hospitalisés. Avec ce bilan qui s'est alourdi, donc je vous le disais, avec un 2e mort, on l'a appris ce matin.
0: Voilà, et vous pouvez témoigner ce matin en direct, n'hésitez pas à nous appeler au 02 31 44 48 44. Jean-Baptiste Marie, on va retrouver David Clavière, le préfet du Calvados, nous livrer les premiers éléments inconnus.
2: Et oui, il s'est rendu sur place dès hier, activant également les secours, mais aussi les forces de l'ordre. Je vous propose d'écouter cette interview du préfet, donc réalisée cette nuit, un peu de temps après le drame.
3: Une voiture a délibérément foncé sur des piétons qui étaient sur la voie publique en face de la gare, dans ce quartier de la gare. Le bilan est lourd puisque nous avons un décédé, 7 personnes en urgence absolue, 3 personnes en urgence relative, dont 8 ont été orientées sur le CHU, d'autres dans d'autres structures hospitalières. Sur les circonstances, à ce stade, une enquête évidemment judiciaire est en cours, donc nous n'avons pas d'éléments précis. Ce que l'on peut dire sur la personne qui a été interpellée et qui est suspectée donc d'avoir commis ce fait très grave, c'est une personne d'origine russe.

0: russe qui est né en Russie, qui n'est pas connu des services de renseignement, qui est connu des services de police uniquement pour des délits routiers. Il n'est pas connu des services de renseignement, que ce soit des renseignements territoriaux ou de la DGSI. Ça, c'est un point extrêmement important. Sur les circonstances en tant que telles, les services de police exploitent en ce moment des vidéos. Il y a beaucoup de vidéos. Il y a un système des vidéos de la ville, vous le savez, la RATP. Donc nous aurons des éléments sur ce qui s'est passé. À ce stade, c'est trop tôt pour le dire. En tout cas, ce dont nous sommes sûrs, c'est cette voiture qui a foncé délibérément sur des personnes qui étaient sur la voie publique. Voilà, donc à ce stade, ce que je vous ai donné, c'est ce que l'on sait sur les faits, sur la personne et sur les personnes blessées. Évidemment, ce bilan peut évoluer. Je voudrais saluer la réactivité à la fois des services de police qui ont été très vite sur place pour boucler le périmètre, mais également saluer les pompiers, les médecins qui sont arrivés très vite pour prendre en charge dans les meilleures conditions les personnes qui ont été blessées et impliquées dans cet incident extrêmement grave.
1: Voilà, interview cette nuit de David Clavière, le préfet du Calvados.
2: Avec un bilan qui a évolué malheureusement, qui s'est aggravé avec la mort d'une deuxième personne, on l'a appris ce matin, et toujours 9 blessés. Alors le ressortissant russe de 26 ans est en garde à vue. L'enquête ouverte pour assassinat et violence volontaire avec arme par le parquet a été confiée à la division de la criminalité organisée spécialisé de la police nationale du Calvados, avec des investigations qui débutent. Mais le parquet, dès cette nuit, a exclu la piste, en tout cas la motivation terroriste. C'est encore ce qui a été rappelé.
1: Voilà, et une fois encore, vous pouvez prendre la parole, n'hésitez pas, au 02 31 44 48 44.

0: Voilà La Vinta et Kenji Girac, ça s'appelle Catena.
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0: Oui, si vous nous prenez cette émission en cours, hein, sachez que c'est une émission spéciale qu'on vous propose avec Jean-Baptiste Marie jusqu'à 10h suite au drame survenu hier soir dans le quartier de la Gare à Caen. Une voiture a volontairement foncé sur des personnes faisant 2 morts et 9 blessés. Philippe Thomas est sur place à la gare.
2: Oui, dans le quartier de la gare, Philippe, et vous n'êtes pas seul, vous êtes avec un habitant de ce quartier.
3: Oui, Christophe, 58 ans, qui a grandi dans ce quartier avant de déménager dans le quartier de la Prairie et qui est venu voir ce matin ce qui se passait. Christophe, bonjour.
4: Bonjour.
3: Vous me disiez, pas surpris par ce que vous avez appris.
4: Oh non, pas du tout, pas du tout. La gare est devenue la faune. C'est du n'importe quoi, on n'est plus en sécurité, vous allez acheter un paquet de cigarettes, on vous propose de la drogue. J'ai jamais vu ça, moi, jamais vu ça.
3: Vous, ça vous est arrivé, on vous a proposé si la drogue en allant chercher un paquet de cigarettes?
4: Ah oui, du tout, oui. On m'a proposé comme ça en sortant, tiens, t'aurais pas besoin de quelque chose, non, voilà.
3: C'est un quartier, vous êtes né ici, je le disais, vous avez 58 ans, c'est très différent du quartier que vous avez connu enfant.
4: Ah oui, moi je suis né à la gare, je suis né rue d'Auge exactement. Et je peux vous jurer, moi je me promenais en vélo sur le quartier de la gare. Avant il y avait un kiosque là qui a été démoli évidemment, mais on n'avait pas de problème. Maintenant c'est devenu n'importe quoi et ça s'est dégradé d'année en année. Mais là c'est devenu vraiment inquiétant.
3: Vous avez déjà assisté à des bagarres?
4: Oh oui, pour des broutilles, hein, vous savez, un regard et puis ça y est, hein. C'est comme ça. Et moi, je ne comprends pas que les services de l'État mettent un gros coup de poing sur ce secteur-là et puis qui dégage cette faune-là.
3: Ça va peut-être changer aussi aujourd'hui avec ce qui s'est passé.
4: Oh, pas du tout. J'y pense pas du tout. J'espère que monsieur le préfet qui est arrivé, qui a été sous les commandements de monsieur Lallemand, qui était ancien préfet de Caen, j'espère qu'il va faire un peu de nettoyage. Ça ferait du bien.
3: En tout cas, vous dites ici, le quartier a considérablement changé. Vous êtes l'un des rares à témoigner. On sent que c'est difficile. On craint un peu ici de parler au micro.
4: Oh, moi, pas du tout, parce que j'ai pas peur. Mais bon, vu ce qui se passe un peu sur ce quartier-là, il est temps de faire le nécessaire.
3: Merci à vous, Christophe, en tout cas, pour ce témoignage ce matin. Bonne journée. Merci. Voilà Jean-Baptiste, ce matin, pour ce témoignage d'un enfant du quartier de la gare, ouais. Christophe, 58.
2: Très intéressant, on l'a entendu dans ses propos à votre micro, Philippe. Il est plutôt pessimiste. Il estime que lui qui connaît bien ce quartier, eh bien, rien ne va changer.
0: On va maintenant écouter Bruno Coutenceau, maire adjoint de la sécurité à Caen, qui s'est rendu sur place hier.
2: Oui, dès hier soir, effectivement, Nathalie, parce que l'action de la mairie, entre guillemets, a aussi été importante pour interpeller ce ressortissant russe de 26 ans, donc qui était au volant, parce qu'il a été suivi par les caméras de vidéoprotection qui, vous le savez, sont implantées dans la ville de Caen. On écoute donc l'adjoint à la sécurité à ce sujet.
5: Aux caméras, on a vu exactement ce qui s'est passé. On voit la scène en entier et on voit aussi surtout la plaque d'immatriculation qu'on a pu suivre dans la ville, ce qui a permis aussi, je pense, à Cabianidé à pouvoir interpeller la personne. Il a été interpellé sur la côte. Moi, ce que je sais, c'est entre Amfreville et Ouistreham. Il a fait exprès de foncer dans le pas de personnes. C'était des gens qui étaient là en train de discuter entre eux et... A priori, c'est pas des voyageurs, parce que la scène, c'est pas des voyageurs, c'est des gens qui étaient là.
6: On entend parler d'un conflit, d'une rixe entre le conducteur et le groupe percuté sur les caméras. Vous avez vu quelque chose?
5: Il faut attendre. Là, il faut vraiment attendre. Les caméras parleront. Il y avait aussi beaucoup de témoins qui ont commencé à être interrogés. Il y a des témoins qui sont très choqués, bien sûr.
2: Bruno Coutenceau, maire adjoint à la sécurité donc à la ville de Caen. Et il y a quelques minutes, le procureur de la République de Caen, Joël Garrigue, a publié un communiqué de presse pour faire le point sur l'enquête judiciaire qui a été ouverte. Eh bien, suite à ce drame hier, le procureur rappelle d'abord qu'il y a eu 2 personnes mortes. Hein. L'une âgée d'une trentaine d'années, décédée malheureusement sur place hier, et une seconde âgée de 28 ans qui est morte cette nuit au CHU de Caen. Avec également des blessés. Pour ce qui est du conducteur du véhicule, c'est un ressortissant russe qui est d'origine tchétchène, âgé de 26 ans, interpellé effectivement à Ouistreham. On entendait l'interrogation à l'instant du maire adjoint de Caen. Donc c'est bien à Ouistreham qu'il a été interpellé, confirme ce matin le parquet. Cet homme était en situation régulière sur le territoire national, avec un casier judiciaire jusqu'à présent vierge, simplement connu pour des infractions routières. D'après les premières déclarations donc de cet individu. Effectivement, il aurait fait l'objet d'une agression face à la gare de Caen plus tôt dans la soirée. Et il ressort les premiers éléments recueillis. Donc, il a délibérément percuté ensuite avec son véhicule le groupe de victimes.
0: Voilà, je vous rappelle que c'était une émission spéciale jusqu'à 10h et que vous pouvez témoigner. Hein, vous pouvez prendre la parole. Il suffit de nous appeler au 02 31 44 48 44.

0: Vous écoutiez Alain Chamfort, Bambou.
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0: Ouais, émission spéciale jusqu'à 10h. Hein. Si vous nous prenez en cours de route, eh bien, n'hésitez pas, vous pouvez intervenir au 02 31 44 48 44. Émission ensuite au drame survenu une fois encore dans le quartier de la gare et aux environs de 22h. On va avoir un témoin de ce qui s'est passé hier aux côtés de Philippe Thomas qui est en direct.
10: Effectivement,
0: à la gare.
10: Philippe Thomas qui est en direct du quartier de la gare depuis ce matin pour votre radio locale ici en Normandie après cette voiture qui a percuté un groupe de personnes. C'était volontaire hein, cet acte. Il a fait 2 morts et 9 blessés, dont certains très graves. Philippe Thomas, la personne à vos côtés donc était présente hier soir.
11: Oui, je suis avec 2 témoins de ce qui s'est passé hier soir et qui souhaitent garder l'anonymat, mais qui acceptent de parler au micro d'ici Normandie. Vous étiez là, vous, hier dans le bar, en face de ce qui s'est passé. Qu'est-ce que vous avez entendu ? Qu'est-ce qui s'est passé hier soir ?
12: En fait, j'étais dans le bar, comme tous les jours, en train de consommer. Bah, du coup, d'un coup, j'ai entendu un bruit bizarre. Un bruit d'un accident. Moi, je pensais qu'une voiture a rentré dans une autre voiture, un truc comme ça. Quand j'ai sorti en courant pour voir, bah, du coup, j'ai vu 10 victimes par terre. Bah, du coup, j'ai commencé à vérifier les visages et j'ai reconnu personne parce que c'est des Afghans, je ne les connais pas. Et j'ai reconnu un seul rebeu qui vient de mon pays, c'est un pote à moi. Il n'a rien à voir dedans, il était juste posé. Il a pris un coup, c'est ça.
11: Vous êtes d'origine algérienne. Vous avez vu quelle scène vous avez vu exactement? C'était tout de suite, vous vous êtes dit c'est dramatique.
12: Franchement, j'arrive pas à exprimer. C'est un truc que j'arrive pas à exprimer.
11: Qu'est-ce qui s'est passé? Qu'est-ce que vous savez de ce qui s'est passé hier soir ici?
12: Moi, ce que je sais, ce que j'ai entendu, il y avait un petit en bruit avant ça. Et le mec, il a dit qu'il va revenir. Il a revenu, il a fait ce truc-là. Il a fait cet accident-là.
11: Ça arrive régulièrement dans le quartier de la gare, des tensions. Alors, pas à ce point-là, bien sûr, mais régulièrement, on dit qu'il y a des tensions, que c'est compliqué.
12: Non, c'est la première fois que ça se passe comme ça. De toute façon, moi, j'habitais pas ici. Ça fait combien de temps ? En 2017, ça fait 9 ans que je suis déménagé en Normandie, en Caen. C'est la première fois que je vois un cas comme ça. J'ai jamais vu ça dans ma vie.
11: Vous êtes là encore ce matin. Vous avez dormi cette nuit? Vous avez réussi à trouver le sommeil?
12: Non, parce que vous n'avez pas vu l'état de mon pote, comment il était. Il avait plusieurs fractures dans la jambe, dans les mollets. J'ai vu même sur l'os, il sort de la peau. C'est un truc... Et les autres, ils sont graves. Franchement, ils sont tous graves. Tous graves. Tous, ils ont pris des fractures sur... Tous, ils ont pris des fractures sur les jambes. Tous. Et plusieurs fractures. personne qui pouvait bouger.
11: Très surpris en tout cas par ce qui s'est passé ici et choqué, marqué. En tout cas, merci pour ce témoignage. Est-ce qu'on a le temps encore, Jean-Baptiste,
10: oui,
11: pour
10: Philippe,
11: poser une ou deux questions
10: encore
11: ou pas? Allez-y. Si, juste simplement, vous, votre sentiment de ce qui s'est passé hier soir, de ce que vous en savez?
13: Ce qu'on sait, c'est que c'est vraiment un truc choquant qui est arrivé. Et juste, je ne vais pas trop parler parce que c'est un peu... Je ne sais pas comment vous expliquez ça, mais c'est un peu... On connaît quelques gens qui sont blessés, et ça nous fait de la peine et je souhaite un bon rétablissement aux victimes.
11: Qu'est-ce que vous savez simplement de ce qui s'est passé?
13: Regard de travers, c'est tout. Regard de travers, ils s'embrillent, ils sont insultés entre eux. Le mec, il prend sa voiture, il écrase des gens. Il y a des gens, ils sont pour rien en plus, malheureusement.
11: Et c'est difficile
13: C'est difficile parce que y a des gens qu'on les connaît, même de visage, même si tu connais des gens de visage, même si tu ne connais pas, ça fait mal. Parce que c'est des victimes, ça restera des victimes. On ne doit pas régler les trucs comme ça.
11: On dit que c'est un quartier tendu, le quartier de la gare.
13: Ouais, on peut dire ça, quartier tendu, mais il n'y avait jamais un truc comme ça qui s'est passé ici. Jamais de la vie. Il y avait des bagarres comme un peu partout dans les quartiers, mais un truc comme ça, c'est vraiment... Ça n'est jamais arrivé à Caen, en fait. C'est la première fois que j'entends ça. On voit ça juste dans les films, en fait.
11: Voilà, merci en tout cas pour ce témoignage sous couvert d'anonymat, alors que les camions...
13: passent pour les victimes.
11: Voilà, bon rétablissement pour les victimes. On va rester sur ce mot. Voilà, Jean-Baptiste, pour ces témoignages en direct sur ICI Normandie.
10: Merci Philippe Thomas pour ces témoignages recueillis et aussi eh bien, tout ce que vous nous avez décrit depuis 8 heures ce matin, vous qui étiez notre envoyé spécial en quelque sorte dans le quartier de la gare de Caen. Donc là où il y a quelques heures s'est noué ce drame, cette voiture qui a foncé délibérément contre un groupe de piétons, faisant 2 morts et 9 blessés. Je vous précise que dans 3-4 minutes, hein, Nathalie, on écoutera le maire de Caen de nouveau, Aristide Olivier, qui était l'invité d'ici matin. On parlera justement de ce quartier de la gare de Caen, dont on n'est pas forcément surpris, voilà, de ce qui s'est passé malheureusement, et sur le fait surtout que les autorités sont déjà alertées sur des tensions dans ce quartier.
0: Et puis moi je vous rappelle que vous pouvez toujours nous apporter votre témoignage en direct, hein, si vous le souhaitez. Il nous reste un petit peu de temps, donc 02 31 44 48 44, le temps d'écouter Francis Cabrel.

0: Je t'aimais, je t'aime et je t'aimerai, c'était Francis Cabrel.
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0: Et toujours avec Jean-Baptiste Marie, on va retrouver le maire de Caen, Aristide Olivier, nous parler du quartier de la gare.
2: Oui, effectivement, il était l'invité d'ici Normandie ce matin après ce drame survenu hier dans le quartier de la gare. Une voiture qui a délibérément foncé sur un groupe de piétons, tuant 2 personnes, blessant 9 autres très grièvement. On écoute le maire de Caen qui effectivement revenait sur des alertes récentes dans ce quartier.
3: C'est un quartier sur lequel nous avions des alertes déjà depuis plusieurs mois. C'est un des quartiers sur lesquels nous intervenons déjà très régulièrement, même quotidiennement, pour faire face aux difficultés, notamment de trafic. Il faut dire les mots quand ils existent. Le drame d'hier aura pour conséquence qu'il faudra évidemment, notamment en lien avec la police nationale, renforcer notre action, parce qu'il n'est pas question que cette zone devienne une zone difficile à fréquenter.
2: Début juillet, Aristide Olivier, dans le quartier des 4 ans, c'est vraiment dans l'hyper-centre-ville de Caen, près du château, une fusillade là aussi avait eu lieu, avec également des blessés, des personnes également connues des services de police. On va pas faire de raccourcis, mais est-ce que tout cela vous inquiète? On n'est pas non plus dans des communes françaises où ça se passe beaucoup plus mal que ce qu'est le cas aujourd'hui à Caen, mais voilà, ça fait quand même deux drames qui posent question.
3: Ah oui, bien sûr. D'ailleurs, c'est pour ça que j'avais déjà, notamment il y a quelques mois, précisé que d'ici la fin de l'année, je présenterai un grand plan sur nos actions en termes de sécurité, parce que oui, c'est une réalité. Si on se compare aux autres, à Caen, on vit plus en sécurité qu'ailleurs, mais oui aussi, on a un certain nombre de difficultés qui se renforcent, notamment liées au trafic. Et c'est évidemment ce sur quoi on doit porter notre attention de manière importante, parce que je crois que si on veut continuer à vivre bien à Caen, il faut absolument qu'on préserve cet élément de qualité de vie.
2: Le maire de Caen, donc Aristide Olivier, invité d'ici matin, tout à l'heure, Nathalie, pour réagir à ce qui s'est passé donc dans le quartier de la gare de Caen hier soir. Et on va y revenir dans un instant avec les tout derniers éléments d'enquête transmis par le procureur de la République.
0: Voilà, puis d'ici quelques minutes également, Sylvain Cotigny et ses invités, juste après les informations de 10h.
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4: Et bienvenue sur votre radio locale Ici Normandie. Il est 10h. Vos infos avec Jean-Baptiste Marie. Bonjour Jean-Baptiste.
2: Bonjour Sylvain, bonjour à toutes et tous. Une voiture a foncé sur des piétons hier soir à Caen, dans le quartier de la gare. Et le bilan est lourd. Il fait état de 2 morts, 10 de blessés, dont plusieurs en urgence absolue. On va faire le point sur ce qui s'est passé hier soir dans ce quartier de la gare de Caen. Nolwenn Lejeune avec vous. D'abord, rappelez que le conducteur a été interpellé dans la soirée.
5: Oui, interpellé dans la soirée. Il est 22h10 quand cette voiture percute un groupe de personnes âgées de 17 à 36 ans. Les faits se déroulent sous un abribus en face de la gare. Un homme d'une trentaine d'années décède sur place. Plusieurs autres en urgence absolue sont évacués vers le CHU de Caen, où l'un d'eux, âgé de 28 ans, décède dans la nuit. La scène a été intégralement filmée par les caméras de vidéoprotection et selon l'adjoint à la sécurité de la ville de Caen, la plaque d'immatriculation a pu être identifiée. Le conducteur du véhicule est interpellé très rapidement à une quinzaine de kilomètres sur la côte à Ouistreham. Il s'agit, indique le procureur de Caen, d'un ressortissant russe d'origine tchétchène de 26 ans en situation régulière, connu de la justice, mais uniquement pour des infractions routières. Il a été immédiatement placé en garde à vue et selon ses premières déclarations, il aurait fait l'objet d'une agression face à la gare un peu plus tôt dans la soirée. Et toujours, selon le procureur de Caen, il aurait délibérément percuté le groupe de victimes.
2: Merci Nolwenn Lejeune pour ces dernières informations, donc notamment transmises par le parquet de Caen. J'ajoute que jusqu'à 70 personnels de sécurité de secours ont été mobilisés hier sous l'autorité du préfet David Clavière, qui a activé dès hier soir le centre opérationnel départemental, des pompiers, des policiers nationaux, municipaux, les équipes médicales du SMUR également mobilisées. Une cellule psychologique a été ouverte également, puisque de nombreux témoins se trouvaient sur place. On en a entendu il y a quelques minutes, sur l'antenne de votre radio locale ici Normandie. Je conclue enfin pour vous dire qu'il faut aller sur ici.fr pour les informations vérifiées par les journalistes de votre rédaction, votre média, qui vous informe donc sur ce qui s'est passé. C'est hier. Dans l'actualité également aujourd'hui, c'est le football en Normandie avec la quatrième journée du championnat de Ligue 3 qui va débuter ce soir avec le match opposant Malherbe au club de Bastia. C'est le troisième match à domicile depuis le début de la saison. Pour l'instant, les Canets ont gagné à chaque fois. Ils espèrent donc pouvoir poursuivre sur leur lancée. Le coup d'envoi de la rencontre, c'est à 20h45 au stade Michel Dornano. Un match à vivre évidemment en écoutant votre radio locale ici Normandie. Un mot de handball également pour vous dire que les Vikings ont terminé leur préparation par une défaite sèchement battue, les Canets 34-22. Il faut dire qu'ils ont affronté un adversaire de taille, le HBC Nantes, vice-champion de France, habitué des matchs de Coupe d'Europe. C'est désormais la compétition qui attend les Vikings, qui évolueront dans l'élite du hand français cette saison, mais ils vont commencer avant le championnat par la Coupe de France avec un déplacement dès dimanche à Ponto Combo en région parisienne, club d'une division inférieure.
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2: La météo, Sylvain, de ce jeudi 27 août.
4: Avec des éclaircies entrecoupées de passages nuageux et des averses principalement cet après-midi sur la région, avec des risques d'orages en soirée, un vent faible à modéré avec quelques rafales possibles, avec des rafales assez fortes d'ailleurs, 80, 90, voire 100 km/h.
2: Température, ça reste très agréable.
4: Au mieux cet après-midi à Ouistreham, Merville et Cabourg, 22 degrés, 23 à Isigny-sur-Mer, Onet-sur-Odon et Avranches, 24 à Lisieux, Vire, Flers, L'Aigle, Saint-Lô, Villedieu, Carouge, Mortagne et Saint-Lô, 25 à Caen, Saint-Pierre-sur-Dives, Argentan, Falaise, Alençon ou Rémalard.
2: Demain ?
4: Demain, temps orageux avec des averses en début de journée avant le retour d'éclaircies. Et puis pour samedi, éclaircies, passage nuageux, averses en matinée avant le retour du soleil. Voilà ce que nous annonce Météo France. Merci Jean-Baptiste, on fera un point complet tout à l'heure.
2: Je reviens à 10h30.
4: À 10h30, exactement. À tout à l'heure.
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4: Ici ça marche, je vous propose une rencontre aujourd'hui avec nos invités, Ingrid et Frédéric. Ils sont distillateurs ambulants, l'alambic d'Ingrid et de Frédéric. Bonjour à tous les deux.
7: Bonjour.
8: Bonjour.
4: Ravi de vous accueillir, de découvrir cet univers aussi qu'on connaît mal, parce que voilà, ça va être l'occasion de le faire. Au départ, une reconversion, c'est ça, mais pour tous les deux.
7: C'est ça, ouais.
8: C'est ça.
4: Ouais, se dire on va faire autre chose.
8: Ouais, changer de monde un petit peu, puis changer de vie.
4: Ouais,
8: aussi.
4: Avec une autre motivation, c'est de travailler tous les deux.
8: Ah oui.
7: C'était ça l'objectif principal, oui, c'est ça.
4: C'était
7: trouver
4: ça
7: quelque chose à faire, voilà, ensemble.
4: Ouais, déjà ça c'est un peu particulier.
7: Non. Trouver.
4: Ouais. On a dû vous faire la remarque, non,
7: je suppose. Oui, c'est ça, régulièrement, en disant bon, bah ok, vous verrez.
4: Ouais, hein, vous allez essayer.
7: C'est pas si simple.
4: Vous allez voir.
7: Ouais, tout à fait. Bon. En effet, c'est pas toujours simple, mais on se complète bien, je crois.
4: Ouais, c'est ce que vous vouliez faire, encore.
7: Ouais, c'est ça.
4: Alors, distillateur ambulant. On va essayer de faire un petit peu de vocabulaire, parce que votre profession, c'est distillateur. On est bien d'accord.
8: C'est ça. Nous distillons les produits que nous fournissent les bouilleurs de cru, qui sont nos clients.
4: Ah.
8: Donc, le bouilleur de cru est celui qui produit du cidre, pour le faire transformer, le faire bouillir, transformer en calvados.
4: Ah, parce que souvent, on pense que les bouilleurs de cru, c'est vous.
7: Oui, c'est ça. Souvent, il y a un amalgame, mais non. Voilà, c'est bien le client donc, qui fait appel à nous, au distillateur ambulant.
4: Voilà.
7: Au bouilleur ambulant, comme on disait.
4: Exactement. Ouais. Distillateur ambulant, c'est-à-dire que vous parcourez la région avec ce drôle d'engin qui est accroché derrière, je sais pas, votre tracteur ou je sais pas quoi.
8: C'est ça, derrière un tracteur. Et c'est un fait, drôle d'engin
4: d'alambic.
8: Par sa forme, effectivement.
4: Par sa forme, voilà. Ouais. Exactement. Quoi.
8: Et de ferme en ferme, de maison en maison, de bouilleur de cru en bouilleur de cru.
4: De bouilleur de cru en bouilleur de cru. Ingrid et Frédéric sont nos invités, qui est un distillateur ambulant. Quoi. Nous allons revenir sur leur parcours, découvrir leur métier. Quoi. C'est quand même particulier, faut bien avouer. Vous n'êtes pas nombreux dans notre région. Quoi. Et on va essayer de comprendre pourquoi vous avez choisi ce métier. Quoi.
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0: Jules Libéré avec Cookie Dingler.
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0: 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Ils ont décidé de changer de vie pour travailler ensemble. Ingrid et Frédéric sont nos invités, qui a distillateur ambulant, installé donc dans le Calvados. Ils travaillent aussi sur le département de la Manche. Je le disais tout à l'heure, c'était une reconversion. Vous étiez éducateur soignant. Vous l'avez été de nombreuses années, plus de 20 ans, hein, tous les deux, je crois.
3: Ben pour moi, oui, 25 ans, je crois, soignant en psychiatrie avec des adultes. Avec souffrant de maladie mentale.
0: Ouais.
3: Donc oui, ça fait quelques années. Ouais.
0: Et ça fatigue au bout d'un moment.
3: Oui. Oui, c'est psychiquement
0: compliqué.
3: Compliqué, éprouvant. Et puis c'est pas un travail qu'on peut mesurer. C'est-à-dire qu'à la fin de la journée, c'est difficile de savoir si on a bien travaillé ou pas.
0: Ouais.
3: Et puis je crois que 25 ans,
0: c'est bien.
3: C'est bien, ouais. Et que je dis souvent un peu en rigolant qu'il faudrait une DLC pour une date limite de consommation pour les soignants en psychiatrie, on s'use.
0: Ouais.
3: Et puis on s'enferme et on devient enfermant.
0: Je suis plus à l'écoute, enfin il y a quelque chose qui va pas quoi, c'est ça.
3: Oui, et puis des habitudes qui sont pas forcément bonnes, enfin voilà.
0: Voilà, donc
3: et puis
0: vous
3: des
0: êtes
3: institutions
0: dit,
3: qui changent.
0: On part. Vous êtes dit on part, on fait autre chose tous les deux. Mais de là à devenir distillateur ambulant quand même, c'est quoi, c'est une rencontre, qu'est-ce qui s'est passé sur votre parcours?
4: Bah on cherchait déjà un peu ensemble ce qu'on pourrait faire manuellement. Déjà.
0: Vous vouliez du manuel.
4: Oui,
0: déjà.
4: Voilà, c'est voilà. Ça. En effet, comme tu disais, enfin, quelque chose de mesurable. C'est vrai que là, en psychiatrie, non seulement c'est éprouvant, mais en plus on mesure pas. Donc ça, ouais. C'était double peine.
0: Vous vouliez que le soir, on se dit tiens, on a fait une bonne journée. Quoi.
4: Ouais, voilà,
0: et on voit ce qu'on a fait.
4: Et de savoir ça. Ouais, ouais, ouais. Ouais. Donc l'idée, c'était de trouver. Un métier, on a réfléchi, on a eu des opportunités, peut-être faire du boudin noir chez un ami.
0: Ouais, enfin voilà, ça s'est pas fait comme tous les projets.
4: Fait, voilà. Ouais, voilà, c'est ça, on tâtonne et en fait, et ensuite on a vu l'alambic garé chez notre voisin. Donc Daniel Marie, notre prédécesseur, ouais. Venait distiller chez notre voisin. Donc on est allé voir l'alambic. Forcément, comme vous disiez, c'est un engin particulier.
0: C'est assez imposant, voilà, c'est quelque chose de un peu magique, quoi.
4: C'est vrai. Il disait ça, notre prédécesseur d'ailleurs.
3: Ouais.
0: C'est vrai.
4: Donc on est allé voir et notre voisin a dit Daniel Marie prend sa retraite. Frédéric, est-ce que tu veux reprendre? Voilà, sous l'angle de la boutade un peu.
0: Mais là, vous y connaissiez quelque chose ou pas, Frédéric?
3: Ah non, moi j'avais fait distiller deux fois dans ma vie d'avant, je crois, ouais. Deux ou trois fois.
0: Ok.
3: Et la distillation, pour moi, c'était un distillateur qui venait et puis qui transformait le cidre en calvados.
0: Voilà, ça s'arrêtait là.
3: J'avais de vagues souvenirs du collège, mais c'est tout.
0: Et là, vous dites bingo. Il y a un moment.
4: Pas tout de suite. En fait, c'est moi, ouais. Quelques jours plus tard, hein, qui dit à Frédéric, viens, on va aller voir à quoi on dit non. Voilà, donc on est allé rencontrer Daniel Marie. Et c'est vrai que ce qu'il nous a présenté, moi j'avais une histoire un peu avec le calvados plus familial. C'est ouais. Vrai que la question de l'héritage, ouais. Voilà. C'est vrai qu'au repas, c'est le calva de
0: ça rappelait quelque chose.
4: Et ouais, c'était un moment important. Donc ce produit-là, c'était pas rien. Et donc on est allé rencontrer en effet Daniel Marie qui nous a présenté un peu son travail et surtout on l'a accompagné une journée. Et être à l'air libre, comme dit un de nos bouilleurs de cru, ça a été formidable. Ouais. Voir cette machine, essayer de voir comment ça fonctionne, et puis voir ce calvados qui sort. Enfin voilà, moi c'est vrai que c'est moi qui conduis l'alambic régulièrement, et je parlais des fois de symphonie. J'ai l'impression de régler toutes les manettes et qu'il y a quelque chose qui sort de.
0: Ouais,
4: c'est
0: ouais, exactement. Il y a un résultat, il est là.
4: C'est ça.
3: Et il se mesure.
0: Et il se mesure. Effectivement, c'est ce que vous cherchiez. L'alambic d'Ingrid de Frédéric. Vous pouvez aussi les découvrir en allant sur leur page Facebook, hein, parce que vous êtes très connectés. Il y a plein de photos, plein d'images, plein de vidéos. Donc, n'hésitez pas. Et nous, on va continuer à découvrir tout cela dans quelques minutes. On reviendra, entre autres, sur cette drôle de machine que vous maniez, que vous domptez aussi. Hein.

0: Ça s'appelle Écran Total, c'est signé Benjamin Burlik. Ils sont nos invités, Ingrid et Frédéric. Ils sont aujourd'hui aux manettes d'un alambic. Ils sont distillateurs en Normandie. Alors justement, l'alambic, cette drôle de machine, on va en parler dans un instant.
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0: Et avec nos invités pour découvrir justement le travail de distillateur. On a bien compris que le bouilleur de cru, c'était celui qui faisait distiller. C'est votre client, le bouilleur de cru. Voilà, donc c'est une petite page de vocabulaire avec vous, Ingrid et Frédéric. Alors, cet alambic, on a tous une image de cet alambic avec ses colonnes, avec ses tuyaux, etc. Vous me disiez tout à l'heure, Frédéric, la Normandie a des particularités. Parce que, par exemple, on est les seuls en France, je crois, si j'ai bien compris, à distiller du liquide alors que les autres distillent de fruits.
5: Alors, on n'est pas tout à fait les seuls, parce qu'il y a le cognac ou des choses comme ça.
0: Ouais.
5: Mais c'est la région, effectivement, où on distille que des liquides, donc du cidre ou du poiré, alors que partout ailleurs en France, alors il y a la Bretagne, quelques endroits comme ça où on distille du liquide, mais majoritairement, on distille des fruits fermentés et qu'on n'a pas transformé en liquide. Donc une pâte de fruits fermentés.
0: Et on va donc chez les clients, alors que dans d'autres régions, il existe des lieux adaptés.
5: C'est ça. Alors historiquement, la distillation se fait dans ce qu'on appelle un atelier public. Donc légalement, c'est une référence cadastrale qui est déclarée aux douanes. Et les gens apportent leurs produits à distiller aux distillateurs qui s'installent sur une place publique. Souvent, c'était près d'un point d'eau. Enfin voilà. Avec de la place pour circuler autour, qui était repérée par les douanes. Et en Normandie, par mesure dérogatoire, nous avons le droit de distiller au domicile des bouilleurs de cru.
0: Alors justement, qui peut être bouilleur de cru? Est-ce qu'on peut tous être bouilleur de cru ou pas? Comment ça marche?
5: Eh ben, pour être bouilleur de cru, il faut posséder un verger, quelques arbres fruitiers, ou avoir ce qu'on appelle un droit de récolte. C'est-à-dire c'est quelqu'un qui a un verger qui vous autorise à utiliser ses fruits et à récolter ses fruits pour le transformer en cidre ou en poiré pour le distiller.
0: Voilà. Donc c'est important de le savoir, ça, parce que c'est effectivement quelque chose qu'on ne connaît pas forcément sur le point de réglementation. L'alambic, c'est vous, si j'ai bien compris, Ingrid, oui. Qui le mettez en route. Ça commence par quoi? On met en chauffe quand on arrive, hein, c'est ça?
6: Oui, c'est ça. On met en chauffe et puis on vide la colonne avant, donc de l'eau qu'on a laissée
0: dedans,
6: voilà. Et ensuite.
0: Et ça commence quoi? Ça commence à bouillonner un petit peu, non? Ça, on commence à l'entendre, ça craque un peu, ça chauffe.
6: Oui, ça craque un peu. C'est vrai. Et puis oui, en effet, on entend le liquide faire son chemin. Et puis après, en effet, on sent la chaleur venir à différents endroits de la machine. Et donc, on a des thermomètres un peu partout, mais je touche aussi beaucoup la machine pour, en effet, sentir les flux de chaleur. C'est vraiment la chaleur qu'il faut contrôler grâce à l'arrivée de cidre. Donc, je parle de symphonie. C'est vrai que, voilà, avec ma clé, je fais venir le cidre et là, les cuivres se mettent en branle, en fait. Et puis, donc, c'est vrai que le liquide fait son circuit et puis il y a une trompette même quand ça chauffe trop, ça fume voilà. Et ensuite il y a le liquide qui coule, donc avec cette petite symphonie, les petites bulles qui jaillissent, enfin voilà, c'est assez
0: Moi je veux dire technique, parce que ça vous y tenez,
6: oui.
0: C'est pas de la magie,
6: non,
0: c'est de la technique,
6: c'est ça, c'est vraiment de la technique. Et nous, en démontant l'alambic, en allant en formation à Laval, en discutant avec des distillateurs d'autres départements avec qui on s'entend vraiment bien, il y a une vraie recherche pour justement optimiser le rendement de la machine, la respecter. Et c'est vrai que toi, Frédéric, aussi, en la démontant avec un ami, on a réussi à comprendre comment ça fonctionnait.
0: De l'intérieur.
6: Et tout, hein. Voilà, de l'intérieur, et tous les petits échanges, vapeur, liquide, la vapeur qui se charge en alcool, le liquide qui s'appauvrit en alcool, enfin voilà, toutes ces choses-là. Et ça, dès qu'on voit des gens, on explique, et là, enfin, les gens sont super intéressés, et là, ils ouvrent les yeux, ils écarquillent les yeux quand ils voient la machine, ils la voient vraiment différemment quand on explique comment ça marche. Enfin, c'est... Ah ouais.
5: Ouais, je pense que c'est important, parce que l'idée aussi, c'est de respecter le produit, le travail des bouilleurs de cru. C'est-à-dire qu'ils ont fait pousser les arbres, ils ont ramassé les pommes, ils ont pilé les pommes, ils ont conservé le cidre, fait fermenter le cidre. Donc il y a tout un cheminement pour arriver jusqu'à ce que nous, on distille, et puis après le faire vieillir, etc., le calvados, l'eau de vie. Mais du coup, c'est respecter tout ce travail, et puis d'expliquer aux gens qui comprennent la dernière étape, les dernières étapes, la distillation, puis le vieillissement. C'est super important.
0: On va y revenir dans un instant, mais pour l'instant, on a mis la machine en route. Ça commence à bouillir un petit peu. Ça commence à se sentir aussi. Il y a quelques odeurs. On va les partager dans quelques minutes.

0: Enrique Iglesias.
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0: Avec une belle histoire, celle d'Ingrid et Frédéric qui sont nos invités, qui un jour ont décidé de quitter leur profession soignant, donc pour reprendre un alambic, pour distiller, reprendre la route aussi, aller de ferme en ferme, de maison en maison et de commune en commune, avec des jours différents à chaque fois. Ingrid, c'est vous qui êtes aux commandes donc, de cet alambic. On disait tout à l'heure, on associe à la fois les sens, parce que j'ai bien compris que vous mettiez tous vos sens en éveil, et la technologie, hein, c'est ça?
3: Oui, c'est ça. Oui, c'est ça. En effet, comme vous disiez un peu, il y a l'odeur du calvados. Alors, le premier calvados qui sont moins bons, selon moi, qui est un peu plus sec, et après, ça s'arrondit au fil des minutes, et puis au fil de la distillation. On goûte le cidre, évidemment, on le met en valeur, comme tu disais, Frédéric, parce que c'est un gros travail avant.
0: Vous avez des parfums tout au long de la journée, là, avec l'évolution de la machine?
3: Oui. Il y a aussi les éthers, si elles chauffent un peu. Alors là, c'est moins agréable. Mais oui, il y a aussi les effluents, donc en fait le reste de la distillation qui sort, et ça aussi ça sent beaucoup. Les gens sentent surtout ça au début quand ils approchent, mais voilà, en effet ça évolue, et ce qui est assez drôle, c'est que le lendemain matin quand on sent nos vêtements, ça sent fort. Ouais. On est imprégné.
0: Ça imprègne forcément quoi. On peut goûter la sortie de la machine ou pas?
3: Oui, au petit vase florentin là, donc ça coule, mais plutôt au doigt, parce que voilà, ça atténue un peu le choc des 70 degrés d'alcool. Et après, on sent un bon goût de pomme en arrière-goût. Les gens sont assez surpris. Et c'est vrai que ça a un bon goût, une belle arôme.

0: Jean-Pierre Madère sur votre radio locale, ici Normandie. Il est 10h30, Jean-Baptiste Marie, on va revenir sur le drame qui a eu lieu hier soir à Caen dans le quartier de la gare.
1: Et le bilan s'est alourdi après qu'un homme a volontairement foncé au volant de sa voiture sur un groupe de personnes. C'est passé vers 22h15, deux personnes sont mortes, 9 autres blessées, dont certaines très grièvement. La première personne décédée est un homme d'une trentaine d'années, mort sur place hier soir. Et la seconde personne décédée, âgée de 28 ans, elle est morte cette nuit au CHU de Caen. Alors, le procureur de la République de Caen a publié un communiqué il y a une heure avec les dernières informations de l'enquête judiciaire qui a été ouverte. Le conducteur du véhicule a été interpellé dans la nuit à Ouistreham. Il s'agit d'un ressortissant russe d'origine tchétchène de 26 ans. Son casier judiciaire était jusque-là vierge, simplement connu des services de police pour des infractions routières. D'après le parquet, l'homme déclare qu'il aurait fait l'objet d'une agression face à la gare de Caen plus tôt dans la soirée. Et il ressort donc des premiers éléments recueillis qu'il aurait délibérément percuté le groupe de victimes. Dans le cas quartier de la gare hier soir, c'est évidemment la sidération qui dominait. Une cellule psychologique a été ouverte par le SAMU pour prendre en charge les témoins choqués. Ce matin, la vie a repris son cours. Les bus, les trams circulent. Les voyageurs sortent de la gare SNCF. Certains boivent un café en terrasse. Christophe, 58 ans, habite le quartier depuis toujours. Et il n'est pas surpris par le drame. Ce canet ne mâche pas ses mots.
2: La gare est devenue la faune. C'est du n'importe quoi, on n'est plus en sécurité, vous allez acheter un paquet de cigarettes, on vous propose de la drogue. J'ai jamais vu ça, moi. Moi, je suis né à la gare, je suis né rue d'Auge exactement, et je peux vous jurer, moi je me promenais en vélo sur le quartier de la gare. Avant il y avait un kiosque là, qui a été démoli évidemment, mais on n'avait pas de problème. Maintenant c'est devenu du n'importe quoi, et ça s'est dégradé d'année en année. Mais là, c'est devenu vraiment inquiétant.
0: Vous avez déjà assisté à des bagarres ?
2: Oh oui, pour des broutilles, vous savez, un regard et puis ça y est, c'est comme ça. Moi, je comprends pas que les services de l'État mettent un gros coup de poing sur ce secteur-là et puis qui dégage cette faune-là.
1: Des propos recueillis par Philippe Thomas et on reviendra sur cette actualité dans le journal de 11h. Hein. 2 personnes mortes, 9 blessés, je vous rappelle le dernier bilan. Toutes les infos sont à retrouver sur ici.fr.
0: Merci Jean-Baptiste, comme vous l'avez dit, point complet tout à l'heure à 11h.
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0: Laura, Johnny Hallyday.
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0: Avec nos invités Ingrid et Frédéric, l'alambic d'Ingrid et Frédéric. Et oui, ils ont décidé de changer de vie, de quitter leur métier pour partir sur les routes de notre région avec leur alambic à la rencontre de ceux et celles, donc les bouilleurs de crue qui ont besoin de leur service. J'ai bien entendu, hein ?
3: Bien, parfait.
0: Vous avez vu, hein ? C'est quoi une journée type pour vous ? Vous partez le matin ? Vous avez une destination ? Comment ça se passe ?
4: Alors, on a une profession qui est régie par le code des douanes.
0: Ah.
4: Donc on a le droit de travailler du lundi au samedi.
0: D'accord.
4: De 8h à 20h.
0: Ok.
4: Donc c'est l'arrivée chez le bouilleur de crue aux alentours de 8h.
0: Donc vous devez déclarer où vous allez, c'est ça, hein ?
4: Alors le service des douanes doit savoir en permanence où se trouve notre machine.
0: D'accord.
4: Chez qui et pour y faire quoi.
0: Ok. Voilà. Donc c'est bien réglementé. Hein,
4: ouais. C'est très réglementé. Ça permet aussi d'avoir... comment un produit de qualité, dire que c'est les alambics qui sont déclarés, qui sont contrôlés. Voilà, ça permet ça. Ça a permis aussi, depuis bientôt 3 ans, le fait qu'il n'y ait plus de taxes à payer. Dire que avant, il y avait des droits, etc.
0: Ouais.
4: Tout ça, c'est terminé. Il y avait des taxes à payer aux impôts. Donc ça, c'est terminé. Il y a plus de taxes à payer jusqu'à 50 litres d'alcool pur. Ça représente environ 70 litres de calvados.
0: OK.
4: Donc une journée type, elle commence à 8h. Souvent, on fait 2 clients dans la journée, un client le matin, un client l'après-midi. Donc, c'est l'installation de la machine,
0: la mise en route, la chauffe.
3: C'est ça.
4: Et après, Ingrid rentre en jeu pour la distillation. Mm-hmm. Enfin, elle participe. Hein. Enfin, on fait ensemble l'installation, tout ça.
0: Mais hein, on a bien compris que la distillation, c'était son truc.
4: Oui.
0: Hein,
4: oui.
0: Hein,
4: elle est beaucoup plus. Enfin, moi, je suis un peu grossier dans la distillation. Mais elle est très fine et voilà. Et c'est quelque chose de sensible et fin et de puis c'est aussi une veille permanente, c'est une concentration. Mmh. Moi je suis trop agité pour être concentré.
0: Moi j'ai envie de dire c'est le pouvoir féminin ça. Moi, on va dire que je suis peut-être un petit peu je sais pas macho quelque part, mais c'est pas du tout comme ça que je veux l'interpréter, simplement de se dire il y a peut-être une finesse qui est différente.
3: Oui ça, oui, une attention voilà, et en effet, tous les sens sont éveillés et c'est vrai que moi je disais qu'on se complétait, mais voilà, Frédéric est un brin agité quand même. Donc c'est très bien, lui il va chercher le fioul, il va chercher le cidre, il voit si tout fonctionne bien, il appelle les gens pour les prochains rendez-vous. Nanana. Moi voilà, je me concentre.
0: Sur votre machine.
3: Je suis posée.
0: Avec eux, on lisait tout à l'heure donc la technologie. Et Frédéric, c'est pareil. Vous cherchez aussi à perfectionner le produit. Alors, c'est un vrai produit, quoi.
4: Alors oui. Alors c'est parce que nous, on arrive en fin de parcours. Alors, c'est l'avant-avant, parce que la dernière étape, c'est la consommation. Hein. L'étape d'avant, c'est le vieillissement. Et nous, on arrive juste avant. Et donc après, nous, en formation, puis on a aussi appris en fonction des codes. Des usages sociaux maintenant de l'alcool, on en consomme de moins en moins. Donc du coup, maintenant les bouilleurs de crue sont à même de faire un produit d'exception. Donc c'est faire vieillir le calvados pour en faire vraiment un produit exceptionnel. Et chaque bouilleur de crue, chaque personne qui fait de l'eau de vie est à même de pouvoir faire chez lui avec assez peu de moyens un produit d'exception.
0: Voilà, c'est ça que vous cherchez vous.
4: C'est ça. C'est-à-dire que c'est montrer aux gens que on peut faire le calva. Enfin, le calvados, nous on n'aime pas trop dire calva parce que c'est quelque chose de, enfin voilà, de
0: noble.
4: Moi
0: non plus. Je vous le dis tout de suite.
4: Donc c'est du calvados. Alors il y a les histoires d'appellation, etc. Mais dans le jargon local du calvados, chacun est à même de faire un produit mais exceptionnel qu'on n'oserait même pas s'acheter dans le commerce.
0: Ouais, c'est une vraie signature qu'on est capable de produire. C'est ça où ça marche quoi.
4: Ah oui,
0: voilà.
4: C'est ça.
0: Exactement.
4: Que c'est donc il y a des usages. On dit souvent il y a autant de recettes de calvados qu'il y a de familles qui font du calvados, comme le couscous, comme le tourgoule, voilà. Mais nous on essaye de proposer, on propose aux gens de faire ce qu'on appelle du calvados sans rajout, c'est-à-dire qu'on met dans une barrique. On a été en formation avec un monsieur qui était tonnelier avant et qui disait que le meilleur rapport c'était 55-60. Donc, quand les gens ils ont suffisamment d'alcool, donc pour mettre dans leur barrique, c'est mettre l'alcool dans la barrique et ne plus y toucher, ne pas rajouter, rien rajouter.
0: Rien.
4: Alors il y en a qui vont crier au scandale, qui vont dire mais on perd énormément. Oui, on perd en quantité, mais en qualité, on change d'univers. C'est-à-dire qu'on passe d'un calvados qui est très bon, calvados du grand-père, du tonton, etc., qui est très très très très bon. Il n'y a pas de question. mais à un produit exceptionnel.
0: Voilà.
4: Quand on fait du sans-rajout, on change de catégorie, d'univers.
0: Jeune, dynamique et envie de faire du produit de qualité. C'est un peu votre signature, ça. On va continuer de parler de tout cela dans quelques minutes maintenant. Et puis avec des idées derrière aussi de travailler d'autres fruits.
2: Un créateur de contenu s'est lancé dans un tour de France solidaire pour cuisiner pour les sans-abri.
5: Je trouve ça génial, il faudrait continuer en fait.
2: Cet été, Manu Solidaire, c'est son nom sur les réseaux sociaux, a décidé de sillonner une partie de la France pour cuisiner et distribuer des repas aux personnes vivant dans la rue. Et cette tournée, il la partage sur les réseaux sociaux avec ses plus de 400 000 abonnés.
6: Lève tout le monde les amis, c'est le tout début de soleil.
2: Ainsi, les internautes qui le suivent peuvent faire des dons qui serviront entre autres à financer les ingrédients et les différentes étapes du voyage. Il y a quelques jours, il était de passage à Avignon où il a préparé plus de 60 repas et notre journaliste Clara Baudard en a profité pour le rencontrer.
6: Aujourd'hui, c'est compliqué de se dire que les sans-abri, on veut juste pas les voir parce qu'en fait, ils existent, sont autour de nous. Toutes les personnes de la rue, elles ont besoin de manger.
2: Il faut savoir que début août, la mairie d'Avignon a adopté un arrêté municipal anti-mendicité, une mesure qui ne décourage pas Manu Solidaire de réaliser ses distributions de repas bien au contraire.
6: Se dire qu'on vire les personnes démunies des centres-villes sans leur donner de solution de repli, c'est un peu se voiler la face et cacher la misère, alors que quoi qu'il arrive, elle restera là.
2: Alors ici, ça marche. Et vous, qu'en pensez-vous ?
7: Je trouve ça hyper cool. Enfin, s'il peut y avoir de l'aide en France, de l'entraide, je trouve ça vraiment génial.
2: J'en ai par exemple discuté avec Juliette qui souhaitait souligner les difficultés de pouvoir bien se nourrir, en particulier aujourd'hui.
7: Il y a de moins en moins d'aides justement qui sont consacrées aux personnes les plus délaissées et les moins aisées dans la population. Donc je pense que c'est vraiment cool s'il y a des initiatives qui peuvent se faire de façon individuelle, quoi.
2: Des difficultés pour s'alimenter qui concernent évidemment les sans-abri, mais pas que, c'est ce que m'a rappelé Jade.
8: Enfin, moi je vois les étudiants aussi par exemple, ou les personnes comme ça qui ont besoin d'aide. Non, je trouve ça génial, il faut continuer d'être dans d'autres villes. Ils font que Avignon pour l'instant ?
2: Alors, pas tout à fait. En fait, Avignon faisait partie de tout un circuit organisé dans le Sud-Est. Manu Solidaire est entre autres passé par la Loire, la Lozère ou plus récemment à Marseille.
8: Ok, qui passe en Bretagne. Je trouve que la question de la nourriture en ce moment, c'est compliqué.
2: Pourquoi c'est compliqué ?
8: Parce que les prix augmentent, tout augmente.
2: Grâce à cette initiative, Manu Solidaire crée du lien, une démarche qu'il souhaite poursuivre et continuer à partager sur ses réseaux sociaux, avec toujours cette même envie, celle d'être utile.
0: Le reportage de Robin Bernot. Ici, ça marche, qu'en pensez-vous ? Nous partageons des expériences qui sont menées sur le territoire français. Pour en savoir plus, vous voulez aller sur les réseaux sociaux et vous recherchez manu.solidaire.

0: Tragédie avec les Bee Gees et on va retrouver nos invités dans un instant.
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0: À la découverte du projet qui aboutit maintenant, celui d'Ingrid et de Frédéric, qui sont distillateurs ambulants. Ils vont donc de maison en maison, de ferme en ferme, avec leur alambic. On l'a découvert tout au long, avec cette volonté quand même de sortir un peu de cet univers un peu secret, etc., qui était celui des alambics, pour s'ouvrir donc un peu vers l'extérieur, c'est ça,
5: voilà. Oui, c'est ça.
0: Votre page Facebook, on est un bel exemple.
5: Oui,
0: par exemple,
5: voilà, sans doute. Oui, on voit bien au pied de l'alambic toutes les histoires qui se racontent, alors des légendes ou non.
0: Des légendes, des histoires. On en a construit
5: c'est
0: autour.
5: Ça. Voilà. Je trouve que le bouilleur ambulant est souvent vainqueur dans ces histoires-là, c'est bizarre, face aux douanes ou aux gendarmes.
0: Oui, c'est ça.
5: Voilà, mais oui, voilà, c'est pouvoir en faire un vrai métier, de savoir-faire, de respect du produit. Et puis voilà, c'est vrai que là, les bouilleurs de cru étaient inquiets que l'activité soit pas reprise. Donc voilà, c'est repris et dans un cadre législatif plus favorable, on peut en faire quelque chose de bien et se raconter d'autres histoires. C'est incroyable tout ce qu'on peut se dire au pied de l'alambic, autre que il y a des années, on faisait ça au sous-bois.
0: Exactement. Maintenant, c'est un vrai produit avec un travail. On en a parlé tout à l'heure avec Frédéric. Et Frédéric, vous voulez même aller plus loin, c'est-à-dire que c'est peut-être distiller, alors cette fois-ci, des fruits et d'autres fruits.
6: Alors oui, l'idée, ça serait on espère pouvoir acquérir un alambic à vase. Donc c'est des alambics pour distiller les fruits fermentés.
0: Donc
6: ne sont pas des jus.
0: Ouais.
6: Donc pour pouvoir faire de l'eau de vie de prune, de l'eau de vie de cerise, de l'eau de vie de fraise, de cassis, de groseille, de toutes les eaux de vie possibles et imaginables qui se font partout ailleurs en France, sauf en Normandie, puisqu'on fait du Calvados. Il y a eu le Calvados, ça a pris toute la place.
0: Ouais.
6: Et donc du coup, l'idée, ça serait que, et puis d'apprendre aux gens à faire ces alcools-là, enfin à faire ces fermentations. C'est assez simple. Ça demande très peu d'investissement, très peu de surveillance, un tout petit peu, mais voilà, ça s'apprend bien. C'est pas rien de.
0: Et ça ouvre d'autres perspectives et vers autre chose aussi.
6: Oui, c'est ça. Dire que c'est toutes les autres vies de fruits, c'est un univers qui est infini et de. Donc les gens pourraient nous amener leur produits à distiller et on espère pouvoir faire ça dans un atelier public, peut-être un jour à domicile. On serait pas ambulant sur cette activité-là parce que c'est des alambics qui sont moins mobiles et qui seraient de plus petite qualité, plus petite quantité.
0: Ouais.
6: Et voilà, mais oui, ça ouvre une autre activité.
0: Ça se met en place, ça va venir.
6: On espère.
5: Mais c'est vrai que moi j'ai habité à la campagne et en ville, et c'est vrai qu'en ville je peux pas imaginer faire de l'eau de vie, sauf si c'est à partir de fruits. Et je me dis que voilà, il y a plein d'autres personnes qu'on va pouvoir toucher et qui auront accès à ce potentiel-là grâce à leurs framboises dans le jardin.
0: Exactement, ou leurs fraises, quand il y a trop de fraises, ou trop de framboises, ou trop de cassis, ou de je ne sais quoi encore. Ouais. Effectivement, tous ces fruits qu'on pourrait transformer. Oui. Amir, sur votre radio locale ici Normandie, on va se retrouver juste après pour la fin de cette émission. Petite conclusion, j'ai envie de vous dire, pas de regrets, vous y répondrez tout à l'heure.

0: parfaite. Amir.
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0: Ouais, vous avez écouté, vous avez partagé avec nous l'histoire d'Ingrid et de Frédéric. Peut-être que ça va vous donner envie, vous aussi qui nous écoutez, que, de peut-être quitter votre métier. Vous étiez soignants donc tous les deux pour partir sur les routes avec votre alambic. Pas de regret de travailler à l'air libre.
3: C'est ça, à l'air libre, voilà. On aurait dit plein air, mais à l'air libre, ça nous va vraiment bien.
0: Ouais, c'est ça, c'est ce que vous cherchiez, vous l'avez trouvé.
4: Ah, je sais pas si on cherchait ça, mais en tout cas, on l'a trouvé.
3: C'est ça.
4: On sait jamais trop ce qu'on cherche, on sait ce qu'on trouve.
0: Ouais.
3: Il y a des choses qui nous poussent comme ça. Bon, là, enfin, vous disiez un peu quand même, c'est particulier, mais c'est vrai, on sait pas trop pourquoi on est arrivé là, mais il se trouve que c'est vraiment chouette. Et, tu parles souvent d'univers, mais là, rentrer, mais un peu comme vous, je pense, quand vous recevez des gens, enfin, vous partagez leur univers à un moment donné. Bah, nous, c'est pareil, là, un peu les préoccupations quotidiennes, on passe 3 heures ensemble, 4 heures ensemble et on discute, puis là on fait connaissance, c'est vraiment génial.
0: Ben moi aussi, ça m'a donné l'occasion de découvrir ce qu'étaient des distillateurs, une nouvelle génération qui arrive, parce qu'il y en a quoi, 4-5 sur le Calvados, c'est ça à peu près?
3: Oui, c'est ça, 5 je crois.
4: Ouais, 5,
0: exactement.
3: Alors, vous disiez qu'on intervenait sur la Manche, juste un tout petit bout de la Manche, sinon c'est d'autres distillateurs qui interviennent sur la Manche.
0: Il y a des territoires.
3: Voilà, faut être précis, on ne veut pas mordre.
0: Exactement. Quoi. Ouais. Et tous ces produits sont à consommer avec modération, évidemment. Nous sommes d'accord, il ne faut pas oublier de le dire non
4: tout
0: plus.
4: Tout à fait.
0: Écoutez, ça fut un plaisir de partager ce moment avec vous. J'ai envie de vous souhaiter bonne route.
3: Merci beaucoup.
0: Vous viendrez nous revoir dans quelques temps pour nous dire où vous en êtes, comment ça fonctionne, etc. Si vous êtes d'autres projets.
3: Avec grand plaisir.
4: Avec grand plaisir.
0: Eh bien, écoutez, on partagera ce moment, c'est sûr. Morane, sur votre radio locale ici Normandie, et juste après, vos infos de 11h.

0: Sur un prélude de Bach avec Morane.
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0: Bienvenue sur votre radio locale Ici Normandie. Il est 11h. Vos infos avec Philippe Thomas. Bonjour Philippe.
2: Bonjour.
0: Le drame qui s'est déroulé hier soir à la gare de Caen est dans toutes les têtes.
2: Un homme a volontairement foncé au volant de sa voiture sur un groupe de personnes assises devant un arrêt de tram vers 22h15. Deux personnes sont mortes. 9 autres ont été blessées, dont certaines très grièvement. La première personne décédée est un homme d'une trentaine d'années, mort sur place hier soir. La seconde est âgée de 28 ans et décédée cette nuit au CHU de Caen. Le conducteur de véhicule a été interpellé dans la nuit à Ouistreham. Il s'agit d'un ressortissant russe d'origine tchétchène de 26 ans. Son casier judiciaire était jusqu'à présent vierge, simplement connu des services de police pour des infractions routières. Selon le parquet, l'homme déclare qu'il aurait fait l'objet d'une agression face à la gare de Caen plus tôt dans la soirée. Il ressort des premiers éléments recueillis qu'il aurait délibérément percuté le groupe de victimes. Rendons-nous maintenant au quartier de la gare à Caen où a eu lieu le drame hier soir et où vous êtes ce matin. Bonjour Nolwenn Lejeune.
3: Oui, bonjour Philippe, bonjour à tous. Je me trouve effectivement juste à côté du bar La Gitane, devant l'arrêt de bus où se sont déroulés les faits. Je suis avec Enayat. Bonjour Enayat.
4: Bonjour madame.
3: C'est un ressortissant, vous êtes un ressortissant de la communauté afghane. Vous êtes arrivé en France il y a 6 ans et vous vous trouviez ici hier soir. Qu'est-ce que vous avez vu?
4: Du coup, moi j'étais juste devant La Gitane et j'ai vu juste une voiture qui était passée juste sur les gens de mes amis. Et voilà, du coup, quand après j'ai entendu les crier. Je regardais, il y avait moi, mes amis qui étaient par terre sur les routes. Et ils étaient tous à temps crier. Et voilà, mais il y a des gens qui partaient pour voir eux. Et on a appelé les pompiers, les policiers, tout ça.
3: Tout s'est passé très vite, la voiture est arrivée très vite.
4: Oui, très vite, parce que les gens s'étaient vraiment blessés. Même tout le monde qui était à temps crier, parce que ce n'était pas normal. Qu'est-ce qui s'est passé? Qu'est-ce qu'on a vu? C'est vraiment choquant.
3: Ici, vous vous regroupez, la communauté afghane, vous vous regroupez souvent le soir?
4: Oui, il y a les Somaliens, comme je disais, il y a Somaliens, Égyptiens, Arabes, les Algériens, Marocains, Tunisiens, les Afghans, on est tous souvent ici. On boit notre café, on assit tranquille. Voilà. C'est les premières fois que des choses arrivent comme ça.
3: Vous connaissez les deux personnes qui sont décédées?
4: Oui, c'était mes amis qui les connaissent depuis 5 ans.
3: Est-ce que vous savez, ce sont des Afghans?
4: Oui, c'est les Afghans.
3: Et qu'est-ce qu'ils faisaient dans la vie?
4: Il y a une qui fait les ouvrages et le deuxième qui a arrêté son travail, il était dans le chômage.
3: Là, vous avez été entendu cette nuit, vous êtes allé au commissariat de police?
4: Oui, j'étais jusqu'à 14 du matin au commissariat de police parce que j'ai vu tout ça avec mes yeux. Et voilà, quoi. Et après, je rentrais à la maison, mais là, je vais aller au CHU pour prendre les nouvelles de mes amis.
3: Parce que plusieurs sont très grièvement blessés au CHU.
4: Il y en a plusieurs qui sont vraiment blessés, ouais.
3: Dans quel état d'esprit vous êtes? On vous sent en état de choc et vous acceptez de témoigner en même temps?
4: Moi, je suis dans le choc. Et pour moi, c'est vraiment choquant parce que moi, dans ma vie, j'ai jamais vu des choses comme ça. C'est la première fois qui est arrivé et c'était mes amis. Et voilà, quoi, c'est pas normal. Et moi, je suis choqué, même je vais voir les psychologues pour moi.
3: Vous allez voir la cellule d'aide psychologique. Ouais. Merci beaucoup, Enayat, pour votre témoignage et bon courage. Voilà, donc on l'entend à l'instant, Enayat va se rendre au CHU, voir prendre des nouvelles des victimes qu'il connaissait, donc des ressortissants afghans, mais également d'autres communautés qui sont présentes ici à peu près tous les soirs, finalement, devant ce bar, La Gitane, lieu de regroupement. Et normalement, bon, effectivement, tout se passe relativement calmement, mais effectivement, c'est un lieu connu pour ces regroupements de personnes.
2: Nolwenn Lejeune en direct de la gare de Caen et nous reviendrons évidemment largement à midi sur ce drame qui a fait 2 morts, je vous le rappelle, dans le quartier de la gare à Caen hier soir. Toutes les infos avec des vidéos notamment sont à retrouver sur ici.fr.
0: Dans l'actualité également, Philippe, le président de la région Normandie prend position pour la présidentielle.
2: Plus de 200 élus, dont le centriste Hervé Morin et le maire LR de La Baule, Franck Louvrier, appellent à une primaire ouverte de la droite et du centre pour désigner un seul candidat à la présidentielle dans une tribune publique. publié aujourd'hui sur le site du Figaro. À Mondeville, attention au démarchage frauduleux à domicile. La mairie met en garde les habitants. Des individus proposant une prétendue étude thermique des logements demandent la signature immédiate de ce qu'ils présentent comme un mandat. Il s'agirait en fait d'un bon de commande. Alors soyez méfiants. En football, le Stade Malherbe affronte Bastia. Les footballeurs canets ont l'occasion pour leur troisième match à domicile de la saison de poursuivre leur sans-faute devant leur public. Il faut remonter au printemps 2024 pour trouver trace d'une série de 3 victoires de rang à la maison du SMC. Match à suivre, évidemment, vous en avez l'habitude sur Ici Normandie. En bas, les Vikings terminent leur préparation par une défaite. Les Canets ont été sèchement battus 34-22 à Nantes par Nantes, vice-champion de France, habitué des matchs de Coupe d'Europe.
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2: Quel temps aujourd'hui, Sylvain ?
0: Des éclaircies entrecoupées de passages nuageux et des averses, principalement cet après-midi sur la région, avec un risque d'orage en soirée. Voilà ce que nous annonce Météo France. Du côté du vent, faible à modéré avec quelques rafales.
2: Un coup d'œil sur les températures.
0: À Ouistreham, Merville, Cabourg, au meilleur moment de la journée, 22 degrés. Isigny-sur-Mer, on est sur Audon, Avranches, 23. À Lisieux, Vire, Flers, L'Aigle, Villedieu, Carouge, Mortagne et Saint-Lô, 24 degrés. À Caen, Saint-Pierre-sur-Dive, Argentan, Falaise, Alençon ou Rémalard, 25 degrés.
2: Et demain vendredi ?
0: Un temps orageux avec des averses en début de journée avant le retour d'éclaircies. Pour samedi, éclaircies et passages nuageux, peut-être quelques averses en matinée avant le retour du soleil. Merci Philippe, on se retrouve dans une heure.
2: À tout à l'heure. Un peu moins, même dès 11h30 pour faire un prochain point.
0: Bon, écoutez, 11h30, alors à tout à l'heure.
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0: Ici, c'est où ? C'est votre jeu. On va se prendre un petit moment de décontraction. Une heure pour jouer ensemble et pour vous offrir des cadeaux. Vous connaissez le principe ? 3 indices pour découvrir une ville, une commune de la région, que ce soit dans le Calvados, l'Orne ou la Manche. Vous nous faites des propositions. Vous avez la bonne réponse. Et ben, vous repartez avec des cadeaux. Vous avez bien de la chance parce qu'à chaque fois, vous repartez avec de très beaux cadeaux. Cadeau du jour, un magnifique sac collector ici Normandie Eule, à l'occasion des 40 ans de votre radio locale. Ça se fête quand même 40 ans. Ben justement, on organise une grande soirée anniversaire. Elle aura lieu le 26 septembre à l'occasion de la foire de Caen et là aussi on vous offre vos invitations à gagner un magnifique polo aux couleurs de votre radio locale ici Normandie. 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Alors vous êtes prêts à jouer avec nous ? Je vous donne 3 indices, à vous de découvrir une commune. Écoutez bien, indice numéro 1, Archer. Archer. Indice numéro 2, Balai. Et indice numéro 3, Léopold. Archer, Balai, Léopold. Nous cherchons une commune de notre région, mais laquelle ? À vous de jouer.
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0: ce n'est rien. Julien Clerc.
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0: Bonjour Sandrine.
3: Oui, bonjour.
0: Dans le bocage virois, Vassy.
3: Oui, enfin, c'est Solier maintenant, mais c'est pas grave.
0: Ah bon, ça a changé alors.
3: Voilà.
0: D'accord. Bah écoutez, ça doit être resté enregistré alors, il doit y avoir un truc.
3: Tout à fait. Hein ?
0: Vous avez déménagé alors, c'est ça ?
3: C'est ça.
0: Ok. Voilà donc arrivé tout près de Caen.
3: Voilà.
0: Bon.
3: Autant tant mieux.
0: Vous êtes moins loin de nous, c'est ça ?
3: C'est ça.
0: Mais écoutez, je vous ai donné trois indices pour découvrir une commune pour gagner des cadeaux. Quoi. Je vous rappelle ces cadeaux, il y a quand même de beaux cadeaux. Quand même, hein. 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
0: 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Hier, une auditrice nous disait, moi, mon rêve, c'est d'aller en Irlande. 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Ça peut se faire, hein. Sandrine, je vous redonne les trois indices. Et si vous êtes à la maison ou en voiture, vous pouvez jouer avec nous. Écoutez bien. Indice numéro 1, archer. Numéro 2, balai. Numéro 3, Léopold. Sandrine.
3: J'aurais proposé Verson.
0: Verson, quoi.
1: Bravo. Vous êtes ici.
0: Est-ce que vous allez savoir nous expliquer tous les indices, hein ?
3: À peu près.
0: Alors.
3: Pour Léopold, on a pensé à la maison de Léopold Sédar Senghor.
0: Tout à fait, que vous pourrez visiter d'ailleurs les 19 et 20 septembre prochains parce qu'il y a une opération porte ouverte pour découvrir ce lieu. Hein.
3: Après, il y a un club de tir à l'arc qui s'appelle les Archers de Laudon.
0: Oui, qui est très connu d'ailleurs, hein, parce qu'ils font des belles performances. Hein.
3: Et puis pour balai, je crois qu'il y a un club de théâtre qui s'appelle les Baladins de Laudon.
0: Alors, balai, c'était pas pour ça, hein, parce que autrement je vous aurais dit baladin. Balai, c'était, et ça je l'ai découvert en cherchant des infos sur la commune de Verson, c'est que autrefois, quand on y a fabriqué des balais, et voire même les meilleurs balais de France. Hein.
3: Des balais de ménage alors.
0: Oui, tout à fait, des vrais balais. Balai, c'était balai. Voilà.
3: Okay.
0: Tout à fait. Donc c'est assez extraordinaire quand on se plonge comme ça un peu dans l'histoire de nos communes. Là. Mais bravo, effectivement, hein, c'est le Léopold qui vous a certainement peut-être un peu plus aidé que les autres.
3: Hein. Exactement.
0: Eh ben bravo, c'est gagné. Les cadeaux sont pour vous, c'est avec plaisir, on vous les offre. D'accord ?
3: Merci beaucoup.
0: Et bonne chance pour demain. À bientôt.
3: Merci, bonne journée à vous. Au revoir.
0: Au revoir. On va jouer avec une deuxième commune. Indice numéro 1, boue. De la boue. Indice numéro 2, roseau. Indice numéro 3, festival. Boue, roseau, festival. Une commune de notre région, mais laquelle ? Je compte sur vous.
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0: Un homme extraordinaire, les Innocents.
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0: C'est vrai qu'on se promène dans la région au travers de ce jeu, comme nous découvrons quelques faces cachées de nos communes. Trois indices pour découvrir une commune de la Manche, du Calvados ou bien encore de l'Orne. Je vous les ai donnés tout à l'heure. Boue, roseau et festival. Virginie, bonjour. Nous sommes à Courseul-sur-Mer.
3: Oui, bonjour Sylvain.
0: Ça va Virginie, tout se passe bien ?
3: Ben écoutez, oui, ça va bien. Voilà, je suis ravie d'arriver à vous avoir. C'est très compliqué.
0: Oui, parce qu'il y a pas mal de monde à jouer. Donc forcément, ça bouchonne un peu. Ça bouchonne un peu.
3: Je vous confirme, oui.
0: C'est comme s'il y avait des travaux, quoi. Ça va rappeler quelques films.
3: Il y a toujours des travaux, là, sur Caen.
0: Je voulais faire un petit parallèle, quoi. Vous voyez,
3: oui, mais j'ai bien compris.
0: C'est à peu près la même chose, quoi. Voilà.
3: C'est ça, d'accord.
0: Virginie. Alors, Boue, roseau et festival.
3: Oui, alors j'ai pensé à Livarot.
0: Dites-moi pourquoi.
3: Alors, la croûte du fromage de Livarot, qu'on définit par ce nom, c'est une croûte orange et rosée, et le festival roseau de Livarot, sa foire, par rapport au fromage. Et après, le dernier, je ne sais pas.
0: Eh ben oui, voilà. Eh ben non. Voilà. Eh ben non, nous ne sommes pas
3: arrivés. J'ai tenté ma chance.
0: Ben vous avez raison, et c'est le principe.
3: Oui.
0: Ça aurait pu marcher. Bon. Mais vous rejouerez avec nous.
3: Ah, mais avec grand plaisir, tout à fait.
0: À bientôt.
3: J'ai tenté ma chance.
0: Exactement.
3: Merci Sylvain, bonne journée.
0: Bonne journée. Revoir. Sophie est à Soulavre-en-Bocage. Bonjour Sophie.
4: Bonjour
0: et bienvenue. Alors Sophie, Boue, roseau, festival. D'après vous,
4: Je pense à Cerise Belle Étoile.
0: Pourquoi ?
4: Parce qu'il y a le festival des abichoiseries, il y a les fleurs, il y a les roseaux, tout ça qui sont connus.
0: C'est roseau ou rodeau, quoi ?
4: Ah oui, c'est rodeau.
0: Oui, paf ! Ça ne marche pas, quoi. D'accord ?
4: Ok.
0: Roseau, rodeau, c'est pas la même chose. À bientôt !
4: À bientôt.
0: Arnaud est à Bonne Maison. Bonjour Arnaud.
5: Bonjour.
0: Alors pour vous, ça serait quoi ?
5: Saint-Laurent-de-Cuve.
0: Saint-Laurent-de-Cuve. Bon alors je fais le parallèle avec le festival, forcément. Papillon de nuit.
5: Oui. Hein ? Papillon de nuit.
0: Mais pour vous.
5: Ils ont eu de la gadou l'année dernière.
0: Et roseau, ça viendrait faire quoi ?
5: Je ne sais pas.
0: Ah ben voilà, c'est ce qui ne marche pas. Ça marche pas, là. Ça marche pas, Arnaud. Bonne journée, à bientôt.
5: Merci, à bientôt, au revoir.
0: Tamara, bonjour Tamara. Allô,
6: bonjour.
0: Bonjour.
6: Oui.
0: Vous pensiez à quelle commune, Tamara ?
6: Je pensais aussi à Saint-Laurent-de-Cuve, en fait.
0: Ah, même chose. Ouais, ça marche pour le festival. Ça peut marcher pour la boue, mais c'est pas l'idée. C'est pas l'idée, d'accord ? C'est pas l'indice. Ok ?
6: Très bien, merci beaucoup.
0: Bon, vous continuez de nous appeler, vous êtes nombreux. Vous frayez un petit chemin, vous trouvez une petite place pour pouvoir nous donner votre réponse. Boue, roseau, festival, nous cherchons une commune de notre région. Bonne chance.
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0: Bonjour Hortense. Vous habitez Cabourg. Bienvenue.
3: J'habite à Mézé.
0: Ah, bah écoutez, ah oui, je me suis encore fait avoir, encore une fois. Je redonne les indices, boue, roseau et festival. Et vous me dites ?
3: Cabourg.
0: Pourquoi ?
3: La boue, ce serait pour la course dans la boue et le festival en rapport avec le festival du cinéma.
0: Et je fais quoi de mes roseaux ?
3: Bah, je sais pas.
0: Il y a
3: quelque chose qui s'appelle les roses à
0: Capot. Et non, ça marche pas. Je suis désolée. À bientôt.
3: À bientôt, au revoir.
0: Au revoir à Cormel-le-Royal cette fois-ci. C'est Sylvie qui est avec nous. Bonjour Sylvie et bienvenue.
4: Bonjour. Je pensais au
0: Breuil-en-Auge. Au Breuil-en-Auge. Ça regroupe tout ? Boue, roseau, festival ?
4: Il me semble.
0: Comme quoi, la boue, pourquoi ?
4: La boue, parce que c'est une région vraiment,
0: Ah non, c'est pas assez, non. On peut pas simplement se dire c'est un peu humide. Non, il y a une vraie signification, quoi. D'accord ?
4: Ok.
0: Ok ? Je vous redonne les indices. Boue, roseau, festival. Boue, c'est une vraie signification. Il y a quelque chose de très précis au travers de cela. Festival, nous sommes d'accord, on parle de musique. Voilà, je vous aide un petit peu. Vous continuez de nous appeler. On fera un point à 11h30 sur l'actualité du moment, sur ce drame qui a eu lieu donc hier soir à Caen. Et puis vous pourrez à nouveau rejouer avec nous juste après.
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0: En Kangstar, France Galles sur votre radio locale, ici Normandie, il est 11h30. Philippe Thomas, on fait un point suite au drame qui a eu lieu hier soir à Caen dans le quartier de la gare.
1: Oui, un homme a volontairement foncé au volant de sa voiture sur un groupe de personnes dans le quartier de la gare, vous l'avez dit, vers 22h15. Deux personnes sont mortes, 9 autres ont été blessées, dont certaines très grièvement. La première personne décédée est un homme d'une trentaine d'années, mort sur place hier soir. La seconde personne, âgée de 28 ans, est morte cette nuit au CHU de Caen. Le procureur de la République de Caen a communiqué à nouveau ce matin. Norman Lejeune, vous êtes quartier de la gare à Caen. Que sait-on ce matin de l'enquête ?
2: Oui, alors je me trouve effectivement en face du bar La Gitane, à côté de l'arrêt de bus où se sont déroulés les faits hier soir à 22h10, indique le procureur de Caen. Une voiture folle et qui a déboulé sur une voie de bus, percutant un groupe de personnes qui se trouvaient là, assises sur le trottoir. Beaucoup ont été blessés au niveau des membres inférieurs. Une est décédée sur place. Un autre a été évacué en urgence absolue au CHU de Caen. Il est décédé là-bas dans la nuit. Selon un témoin que j'ai pu rencontrer il y a quelques minutes sur place, il s'agit de deux ressortissants afghans. Ce témoin fait lui aussi partie de cette communauté. Il était présent hier soir. Ce sont deux amis à lui qui sont morts, nous a-t-il confié. L'un d'eux était livreur pour Uber Eats et Deliveroo, ce système de livraison de repas. L'autre ne travaillait pas actuellement. Ce témoin a passé une partie de la nuit au commissariat de Caen pour les besoins de l'enquête, mais il indique lui ne pas savoir pourquoi la voiture a percuté les piétons. Le conducteur qui a été interpellé aurait indiqué, selon le procureur de la République de Caen, avoir été agressé quelques minutes plus tôt devant la gare et avoir foncé délibérément sur la foule. Ce matin, il y a encore beaucoup de monde sur place, devant le bar La Gitane, sur la terrasse actuellement. Vous entendez peut-être une altercation devant moi, des voix qui s'élèvent un petit peu. Et puis aussi au niveau de l'abri de bus, où des petits groupes viennent pour se recueillir sur les lieux du drame.
1: Nolwenn Lejeune depuis le quartier de la gare à Caen, et nous reviendrons évidemment largement à midi sur ce drame qui a fait 2 morts. Toutes les infos sont à retrouver sur ici.fr. Voilà Sylvain, ce que l'on peut dire ce matin.
0: Merci Philippe, effectivement nous ferons un point complet dans une demi-heure.
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0: Laurent Voulzy sur Ici Normandie, avant que on joue à nouveau ensemble et que vous puissiez peut-être identifier une commune de notre région au travers de 3 indices, je vous les redonne. Bou, Roseau, Festival, vous pouvez continuer de nous appeler 02 31 44 48 44.

0: Le cœur grenadine. Laurent Vézy.
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0: Je crois que j'en ai mangé un petit bout. Quoi. J'étais impatient. Impatient de jouer avec vous et d'essayer de découvrir cette commune. Moi, j'aime bien quand vous cherchez comme ça et que vous n'arrivez pas à trouver. En plus, j'ai des cadeaux pour vous, des très beaux cadeaux. Quoi. On vous offre un magnifique sac collector ici Normandie. Eula, des invitations pour la grande soirée anniversaire qui aura lieu le 26 septembre à l'occasion de la Foire internationale de Caen. Quand on fêtera nos 40 ans en musique avec Blind Test, karaoké géant et plein de choses encore. 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Et puis ce n'est pas terminé parce que si vous trouvez la bonne réponse, vous participez au tirage au sort de demain vendredi pour gagner une carte cadeau avec la Brittany Ferry d'une valeur de 800 euros quand même, quand même. Nadège à Bretteville-l'Orgueilleuse, bonjour.
2: Bonjour Sylvain.
0: Ça va Nadège?
2: Ça va bien, c'est les vacances ce soir.
0: Ah oui, ah bah oui, forcément. Pour combien de temps?
2: 3 semaines.
0: Eh ben, ça va, j'allais vous dire, ça va vous faire du bien. Oui, ça va vous faire du bien, hein. N'est-ce pas?
2: Oui, tout à fait.
0: Toujours bien agréable, ça permet de se reposer, de pouvoir voir les choses un petit peu autrement, quoi.
2: Exactement.
0: Alors, mes indices, je les aime bien, mes petits indices, là. Boue, roseau et festival.
2: Alors, moi, je dirais
0: Vert-sur-Mer. On va essayer de comprendre pourquoi. Dites-moi tout, quoi.
2: Alors, les roseaux, parce qu'il y a des roseaux.
0: Mm-hmm.
2: Boue, parce qu'il y a eu une coulée de boue il y a quelques jours, je crois. Et le festival, il y a un festival de musique, mais alors je ne me souviens plus du nom.
0: Ouais, ben non, ça ne va pas.
2: C'est pas ça.
0: Non. Non, parce que je vous ai dit que pour la boue, ça avait une signification bien particulière, un lien tout à fait particulier. C'est pas les pieds dedans, quoi. Vous voyez ce que je veux dire, quoi.
2: D'accord.
0: Okay. Nadège, on vous souhaite une bonne journée.
2: Eh ben merci à vous aussi.
0: Au revoir.
2: Au revoir.
0: Christiane à Saint-André de Messé, bonjour.
3: Oui, bonjour.
0: Bienvenue, ma chère.
3: Merci.
0: Alors, l'attente est longue, hein, je sais, mais vous êtes nombreux à vouloir jouer avec nous, donc on essaye de faire au plus vite, ça.
3: D'accord, oui, c'était très difficile de vous avoir.
0: Oui, j'ai bien compris. Beau Roseau Festival, vous pensez, vous, à quelle commune?
3: Alors moi, j'ai pensé tout de suite à Briouze.
0: Tout de suite, comme ça.
3: Eh oui.
0: Eh, vous avez raison.
1: Bravo. Vous êtes ici.
0: Alors, on va expliquer pourquoi. Parce que, voilà, il y a une vraie signification. Je pense que vous la connaissez. Hein.
3: Oui. Alors, festival arsenic.
0: Oui.
3: Roseau, les marais de Briouze.
0: Ben, bien sûr.
3: Et boue, c'est parce que Briouze vient d'un mot ancien qui signifie boue.
0: Oui, c'est exactement ça, tout à fait, exactement. Le nom de Briouze est tiré de boue. Il y a eu, alors je ne sais pas combien de transformations, hein, quand on regarde un peu, c'est passé un peu par tous les noms, pour aujourd'hui s'appeler Briouze. Donc c'est pour ça que je disais qu'il y avait un lien vraiment, vraiment direct, hein, avec la commune, mais c'était celui-là. Bravo, félicitations Christiane.
3: Merci.
0: Ah ouais, bravo, c'est du beau travail ça.
3: Oui, bah, de toute façon, marais et festival, roseau et festival, j'avais pensé tout de suite Briouze.
0: Ouais, ouais, et puis après vous avez fait une petite recherche, non, c'est ça?
3: Et après boue, je ne savais pas trop, mais j'ai recherché.
0: Ouais, très bien, très bien. Le sac collector ici Normandie Eula est pour vous, pour les 40 ans de votre radio locale, des invitations pour la grande soirée anniversaire, et puis le magnifique polo aux couleurs de votre radio, c'est pour vous aussi.
3: Merci beaucoup.
0: Et je n'oublie pas de vous inscrire sur la liste pour le tirage au sort de demain et peut-être gagner donc cette carte cadeau d'une valeur de 800 euros, quand même.
3: Oui, c'est pas mal.
0: Eh oui. Ben oui. Et écoutez, on verra ça demain, ok?
3: D'accord, merci beaucoup.
0: Bonne journée à vous et félicitations.
3: Bonne journée également.
0: Au revoir. C'était pas le plus facile celui-là. Quoi. Allez, une autre commune à découvrir, trois nouveaux indices, Marteau, Escadron et Bière. Marteau, Escadron et Bière. De quelle commune s'agit-il là?
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0: Je partirai avec Oshi.
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0: Ouais, on passe un bon moment ensemble, on joue, on découvre et on parle de nos communes. Ça nous permet aussi de découvrir souvent quelques faces cachées des communes de notre région, quoi. Avec trois indices pour cette troisième commune pour aujourd'hui. Marteau, Escadron et Bière. Marteau, Escadron et Bière. Marie-Jo, bonjour.
3: Oui, bonjour.
0: À Saint-Georges-Donnet.
3: Voilà.
0: Pré-bocage.
3: Dans le pré-bocage, voilà.
0: Que faites-vous là, à 11h45 ?
3: Je vous écoute.
0: Ouais, mais à part ça.
3: Nous, tous les matins.
0: Ah, religieusement.
3: Oui.
0: vous asseyez sur une chaise et vous écoutez.
3: C'est ce que je suis en train de faire.
0: Bah, installez-vous quand même, installez-vous. J'ai envie de vous dire, installez-vous autour de la table. Bon, c'est un peu comme ça, quoi. La table est grande, mais on la partage.
3: Exactement.
0: Marie-Jo, oui. Je vous ai donné trois indices pour essayer de découvrir une commune de notre région. Indice numéro 1, oui. Marteau. Numéro 2, Escadron. Numéro 3, Bière. Vous me dites ça.
3: Bonnet-sur-Odon.
1: Bravo.
2: Bravo.
1: Vous êtes ici.
0: Bon, en même temps, c'est à côté de chez vous, hein, quand même. Hein.
3: À côté, voilà. J'ai pas hésité à réfléchir.
0: Ouais, ouais. Bah, vous avez été plusieurs, apparemment, à nous donner la bonne réponse, mais vous avez été la plus rapide, Marie-Jo, quoi.
3: Exactement.
0: Ouais, ouais. Oui. Et dégaine vite, Marie-Jo, quoi. Attention, quoi. Bon, ça demande quelques explications, cette histoire, quand même.
3: Oui, alors, marteau. Au Nez-sur-Odon, il y a souvent des lancers de marteaux. Oui.
0: Oui, et la cage a été refaite il y a très peu de temps. Quoi.
3: C'est possible, ouais. Et puis, après l'escadron de gendarmerie à Aunay.
0: Oui.
3: Oui. Et la bière qui est fabriquée à Aunay.
0: La brasserie de l'Odon.
3: De l'Odon, la brasserie de l'Odon.
0: Tout à fait. Eh ben voilà, c'est complet, c'est parfait, vous avez entièrement raison. C'est la bonne réponse. 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
3: Peut-être, oui.
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3: Normalement, oui.
0: 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Vous pouvez venir avec votre chaise si vous voulez, hein. Pas de problème. Hein. Et vous pourrez mettre le polo aux couleurs de votre radio locale parce qu'on vous l'offre aussi.
3: Merci.
0: Et puis on vous inscrit pour le tirage au sort de demain qui vous permettra peut-être de gagner une carte cadeau de 800 € quand même.
3: Oui. 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
0: 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Par exemple, pour aller faire du golf ou autre chose. Voilà. Bravo Marie-Jo, quoi.
3: Je vous remercie.
0: Je suis fier de vous, quoi.
3: Bonne journée à vous.
0: Eh ben pareil, tout pareil. À bientôt.
3: À bientôt. Au revoir.
0: Au revoir. Nous allons jouer. Oui, on a le temps. Une dernière fois ensemble. Je vous redonne là aussi trois indices. À vous de découvrir la commune qui correspond. Indice numéro 1, Source. Numéro 2, Capucin. Numéro 3, Sixties. Source, Capucin, Sixties. Nous cherchons une commune de notre région.
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0: Nick Kershaw.
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0: À l'occasion de découvrir des communes de notre région au travers de trois indices. Je vous ai donné tout à l'heure Source Capucin et Sixties. Source Capucin, Sixties. De quelle commune s'agit-il ? On va poser la question à Magali qui est à Blainville-sur-Orne. Bonjour Magali.
2: Oui, bonjour Sylvain.
0: Ça va, Blainville-sur-Orne, Magali ? Entre Caen et la mer ?
2: Oui, très bien, très bien.
0: Vacances, repos, vous faites quoi là ?
2: Oui, vacances qui se terminent, mais vacances toujours.
0: Ouais, vous reprenez lundi, c'est ça, non ?
2: Oui, c'est ça. Oui.
0: Grosse rentrée lundi, hein. Rentrée scolaire mardi, mais grosse rentrée lundi. Hein.
2: Oui.
0: Bon, et vous n'y pensez pas ? D'accord.
2: Non, hein, on essaye.
0: Voilà. Vous oubliez ça et vous profitez pleinement de ces quelques jours qui vous restent.
2: Oui.
0: Source Capucin Sixties, est-ce que ça vous inspire ?
2: Eh bien, par rapport à la source, je sais qu'il y a une source d'eau chaude naturelle, en fait, à Incarville.
0: D'accord.
2: Donc, voilà, ça m'a parlé. Et cette source, c'est une source, c'est la source des Capucins.
0: Okay.
2: Donc, par rapport aux deux indices, c'est ce qui m'a interpellée. Et Sixties, je ne sais pas.
0: Ah oui, c'est celui-là qui bloque.
2: Ouais, ouais.
0: Il bloque celui-là. Il ne correspond pas, effectivement, et ce n'est pas un Carville.
2: D'accord.
0: Je suis désolé, bonnes vacances.
2: Merci beaucoup.
0: À bientôt.
2: Bonne journée.
0: Au revoir.
2: Au revoir.
0: Fabienne est à Cricqueville, en Bessin. Bonjour Fabienne.
3: Bonjour.
0: Ça va Fabienne ?
3: Écoutez, très bien.
0: Bon.
3: Je poursuis les vacances, donc vous, tout se passe bien.
0: Vous aussi, donc tout
3: va
0: voilà. Voilà. Reprise pour vous aussi lundi ?
3: Lundi, oui, en télétravail, donc ça va.
0: Oh, ça va, c'est une petite reprise.
3: Voilà, ça sera une petite reprise.
0: Voilà, enfin, c'est une petite reprise, on travaille autant, sauf qu'il n'y a pas le déplacement, etc.
3: Tout à fait,
0: voilà.
3: Non, tout à fait.
0: Je remets quand même les choses dans l'ordre, parce que voilà.
3: Voilà.
0: Fabienne, Source, Capucin et Sixties.
3: Alors moi, je vous proposerais la commune de Bagnoles de l'Orne.
1: Bravo,
4: bravo,
1: vous êtes ici.
0: Et c'est gagné, Fabienne, c'est gagné. Est-ce que vous allez nous expliquer les trois indices ?
3: Alors oui, bon, j'ai fait quelques petites recherches, hein, je dois avouer.
0: T'as bien travaillé, bravo. Alors,
3: la source, c'est la source d'eau thermale,
0: oui.
3: La source de la Grande Fontaine.
0: Mm-hmm.
3: Le saut du Capucin, c'est un célèbre site d'escalade, en fait.
0: Oui, tout à fait, c'est
3: et
0: un
3: les
0: rocher.
3: Sixties, donc il y a un spectacle musical local, Salut les Sixties, qui est programmé dans cette commune.
0: Bah tout à fait, c'est dimanche d'ailleurs, hein, c'est au casino, hein, pour tout vous dire.
3: D'accord.
0: Ouais, ouais, exactement. Parfait. Et le rocher des Capucins avec sa légende aussi qui existe. Je vous invite à aller découvrir les légendes donc autour de Bagnoles de l'Orne parce qu'il y en a pas mal, comme celle du cheval blanc, ce cheval tout rabougri qui après s'est perdu dans la forêt et ressorti très fringant. Hein. Mais bon, je vous en dis pas plus. J'ai un peu résumé l'histoire quand même. Hein, quoi.
3: D'accord.
0: Elle est un peu plus longue que ça. Voilà. Et le rocher des Capucins, c'est pour le saut des Capucins. C'est pareil. Je vous invite à aller chercher un peu comme ça. Voilà. Si vous êtes un petit peu curieuse, c'est gagné pour vous. Quoi. On vous offre les cadeaux, le magnifique sac collector, les invitations pour la grande soirée anniversaire, le polo aux couleurs de votre radio locale ici Normandie. Et puis on vous inscrit pour le tirage au sort de demain. Soyez là demain à la même heure. Hein.
3: D'accord, parfait.
0: Ouais, une carte cadeau Brittany Ferries d'une valeur de 800 euros à gagner quand même. Bonne journée à vous.
3: Très bien. Merci beaucoup.
0: Merci.
3: Bonne journée. Au revoir.
0: Au revoir.
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0: Nicolas Perroc est mon père et vous pourrez rejouer avec nous demain. Dans 3 minutes maintenant, il sera midi, l'heure de vos infos.

0: mon père avec Nicolas Perrac.
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0: Sur votre radio locale, ici Normandie, il est midi. Vos infos avec Philippe Thomas. Bonjour Philippe.
2: Bonjour.
0: Une voiture a foncé sur un groupe hier soir devant la gare de Caen faisant 2 morts.
2: Le drame a eu lieu vers 22h15. 9 autres personnes ont été blessées, dont certaines très grièvement. Norman Lejeune, vous êtes quartier de la gare où il ne reste quasiment aucune trace de ce qui s'est passé. Quelle est l'ambiance sur place ce midi ?
3: Eh bien, je me trouve au niveau de l'arrêt de bus, là où se sont déroulés les faits. Il y a encore des traces de sang sur le sol, sur la chaussée, sur le trottoir. Et puis des amis, des victimes qui restent là depuis ce matin. Il y a beaucoup de monde devant le bar, sur la terrasse du bar devant lequel se sont déroulés les faits, le bar La Gitane. Des victimes qui, pour la plupart, étaient présentes hier soir. Elles ont vu cette voiture folle débouler par la voie de bus et percuter les piétons qui étaient assis là sur le trottoir, comme c'est a priori le cas souvent le soir. Les deux victimes décédés seraient des Afghans, raconte un témoin, un de leurs amis, et membre lui aussi de cette communauté. Les autres ont été surtout blessés au niveau des membres inférieurs, mais c'était le chaos, racontent les témoins qui sont encore sonnés et choqués par cette scène d'une violence inouïe qui s'est produite ici hier soir.
2: Justement, Norman Lejeune, le procureur de la République, a communiqué à nouveau ce matin. Où en est l'enquête ?
3: Eh bien, le conducteur de la voiture est un ressortissant russe d'origine tchétchène de 26 ans, indiquait tout à l'heure Joël Garrig, procureur de la République de Caen. Il était inconnu de la justice, sauf pour des infractions routières. Il a été interpellé quelques heures après les faits à Ouistreham, mais il est depuis en garde à vue. Il aurait déclaré avoir été agressé quelques minutes plus tôt devant la gare et avoir délibérément ensuite foncé sur les piétons. C'est quelqu'un que nous n'avions jamais vu jusqu'ici, me confiait à l'instant un témoin afghan présent lui aussi hier soir. Selon lui, l'homme aurait voulu filmer en direction de ce fameux bar, La Gitane, et puis les choses auraient dégénéré avec certains. Il est parti en voiture, en proférant des menaces de mort, me confiait le témoin, et puis il est revenu au volant de sa voiture et c'est là qu'il a percuté tous les piétons.
2: Norman Lejeune depuis le quartier de la gare à Caen, le témoignage maintenant d'un témoin présent hier soir, témoin qui a accepté de parler au micro d'ici Normandie, mais a préféré garder l'anonymat.
4: D'un coup, j'ai entendu un bruit bizarre, un bruit d'un accident. Moi, je pensais qu'une voiture a rentré dans une autre voiture, un truc comme ça. Quand j'ai sorti en courant pour voir, du coup, j'ai vu 10 victimes par terre. Du coup, j'ai commencé à vérifier les visages et j'ai reconnu personne parce que c'est des Afghans, je ne les connais pas. Et j'ai reconnu un seul rebeu qui vient de mon pays, c'est un pote à moi. Il n'a rien à voir dedans, il était juste posé. Il a pris un coup. J'arrive pas à exprimer. C'est un truc. Moi, ce que je sais, ce que j'ai entendu, il y avait un petit en bruit avant ça. Et le mec, il a dit qu'il va revenir. Il a revenu, il a fait ce truc-là. Ça fait 9 ans que je suis déménagé en Normandie, à Caen. C'est la première fois que je vois un cas comme ça. J'ai jamais vu ça dans ma vie.
0: Vous êtes là encore ce matin. Vous avez dormi cette nuit. Vous avez réussi à trouver le sommeil?
4: Non, parce que vous n'avez pas vu l'état de mon pote, comment il était. Il avait plusieurs fractures dans la jambe, dans les mollets. Et plusieurs fractures. Personne qui pouvait bouger.
2: Voilà pour ce témoignage et nous reviendrons largement à 13h sur ce drame qui a fait 2 morts dans le quartier de la gare à Caen. Toutes les infos, des vidéos notamment, sont à retrouver sur ici.fr.
0: Dans l'actualité également, le président de la région Normandie prend position pour la présidentielle.
2: Plus de 200 élus, dont le centriste Hervé Morin, appellent à une primaire ouverte de la droite et du centre pour désigner un seul candidat à la présidentielle dans une tribune publiée par le Figaro. Et puis dans l'actualité également, le football bien sûr, le Stade Malherbe-Caen affronte Bastia, les footballeurs leurs Canets ont l'occasion, pour leur 3e match à domicile de la saison, de poursuivre leur sans-faute devant leur public. Match à suivre, évidemment, comme vous en avez l'habitude ce soir sur Ici Normandie.
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2: Le temps avec vous, Sylvain.
7: Certainement beaucoup plus nuageux cet après-midi, c'est ce que nous dit Météo France, avec même des risques d'orage en soirée, un vent faible modéré avec quelques rafales.
2: Les températures,
7: 22 à Ouistreham, Merville et Cabourg, 23 à Isigny-sur-Mer, Onet-Saudon, 24 à Lisieux, Vire, Flers, Villedieu, Carouge, Mortagne ou Saint-Lô, et 25 à Caen, Saint-Pierre-sur-Dive, Argentan, Falaise, Alençon, Rémalard.
2: Et pour les jours à venir,
7: un temps orageux avec des averses en début de journée avant le retour d'éclaircies pour demain. Des éclaircies, des passages nuageux samedi matin, du soleil ensuite. Je vous souhaite à tous et à toutes une excellente journée. Je vous dis à demain, 10h.
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9: Bonjour à toutes et à tous, j'espère que vous allez bien. Aujourd'hui encore, nous nous changeons les idées à l'heure du déjeuner avec Valérie Damidot, Éric Bastien, mais aussi et surtout les candidats comme Julien qui nous explique pourquoi une douanière n'a pas vraiment regardé ce qu'il ramenait dans ses valises, Marie-France qui rentre à pied après une panne d'essence alors que son mari est censé venir la chercher, ou Julien qui se retrouve régulièrement aux urgences à force de se blesser, rien que de l'écouter ça fait mal. Les meilleurs moments au taquet démarrent dans moins de 5 minutes, le temps d'écouter Gérard Blanc sur votre radio ici.
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0: Vous écoutez ici Gérard Blanc, une autre histoire. Alors justement, en parlant d'histoire, écoutons maintenant celle de Laïla et de Laurent qui racontent à Valérie Damido et Eric Bastien leur rencontre avec leur chérie. À noter que Laurent était un sacré dragueur.
1: Alors, je rappelle que nous jouons avec Leïla qui joue avec Ici Nord et Laurent Ici Loire-Océan. Leïla qui est mariée à Thibaut, qui a deux petits chats, qui vend des très bonnes crêpes et des chichis. Et Leïla qui tire les cartes, qui aime l'astrologie. Bref, une femme exceptionnelle.
2: Ça va vous?
1: Bah quoi? Qu'est-ce qu'il y a? Écoutez, vous voulez qu'on reparle du fait que vous n'avez encore pas gagné la semaine dernière? Hein? Vous voulez ou pas?
3: J'ai un message subliminal.
1: Qu'est-ce qu'il y a?
3: Pour vous.
1: Pour moi ?
3: Oui.
4: Je l'aurai un jour. Je l'aurai.
1: Ah, d'accord.
3: Voilà, par rapport à ça.
1: Oui, bah écoutez, on verra bien. Allez, on va parler de ta rencontre avec Thibaut. Parce que tu l'as rencontré, vous étiez très jeune. Quel âge vous aviez ?
5: Oui. On avait 14 ou 16 ans.
1: Oh là là, oui. Et alors, comment ça s'est passé ? Parce qu'il paraît qu'il est venu faire son apprentissage dans ton village où tu habitais.
5: Voilà, on s'est rencontrés, on a discuté tout ça. Et quand il est parti, ben, on s'est rendu compte qu'on se manquait. Et puis... moi, après, je suis allée dans sa ville, j'ai trouvé aussi un apprentissage, et puis depuis, on ne s'est jamais quitté. Voilà.
1: Oh là là là là, mais comme c'est beau ça, on adore. On adore. Alors, tu as 4 points, tu es largement en tête. C'est bien.
3: Oui, oui, oui.
1: Quoi?
3: Oui, je grogne.
1: Oui, bah je sais que tu grognes, t'es un râleur. Oui. Alors, je vais te poser la question à choix multiple, c'est-à-dire que je pose la question, je te propose des réponses, et t'auras 10 secondes pour me répondre. Tiens, je te mets un extrait de Jojo. Qu'est-ce qu'elle a, ma gueule ? Eh oui, Johnny, mon idole. Hein. Alors, écoute bien, aujourd'hui, le 15 juin, si Johnny était encore avec nous, bah, il aurait fêté son anniversaire. Et alors, quel âge aurait-il ? 81 ans, 83 ans, 85 ans, toujours 20 ans dans le cœur de cette femme.
3: Bah oui.
1: Voilà, alors quel âge il aurait, mon Jojo ? Il aurait 81, 83, 85 ou 20 ans. Top chrono, 10 secondes.
5: Je dirais 83.
1: Didadadam, didadadam, didadadidadadam. Et c'est une... bonne réponse, 83 ans aujourd'hui, 110 millions de disques vendus. Voilà, moi je pense à Johnny. Voilà, je l'écoute tout le temps. Johnny, c'était mon idole, bravo, t'as 7.
3: Ce qui fait encore plus mal, c'est de se dire que l'année prochaine, ça fera 10 ans.
1: Eh oui,
3: demi de 7, on est compte. J'ai l'impression que c'était hier.
1: Eh oui.
3: Bon, Laurent, on a parlé un tout petit peu.
6: Moi.
3: Oui, je sais. Bah oui. Le mec qui a marqué qu'un seul point depuis de midi, je sais que c'est toi. Hein. Voilà, Laurent. On a encore 24 minutes, Laurent. Pour tout donner. On va essayer.
6: Allez, on va essayer.
3: Allez, t'habites dans la Loire, tu nous as parlé de ton super côté pêcheur, t'as un bateau, t'es un mec bien. On va parler de ta rencontre aussi avec Mathilde. Vous savez que c'est un show, mon Laurent. Parce qu'avec Mathilde, bon, avec qui il a 2 enfants aujourd'hui, tout va bien. Ils se sont rencontrés, en tous les cas, une espèce de rencontre fortuite à la patinoire du petit port à Nantes. Sauf que Mathilde n'était pas bien contente parce que t'étais sortie avec toutes ses copines.
1: Ah ouais?
3: T'es chaud?
1: Ah ouais?
3: Vrai ou faux?
6: Ouais, c'est vrai, mais bon, on était jeunes. Hein.
3: Oui, non, mais quand même.
1: Oui, bah quand même.
3: Donc, tu veux, cette pauvre Mathilde, elle se dit, mais alors bon, alors voilà, c'est Pierre, Paul, Jacques, il va avec tout le monde, c'est un coureur. Sauf que qu'est-ce que t'as fait à la patinoire?
6: Eh ben, je me suis mis à genoux. Hein.
3: Ah oui?
6: En plein milieu de la patinoire.
3: Pour t'excuser?
6: Ouais, puis je lui ai demandé si elle voulait bien sortir avec moi.
3: Ouais? Alors, ça l'a séduit.
6: Moi, j'avais 20 ans, elle en avait quand même 15. Hein.
3: Ah oui, ah d'accord. Et alors, et votre histoire a démarré à ce moment-là. Elle avait 15 ans, t'en avais 20 ans. T'avais 20 ans, quoi.
6: Voilà, c'est ça.
3: 22 ans que vous êtes ensemble, vous êtes mariés depuis 19 ans, donc très belle histoire.
6: C'est ça.
3: Ouais, noces de cretonne pour 19 ans. C'est beau, ça, hein, c'est beau.
6: Ah, bah, c'est pas mal. Hein.
3: Bien sûr.
1: Tu sais ce que c'est la cretonne, bien sûr.
3: Alors, sinon.
1: Voilà.
3: C'est quoi?
1: C'est quoi la crotonne ?
6: C'est quoi ?
3: Je vais regarder M6 à la rentrée pour le savoir peut-être.
1: Bon, je sais pas, tu vérifieras parce que comme tu es là en train de balancer des. C'est les noces de crotonne. Ouais,
3: alors, c'est un tissu épais en lin et en coton.
1: Ouais, hein, voilà.
3: Donc, voilà.
1: Bien sûr, heureusement que Maître Coupès t'a fait ta fiche.
3: Merci beaucoup.
1: Allez.
3: Bon, vous savez que c'est un râleur.
7: Et alors, je suis râleur, je suis un râleur, mais d'une France.
1: Comme toi, quoi.
3: Et Mathilde, elle supporte
6: ça. Comme tous les garçons, au final. Ah, Valérie.
1: Ça, je te confirme.
3: Ouais, enfin. Faut que tous les matins, tu dis à tes filles, rangez vos chambres, faites votre lit, etc. etc. etc., etc., quoi.
6: Voilà, c'est ça, parce qu'autrement, c'est papa qui le fait.
1: Voilà. Jean-Michel Relou, bonjour.
3: Oh, mais c'est plus que ça, parce que, ok, bon, il est comme ça, mais il est râleur. Il est maniaque également. Voilà.
1: Ah oui,
6: très maniaque.
3: Ah oui, non, il est maniaque.
1: Oh là là. Bon.
6: Bah, vous voyez Ikea, faut que ce soit rangé de la même manière, une chambre Ikea.
1: Ah ouais, d'accord, ok. Ah, ok.
3: Et alors, pour revenir, pour finir avec l'astrologie, ce qui va pas vous surprendre, hein, voilà, s'il était un animal, il serait un lion.
8: Je voudrais.
6: Voilà.
3: Ah oui, comme Simba.
1: Ouais. Alors que là, t'es quoi comme signe astrologique?
6: Moi, je suis vierge.
1: Ah, vierge folle ou vierge sage? Attends, ouais. Ça, faut savoir.
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0: Fever Dream, Alex Warren sur votre radio ici. Avis aux cuisiniers amateurs et aux autres, nos deux auditeurs, Siegfried et Marie-France, vont maintenant vous partager chacun une recette. L'un de la patate savoyarde, ça a l'air vraiment délicieux d'ailleurs, et l'autre une méthode japonaise pour faire du pain. Valérie Damido et Eric Bastien avaient l'air très intéressés sur votre radio ici.
1: Et ici, nous sommes avec Siegfried et Marie-France, qui n'ont pas de points, mais qui vont en marquer, évidemment. Alors, Siegfried qui joue avec ici Poitou, qui habite à Cluçay-la-Pommeraye, qui évidemment a fait plein de choses dans sa vie, puisque nos auditeurs sont exceptionnels.
2: Évidemment.
1: Et alors, il paraît qu'en plus, c'est un bricoleur. Voilà, ça, c'est un gros bricoleur.
2: Oh,
1: oh là là.
2: Oh,
1: tu viens d'acheter ta maison, et du coup, comment ça va se passer? Il paraît que tu vas tout faire.
3: On va tout faire avec mon amoureuse, puisqu'elle est bricoleuse au moins autant que moi. On va tomber des murs, on va refaire des murs, on va refaire la salle de bain, on va refaire quoi.
1: Vous avez des copains quand même, vous n'allez pas faire ça que tous les deux.
3: Alors on a déjà refait une maison avec tous les copains. Voilà, on avait inventé le concept de la trappe-chouille. C'est-à-dire qu'on venait travailler et on faisait la chouille en même temps.
1: Ah, mais ça c'est bien, parce que la trappe-chouille, ça, du coup la maison elle se fait plus longtemps, mais on se marre.
3: Exactement.
1: Voilà. Il paraît qu'on a une petite spécialité culinaire qui s'appelle la patate savoyarde.
3: La patate savoyarde, ah mon Dieu, ben bien sûr.
1: Alors est-ce qu'il peut expliquer à sa copine Valérie qu'est-ce que c'est la patate savoyarde?
3: Bah, la patate savoyarde, c'est simple, on n'y qu'une patate qu'on vide après.
1: Ouais.
3: Et une fois qu'on l'a vidée, on prend la chair de la pomme de terre, on la mixe avec des lardons, du reblochon, quelques petites herbes et de la crème fraîche. On refourre la patate, on y met du Beaufort par-dessus et on passe ça au four.
1: Eh ben, c'est bon ça, dis donc.
2: C'est déjà sûr.
1: On l'adore. Vive la patate savoyarde. Bon, allez, la patate savoyarde, tu vas marquer ton premier point. Là. On refait une question vraie ou faux. Tiens, je te mets Nicole Croisille et je te pose la question. Alors, écoute bien cette question. Aux États-Unis, une conductrice a été verbalisée pour avoir téléphoné au volant alors qu'elle était amputée de la main. Est-ce que c'est vrai ou faux?
3: Ben oui, c'est vrai.
1: Eh oui, c'est non mais la folie du truc. C'est-à-dire que c'est évidemment que c'est impossible. Hein. On a annulé la contravention. Les gars, ils mettent des amendes à des gens qui n'ont pas de main. Donc si tu veux, ils peuvent pas tenir les téléphones. C'est complètement dingue. Premier point pour Siegfried.
2: Je sais pas, vous savez, Marie-France, c'est une fille qui travaille dans la justice. Hein, elle nous l'a dit. Elle peut peut-être arranger le truc. Hein, je sais pas.
1: C'est en ce moment les juges, les avocats, les procureurs, ils sont bien embêtés. Hein.
2: Mais sans indiscrétion, elle fait quoi dans la justice? La profession en fait.
4: Non, je peux pas le dire pour l'instant.
2: Voilà, FBI. Marie-France, qui est retraitée, qui travaillait dans un groupe EDF, qui était acheteuse industrielle, qui a travaillé aussi dans l'immobilier logistique. Et alors, on fait un petit peu de pétanque, il paraît. Pas vraiment de sport, mais un peu de pétanque. C'est sympa, ça va. C'est pas
4: oui,
2: trop...
4: oui, oui, oui.
2: Ouais, c'est trop méchant, ça.
4: Non, c'est pas méchant. Mais quand on en fait tout un après-midi, c'est quand même... on marche beaucoup.
2: Bah, je confirme. Du jardinage. En revanche, le jardinage, oui. Tu as créé un petit potager. Ressemble à quoi ton potager?
4: Ah, un beau petit potager.
2: J'imagine.
4: C'est un beau rectangle.
2: Ouais. Qu'est-ce qu'il y a dedans?
4: Oh bah, il y a des tomates, il y a des potirons, des crêtes, de l'estragon, du thym. Du céleri, de la ciboulette, de la sarriette, des haricots verts. Beaucoup de choses.
2: Non, mais c'est super, tu fonctionnes en circuit court, quoi. Tu vas te servir à la maison directement et ça va dans l'assiette. C'est extraordinaire d'avoir ça. Pour ce petit potager. Alors, parlons juste un petit mot sur la cuisine, parce que tu cuisines beaucoup. Et tu t'es lancé, j'aimerais bien que tu nous expliques ce que c'est, dans le pain Tangsong, qui est une méthode japonaise. C'est quoi?
4: Alors, en fait, j'ai découvert ça sur Internet, hein, tout bêtement. Hein, je l'ai peut-être retrouvé ici à quelques mois. Mais en fait, ça rend la mie... En fait, quand on fait du pain... Moi, je fais beaucoup de pain.
2: D'accord.
4: De différents pains. Et même de la brioche. Et en fait, ça rend la mie très, très moelleuse. Et c'est vrai que c'est extraordinaire. En fait, c'est tout bête à faire. Hein. On mélange de la farine avec de l'eau et du lait, l'un ou l'autre. On cuit cette pâte avec de la farine, ça devient comme de la gélatine.
2: D'accord.
4: Et on l'incorpore ensuite à la pâte.
2: J'ai bien compris.
4: Et en fait, Et en fait, on voit que c'est très très moelleux en fait.
2: Et ça s'appelle le pain tangzhong, donc méthode japonaise, paraît-il, oui. Ultra simple, que tu accompagnes oui. D'ailleurs des petits plats. Je sais que tu fais de la tourte au maroilles, de oui. La carbonade flamande.
4: Oh, oui.
2: Mais Valérie. Et
4: tiramisu, tiramisu.
2: En plus, tes propres pâtes, on adore ça. Oh là là, tu nous régales.
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0: Zazie qui sera en tournée à partir de mars 2027. Elle démarre par Strasbourg, Tours, Angers, notamment Larsen. Allez, restez avec nous. Des activités sorties près de chez vous et sélectionnées pour vous arrivent dans moins d'une minute. C'est votre agenda, c'est votre radio ici.
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4: Dans le Calvados, partager un film dans un lieu d'exception. Un château qui comprend une maison d'habitation, une petite ferme, une écurie, un parc, une allée cavalière. Il servira de toile de fond pour la projection du film Paddington, qui raconte l'histoire d'un jeune ours péruvien fraîchement débarqué à Londres. Ciné patrimoine au château de Colville-Montgomery. C'est samedi à partir de 20h45 pour l'accueil des spectateurs. C'est gratuit et tout.

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2: 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Avant de retrouver les meilleurs moments d'Otaquet avec Valérie Damido et Eric Bastien, voici Paul McCartney et Stevie Wonder, Ebony and Ivory sur votre radio ici.

0: Ebony and Ivory, Paul McCartney et Stevie Wonder sur votre radio ici. Valérie Damido et Eric Bastien sont toujours avec Siegfried qui va nous fredonner une chanson et Marie-France qui va nous raconter une histoire de panne d'essence sur votre radio ici.
1: Alors ici nous sommes avec Siegfried et Marie-France qui ont 6 points chacun. Siegfried joue avec ici Poitou, Marie-France avec ici Nord. Alors, notre Siegfried, hein, il a beaucoup voyagé, il adore voyager, à Kiel, Madagascar, Maroc, Cap-Vert, Thaïlande, Singapour. Il a été évidemment aussi à Madagascar. Et quand tu étais à Madagascar, tu as appris une chanson. Quelle était cette chanson, mon petit canard?
2: Cette chanson s'appelle, alors je ne sais pas si je le dis bien, parce que je ne parle pas vraiment malgache, mais elle s'appelle Djari Banou.
1: Et alors, comment tu peux la chanter là?
2: Ouais, je peux essayer.
1: Vas-y.
2: Dari Nakuza Danaraye. 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
1: Ah ouais, bah c'est pas mal, Céline, t'as l'original.
3: Bravo.
1: Wow. Et voilà. Bon, c'est pas mal quand même. Alors, donc c'est le groupe Egema, ça passe à la radio, il est à l'aéroport de Madagascar, il chante doucement sa chanson en attendant, la douanière lui demande si c'est la chanson, si c'est bien cette chanson qu'il chante et lui dit que c'est qui, c'était qui.
2: Elle me dit que c'est elle, la chanteuse du groupe.
1: Et voilà, et du coup...
2: Et du coup, bah, on a papoté, on a discuté, elle a pas trop regardé un peu ce qu'il y avait dans mon sac, ce qui était plutôt pas mal.
1: Parce que t'as...

0: et 500 grammes de vanille.
1: Ouais, j'ai dépassé un petit peu les quotas.
0: Et voilà, mais comme t'as chanté la chanson sans le savoir de la douanière, et voilà, t'as eu de la vanille pour 10 ans.
1: C'est pas ses crèmes.
0: C'est pas ses crèmes à la vanille, comme dirait l'autre.
1: Exact.
0: Alors, tu as 6 points. Elle a 6 points. Donc là, c'est la question à 5 points. Est-ce que tu vas la gagner? On va voir ça tout de suite. Attention, petit Bourville.
2: Salade de fruits.
0: Jolie, jolie, jolie.
2: Tu plais à mon père.
0: Alors, écoute-moi bien.
2: Salade de fruits, jolie.
0: Quel fruit donne son nom à une célèbre expression désignant une personne prétentieuse? On dit avoir le. Top chrono, 10 secondes.
1: Le melon. Avoir le melon.
0: Avoir le melon, est-ce que c'est avoir le melon? Avoir la framboise, avoir le...
3: La fraise.
0: Avoir la fraise.
3: Le cassis.
0: Avoir le cassis.
4: L'ananas.
0: Non, bien sûr que c'est le melon, bien sûr. Et évidemment, voilà, bravo, 5 points de plus, tu as 11.
4: Marie-France est avec nous, elle a 6. On n'arrive pas à vous départager pour le moment, ce qui n'était pas le cas d'hier. Hein. Aujourd'hui, on a des candidats qui sont au coude à coude.
0: Oui.
4: Marie-France qui joue avec Issinor, qui habite à Quesnoy-sur-Deule. Marie-France qui collectionne les 45 tours et qui a un petit côté Pierre-Richard, on va se le dire. Avec cette anecdote, un jour, t'es tombé en panne, ce qui arrive à tout le monde, en panne d'essence.
0: Ça arrive à tout le monde, c'est vrai.
4: Bon, c'était en pleine ville, j'ai l'impression que ça te fait déjà rire. On est à un carrefour. Mais le téléphone portable n'existe pas encore, car ça, c'était il y a très longtemps. Du coup, qu'est-ce que tu as fait pour t'en sortir?
5: Déjà, on m'a aidé pour garer la voiture, parce que sinon je bloquais toute la circulation.
4: Ouais.
5: Donc on était en plein hiver, hein, c'était au mois de décembre, on venait d'emménager dans une nouvelle maison. Mmh. Voilà. J'ai trouvé un café.
4: Voilà, t'étais dans un bar.
5: Pour aller téléphoner.
4: C'est ça.
5: Mon mari, qui était rentré, rentré bien avant moi.
4: Okay.
5: Donc, j'avais une pièce de monnaie, une seule, dans mon porte-monnaie à l'époque. Et donc, je téléphone. Mon mari décroche. Je lui dis, je suis en panne vraisemblablement d'essence, parce que ma jauge ne bougeait plus depuis un certain temps, donc c'était un peu troublant quand même.
4: Bien évidemment.
5: Donc, il me dit, bah oui, j'arrive, et il raccroche. Bon, il savait pas où j'étais.
4: Mais c'est-à-dire que voilà, il a raccroché tellement dans la précipitation que t'avais plus de pièces, tu pouvais pas le rappeler. Il a dit j'arrive et du coup il savait pas où t'étais, donc il est jamais venu. Tu t'en es senti comment alors?
5: Comment?
4: Ben tu t'en es senti.
5: Je suis rentré à pied.
4: Et t'es rentré à pied. Oh là là, oh là là. Oui, effectivement, ça c'est pas de chance.
5: Ouais, c'est pas de chance.
4: Un petit mot sur Johnny. On parlait de Johnny Hallyday hier. C'était son anniversaire. Ça aurait été son anniversaire. Il aurait eu 83 ans. Fan de Johnny, t'as été le voir à 4 reprises en concert.
5: Oui. D'abord ici sur Villeneuve-d'Ascq, donc au stade Villeneuve-d'Ascq. Ensuite sur Lens.
4: Ouais.
5: Ensuite au Zénith.
4: Oui.
5: Et ensuite le dernier, c'était les Vieilles Canailles. Très bien. Aussi,
6: trois jours verts, Vieilles Canailles.
4: Aïe, aïe, aïe, aïe, aïe.
6: Et il y avait toujours.
4: Aïe, aïe.
0: Les vieilles canailles
4: avec Eddie Mitchell, avec Dutronc aussi.
5: Dutronc, oui.
4: Une de ses dernières tournées d'ailleurs, je crois que c'est même la dernière tournée.
5: C'était sa dernière tournée, c'était 6 mois avant.
4: Ouais.

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1: Marc Lavoine et Patrick Fiori en duo pour Occupé, il le sera, Patrick Fiori, à partir de mars 2027, car il sera en tournée dans toute la France pour une trentaine de dates. Accueillons maintenant Julien d'ici Normandie, qui enchaîne les chutes et les blessures, ça fait mal à rien que de l'écouter. Et Aurélie d'ici Saint-Étienne-Noir, qui n'a pas le sens de l'orientation, mais pas du tout. Tout cela a bien plu à Valérie Damido et Eric Bastien sur votre radio ici.
2: Julien, il lui est arrivé des misères. Il s'incruste au festival de Cannes, il est sur la croisette, il voit une super actrice très très belle, et tu te retournes, et qu'est-ce qui s'est passé?
3: Eh ben alors là, j'étais vraiment devant le midem, il y avait énormément de gens, et je me suis pris les pieds dans le caniveau, je me suis fait une double entorse aggravée des ligaments postérieurs et antérieurs de la cheville.
2: Voilà.
3: Et devant 2000 personnes.
2: Ah bah.
3: Et voilà. Et j'ai dû remonter jusqu'à Rouen en voiture, bien sûr.
2: Eh ben bien sûr, voilà. Avec la cheville qui ressemblait à rien, quoi. Énorme.
3: Exactement.
2: Tout ça parce que t'as regardé
3: une.
2: Et voilà, tout ça parce que t'as trouvé une meuf jolie, quoi. Bravo.
3: Oui, bon, bah oui, voilà, oui, c'est vrai, oui. Non, mais je l'assume au moins.
2: Ouais, c'est bien. Non, mais c'est bien, c'est bien.
3: J'étais subjugué.
2: Oui, bah écoutez, bien sûr. Alors, c'est pas tout, hein, parce que bon, ok, tu te casses la gueule parce que tu vois une nana super mignonne, mais un jour, t'es sur un marché en Angleterre, t'essayes de vendre tes saucissons corses dont on a parlé au début de l'émission, tu vendais ça sur les marchés en Angleterre, et tu faisais des dégustations avec une trancheuse. Et qu'est-ce qui s'est passé?
3: Alors, ce qui s'est passé, un truc qui aurait pu être évité finalement, je prêtais pas beaucoup d'attention à mes gestes parce qu'on était dans le speed, et puis je coupais un tout petit morceau de saucisson au canard avec forcément plus de graisse que dans les autres, le petit morceau s'est évadé, s'est envolé, et mon doigt a traversé la trancheuse dans la longueur, mon pouce.
2: Ah.
3: Je me suis fait une belle entaille de un bon centimètre de profondeur, et puis on avait que de l'alcool à 90 pour désinfecter la plaie. Voilà, donc on a fait ça avec une espèce de petite poupée en coton qui s'est avérée.
4: T'as un guerrier, le gars.
2: Mais tu montes dans le bateau hein, pour rentrer chez toi. Et avec ton petit.
3: Ouais, je monte dans le bateau.
2: Voilà, avec ton petit doigt coupé. Et qu'est-ce qui se passe? Tellement t'as de la chance.
3: Parce que l'anecdote s'arrête pas là.
2: Ouais, c'est bah vrai, oui.
3: En fait, je monte dans le bateau, du coup, à New Haven pour rentrer à Dieppe. Et en fait, au moment où le bateau démarre, au bout d'un quart d'heure, les stabilisateurs tombent en panne. C'est un système qui permet au bateau d'être le plus stable possible quand ça tangue. Et donc là, tout le monde à la cantine fait voler les petits pois, les plateaux, le bar s'écroule à moitié, enfin, il y a du verre cassé partout, c'est un scandale. Et moi, je suis avec mon doigt, comme ça, en train d'essayer de pas saigner au milieu des gens. Mmh. Et je vais enlever cette espèce de pansement de fortune aux toilettes, et là, le sang gifle partout. Enfin bon, c'est une catastrophe. Voilà.
2: Ça va aujourd'hui, ton pouce, ou comment ça se passe?
3: Ben non, mais justement, il va très bien, ce pouce. C'était une belle coupe longue et fine. Voilà. Et
4: tout, je crois que Claude Zidi et Alain Chabat sont en train de préparer un biopic, là, sur Julien.
2: J'adore. Bon, alors écoute.
3: C'est pas beau.
2: Tu as un seul point, mon petit chou. Alors, un seul point, ça va pas. Il faut que tu marques 5 maintenant. C'est la question cash. Tiens, je te mets Carlos.
5: Je préfère manger à la cantine. Avec les copains et les copines.
4: Les épinards aujourd'hui à cantine, la radio.
2: Ah ouais, c'est bien. Écoute bien. Quelle marque française est célèbre pour ses verres avec des numéros que l'on retrouve dans les cantines scolaires depuis des générations? Quelle marque française est célèbre pour avoir des verres avec des numéros et que ces verres, on les retrouve dans toutes les cantines scolaires depuis des générations? Top chrono, 10 secondes.
3: Je vais enfin avoir 5 points du coup, c'est-à-dire Duralex.
2: Duralex, Sedlex, oui! Oui, oui, 5 points, c'est Duralex, évidemment. On était extrêmement contents parce qu'on avait toujours des âges qui n'étaient
4: et
2: pas
4: oui.
2: les nôtres.
4: Voilà. Ah, tiens, j'ai 4 ans aujourd'hui, j'ai 14
2: oui,
4: ans.
2: Oui, voilà, et bien 6 pour Julien.
4: Aurélie, alors, jusque-là, c'était pas mal puisque tu as les 5. Là, il a pris le dessus, mais tu as la possibilité, tu l'as compris. Non, mais attends, t'as pas encore joué. Donc là, si tu réponds bien, tu prends 5 points, donc tu garderas la tête. Mmh. Faudrait pas chuter parce que là, voilà, Aurélie, c'est là que ça se joue. Mmh. Un petit mot quand même pour dire que t'es totalement nul en orientation.
2: Ah.
4: C'était l'épreuve de l'orientation la semaine dernière sur Koh-Lanta. Tu te perds tout le temps.
6: Régulièrement.
4: Non, j'ai du dossier, je vais les ouvrir. Aurélie, on balade en forêt, elle part avec sa fille pour chercher du muguet, classique. Tu te perds pas de réseau, t'as tourné pendant une heure quand même.
2: Oh là là.
0: Oui, oui, oui. Un peu paniqué sur la fin, on se dit, oh là là, l'ami va tomber. Mais finalement, ça s'est bien passé. On a réussi à sortir des arbres, trouver un peu de ciel bleu et on est passé dans un pré et on est arrivé à trouver une route.
4: Oui, enfin,
0: et
4: bon.
0: Après, on a appelé mon ami pour qu'il vienne nous chercher.
4: Bien sûr, t'as trouvé la clairière, mais enfin, t'étais loin de la civilisation, hein. Pas de réseau, le chéri qui est venu te chercher, tu viens de le dire. Mais c'est pas fini! Non! Elle part avec une copine de Saint-Étienne où elle habite vers Rouen. Elles ont tellement papoté les deux là. Elles ont loupé la sortie, hein?
0: Oui.
4: Elles se sont trouvées à une heure et demie du lieu où elles voulaient aller.
0: Non, mais c'est ça, on est arrivé. C'est pas du tout là. Et la prochaine sortie, bah, était beaucoup plus loin que prévu.

0: Vous écoutez ici Mascanada, Sergio Mendes sur votre radio ici. Allez, restez avec nous. Dans un instant, Valérie D'Amido et Eric Bastien seront avec Christophe. Christophe qui aime bien les sensations fortes. Mais voilà, je vous laisse découvrir ce qui se passe sur votre radio ici.
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3: Ici, on est avec Cricri, ici Brésisel, Cricri, ici Armorique, la Bretagne en force. Il paraît que tu... Bah, comme dans la chanson de Laurie.
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3: Tu adores la vitesse.
5: Oui, c'est vrai.
3: Et t'adorais même les montagnes russes. Et puis, qu'est-ce qui s'est passé?
5: Eh ben, j'ai été malade. À en faire 3 fois de suite.
3: Oh, ah ouais.
5: La plus grande montagne russe d'Europe, Port Aventura.
3: Ah oui.
5: Sous Barcelone.
3: Ah oui, oui.
5: J'en ai fait 3 fois de suite avec mon super ami. Et en redescendant, je tenais plus debout. Et j'ai rendu, quoi.
3: Ah ouais, donc du coup, bon, là, c'est terminé.
5: Donc, du coup, maintenant, je m'arrête à un tour.
3: Ouais, voilà.
5: Voilà.
3: Il paraît que tu as voulu sauter en parachute et puis...
5: Oui, j'aurais préféré qu'on n'en parle pas parce que j'ai vraiment honte. J'ai vraiment honte, j'ai emmerdé tout le monde.
3: Ouais.
5: C'était mon rêve depuis des années. De faire un saut en parachute. Mmh. Donc, on était en week-end, on était aux eaux de la Palmyre. Puis après, en Charente, il y avait un meeting aérien.
3: Mmh.
5: Et je suis fan d'avion, donc nous y sommes allés. Il y avait possibilité de faire des sauts en parachute.
3: Mmh.
5: C'était 350€ les 2 sauts. C'est pas une blague. J'ai cassé tout le monde, les pieds à tous les gens qui étaient avec moi pour y aller. Il fallait attendre, donc on a attendu. L'avion a décollé. La personne, bon, il y en a plusieurs qui ont sauté. La personne qui était devant moi a hésité, n'a pas sauté. Et sérieux, je me suis retrouvé devant la porte. C'était en toute sécurité. Et je me suis dégonflé.
3: Ah, t'as eu peur de sauter.
5: J'ai
3: je comprends.
5: Peur, ouais.
3: Eh ben oui, mais je comprends.
5: J'ai
3: le vide.
5: Peur. L'avion bougeait et tout. Oui. Et autant je ne veux surtout pas faire de saut à l'élastique, autant je voulais à tout prix sauter en parachute. Et c'est un mauvais souvenir. J'ai vraiment eu peur.
3: Ah là.
5: J'ai regretté après. Mais,
3: ah oui, mais bon.
5: Et quand je repense vraiment, non, j'ai vraiment eu peur.
3: Bon.
5: Sincèrement.
3: Bon.
5: Est-ce que c'est pas la personne devant moi qui a eu...
3: Peut-être. Mais on ne saura jamais. Tu n'y retourneras pas.
5: Voilà. Non. Madame ne va pas être contente. Non, bah d'accord, pardon.
3: Ah là là.
5: C'est pas la peine que je lui en parle.
3: Okay.
5: Elle l'a en travers de la gorge. Elle l'a en travers de la gorge.
3: Alors, tu vas marquer tout de suite les 5 points, ok? Immédiatement. Avec ma question de cash. Théodora, vas-y. Alors, on va parler de mode. Quelle enseigne de vêtements en ligne, fondée en Chine, est devenue l'un des symboles de la fast fashion caca? Quelle enseigne de vêtements en ligne fondée en Chine est devenue l'un des symboles de la fast fashion? Top chrono.
5: Shine.
3: Et c'est une bonne réponse, c'est Shine, voilà. Et d'ailleurs, adieu Shine au BHV, merci, au revoir.
6: Ça va, elle chante plus Shine? Elle chante plus au BHV?
3: Il était temps d'arrêter cette cochonnerie.
6: Comme ça n'a rien à voir avec la chanteuse. Excusez-moi, j'ai pas.
3: Oh là là là là, mais.
6: Je croyais qu'on parlait de Shine, moi, excusez-moi. Je croyais qu'elle était dans le cabaret.
3: Tu sais, t'es pas drôle là. Arrête, c'est gênant.
6: Je fais ce que je peux, C'est la fin de saison.
3: Oui.
6: Je recycle les dernières blagues.
3: Voilà, allez.
6: Bon, alors Christine,
7: oui.
6: On s'en fout, elle nous trouve pas drôle.
7: Oui.
6: Nous, l'intérêt, c'est qu'on est en avance, qu'on a des points.
3: Non, il a 7, là, il vient de prendre 5.
6: Oui, mais elle a pas encore joué.
7: Pas encore joué.
6: Elle est capable de passer devant parce qu'avec 5 points de plus, elle aurait 8. Notre Christine. On va parler de la rencontre, allez, quand même, parce que là, avec Jo, on va parler un petit peu de Jo. Vous aviez le même groupe d'amis, il y a déjà longtemps, hein, fin des années 70.
7: Très longtemps.
6: Vous sortiez souvent. Bon, donc,
7: on allait en boîte, on allait dans les discothèques, on allait faire du bowling souvent avant de partir en boîte, et puis on s'est rencontrés comme ça, quoi.
6: Ouais. Bah, vous alliez au Podium 2000. J'adore les noms.
7: C'est vrai.
6: Podium 2000, c'était où ça?
7: C'est à Pau.
6: Il existe toujours en plus, on me dit.
7: Ah oui, il existe encore.
6: C'est génial.
7: Exactement.
6: Vous alliez danser à la Chimère aussi, c'est où ça la Chimère?
7: Ouais, c'était, mais ça, ça n'existe plus, mais c'était une l'après-midi, surtout le dimanche après-midi, quoi. Ah. Il y avait des des après-midi, c'était voilà.
6: Ah, ça a parlé à plein de gens de ta région. On est allé dans les bars, les bowling, les réveillons, et à un moment donné, Christine.
7: Voilà.
6: Christine
7: voilà.
6: se retrouve au chômage. C'est des choses qui sont malheureuses, des choses qui.
7: Ouais.
6: Et Joe, il avait un élevage de poulets, de vaches laitières.
7: Voilà.
6: Et qu'est-ce qu'il t'a proposé?
7: Bah, il m'a proposé de venir lui donner un coup de main, puisque comme il était tout seul.
8: Eh ben.
7: Et que j'ai accepté, bien sûr.
6: L'amour bien est dans sûr. Le pré.
7: Voilà.
6: Cette belle histoire au milieu des poules et des vaches, il t'a proposé de venir.
7: Ouais.
6: Et ça fait. Et du coup,
7: ben voilà, puis on est restés ensemble. On a vécu ensemble pendant un an à peu près, mais bon, ça c'était à l'époque, c'était assez mal vu, par les parents.
6: Vous êtes mariés. Ouais. C'est devenu officiel. Alors. Tout ça. Noce de topaz, très belle histoire.
7: Ah,
6: bravo.
7: Je savais pas que c'était ça.
6: Ouais. Bah oui, bah, franchement, on est très heureux pour vous, Christine.
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Merci d'avoir passé cette heure avec nous. J'espère que vous avez passé un bon moment avec Éric Bastien, Valérie Damido et nos super candidats. Rendez-vous demain pour d'autres extraits de l'émission sélectionnés rien que pour vous sur votre radio ici.

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1: Merci d'écouter votre radio ici, il est 13h. Le journal Paul Tillier. Bonjour Paul.
2: Bonjour à tous.
1: À la une aujourd'hui.
2: L'effroi hier soir à Caen, une voiture fonce sur la foule, 2 morts, plusieurs blessés. Nous sommes en direct dès le début de ce journal. Des toits qui s'envolent en Charente-Maritime hier soir, une large partie de la France encore concernée par ces violents orages cet après-midi. L'été de toutes les calamités pour les agriculteurs, le gouvernement prévoit des mesures d'urgence pour venir en aide à une profession démunie. Au Népal, le bilan humain ne cesse de s'alourdir. 273 morts dans les coulées de boue et des centaines de disparus. Enfin, la durée de vie de certains médicaments prolongés en France. Ce drame, hier soir à Caen, 22h15, devant la gare, un conducteur au volant de sa voiture fonce sur la foule à un arrêt de bus. 2 morts, plusieurs blessés. Bonjour Nolwenn Lejeune.
3: Bonjour.
2: Vous êtes sur place pour Ici Normandie. Caen, que s'est-il passé ?
3: Il est 22h10 hier soir quand une voiture déboule à vive allure sur une voie de bus devant un bar très fréquenté le soir par de nombreux jeunes hommes de différentes nationalités. Un groupe de personnes est assis sur le trottoir au niveau d'un arrêt de bus. La voiture les percute, la scène est très violente, raconte des témoins. Un homme décède sur place, un autre grièvement blessé est évacué au CHU de Caen où il décède dans la nuit. Au total, une dizaine de personnes ont été blessées, dont l'un est toujours ce midi entre la vie et la mort, indique le procureur de la République de Caen, Joël Garrigue, qui précise que les 2 victimes décédées sont des Afghans de 28 et 35 ans. La majorité des blessés est également issue de cette communauté, poursuit le procureur. L'agresseur semblait leur en vouloir pour une raison que nous sommes en train d'essayer de comprendre, confie le magistrat. L'homme est un ressortissant russe d'origine tchétchène, âgé de 26 ans. Nous ne l'avions jamais vu ici avant, confie des témoins sur place. Il a été interpellé rapidement après les faits à une quinzaine de kilomètres à Ouistreham sur la côte. Il a été placé en garde à vue au commissariat de Caen. Et dans ses premières déclarations, il indique qu'il aurait été agressé quelques minutes plus tôt et qu'il a délibérément foncé sur le groupe avec sa voiture.
2: Nolwenn, vous avez d'ailleurs rencontré Enayat ce midi. Il est afghan et il était présent hier soir.
4: Et j'ai vu juste une voiture qui était passée juste sur les gens de mes amis. Et voilà, du coup, quand après j'ai entendu les crier. Quand je regardais, il y avait mes amis qui étaient par terre sur les routes. Et ils étaient tous à temps crier. On a appelé les pompiers, les policiers, tout ça. Tout le monde qui était à temps crier parce que c'était pas normal. Qu'est-ce qui s'est passé? Qu'est-ce qu'on a vu? C'est vraiment choquant.
3: Vous connaissez les 2 personnes qui sont décédées?
4: Oui, c'était mes amis qui connaissent depuis 5 ans.
3: Est-ce que vous savez, ce sont des Afghans?
4: Oui, c'est des Afghans. C'est vraiment choquant parce que moi, dans ma vie, j'ai jamais vu des choses comme ça.
2: Témoignage recueilli par Nolwenn Lejeune, ici Normandie Caen.
1: La vigilance orange aux orages étendue sur une large partie du pays aujourd'hui.
2: 39 départements concernés par cette alerte de Météo France. Tout le nord du pays, l'est, mais aussi l'Auvergne et jusqu'en Aveyron. De la grêle, de la pluie, des vents à plus de 100 km/h sont attendus hier soir déjà. La Charente-Maritime a vu les éléments se déchaîner. Les toits de plusieurs maisons du front de mer ont été arrachés comme à Fouras sous les yeux de Pascal.
5: J'ai vu les toitures de mes voisins qui volaient dans le ciel, qui sont tombées dans mon jardin, qui ont défoncé mes baies vitrées. C'est une zone de guerre. J'ai pas de mots. Les pompiers du Grimpe n'ont pas pu bâcher parce qu'il y avait le vent et les bâches allaient s'envoler. Il y a beaucoup de choses à retirer, beaucoup de débris partout, hein, au sol, dans la rue, dans les jardins. Et personnellement, chez moi, il va falloir une grue pour enlever les pans de toiture qui sont encastrés, quoi.
2: Pascal au micro d'ici La Rochelle. 39 départements donc en vigilance orange aux orages cet après-midi. La Corse est-elle placée en vigilance orange canicule avec jusqu'à 40 degrés localement. Sécheresse, incendie, canicule, il n'aura manqué que les sauterelles pour clore un été catastrophique pour les agriculteurs. La semaine prochaine, la ministre de l'Agriculture doit dévoiler des mesures d'urgence pour leur venir en aide. Avant ça, cet après-midi, Annie Genevard s'entretiendra avec tous les préfets du pays pour faire un état des lieux et chiffrer les pertes. Les agriculteurs sont dos au mur, explique Raymond Girardi de la Confédération syndicale agricole des exploitants familiaux.
6: Un effondrement de ce niveau, non, c'est jamais arrivé. Le cumul d'autant de calamités impossible à contrôler pour les agriculteurs, c'est quand même assez historique. Il faut juste espérer que ce ne soit pas tous les années ici. La crise conjoncturelle de cette année vient de s'ajouter à une crise structurelle de manque de production française. Faut dire les choses clairement, l'effondrement est tel et les prix n'étaient pas au rendez-vous d'ailleurs, même si maintenant ça a un petit peu augmenté, les agriculteurs tout seuls ne se relèveront pas. Il faut savoir qu'il y a 150 000 producteurs de fruits et légumes à peu près donc en France. Les trois quarts sont en grave difficulté aujourd'hui. S'il n'y a pas des aides de bonne dimension venant de l'État, autant dire que beaucoup vont, ceux qui sont aux portes de la retraite vont partir sans renouvellement et les autres vont être en situation de faillite.
2: Raymond Girardi, invité ce matin sur Ici Paris, Île-de-France. Sur le cours central de Roland-Garros cet après-midi, ce sont les politiques qui vont se renvoyer la balle. Les sept candidats à la présidentielle 2027, tous invités à débattre par le MEDEF pour exposer leurs projets économiques devant un parterre de patrons. Par ailleurs, Xavier Bertrand, président de la région Hauts-de-France, annonce ce midi sa candidature à l'Élysée. Des réacteurs de la centrale nucléaire de Gravelines à l'arrêt après une arrivée massive de méduses. C'était déjà le cas début août. Les méduses qui endommagent les systèmes de filtration de la station de pompage d'eau de mer pour refroidir les réacteurs. Seuls 2 réacteurs sur 6 fonctionnent normalement, indique EDF.
1: 13h06, au Népal et au Tibet, le bilan ne cesse de s'alourdir après les crues dévastatrices d'hier.
2: 273 morts et 1300 disparus, emportés par cette coulée de boue. Un glacier de l'Himalaya s'est effondré. Des centaines de touristes étrangers se trouvaient dans cette vallée. Édouard Barruet, dont 4 Français toujours portés disparus, et le bilan humain est lui très provisoire.
7: Oui, du côté népalais, les autorités sont à la recherche de 823 personnes, dont 400 étrangers. Et parmi eux, le bureau népalais du tourisme parle de 4 Français sur lesquels nous n'avons pour l'heure pas plus d'informations. De l'autre côté de la frontière, la Chine est sans nouvelles de 558 personnes, soit plus de 1300 disparus au total. Mais ce bilan reste très provisoire, car 24 heures après le drame, les recherches se poursuivent difficilement, les pieds dans la boue dans ces vallées qui ont été recouvertes par cette vague monstrueuse. La Chine annonce la mobilisation d'hélicoptères, d'avions, de drones et de plus d'un millier de secouristes. Certaines zones sont totalement inaccessibles par la route et restent sans électricité, sans internet, car tout a été détruit. Des villages entiers ont été rayés de la carte et les opérations de secours d'aujourd'hui ne sont pas sans risque, car le glacier où tout a démarré n'est pas sécurisé. Les autorités redoutent une nouvelle coulée de boue. Alors face à l'ampleur de la catastrophe, le premier ministre népalais et le premier ministre chinois ont décidé de se rendre sur place aujourd'hui.
2: Le Secours populaire qui lance de son côté un appel aux dons. Ce midi, les besoins sont considérables, insiste l'association, notamment pour l'accès à l'eau potable et l'alimentation. La durée de vie de certains médicaments bientôt prolongée. 10 000 tonnes de médicaments partent à la poubelle chaque année, selon l'assurance maladie. Gaspillage, pollution, sans parler des pénuries aussi de certains comprimés. De quoi pousser l'Agence nationale du médicament à demander à une quinzaine de laboratoires de plancher sur la durée de vie de leurs produits, Anne Lordanier.
8: Le dafalgan, mais aussi l'efferalgan ou des produits à base d'amoxicilline, de lévothyroxine, de lithium. 73 médicaments parmi lesquels les plus vendus vont tenter de rallonger leur durée de vie pour passer de 2 à 3 ans actuellement à 4 voire 5 ans de durée de conservation. Mais il faut d'abord que les laboratoires fassent des études de faisabilité. La directrice des métiers scientifiques de l'Agence du médicament, Valérie Salomon, nous décrit le processus.
9: Les laboratoires, ils vont mettre leurs médicaments, on va dire dans des grandes des enceintes, avec une température constante et une humidité constante. Et ils vont faire ces mesures. Ils vont regarder si la quantité de principe actif est toujours la même sur toute la durée, s'il n'y a pas de produits de dégradation aussi qui apparaissent, et puis toutes les caractéristiques physiques et chimiques de leurs médicaments. Ils vont nous dire, moi j'ai les données qui me permettent de démontrer que mon médicament est valable jusqu'à 4 ans, voire 5 ans.
8: La NSM fera le point chaque année pour accorder les nouvelles autorisations de mise sur le marché aux médicaments qui passeront ces épreuves de longévité avec succès.
2: Anne-Laure Danier. Un espoir pour les malades du cancer du pancréas. Un nouveau médicament vient tout juste d'être approuvé aux États-Unis. Il s'appelle le Razonc et permet de doubler la durée de vie des patients. Le tirage au sort de la Ligue des Champions de football, c'est aujourd'hui. Lens, le Paris Saint-Germain et Lille seront fixés ce soir un peu après 18h. Une compétition qui se fera sans l'Olympique Lyonnais, battu hier à domicile 2-1 par les Turcs du Fenerbahçe. Un géant en terre promise, Victor Wembanyama, capitaine de l'équipe de France de basket, retrouve les parquets de l'Accor Arena de Bercy ce soir à Paris. Wemby, les Bleus face à la Slovénie à 20h30, match qualificatif pour le Mondial dans un an. Un nouveau spectacle céleste la nuit prochaine de 3h30 du matin jusqu'à 6h, c'est pour les Lefto. La Terre, le Soleil et la Lune vont à nouveau s'aligner. Éclipse partielle de Lune, elle se teintera d'un rouge cuivré, une lune de sang, Blood Moon, disent nos voisins outre-Manche. Encore faut-il que le ciel soit dégagé.
1: Merci Paul Tillier, vous revenez à 14h pour les informations. À suivre dans moins d'une minute, une balade dans les Pyrénées-Atlantiques avec un épisode de notre podcast Partir qui nous emmène découvrir des coins de France. Aujourd'hui, Irati, une forêt des Pyrénées pleine d'énergie sur votre radio ici.
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1: Vous écoutez ici, les vacances sont peut-être déjà un petit peu loin, c'est peut-être un lointain souvenir, alors il est grand temps de penser aux prochaines, ou du moins à la prochaine fois que vous aurez envie de vous évader et de changer d'air. Pour cela, que diriez-vous de partir à Irati et sa forêt pleine de mystères et chargée d'histoire? Elle est accessible à toute la famille et en toute saison.
13: La forêt d'Irati, dans le massif des Pyrénées, c'est un lieu chargé d'histoire, à cheval sur les territoires français et espagnol. Quand on vous dit Irati, vous pensez sans doute fromage au saut Irati. Mais c'est aussi la plus grande hêtraie d'Europe, 17 000 hectares sur les flancs de la montagne basque. Et moi, c'est dans ce havre de paix que je vous emmène en balade pour vous partager l'énergie qui s'en dégage. Et à la fin de cet épisode, vous découvrirez le point commun entre Irati et les hautes forêts de l'Himalaya. Je m'appelle Thibaut Vincent, je suis journaliste à ICI Pays Basque, et pour moi, la forêt d'Irati est un endroit exceptionnel. Paradis blanc l'hiver, nature verdoyante qui revit au printemps, l'été, le parfum des fleurs, les cloches des brebis. Mais ma saison préférée, c'est l'automne, avec son explosion de couleurs rougeoyantes. C'est simple, à chaque fois que je redescends dans la vallée, je suis revigoré. Bienvenue dans Partir, Irati, une forêt des Pyrénées, pleine d'énergie. Nous sommes à 1300 mètres d'altitude, sur le parking du col de Bagargui, à côté du restaurant des chalets d'Irati. Des chalets que l'on aperçoit tout autour de nous. Ce col est un point de bascule entre deux vallées à l'ouest, la Basse-Navarre, Saint-Jean-Pied-de-Port est à 30 km, à l'est, la Soule, l'une des sept provinces basques, et juste à côté, le Béarn. La frontière avec l'Espagne est là, devant nous, qui traverse les montagnes. Un panorama à couper le souffle qui s'offre à nous après une heure et demie de trajet depuis Bayonne, une route sinueuse à travers le magnifique Pays basque intérieur. Mon premier conseil est donc de vous garer ici, sur ce parking, à côté des chalets d'Irati. Des chalets en location, éparpillés à l'orée des bois, ils peuvent accueillir de 2 à 29 personnes, idéal pour une cousinade, un séjour entre amis, ou simplement un week-end en famille, et surtout, passer un bon moment hors du temps pour se reconnecter. Car ici, pas d'internet, et c'est un choix délibéré. Là, j'ai une première suggestion pour vous. Visitez la maison de l'ornithologie, elle est juste à côté du parking. De mi-juillet à mi-septembre, vous y découvrirez une exposition et des animations sur la migration et la biodiversité locale. C'est gratuit et ça vous aidera à reconnaître les espèces croisées pendant votre balade. D'ailleurs, si vous avez envie de les admirer de plus près, je vous invite à rejoindre l'un des principaux points d'observation des oiseaux migrateurs. C'est à 500 mètres en contrebas, au col d'Orgambideshka. Allez-y à pied, en empruntant la petite route de l'Aro jusqu'au Caillolard. C'est une cabane de berger en pierre. N'oubliez pas vos jumelles, voire même un siège pliable pour vous asseoir à côté des ornithologues. Ils vous apprendront à reconnaître les spécimens, le mythique gypaète barbu qui niche tout près, des milans, des vautours, un somptueux balai sous nos yeux, au gré des courants. Mais je vous ai promis de vous faire découvrir le cœur de la forêt d'Irati, ses histoires et son énergie revigorante. Alors suivez-moi, on va à l'accueil des chalets, c'est à quelques centaines de mètres en descendant du col de Bagargi. Nous voici maintenant devant l'accueil, un long bâtiment en bois avec de grandes baies vitrées. Ici, que vous soyez logé ou non sur place, l'équipe des chalets vous fournira de bons conseils pour vos randonnées. Il y en a 8 balisées, plus ou moins longues, et la plupart accessibles aux débutants et aux familles. Aujourd'hui, nous allons prendre un raccourci pour nous rendre sur la crête. Alors suivez-moi. J'emprunte le grand sentier qui monte derrière l'accueil et passe devant des chalets pour m'engouffrer entre les hêtres et les sapins. Quelques conseils tout de même avant de se mettre en marche. Bien vous renseigner sur la météo, qui peut très vite changer en montagne. Ici, quand le vent souffle, il est particulièrement fort. Et puis surtout, bien vous équiper. Chaussures de marche, chapeau par beau temps. Et dans votre sac, n'oubliez pas un coupe-vent, un vêtement de pluie, un vêtement chaud et de l'eau. C'est de plus en plus rare, mais si vous avez la chance d'avoir de la neige, n'hésitez pas à partir en raquette. Je l'ai fait et c'est un régal. D'ailleurs, l'accueil des chalets en loue, si besoin. Et pour les amateurs de VTT et même de trottinettes électriques, vous pouvez aussi y récupérer le matériel loué auprès de sociétés de la vallée. Il suffit de vous renseigner auprès du personnel des chalets.
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13: Ça y est, vous êtes prêts à profiter des richesses de cette forêt de hêtres qui a le don, dès mon arrivée, de me faire oublier les soucis du quotidien. La forêt d'Irati dégage quelque chose de particulier, difficile à expliquer, même pour les gens d'ici. Robert Laranda-Buru, dit Pipache, alpiniste chevronné, est un enfant de l'Aro, le village dont dépend Irati. Il nous montre le chemin.
15: Ça veut dire bien, aujourd'hui on va donner à manger aux yeux, tu verras. Pour moi, c'est un lieu magique. C'est un ensemble, un cocktail de tout ce qu'on peut trouver en montagne, un cocktail de tout ce que j'aime, qui partent d'abord des hommes, parce qu'une montagne sans les hommes, c'est plus qu'un livre d'images. Elle est remplie pour moi de mystères, de mythologie. Et s'y promener seul est presque extraordinaire, parce que plein d'images te viennent dans la tête. On se remplit à l'intérieur de soi et ça fait énormément de bien. On reprend un peu les habitudes de nos ancêtres, c'est-à-dire tranquille.
13: Au milieu de ces arbres multicentenaires, je me laisse envahir par les sons. Le vent dans les feuilles, l'eau d'un ruisseau en contrebas, le chant des oiseaux au loin, les odeurs m'enivrent. C'est un véritable éveil des sens, l'impression de se laisser englober par l'atmosphère que dégage ce lieu. Et c'est encore plus palpable quand il fait gris, ou mieux, la nuit. Pourtant, l'activité humaine n'est jamais très loin, elle est même intimement liée à l'histoire d'Irati à travers le pastoralisme. Les troupeaux de vaches et de brebis en estive pâturent l'été et façonnent cette montagne jusqu'à l'automne, et ce, depuis des millénaires. Des traces sont encore visibles, on les devine en sortant de la forêt.
15: On ne fait que suivre des chemins, des sentiers qui ont été depuis la proto-histoire, c'est-à-dire juste avant l'écriture. Quoi, si tu veux déjà, les bergers passaient par ici avec leurs brebis. Il y a encore quelques témoins quand même qu'il faut absolument voir à Irati. Des dolmens, un dolmen autour du chalet de restaurant d'Irati, t'en as un. Et ensuite, eh bien, tu as quand même un des plus bels endroits de cromlech du Pays Basque qui se trouve à là-bas, en face de nous, au Cabé, et qui est encore un endroit fantastique.
13: Le Cromlech, c'est un cercle de cailloux, un endroit sacré où l'homme n'avait pas le droit d'entrer. C'est là qu'autrefois, les bergers, quand l'un d'eux décédait, dispersaient ses cendres, souvent dans des endroits vus magnifiques. Vous pourrez en voir à Okabe, c'est à l'ouest d'Irati. Ce vaste site archéologique est accessible par une randonnée de 15 km qui part du plateau de Cise en contrebas des chalets d'Irati. Avant d'oublier, j'ai un autre conseil à partager avec vous. Pour motiver les plus petits pendant ces balades, vous pouvez utiliser l'une des 4 chasses au trésor proposées à Irati. 2 via l'application mobile Terra Aventura, à télécharger avant d'arriver sur place, et 2 en version papier, disponible à l'accueil des chalets. Allez, encore quelques centaines de mètres et nous arrivons sur la crête pour contempler les sommets pyrénéens qui étalent leur immensité. Regardez en contrebas la vallée qui laisse deviner le fourmillement des hommes qui s'activent. Là, je ne peux m'empêcher de penser à l'histoire récente qui s'est écrite ici et que me confie Robert.
15: Pendant la dernière guerre mondiale, ils utilisaient un petit peu l'industrie du bois pour faire passer un petit peu des juifs, etc., de l'autre côté, sur le territoire de Larro.
13: Irati, chargé d'histoire, mais aussi d'une atmosphère mystique. Cette immense forêt de hêtres est baignée par les légendes. Bacha Jauna, ou Bacha Yaoun, est un personnage incontournable de la culture basque. C'est l'homme yéti. Le voilà notre point commun avec les hautes forêts himalayennes dont je vous parlais au début de l'épisode. Il est l'esprit des arbres, le protecteur de la nature et des activités agro-pastorales, le trait d'union entre la forêt et l'activité humaine. Encore un conseil, si vous aimez bivouaquer et que vous ne craignez pas Bacha Yaoun, les feux et le camping sauvage sont interdits à Irati, mais il est possible de planter sa tente de juin à fin octobre à l'aire naturelle de camping. Elle est située 2 km en dessous de l'accueil des chalets, le long de la route qui mène à Saint-Jean-Pied-de-Port. Et si vous avez encore un peu de temps devant vous, si votre week-end n'est pas terminé, j'ai une dernière idée. À 6 km seulement des chalets d'Irati, sur la route qui redescend dans la vallée de Garassi, je vous emmène dans une bergerie au plateau de Cise.
16: Bonjour à vous tous, bienvenue à Irati Cise, sur le plateau d'Irati.
13: Nous voici devant l'Etxola, la maison en basque. Elle se trouve le long de la route qui serpente entre les montagnes, bordée par un cours d'eau qui coule paisiblement. Poussez la porte, vous découvrirez une exposition permanente sur la transhumance, une cave d'affinage et un bar à fromage. Et c'est là, de mi-juillet à fin août, que des bergers transhumants viennent vous chercher pour une animation gratuite et dégustative.
16: Donc, pourquoi nous, on transhume d'après vous à la montagne ?
13: Pauline et 2 autres bergères vous expliquent l'utilité de cette transhumance, notamment pour l'entretien du domaine d'Irati. Mais aussi comment elles fabriquent leur fromage, l'ardigashna ou tome de brebis, ainsi que les pâtes molles et autres lactiques vendues à des crèmeries ou directement ici, aux consommateurs.
16: En goûtant les fromages, on va découvrir plein de petites choses, et notamment voilà, la synthèse, comment interviennent les arômes, pourquoi j'ai des arômes d'ananas à 6 mois, pourquoi je suis plus sûre de la noisette, du fruit sec à 3 mois, les histoires de texture, pourquoi le fromage de brebis il a tendance à être un peu plus granuleux que le vache.
13: Si vous venez le jeudi matin, Pauline organise des ateliers sensoriels où vous goûterez au fromage. C'est une activité d'une heure et demie, conseillée à partir de 8 ans sur inscription auprès des offices de tourisme ou de l'accueil des chalets d'Irati. Le prix, 15 euros par personne. J'ai encore un dernier conseil pour vous. Au bout du plateau de Cise, sur la route d'Irati, se trouve une institution, le Chalet Pedro. Une auberge-restaurant familiale créée en 1940, un endroit chaleureux où vous dégusterez les saveurs réputées de la cuisine basque. Omelette au cèpe, anguille à la persillade et évidemment la chuleta, la côte de bœuf du Pays basque, un délice. Mais ça, vous le découvrirez quand vous viendrez.
1: Ah oui, avec plaisir. Merci Thibaut Vincent d'ici Pays Basque. Cet épisode de Partir, Irati, une forêt des Pyrénées pleine d'énergie, est disponible en réécoute sur l'appli ICI et sur ICI.fr. Il y a également plein d'autres épisodes qui vous feront partir aux quatre coins de la France à la découverte de notre territoire. 13h24, c'est la musique qui vous accompagne dans les prochaines minutes avec Renaud, Morgane de Toi sur votre radio ICI.

0: Morgane de Toi, 13h30, il est temps pour moi de vous dire à demain. Je vous souhaite un très bon après-midi en musique et avec votre radio locale ici.
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3: Dans le Calvados, le grand final du festival Éclat de rue sur la thématique du théâtre avec pas moins de 15 compagnies qui vont vous entraîner dans leur univers, parfois onirique, et vous pourrez même aussi devenir acteur le temps d'un soir. Un final qui va se clôturer avec des spectacles pyrotechniques et des déambulations du château au quai Gaston Lamy. Rendez-vous aujourd'hui, demain et samedi sur la presqu'île de Caen. C'est gratuit. Programme complet à retrouver dès maintenant sur caen.fr. Dans l'Orne, partez à la découverte du monde fascinant de l'abeille, des séances d'initiation ouvertes à tous les adultes, mêlant la théorie de base indispensable et la pratique au gré du calendrier apicole. Le prochain rendez-vous, samedi 5 septembre de 14h à 17h, autour des maladies et parasites de la ruche et de la mise en hivernage. C'est à l'écomusée du Perche, situé au prieuré de Sainte-Goburge, à Saint-Cyr-la-Rosière.
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Somerville et son groupe Les Communards pour vous accueillir sur votre radio locale ici Normandie. C'était Don't Leave Me This Way. J'espère que vous allez bien en ce jeudi. C'est soir de foot, c'est soir de Ligue 3, 20h45 ce soir à Dornano, Camp Bastia. Un match à vivre en direct et en intégralité sur votre radio locale ici Normandie. J'espère qu'il y aura beaucoup de buts dans les filets corses, un petit peu comme dans les filets du petit pêcheur de Manon Lisa. Bel après-midi à tous.

0: ici Normandie, vos chansons préférées toute la journée avec une artiste repérée dans le métro qui s'appelait Sirima. En duo avec Jean-Jacques Goldman, c'était Là-bas. Allez, place à l'humour.
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4: Côte de Nacre, un été parfait sur la plage de Ptet-Bain-Couistréam. 37,2 le matin, 56 l'après-midi. Le ciel est bleu, le drapeau est vert, tonton René est rouge, mais ça, c'est la bière à 8,6 qui, ajoutée aux 37,2 du matin, font beaucoup.
3: Oh, je les retrouve pas.
4: Rien ne semblait pouvoir perturber cette paisible cité balnéaire.
5: En tant que maire de Ptet-Bain-Couistréam, je ne peux que me féliciter, d'ailleurs je me félicite, de cette magnifique saison. Et rendez-vous mercredi pour la 76e édition du traditionnel craché de Bigorneau.
4: Et pourtant, ce matin-là, tout a basculé.
6: Il y a quelque chose qui m'a mordu ! Au secours !
7: Poste de surveillance. Appelez un médecin, vite.
8: J'ai jamais vu ça, ça lui a croqué la moitié du joufflu. Un requin ?
7: Un requin ? Dans 20 cm d'eau ?
8: Un très petit requin.
7: Si c'est un requin, il va vite devenir énorme s'il croque tous les fiacs des Parisiens de la plage. Monsieur le maire, il faut faire évacuer. On a un requin.
5: En tant que maire de Ptet-Bain-Couistréam, vous dites requin, mais moi je dirais plutôt roussette. Déjà que la qualité de l'eau de baignade est alarmante, on va pas risquer la saison.
7: Laissez passer, je suis médecin. Oula, cette morsure, c'est l'empreinte d'une bouche humaine, ça. Vous êtes légiste ?
9: Dentiste. Et pour moi, à droite, c'est une dent sur pivot. Hein. C'est du beau boulot. Et j'estime ça dans les 4000 balles d'honoraires.
10: Je suis pas encore morte, hein, donc ça serait gentil d'arrêter de me regarder les miches.
4: Mais comment saisir un prédateur insaisissable ?
11: Hé, mon bateau !
12: Il y a quelque chose dans l'eau !
13: Sortez de l'eau ! Vite !
12: Bon Dieu, ça me revient. J'ai dû laisser mon dentier à la plage.
4: Les dents de la grand-mère.
7: On a un dentier hors de contrôle. Il faut fermer cette plage, monsieur le maire.
5: Écoutez, en tant que maire de Ptet-Bain-Couistréam, j'ai déjà coupé la moitié des subventions à la culture de la ville et rendu tous les parkings payants. Je peux pas dire en plus aux gens de se brosser à deux jours du festival. En plus, on fait venir Philippe Laville, vous savez. Elle préfère l'amour en mer.
7: Et si on laisse ce dentier sévir, ce sera la mort en mer.
4: Les dents de la grand-mère, elles ont l'eau et le sang à la bouche.
13: Le fluor dans l'eau l'a fait muter. Regardez-moi la taille de ses gencives. Un détartrage ne serait pas de trop.
4: Une production Ici Normandie et fixe aux dents.
7: Ça m'a l'air mal barré cette histoire. Va nous falloir un plus gros cure-dent.
4: Les dents de la grand-mère, elles ne vous lâcheront plus.
3: Comment je vais mâcher mes sablés d'Annel?
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0: Un cri de révolte en 1984 avec le groupe britannique Tears for Fears, c'était Shout. À 14h sur votre radio locale ici Normandie, toute l'info en France et dans le monde en 90 secondes. Et côté musique, celui qui va venir en concert dans le Calvados au Zénith de Caen le 8 octobre, il reviendra le 27 janvier 2027, La Lune de Christophe Maé. Et puis on va composter notre billet musical pour le Last Train to London avec Electric Light Orchestra. À tout de suite.
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1: Et merci de votre fidélité à votre radio locale. Ici Normandie, les 14h. L'information avec Paul Tillier.
2: Une vigilance orange aux orages dans une large partie du pays cet après-midi. 39 départements, le nord de la France, l'est, mais aussi le centre sont concernés. Météo France met en garde face à des phénomènes violents, pluie, vent et grêle. Plusieurs TER sont notamment supprimés ce soir de manière préventive dans les Hauts-de-France. La pagaille en gare Montparnasse à Paris, c'est la panne d'une installation électrique ce matin qui est en cause. Le trafic est interrompu, de nombreux trains sont supprimés au départ jusqu'à au moins 15 heures. Les liaisons TGV vers la Bretagne, Nantes ou encore Bordeaux sont concernées. Dans le sens des arrivées, certains trains en provenance de La Rochelle ou du Pays Basque affichent 3 heures de retard. Deux morts à Caen et plusieurs blessés hier soir. Une voiture a foncé délibérément sur la foule devant la gare. Le suspect, 26 ans, est un Russe d'origine tchétchène. Pas de casier judiciaire. Le procureur de Caen écarte la piste de l'attentat terroriste. Le ministère des Affaires étrangères sans nouvelles de plusieurs Français au Népal et au Tibet après les crues dévastatrices survenues hier en quelques minutes dans cette vallée touristique de l'Himalaya. Le bilan provisoire est désormais de 359 morts et plus de 1300 personnes portées disparues. Un candidat de plus dans la course à l'Élysée, Xavier Bertrand, président de la région Hauts-de-France, officialise sa candidature ce midi. Par ailleurs, 7 candidats à l'élection présidentielle sont invités par le MEDEF cet après-midi. C'est à Roland-Garros. Ils exposeront leur programme économique devant un parterre de patrons.
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1: La météo et les prévisions de Météo France, vigilance orange orage pour le Calvados et l'Orne, c'est jaune pour la Manche, des nuages de plus en plus nombreux et menaçants, et le temps qui tourne donc à l'orage cet après-midi avec un fort cumul de pluie, mais aussi un vent en rafale jusqu'à 100 km/h, des températures en légère baisse, 23 à 26 degrés. Dans le Calvados, 23 degrés à Isigny-sur-Mer, Saint-Aubin-sur-Mer et Houlgade, 25 degrés à Saint-Vigor-le-Grand, Cagny et Caen, 26 pour Hermival-les-Vaux, Villers-les-Falaises et Villers-Bocage. Dans l'Orne, 25 degrés à Sarceaux, Messé et Croûte, 25 également à C, Saint-Ouen-sur-Iton et Randonnay, et dans la Manche, 24 degrés à Carole. La suite, encore quelques orages locaux demain matin et un cocktail de soleil et de pluie pour samedi.
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0: Et le 12 novembre prochain sortira son journal posthume, le journal d'un Zoulou blanc en librairie. C'était Johnny Clegg and Sabukas, Catalins of Africa, ici Normandie, tous les jours à vos côtés, à Alençon, le 108 en FM pour nous écouter, le DAB+ également, et dans un instant, trois chansons françaises à la suite, l'Australienne Tina Arena, Aller plus haut, la rencontre entre Grand Corps Malade et Stilto pour le prochain rêve, et puis souviens-toi, c'était un jeudi, ça tombe bien, on est jeudi, il était une fois nous deux, ce sera Joe Dassin.
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0: Ici Normandie, les trois chansons françaises à la suite qui viennent de s'achever à l'instant avec Joe Dassin, il était une fois nous deux.
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0: Dans le Calvados, participez en famille à une visite pédagogique qui aborde les grands thèmes de la Seconde Guerre mondiale, le début du conflit, la France occupée, la résistance ou le

0: Très bel après-midi sur votre radio locale, ici Normandie, avec un titre signé Voulzy, Souchon pour celle qui restera éternellement, Joël Mazard de Pause Café, la célèbre série télé, c'était Véronique Jeannot, et Aviateur. À 15h, l'info en français dans le monde en 90 secondes, Laurent Voulzy, il revient dans un instant avec Le Soleil Donne, il sera en concert dans le Calvados au Zénith de Caen le 9 octobre, la Québécoise Charlotte Cardin, The Way We Touch, et vous pourrez également donner de la voix sur le tube de Julien Clerc, Partir.
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1: Belle fin d'été sur votre radio locale. Ici Normandie, il est 15h. Les infos, Paul Tillier.
2: De violents orages attendus sur une large partie de la France. Cet après-midi, 39 départements en vigilance orange. Météo France met en garde face à des phénomènes violents de la pluie, du vent et de la grêle. Le nord du pays est concerné, du Maine-et-Loire aux Ardennes, tout comme l'Est, mais aussi le centre jusqu'en Aveyron. Dans les Hauts-de-France, plusieurs TER sont supprimés ce soir de manière préventive. Le trafic interrompu en gare Montparnasse à Paris à cause de la panne d'une installation électrique. Les départs en TGV vers la Bretagne, Nantes ou encore Bordeaux sont concernés. Dans le sens des arrivées, certains trains en provenance de La Rochelle ou Hendaye affichent 3 heures de retard. Le Secours Populaire lance un appel aux dons pour venir en aide aux sinistrés du Népal et du Tibet. 359 morts emportés dans des crues hier dans cette vallée touristique de l'Himalaya. 1300 personnes sont portées disparues. Le ministère des Affaires étrangères précise être sans nouvelles de plusieurs Français sur place. Xavier Bertrand, candidat officiel à la présidence 2027, le président de la région Hauts-de-France l'a annoncé ce midi aux universités d'été du MEDEF à Paris. La ministre de l'Agriculture réunit tous les préfets à 15h30. Dans une demi-heure, Annie Genevard souhaite faire un état des lieux après la canicule et les incendies de l'été. Un paquet de mesures d'urgence pour les agriculteurs sera dévoilé la semaine prochaine. Le tirage au sort de la Ligue des champions de football, c'est ce soir. Après 18h, le Paris Saint-Germain, Lille et Lens connaîtront leurs futurs adversaires.
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1: La météo et les prévisions de Météo France, vigilance orange, orage pour le Calvados et l'Orne, c'est jaune pour la Manche, des nuages de plus en plus nombreux et menaçants, et le temps qui tourne donc à l'orage cet après-midi avec un fort cumul de pluie, mais aussi un vent en rafale jusqu'à 100 km/h, des températures en légère baisse, 23 à 26 degrés. Dans le Calvados, 23 degrés à Isigny-sur-Mer, Saint-Aubin-sur-Mer et Houlgade, 25 degrés à Saint-Vigor-le-Grand, Cagny et Caen, 26 pour Hermival-les-Vaux, Villers-les-Falaises et Villers-Bocage. Dans l'Orne, 25 degrés à Sarceaux, Messé et Croûte, 25 également à C, Saint-Ouen-sur-Iton et Randonnay. Et dans la Manche, 24 degrés à Carole. La suite, encore quelques orages locaux demain matin et un cocktail de soleil et de pluie pour samedi.
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0: Ça, c'est un titre qu'on retrouve notamment dans la BO du film LOL avec Sophie Marceau. Everybody's Changing, c'était Keen. Ici, votre radio locale en Normandie à Carpiquet, le 102.6 en FM pour nous écouter, le DAB+ également. Et dans un instant, je vous invite à chanter avec nous trois chansons françaises à la suite dans la série Un petit tube et puis s'en vont, Vivien Savage, La petite Lady. Il viendra en concert dans le Calvados le 10 avril 2027 à la Loco de Mésidon, Gauvin Cers, 4 enfants plus loin. Et puis on va prolonger les vacances, prolonger l'été, prolonger le soleil, la salsa de Bernard Lavilliers.
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0: Ah, il y a comme une envie de retourner en vacances avec ça. La salsa de Bernard Lavilliers pour terminer nos trois chansons françaises à la suite.
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0: Dans le Calvados, une conférence sur le 7e art et l'audiovisuel dans la région. L'occasion de lever le voile sur de nombreuses interrogations, notamment sur le nombre de tournages qui se déroulent dans notre région chaque année. Pourquoi les réalisateurs choisissent la Normandie comme lieu de tournage? Cécile Jodowski-Perra, directrice de Normandie Images, répondra à toutes ces questions et bien d'autres à l'occasion de la conférence gratuite La Normandie Terre de Cinéma, mardi 1er septembre à 17h au Salon des Bains des Franciscaines de Deauville. Et puis dans l'Orne, découvrez le Point d'Alençon, cette dentelle entièrement réalisée à la main dont le savoir-faire est reconnu par l'UNESCO comme patrimoine culturel immatériel depuis 2010. Assistez à des démonstrations avec les dentelières de l'Atelier National, l'occasion de découvrir toutes les étapes de fabrication. Ces démonstrations ont lieu en continu les mercredis et vendredis de 14h30 à 16h30 et rendez-vous pour cela au Musée des Beaux-Arts et de la Dentelle d'Alençon et c'est jusqu'au 18 septembre.
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0: Ici Normandie, vos chansons préférées toute la journée sur son troisième album studio en 1993, un album qui s'appelait « Je te dis vous », une chanson signée Didier Barbelivien, « Entrée dans la lumière », c'était Patricia Cass. À 16h, l'info en français dans le monde en 90 secondes, la suite de notre après-midi tout en musique, vous allez pouvoir vous déhancher sur le Outshot de Karen Young. Il y aura également le nouveau Benabar qui s'appelle « Elle danse », et puis on va tailler la route avec celui qui a chanté également le Blue Hotel, ce sera Chris Isaac et Weekend Game. À tout de suite.
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1: Et bon jeudi après-midi sur votre radio locale, ici Normandie, il est 16h. Paul Tillier est avec nous pour les infos.
2: Sébastien Delogu en garde à vue cet après-midi à Marseille. Le député insoumis entendu par les enquêteurs dans le cadre de son altercation avec trois policiers dans son immeuble. Lundi, les trois agents en civil viennent interpeller un voisin de palier de Sébastien Delogu. Le ton monte. Les trois agents ont porté plainte pour outrage. Le député insoumis aussi pour violence et injure. Anne Hidalgo visée par trois plaintes dans le scandale des agressions sexuelles dans le périscolaire à Paris. Plainte pour non-assistance à personne en danger déposée par des familles d'enfants victimes à l'encontre de l'ancienne maire socialiste et son premier adjoint Patrick Bloch. 39 départements placés en vigilance orange aux orages cet après-midi par Météo France. Risque de pluie, de vent violent et de grêle. Une large partie nord du pays est concernée du Maine-et-Loire jusque dans les Vosges. Le centre aussi de la Nièvre en passant par l'Auvergne et jusqu'en Aveyron. La pagaille en gare Montparnasse à Paris après une panne ce matin, jusqu'à 4h30 de retard pour les voyageurs en provenance de Toulouse. Les TGV qui arrivent de Bordeaux, du Pays Basque et de Bretagne affichent eux aussi au moins 2 heures de retard. De la politique sur les cours de Roland-Garros cet après-midi. 7 candidats à la présidentielle participent à un débat organisé par le MEDEF à Paris. Ils détailleront leur programme économique pour 2027 devant des chefs d'entreprise. Par ailleurs, on apprend ce midi la candidature pour l'Élysée 2027 de Xavier Bertrand, le président de la région des Hauts-de-France.
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1: La météo et les prévisions de Météo France, vigilance orange, orage pour le Calvados et l'Orne, c'est jaune pour la Manche, des nuages de plus en plus nombreux et menaçants, et le temps qui tourne donc à l'orage cet après-midi avec un fort cumul de pluie, mais aussi un vent en rafale jusqu'à 100 km/h, des températures en légère baisse, 23 à 26 degrés. Dans le Calvados, 23 degrés à Isigny-sur-Mer, Saint-Aubin-sur-Mer et Houlgade, 25 degrés à Saint-Vigor-le-Grand, Cagny et Caen, 26 pour Hermival-les-Vaux, Villers-les-Falaises et Villers-Bocage. Dans l'Orne, 25 degrés à Sarceaux, Messé et Croûte. 25 également à C, Saint-Ouen-sur-Iton et Randonnet. Et dans la Manche, 24 degrés à Carole. La suite, encore quelques orages locaux demain matin et un cocktail de soleil et de pluie pour samedi.
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0: On attend son deuxième album le 25 septembre prochain. C'était Pierre Demar. Je pense à vous. Ici, ça marche. C'est le rendez-vous des bonnes idées dans notre région. C'est avec vous, Julia. Et aujourd'hui, un coup de projecteur sur une autre façon de visiter nos villes et notre région.
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3: On oublie la voiture, on ralentit, on entend les sabots. Ça contraste avec la visite touristique classique et surtout, cela permet de valoriser quelque chose de très normand, les chevaux de trait, le patrimoine équestre et une autre manière de raconter les villes. D'Argentan à Deauville, du Bessin au Perche, les exemples sont nombreux. Depuis plusieurs années, les visites en calèche ou les promenades en attelage se développent un peu partout en Normandie. Et il faut reconnaître que pour découvrir une ville, un village, un domaine, c'est une façon plutôt élégante de ralentir. Vous êtes confortablement installé, vous entendez le bruit régulier des sabots sur le sol, le cocher vous raconte l'histoire des lieux et pendant ce temps-là, vous regardez le paysage passer. Pas besoin de courir après le patrimoine, il est là au rythme des chevaux. À Argentan, par exemple, les balades en calèche ont rencontré leur public cet été. Ça a cartonné, notamment avec un nouveau parcours qui permet même de quitter le centre-ville pour rejoindre la campagne voisine. Et pendant la promenade, une bande-son vous raconte l'histoire locale. Et puis, comment parler d'attelage en Normandie sans évoquer les chevaux de trait? Au Haras National du Pin, dans l'Orne, vous le savez, on peut monter à bord d'une voiture attelée à deux magnifiques chevaux de trait normands. Une vingtaine de minutes au pas, dans les allées du domaine, avec le bruit des fers et le paysage pour seul écran. Et ce qui est intéressant, c'est que ces promenades ne sont pas seulement une attraction touristique. Elles permettent aussi de remettre au goût du jour tout un savoir-faire ancien, celui du meneur, de faire découvrir les chevaux de trait autrement et de créer un lien très concret avec notre patrimoine équestre. Et puis, avouons-le, il y a quelque chose de délicieusement décalé à visiter une ville à 4 km à l'heure. Au moment où tout va toujours plus vite, prendre le temps de regarder une façade, une rue, une rivière ou un paysage depuis une calèche, eh bien moi je dis, c'est top. En fait, cette façon de visiter nos villes, ça nous montre que pour avancer, eh bien on a parfois tout simplement besoin de ralentir. Voilà la Normandie qui propose une autre façon de faire vivre son patrimoine, au pas de ses chevaux, eh bien ça, ici, ça marche.
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0: On vient de partager ensemble un monument de la musique, 1972, l'album Transformer de Lou Reed, où il y avait ce tube Walk on the White Side. Ici, votre radio locale en Normandie. Bonne journée à Courseulles-sur-Mer sur le 102.6 et en DAB+ pour nous écouter, avec dans un instant trois chansons françaises à la suite. Le premier titre juste après la séparation de Téléphone en solo de Jean-Louis Aubert, Juste une illusion. Le dernier Céline Dion signé Icar, bonjour, pardon, merci. Et puis Pas d'amis comme toi, non, non, non, ce sera Stéphane Echer.
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0: Et c'était Stéphane Echer, pas d'amis comme toi, pour clore nos trois chansons françaises à la suite.
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0: Dans le Calvados, partager un film dans un lieu d'exception. Un château qui comprend une maison d'habitation, une petite ferme, une écurie, un parc, une allée cavalière. Il servira de toile de fond pour la projection du film Paddington, qui raconte l'histoire d'un jeune ours péruvien fraîchement débarqué à Londres. Ciné patrimoine au château de Colville-Montgomery. C'est samedi à partir de 20h45 pour l'accueil des spectateurs. C'est gratuit et toutes les infos pratiques sur calvados.fr. Dans l'heure d'humour, émotion et prouesse artistique, un spectacle équestre. L'histoire se passe dans un camping du littoral où une résidente profite paisiblement de ses vacances avec son cheval. Une quiétude qui sera troublée par l'arrivée d'une bande de vacanciers à la fois enthousiastes et bruyants, avec des numéros de 8 chevaux et de poneys autour de la voltige cosaque ou encore du dressage. Vacances décalées, c'est le spectacle estival du Haras National du Pin avec des représentations jusqu'au 20 septembre. Renseignements sur harasnationaldupin.fr.
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0: Ici Normandie, vos chansons préférées toute la journée sur leur dernier album studio qui s'appelle Babel, Babel. C'était Indochine, le chant des signes. Le fameux objet incontournable de notre quotidien, le téléphone. Alors, ami ou ennemi, la réponse tout de suite dans l'humour en tube avec Fred Ballard.
1: De toute façon, on ne s'est jamais autant peu parlé que depuis qu'on peut autant communiquer, mesdames et messieurs. Hein. Ça, c'est sûr. Hein.
2: Ah oui, c'est le paradoxe de notre époque numérisée. C'était censé nous faciliter les connexions humaines, cette petite merveille. Mais il y a eu des ratés dans le concept. Céline en a repéré quelques-uns.
1: Un autre truc avec ces appareils, vous avez dû en faire l'expérience, c'est t'es dans la rue, hein. Tu téléphones, tu marches, tu téléphones, tu marches, tu téléphones, tu marches, tu téléphones, tu finis une conversation, hop, tu sais plus où t'es. Putain, mais j'étais pas là tout à l'heure, moi.
2: Ah bah oui, mais d'un autre côté, au moins, on s'évade pour pas cher avec un smartphone. Hein. On part à l'aventure en 10 minutes chrono et ça, c'est vraiment magique. Hein. On n'imagine pas le champ des possibles avec un smartphone.
3: Par contre, ce coin, un portable tactile, le sable, des fois, t'as le tactile qui bug. Ce qui fait que quand on t'appelle, tu peux pas décrocher. Comme ça, tu sais, un coup, j'ai un copain qui a réussi à faire du feu, en me sens ce geste. Fort, quand même. Ok, tu peux pas décrocher, t'as le tactile qui bug, mais en revanche, dans l'iPhone, t'as l'application Boussole.
2: Ah ben oui, on l'a tous vécu, hein, comme Tom Villa, le fameux tactile qui bug. C'est l'équivalent du silex mal taillé pour l'homme des cavernes. Quant à l'appli Boussole, eh ben c'est pour quand on parle au téléphone en marchant dans la rue et qu'on perd le nord en 10 minutes chrono. Décidément, ils ont pensé à tout dans la Silicon Valley. Même au smiley qui pleure de rire.
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0: guitare, une voix, un saxo, quel tube, Jerry Rafferty, c'était Beck Street, ici Normandie. Merci de votre fidélité, notamment à Bayeux, vous nous écoutez sur le 102.6 en FM et en DAB+. À 17h, rendez-vous avec l'info locale. Et côté musique, celle qui a déjà préparé et enregistré son deuxième album, Marine Escroc, et puis un collecteur de la musique, R.E.M. et Losing My Religion.
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2: Le viaduc, c'est ça, hein. 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
4: Cette forêt, elle va se composer dans une grande majorité sur le département du Calvados, donc sur la commune de Montfiquet. Et puis on a 230 hectares environ sur ce qu'on appelle Bois-l'Abbé.
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0: Losing My Religion, c'était R.E.M.
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0: Et vous écoutez votre radio locale, ici Normandie, les 17h. Toute l'info locale avec Philippe Thomas. Bonsoir Philippe.
2: Bonsoir.
0: Et le quartier de la gare à Caen, profondément marqué par le drame d'hier soir.
2: Je vous rappelle les faits. Un homme a volontairement foncé au volant de sa voiture sur un groupe de personnes assises devant un arrêt de tram. Le bilan, toujours provisoire, fait état de 2 morts, 2 hommes d'origine afghane, âgés de 28 et 30 ans, et de 9 blessés. Le conducteur du véhicule a été interpellé dans la nuit à Ouistreham. Il s'agit d'un ressortissant russe d'origine tchétchène de 26 ans. Son casier judiciaire était jusqu'à présent vierge. Simplement connu pour des infractions routières. Le témoignage ce soir d'un témoin direct du drame, Nezadim Soufi, tient une épicerie afghane dans le quartier de la gare. Il s'est confié à Nolwenn Lejeune.
3: Hier soir, vers 21h05, il y a une dispute qui était faite entre gens, juste à côté de tabac, face de la gare de Caen. Vers 22h10, j'ai entendu une bruit. J'étais à l'intérieur de mon magasin. J'ai entendu une bruit, il y a des cris. Dès que j'ai sorti de mon magasin, je voyais dans l'arrêt de bus des gens par terre. Il y a des gens qui criaient, il y a sang partout. Et il y a des gens que les jambes sont cassées, il y a sang partout. En effet, mon massage cardiaque, une de mes proche ami, malheureusement, a été décédé sur place. Même le pompier, ils ont fait beaucoup de massages cardiaques. Son corps ne fonctionnait pas.
4: Vous connaissiez bien ?
3: Je connaissais très très bien depuis 2017. C'est mon proche ami, Mohamed Asif. Il a malheureusement été décédé sur place. J'ai contacté avec sa famille ce matin. On va envoyer son corps à son pays d'origine, Afghanistan, pour sa famille.
2: Une des pistes évoquées serait une dispute amoureuse d'après Aristide Olivier. Ce drame met en tout cas en lumière le quartier de la gare à Caen qui n'a pas bonne réputation. Ce sentiment d'insécurité est légitime pour le maire de Caen. Aristide Olivier a demandé dès le début de l'été une plus grande présence de la police municipale et il appelle la police nationale à faire de même.
5: C'est un quartier sur lequel nous connaissons des difficultés. Depuis le début de l'été, la police municipale, rien que la police municipale, est intervenue plus de 130 fois sur les quartiers de la gare depuis le 1er juillet. Notre rôle, c'est évidemment de protéger les Caennaises et les Caennais avec des moyens qui sont les nôtres, ceux de la police municipale, qui vont être renforcés. Les effectifs seront bien augmentés de 50% et nous allons également doubler le nombre de caméras de vidéoprotection. Je voudrais dire aussi que si nous voulons obtenir des résultats, nous ne pourrons réussir que collectivement. Et donc, nous avons besoin de moyens supplémentaires pour la police nationale. Je suis en lien étroit avec le préfet du Calvados. Et dès la semaine prochaine, et à son initiative, nous allons de nouveau nous revoir pour une réunion de coordination avec les services de la ville, les services de l'État, les services de la justice, pour agir. Et il n'y aura de réussite que s'il n'y a qu'un combat collectif.
2: Aristide Olivier au micro de Didier Charpin. Par ailleurs, le maire de Caen a annoncé l'annulation des festivités prévues aujourd'hui dans le cadre du programme Éclat de rue. Le temps est au recueillement, estime l'élu.
0: Le département du Calvados est celui de l'Orne placé en vigilance orange depuis 16h.
2: Et ce, jusqu'à demain matin. Météo France parle d'un fort épisode orageux nécessitant une vigilance particulière dans la mesure où il existe un risque marqué de phénomènes violents. Cet épisode sera accompagné de fortes précipitations. Ça a déjà commencé. Afin de prévenir les risques au maximum, la ville de Bayeux s'organise et annule ce soir le spectacle prévu à la cathédrale et son marché du terroir et de l'artisanat. Le jardin botanique a également été fermé. Pour la même raison, Alençon a fermé ses parcs et jardins pour la fin de la journée. Au total, la vigilance concerne 44 départements en France. La Manche est le seul département normand à rester en jaune avec un risque donc jugé moindre. Hervé Morin, favorable à une primaire de la droite et du centre pour désigner un seul candidat à la présidentielle. Le président de la région Normandie fait partie d'une liste de 200 élus qui signe une tribune en ce sens aujourd'hui sur le site du Figaro. Et puis le Stade Malherbe veut réussir la passe de 3 ce soir quand accueille Bastia à 20h45. Les footballeurs canets ont l'occasion de poursuivre leur sans faute devant leur public pour leur 3e match à domicile de la saison. Il faut remonter au printemps 2024 pour trouver trace d'une série de 3 victoires de rang à la maison. Soirée football dès 20h30 à suivre sur Ici Normandie.
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2: Je le disais, Rodolphe, à l'instant, vigilance orange pour les orages pour l'Orne et le Calvados. C'est jaune pour la Manche.
0: Alors, cette fin de journée, ce sera un temps très, très agité, de forts cumuls de pluie, des rafales de vent, petite accalmie, et puis retour des averses après minuit et des orages avant l'aube avec encore de forts cumuls de pluie attendus.
2: Pour demain, Météo France passe au jaune pour les trois départements.
0: Ouais, au lever du jour, un ciel variable avec encore des orages qui vont éclater. Rapidement, le temps va s'améliorer, mais il y aura encore quelques averses très localement. L'après-midi va se dérouler sous un franc soleil avec un vent faible à modéré.
2: Les températures continuent leur baisse.
0: Ouais, seulement 11 à 14 degrés au lever du jour, 22 à 24 pour les maxis de ce vendredi. Dans le Calvados, 22 degrés à Honfleur, 23 à Bayeux et Vire. Dans l'Orne, 23 degrés à Flers et 24 à L'Aigle. Et puis dans la Manche, 23 degrés demain à Champrépu. La suite, petite pluie samedi matin, soleil l'après-midi et dimanche, un petit voile nuageux. À tout à l'heure, 18h, Philippe. Et sur la route, dans le Calvados, ça roule pas très très bien ce jeudi soir sur le périphérique de Caen. Vous avez déjà un fort ralentissement sur la chaussée extérieure du périphérique sud, depuis la porte de Bretagne jusqu'à Fleury-sur-Orne, en direction de Paris. Et le ralentissement reprend ensuite un petit peu plus haut entre Cormelles-le-Royal et la porte du Pays d'Auge à Mondeville. Beaucoup de monde également sur la partie nord de la rocade ce soir, avec une circulation en accordéon dans les deux sens entre le chemin vert et le viaduc de Cadix. Et puis attention, si vous arrivez sur Caen en empruntant l'autoroute A13, l'autoroute de Normandie, puisque Bison Futé nous informe d'un ralentissement situé sur la bretelle de sortie de l'échangeur de Mondeville. On fait la route ensemble, 02 31 44 48 44. Ici Normandie, la radio qui vous rend service, qui vous aide à bien circuler pendant le chantier du tramway Caen-la-Mer, avec la première phase des travaux du tramway sur le secteur de la rue d'Amozane, avec une portion de cette rue entre la rue de la Évigné et la nouvelle voie d'accès au quartier Loge qui est fermée à la circulation de transit. Et vous avez encore plus d'infos pratiques sur ici.fr et sur projet tramway Caen-la-Mer sur WhatsApp.
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0: pour la France, Étienne Dao.
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0: Dans le Calvados, sur la côte fleurie, un week-end dédié au théâtre et la culture, les théâtrales de Villerville, ce charmant village qui va devenir le point de rendez-vous pour les amateurs de spectacles avec une belle programmation. Et parmi les artistes accueillis, Thierry Frémont ou encore Grégory Baquet, on découvre le programme complet des théâtrales de Villerville dans un instant, juste après le DJ de Soprano.
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0: DJ Soprano.
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0: Alors dans le Calvados sur la Côte Fleurie, on connaît Villerville grâce au film Un singe en hiver avec Belmondo et Gabin. C'est Tigreville d'ailleurs dans le film Villerville. Mais depuis 3 éditions, Villerville s'offre à une escapade théâtrale avec les théâtrales de Villerville. Tout un week-end, une riche programmation. Et pour en parler, Sylvain Méniac. Bonsoir Sylvain.
3: Bonsoir Adolphe.
0: Alors, riche programmation, je le disais, pour ces 3 jours, hein, vendredi, samedi et dimanche, avec des mots de Dino Buzzati, de Romain Gary, de Stéphane Zweig. Voilà, beau casting.
3: Absolument.
0: Quand même.
3: Hein. Ah bah oui, il y a aussi du Lautréamont, il y a aussi du Baudelaire, il y a du violon, il y a plein de choses. Je suis très très heureux de la programmation parce qu'elle est très variée, très riche et avec des comédiens extraordinaires cette année.
0: Alors c'est vrai qu'au niveau des comédiens, on va se régaler. Grégory Baquet, hein, qui a d'ailleurs son école de théâtre, je crois maintenant. Hein.
3: Il a une école de théâtre à Agen, exactement.
0: Voilà. Et puis Nicolas Vaude, qui a été récompensé en 1998 par le Molière de la révélation théâtrale, quand même.
3: Absolument.
0: Qui sera là.
3: Un immense comédien.
0: Ouais, Thierry Frémont. Et donc, chaque soir, chaque après-midi, ce sont des spectacles qui vont se succéder comme ça.
3: Voilà, l'idée, le concept, c'est d'essayer de faire sur 3 jours. Donc, on commence demain soir avec Grégory Baquet. Et après, on fait 3 spectacles samedi et 2 spectacles dimanche. Et donc, pendant 3 jours, on vit théâtre, on mange théâtre, on boit théâtre. Le soir, on fait un barbecue théâtral avec les artistes qui seront là. On fait un brunch théâtral de dimanche matin avec des textes qui seront lus par les gens, par les artistes du coin et du Calvados. Et voilà, l'idée, c'est vraiment de faire un petit week-end avant la rentrée scolaire de théâtre joué par des comédiens extraordinaires et de vivre des émotions géniales.
0: Voilà. Et puis donner l'accès aussi aux spectateurs, aux comédiens, on va pouvoir les rencontrer, échanger avec eux sur leur travail, sur leur métier, et c'est pas quelque chose qu'on fait tous les jours, quoi.
3: Ben oui, en plus surtout que c'est des gens qui ont une expérience incroyable, qui connaissent le théâtre par cœur et le cinéma aussi d'ailleurs, parce qu'ils ont beaucoup de cinéma. Et donc du coup, voilà, le public peut les rencontrer, peut parler avec eux, ils sont très ouverts et on prend un verre ensemble après, on discute. Et justement, c'est l'occasion de côtoyer ces professionnels, surtout s'il y a des amateurs de théâtre, il faut venir.
0: Alors. Théâtral, donc, ça veut dire théâtre. Mais bon, il n'y a pas de salle de théâtre quand même à Villerville. On crée une, quoi.
3: On en crée une, on en fait une exprès. Alors, je ne sais pas pour ceux qui connaissent Villerville, qui est une ville qui est magnifique. Et on a beaucoup parlé avec Michel Maresco, le maire, et Emmanuel Melo-Christi pour essayer de trouver un endroit. On a cherché plein d'endroits et en fin de compte, on s'est arrêté sur un lieu qui est assez magique, qui est l'école, l'ancienne école primaire maternelle de Villerville, qui aujourd'hui qui n'est plus une école aujourd'hui, mais il y a tout qui est là et c'est vraiment l'école de notre enfance, de notre imaginaire, et on la transforme en village de théâtre. Donc on transforme une place en théâtre. On peut pas recevoir beaucoup de monde, il y a que 70 places possibles, vous voyez. Donc c'est ça qui est magnifique, c'est qu'il y a une proximité avec les comédiens qu'on a nulle part ailleurs. Et donc il y aura des textes qui seront lus toute la journée. Il y aura ça va être une vraie vie de théâtre dans cette école qu'on transforme en lieu de théâtre.
0: Voilà, Villerville, qui est une ville d'artistes, hein, d'ailleurs. Il y a beaucoup de non-connus qui habitent
3: beaucoup,
0: à Villerville.
3: Beaucoup. Voilà. Et d'ailleurs, il y a une Villervillaise qui joue, la Quincaillerie, à 18h, qui nous présente en lecture sa pièce. Parce que la plupart des pièces qui vont être jouées sont des pièces qui vont arriver à Paris. Mais donc parfois c'est sous mode de lecture parce que il n'y a pas la place pour faire vraiment, et puis elles sont pas encore montées, donc on a l'occasion de découvrir des pièces qui vont arriver sur Paris en avant-première.
0: Et pour une fois que ça se passe en province et avant Paris, on n'est pas peu fiers. Hein,
3: absolument. Il y a 2 créations mondiales qui sont faites, j'adore ce terme, il y a 2 créations mondiales qui sont faites théâtrales ce week-end.
0: Voilà, la 3e édition des théâtrales de Villerville, c'est donc demain, samedi et dimanche, à l'ancienne école de ces petits écrins de la Côte Fleurie.
3: Et pour
0: retrouver le programme complet qui est très riche, vous allez sur le site théâtrechezcolette.fr et là vous allez retrouver l'ensemble de la programmation des spectacles de cette 3e édition des théâtrales de Villerville que vous orchestrez de main de maître, Sylvain Méniac. Merci beaucoup à vous. À très bientôt.
3: À très bientôt.

au son des synthétiseurs Teddy Love, Soft Cell. Belle fin de journée sur votre radio locale, ici Normandie. Sortez les agendas puisque dans un instant, on va vous convier à une conférence qui parle de cinéma en Normandie.

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0: Les épines du cœur, Vanessa Paradis. Ici Normandie, toute l'actu musicale du jour, Émilie Mazoyer. Salut Émilie.
1: Salut tout le monde. Émilie, au rapport pour votre dose quotidienne d'actualité musicale, Ave Césaria.

La voix légendaire du Cap-Vert, Cesaria Evora, qui nous a quittés il y a 15 ans, était née un 27 août en 1941. Alors, on se souvient. Découverte en 2024 dans la 12e saison de la Starac, Marguerite a franchi haut la main toutes les étapes de la carrière d'une jeune chanteuse.

0: premier tube, les filles, les meufs, un premier EP qui lui a donné de la matière pour ses premiers concerts, un été passé sur la route des festivals avec notamment une prestation très remarquée aux Francofolies de La Rochelle. La suite logique, c'est l'album, le premier album de Marguerite, intitulé Guérir. Il sortira le 2 octobre. Le grand Stevie Wonder, un des génies musicaux de notre siècle et du précédent, sort de sa réserve et annonce un nouvel album après plus de 20 ans. Il a bien sorti quelques chansons ces dernières années, notamment au moment des élections américaines, pour contrer l'essor politique de Donald Trump. Mais Stevie Wonder n'a pas proposé de format album depuis 2005. Alors la sortie de Through the Eyes of Wonder en 2027 est une sacrée bonne nouvelle. Les annulations de festivals pour cause de conditions climatiques extrêmes ont été nombreuses cet été. Solidays, Garo Rock, Rétro Cétro, Musique à la rue, Arcachon en scène et tant d'autres ont beaucoup souffert. Et pour les festivals qui ont pu être maintenus, une nouvelle menace pour le public, les faux tickets d'entrée générés par l'intelligence artificielle, parfaitement semblables aux vrais billets. L'arnaque est impossible à détecter à l'œil nu, mais vous laissera bien dépourvu quand l'accès vous sera refusé à l'entrée. Les vieilles charrues viennent de rappeler dans un communiqué que la seule manière de se protéger, c'est d'acheter vos places uniquement sur les billetteries officielles indiquées sur le site du festival. C'est la seule chose à faire. Simple, basique. Basique,
1: simple, simple. Bah, il l'avait dit, Aurel San. Hein. Merci beaucoup, Émilie Mazoyer. Et notez le retour de Décibel, l'émission en direct. Nouvel horaire à partir de lundi prochain, entre 19h et 20h chaque soir, sur notre radio locale, ici, Normandie. L'événement musical, demain, c'est à la télévision, c'est sur France 3. Le concert Corsou Mezzu Mezzu, enregistré à Marseille en mai dernier, qui est diffusé demain soir avec votre radio locale, ici. Et pour se mettre un petit peu en jambes pour cette soirée Corse, voici Lavinta et Kenji Girac, Catena.

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2: Dans le Calvados, une conférence sur le 7e art et l'audiovisuel dans la région. L'occasion de lever le voile sur de nombreuses interrogations, notamment sur le nombre de tournages qui se déroulent dans notre région chaque année. Pourquoi les réalisateurs choisissent la Normandie comme lieu de tournage? Cécile Jodowski-Perra, directrice de Normandie Image, répondra à toutes ces questions et bien d'autres à l'occasion de la conférence gratuite La Normandie Terre de Cinéma, mardi 1er septembre à 17h au Salon des Bains des Franciscaines de Deauville. Et puis dans l'Orne, découvrez le Point d'Alençon, cette dentelle entièrement réalisée à la main dont le savoir-faire est reconnu par l'UNESCO comme patrimoine culturel immatériel depuis 2010. Assistez à des démonstrations avec les dentelières de l'Atelier National, l'occasion de découvrir toutes les étapes de fabrication. Ces démonstrations ont lieu en continu les mercredis et vendredis de 14h30 à 16h30 et rendez-vous pour cela au Musée des Beaux-Arts et de la Dentelle d'Alençon et c'est jusqu'au 18 septembre.
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0: Écran total, c'était Benjamin Biolay, 17h40.
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0: Les Normandes ici, chaque semaine, une série de portraits au cœur des communes normandes. Avec vous, Julia, bonjour.
3: Bonjour, Rodolphe.
0: Et cette semaine, nous sommes sur la Côte Fleurie, à Houlgate, à la rencontre de celles et ceux qui font vivre la station balnéaire.
3: Aujourd'hui, je vous emmène à l'établissement des Bains. Ici, Victor Vautier et son équipe gèrent la plage, les transats et les parasols si caractéristiques de Houlgate.
4: Ils contribuent carrément à l'identité d'Houlgate. Et on a ressorti des cartes postales d'Houlgate depuis plus de 100 ans où on voit les parasols de décennie en décennie sur la plage d'Houlgate. Alors les cabines de plage, les cabines en bois, sont louées pour la saison principalement. Et là, l'idée, c'est pas tant de vivre dans la cabine, mais plutôt d'y entreposer tout son petit matériel pour aller à la plage. Donc les gens, ils stockent leur matériel de plage pour les enfants, les gonflables, les petites chaises pour aller sur la plage, les jouets des enfants. Il y a des fois toute une vie dans une cabine de plage.
3: Ça fait 18 ans que Victor s'occupe de la plage et aussi de la piscine école. Chaque jour, il installe les parasols pour les habitués ou les touristes. L'établissement des Bains est ouvert pendant 6 mois de l'année, d'avril à octobre, une période qui accueille un public très familial.
4: Eh bien écoutez, la plage d'Houlgate, c'est un microcosme. Et ce qui la caractérise, c'est que la clientèle de la plage ici, c'est vraiment une clientèle de résidence secondaire où en fait on voit les mêmes familles tous les ans, d'année en année, et où les gens ont leurs habitudes, leur numéro de parasol, leur cabine de plage, qui gardent des fois depuis plusieurs générations. Et du coup, en fait, il y a une espèce de plage extrêmement familiale où les gens ont vraiment le plaisir de se retrouver. Tous les enfants sont copains avec les copains du parasol d'à côté, vont au club de plage ensemble, vont à leur cours de natation ensemble. Il y a tout un espèce de rituel de la plage.
3: Un esprit de famille qui perdure depuis des décennies. Tout le monde a ses petites habitudes. Pendant que les enfants sont au club, les parents se reposent ou vaquent à leurs occupations.
4: Vous voyez, nous, on a un club de plage. Il y a un animateur de référence par catégorie d'âge. Il y a un concours d'organiser par demi-journée, par catégorie d'âge. On a 8 concours par jour, vous voyez, au club de plage. Donc l'idée, c'est vraiment qu'on sait que les enfants ici vont passer du temps. Donc on vient une fois jouer sur un château gonflable, oui, mais on ne va pas revenir pendant 2 mois. Si on vient pour la valeur humaine qui est de l'animation, parce qu'on est copain avec l'animateur, on a le plaisir de retrouver l'animateur d'une année sur l'autre, bah naturellement, bah ça fait perdurer cet état d'esprit. On se retrouve au club de plage. Les enfants se donnent rendez-vous au club de plage avant la saison, vous voyez. Bah écoutez, je crois que les parents et les grands-parents, effectivement, ils sont contents d'avoir un petit peu de temps aussi pendant ce temps-là pour eux-mêmes profiter de leurs vacances. En tout cas, ça donne un temps à chacun et en plus de ça, bah, tout le monde y trouve son compte.
3: Un espace pensé pour rendre le séjour confortable et vivant, avec un vrai mélange de services de plage, d'activités sportives et d'animation pour les enfants. Et tout ça permet de savourer pleinement le bord de mer.
0: Eh ben voilà, quand le temps le permet, parce qu'on va pas se mentir, ce soir c'est un petit peu compliqué. Voilà, la suite de nos Normandies ici à Houlgate demain avec 2 associations, Art et Savoir, Daniel Otto, et puis on va se régaler avec la confrérie de la Torgoule avec François Lebrun. 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

0: Ici, votre radio locale en Normandie, Mandela Day, c'était Simple Minds. Et à 17h48, je vous propose de jouer avec nous. J'ai plein de cadeaux à vous offrir. 40 ans, eh ouais, c'est pas tous les jours 40 ans quand même. C'est l'anniversaire de votre radio locale ici, Normandie, en cette année 2026. Et à cette occasion, on vous couvre de cadeaux, notamment le sac collector ici, Normandie, Eula, qu'on a fait éditer spécialement pour cet anniversaire. À l'intérieur, je glisse 4 invitations pour venir faire la fête avec nous le 26 septembre à la Foire Internationale de Caen, la grande soirée avec le gâteau, le blind test musical, le karaoké géant, la soirée DJ, plein de surprises. Et puis pour les amateurs de football, j'ajoute 2 invitations pour la rencontre Caen-Bastia ce soir à 20h45 à Dornano en Ligue 3. Et pour emporter tous ces cadeaux, petite question football. Gaël Clichy, c'est le nouveau coach du Stade Malherbe de Caen. Mais de qui Gaël Clichy était-il l'adjoint de l'équipe de France lors des Jeux Olympiques 2024? Gaël Clichy était l'adjoint de Thierry Henry ou de Zinedine Zidane? Allez, bonne chance.
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0: C'était Chris Rea à 17h53. Vous êtes sur votre radio locale ici Normandie. On joue ensemble dans le Calvados aux portes de Caen à Démouville. Bonsoir Nicolas.
1: Bonsoir.
0: Ou quelque part sur la route, Nicolas.
1: Exactement, dans les bouchons à Bellengreville.
0: D'accord.
1: Pour tout vous dire.
0: Et sous la pluie, sous les orages, ou ça s'est calmé un peu?
1: Ça s'est calmé là.
0: D'accord, ok, impeccable. Bon, rien de prévu ce soir, Nicolas?
1: Rien du tout.
0: Envie d'aller au foot?
1: Bah pourquoi pas?
0: Eh ben voilà, parce que j'ai des invitations foot pour la rencontre de Ligue 3. Quand Bastia, ouais.
1: La petite blague, c'est qu'en fait, je venais juste d'allumer la radio pour écouter les futures informations.
0: Ouais.
1: Et je sais même pas ce qu'il y a à gagner, en fait. C'est ça qui est rigolo.
0: Bon, alors. Ben, je vais tout vous dire parce que c'est mon travail de vous rappeler tout ça. Alors, j'ai deux invitations pour Caen Bastia ce soir à Dornano à 20h45. J'ai en plus, comme la radio que vous écoutez ici Normandie fête ses 40 ans cette année, un petit sac collector qu'on a fait éditer avec Eula, c'est la marque normande. Et puis à l'intérieur, je vous mets des invitations, quatre invitations pour aller à la Foire Internationale de Caen le 26 septembre prochain en soirée, puisqu'on va faire la soirée anniversaire dont vous serez avec nous, Nicolas. Ça vous va tout ça?
1: Ah bah super.
0: Hein?
1: Ah bah c'est nickel, c'est génial.
0: Bon, encore faut-il répondre à cette question. Bah, vous avez donné la bonne réponse, donc c'est l'essentiel. De qui Gaël Clichy, donc le coach du Stade Malherbe de Caen, était-il l'adjoint de l'équipe de France lors des Jeux Olympiques de 2024?
1: C'est Thierry Henry.
0: Eh bah, bravo, vous connaissez ça par cœur, Nicolas Dindon. Hein. Fouteux un peu?
1: Oui, bah, j'ai surtout deux gars qui jouent au foot, donc c'était facile.
0: D'accord, ok. Bah, impeccable. Peut-être que les places pour ce soir, c'est pour les gars. Hein.
1: Oui, l'un des deux, c'est sûr.
0: Bon, ah, ok, impeccable. Je vous laisse en famille. Vous débrouillez avec les garçons. Et bonne route, hein, Nicolas. Et quelle est votre radio locale en Normandie?
1: Bah, c'est ici Normandie, évidemment.
0: Bravo!
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0: Démodable, le tube de la Belge Axel Red, Sensualité.
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0: Belle fin de journée sur votre radio locale. Ici Normandie, il est 18h. Toute l'info locale, c'est avec Philippe Thomas. Le point ce soir sur l'enquête après le drame qui a touché le quartier de la gare à Caen.
2: Je vous rappelle les faits. Vers 22h10 hier soir, une voiture a foncé sur un groupe assis devant un arrêt de tram. Deux personnes ont été tuées. Il s'agit de deux ressortissants afghans. Le premier, âgé de 30 ans, est décédé sur place. Le deuxième, âgé de 28 ans, est mort un peu plus tard au CHU de Caen. Neuf autres personnes ont été blessées, dont certaines très grièvement. Où en est l'enquête moins de 24 heures après les faits? Vous venez d'avoir le procureur de la République de Caen à ce propos, Nolwenn Lejeune.
3: Oui, le suspect, un ressortissant russe d'origine tchétchène de 26 ans, est ce soir toujours entendu par les enquêteurs. Sa garde à vue vient d'être prolongée, m'indiquait à l'instant le procureur de la République de Caen. Une des principales difficultés de cette enquête, confie Joël Garrigue, c'est que la majorité des victimes, Mad, n'a pas encore pu être entendue. Elles sont toujours hospitalisées, pour l'une d'entre elles en soins intensifs. Ceci dit, les témoignages recueillis et les constatations montrent une volonté délibérée de percuter le groupe de personnes. L'homme est arrivé à grande vitesse sur une voie de bus pour foncer sur les piétons. Il y a eu un premier passage, puis un deuxième et aucune trace de freinage. Les dégâts sur l'avant du véhicule montrent la violence de l'impact. Mais il est impossible à ce stade de dire s'il visait quelqu'un en particulier, pour quelles raisons, différents amoureux, affaires de drogue. Cela fait partie des hypothèses, confie le procureur. Il avance, lui, des explications peu crédibles lors de sa garde à vue, comme la volonté de récupérer un téléphone qui aurait été cassé dans la bagarre initiale. Tout cela se déroule en tout cas, selon le procureur, sur fond de tensions importantes entre lui et la communauté afghane, à l'égard de laquelle il semble nourrir une grande animosité.
2: Eux connaissent particulièrement bien le quartier de la gare et pour cause, bon nombre de chauffeurs de taxi le fréquentent quotidiennement. L'un d'entre eux a accepté de témoigner de façon anonyme au micro d'Ici Normandie, pas surpris par ce qui est arrivé.
4: C'est quelque chose qui devait arriver, je pense, et qui arrivera encore. Il y a déjà eu des coups de couteau, des personnes qui ont été ramassées, qui sont mortes devant la gare. Et bon, là, c'est plus violent, mais c'est des choses qui nous surprennent pas, en fait. L'environnement fait qu'on sait que ça va arriver à un moment donné ou à un autre. De toute façon, c'est un point de deal juste devant le café. La patronne se fâche souvent, elle en vient même souvent aux mains. C'est une petite dame très menue, mais elle n'hésite pas à défendre, entre guillemets, son commerce, en fait, parce que ça fait fuir aussi la clientèle. On a vu la situation se dégrader plus rapidement encore ces 5-6 dernières années, en fait, parce qu'il y a toujours eu des... On a le bon sauveur qui n'est pas très loin, donc il y a quand même une certaine population de personnes, j'allais dire déséquilibrées, c'est pas vraiment le bon terme, mais effectivement perturbées, oui. Et là, vient se greffer en plus des mauvaises personnes, tout ce qui est trafic de drogue, et ils viennent agresser les gens, que ça soit devant la gare ou devant le bar, ils vous chopent par le bras pour essayer de vous vendre des choses, donc ça pouvait que mal finir.
2: Et suite au drame qui s'est déroulé hier soir à la gare de Caen, le spectacle Éclat de rue est annulé. Les animations reprendront demain pour le final. Toutes les informations, des vidéos de témoignages notamment, sont à retrouver sur ici.fr.
0: Dans l'actualité également, les départements du Calvados et de l'Orne sont placés en vigilance orange jusqu'à demain matin.
2: Météo France parle d'un épisode orageux accompagné de fortes précipitations, ce qui est déjà le cas dans une partie de la région. La pluie se rappelle à nous. Par mesure de précaution, la ville de Bayeux annule ce soir le spectacle prévu à la cathédrale et son marché du terroir et de l'artisanat. Le jardin botanique a également été fermé. Pour la même raison, Alençon a fermé ses parcs et jardins pour la fin de la journée. Au total, la vigilance concerne 44 départements en France. La Manche est le seul département normand à rester en jaune. En politique, Hervé Morin favorable à une primaire de la droite, élu centre pour désigner un seul candidat à la présidentielle. Le président de la région Normandie fait partie d'une liste de 200 élus qui signent une tribune en ce sens aujourd'hui sur le site du Figaro.
0: Le sport, le football et le Stade Malherbe qui veut réussir la passe de 3 ce soir.
2: Caen accueille Bastia à 20h45. Les footballeurs canets ont l'occasion de poursuivre leur sans-faute devant leur public pour leur troisième match à domicile de la saison, Olivier Duc.
5: Oui Philippe, c'est vrai que le Stade Malherbe Caen n'a pas spécialement gâté ses supporters ces deux dernières saisons, puisqu'il faut remonter à plus de 2 ans pour voir le Stade Merbecan gagner 3 matchs de suite à Dornano. Alors ce serait un excellent début de saison de pouvoir empocher 9 points sur 9 seulement. Bah, il va falloir battre cette équipe du Sporting Club de Bastia, une équipe reléguée qui jouait en D2 la saison passée, en Ligue 2 la saison passée, et qui a toutes les peines du monde à s'adapter à ce nouveau championnat, si ce n'est qu'elle a marqué aucun point à domicile, mais tous ces points à l'extérieur, donc prudence sur cette équipe qui est en difficulté actuellement, mais le Stade Merbecan a déjà brillé à domicile 2 fois de suite, alors pourquoi pas une 3e fois ce soir.
2: Et soirée football, Olivier, dès 20h30 à suivre sur Ici Normandie avec vous, et vous aurez à vos côtés le manager du SUDIF Cabourg, Philippe Clément, donc pour commenter la rencontre. Les Vikings fusionnent, les handballeuses du Havre et les handballeurs de Caen font identité commune, ils viennent de l'annoncer sur leurs réseaux sociaux, des Vikings de part et d'autre de l'eau pour consolider l'identité normande. On y reviendra demain.
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2: On en parlait à l'instant, Rodolphe, vigilance orange pour les orages pour l'Orne et le Calvados, c'est jaune pour la Manche.
0: Voilà les orages qui tombent actuellement sur la région, petit accalmie ensuite, retour des averses après minuit et des orages avant l'aube avec encore de forts cumuls de pluie attendus.
2: Pour demain, Météo France passe au jaune pour les 3 départements.
0: Oui, avec au lever du jour un ciel variable, quelques orages qui vont éclater rapidement, le temps va s'améliorer demain même s'il y aura encore quelques averses très localement. L'après-midi va se dérouler sous un franc soleil avec un vent faible à modéré.
2: Et des températures qui continuent leur baisse.
0: Malheureusement, 11 à 14 degrés au lever du jour, 22 à 24 pour les maxis de ce vendredi dans le Calvados, 22 degrés à Ouistreham, 23 à Ifs, 23 également à Lisieux, dans l'Orne, 23 degrés à Argentan et 24 à Alençon, et puis dans la Manche, 23 degrés à Pontorson. La suite, petite pluie samedi matin, soleil l'après-midi, et puis dimanche, un petit voile nuageux. Voilà Philippe, bonne soirée.
2: Bonne soirée.
0: Et sur la route, attention dans le Calvados, sur la Nationale 158, puisque Bison Futé nous informe d'un véhicule en panne en direction de Caen, niveau de Rocancourt, sur la bande d'arrêt d'urgence. Il y a également un autre véhicule en panne dans le Calvados, sur le périphérique sud de Caen, à hauteur d'Etterville, en chaussée extérieure, en direction de Paris. D'ailleurs, il y a de forts ralentissements ce soir encore sur le périphérique sud de Caen, dans les deux sens de circulation. C'est très chargé également au nord, dans les deux sens, entre le chemin vert et la porte de Paris, et puis de forts ralentissements aussi entre Ifs et la porte du Pays d'Auge à Mondeville en direction de Paris. Et conséquence de ces ralentissements sur le périphérique de Caen, il y a un autre ralentissement qui s'est formé, 2 km 300 nous dit Bison Futé, à la sortie de la 13 de Démouville à Mondeville en direction de Caen. Et si vous êtes témoin d'une difficulté sur votre parcours, 02 31 44 48 44 pour faire passer l'info. Ici Normandie, le trafic des trains. Alors dans le Calvados, en gare de Caen, petit retard de 5 minutes pour le train en provenance de Paris-Saint-Lazare qui devait arriver à 19h16. Et puis dans l'Orne, en gare d'Alençon, 10 minutes de retard pour le train en provenance de Tours qui devait arriver à 18h11 dans la gare de la Cité des Ducs. Et bon voyage.
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0: Ces idées-là, c'était Louis Bertignac et les visiteurs.
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0: Et envie de passer un bon week-end. Rendez-vous dans l'Orne, à Carouge, où il y a beaucoup de choses qui se préparent. Dans la commune, tout d'abord, la fête de la vénerie au château. Et puis pour les chineurs, vous pourrez en profiter pour participer à un vide-grenier, des animations, concerts, feux d'artifice. C'est la grande fête de la guibrée. On va découvrir cette fête dans un instant et toutes les animations juste après le tube de cet été. C'est Manon Lisa et c'est le petit pêcheur. Belle soirée sur votre radio locale ici Normandie.
1: C'est l'histoire.

0: Une ode à l'essentiel, le petit pêcheur, c'était Manon Lisa.
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0: Alors, il y a un rendez-vous qui est toujours marqué sur le calendrier des chineurs dans l'Orne, le dernier week-end d'août. C'est l'incontournable vide grenier de la Carouge à Carouge de la Guibraie à Carouge, plus exactement. Et c'est ce samedi à partir de 7h à l'initiative de la radio Coup de Foudre. Et son président, Quentin Cordelier, est avec nous. Bonsoir, Quentin.
3: Bonjour Rodolphe, vous allez bien ?
0: Eh ben super. Voilà, on est content de faire un petit clin d'œil à l'une des dernières radios associatives du département de l'Orne, parce que vous avez plus de 40 ans quand même. Hein ?
3: C'est vrai, on émet depuis 1983 et on est une des deux dernières de l'Orne avec celle d'Alençon, Radio Pulse. Nous, on est assez particulier parce qu'on a une programmation vraiment très éclectique. On met en valeur les artistes locaux essentiellement.
0: Voilà, et ça permet à des jeunes de faire leurs premières armes en radio, de devenir les animateurs, les journalistes de demain aussi.
3: Tout à fait, on a souvent des stagiaires, des services civiques, notamment très jeunes, ou des bénévoles qui peuvent venir se former et faire des émissions. Il ne faut pas que j'oublie qu'on peut nous écouter sur les ondes, sur le 104 FM et sur radioécoutefoot.fr.
0: Bon, ça y est, vous avez fait votre pub, impeccable, hein, Quentin.
3: C'est ça.
0: Bon, on va parler de cet événement, cette fête de la Guibraie, je le disais, c'est toujours un événement incontournable pour les amateurs de vide-grenier, le dernier week-end d'août à Carouge. Alors j'imagine que c'est un grand barnum à organiser pour vous, parce que il y a énormément de chineurs et puis énormément d'exposants sur le champ de foire et les rues adjacentes. Hein.
3: C'est ça, effectivement, c'est un gros truc à organiser pour réserver toutes les places, pour faire la promotion de tout ça en amont, etc. Et puis pour bloquer la commune dans le bon sens du terme pendant toute la journée.
0: Alors concrètement, j'ai envie d'exposer, il me reste encore des places ou pas, Quentin ?
3: Oui, alors vous pouvez nous appeler, hein, vous trouvez sur internet notre numéro, c'est plus simple que de le donner à la radio.
0: Ouais.
3: Sinon, beaucoup de brocanteurs viennent directement le jour même sans avoir réservé et on les place à la queue leu-leu dans les zones qui sont disponibles.
0: Alors ça, c'est pour le vide-grenier dès 7h du matin, mais à côté de cela, tout au long de la journée, il y a des animations et jusqu'en soirée, hein.
3: C'est ça, vraiment toute la journée des animations. Donc dès 7h du matin, le vide-grenier, évidemment, sur place, restauration, boissons diverses, c'est tout ce qu'il faut pour
0: et saucisses frites, parce que qu'est-ce que serait un vide-grenier sans les saucisses frites ? On est bien d'accord, Quentin ?
3: Effectivement, saucisses frites, sandwich et tripes, même chez nous.
0: Ah, carrément. On se met bien à Carouge, dites donc. Hein. Impeccable, ça.
3: Exactement.
0: Et du côté des animations ?
3: Il y a toute une partie de la fête qui se passera aussi au château, et là, il y aura beaucoup d'animations. Une fanfare en début d'après-midi. En fait, dès le matin même, il y a le grand concours de trompes de chasse. Donc, c'est les fameux sonneurs qui s'affronteront les uns après les autres. Et on aura toute une série de spectacles sur le thème de la vénerie. On aura un spectacle des Amazones de France. Donc, c'est des femmes, vous savez, qui sont à cheval en s'asseyant, en s'asseyant un petit peu de côté. On aura justement une présentation du haras national du pain, aussi de la brigade équestre de la gendarmerie. Et on aura aussi un spectacle très familial et humoristique, ça s'appelle le Chaboté, ce sera à 16h. Donc c'est vraiment ouvert à tous, il n'y a pas besoin d'être un fan de vénerie pour apprécier ce qui sera proposé. Après le dernier spectacle, il y aura une grande parade où tous ces intervenants remonteront du château vers le bourg vers le village. La dernière chose, on va dire, au château, ce sera la fameuse messe de la Saint-Hubert, qui est la messe traditionnelle avec des corps de chasse.
0: Ouais.
3: Voilà. Et ce sera pas encore fini parce que le soir, il y aura le feu d'artifice, évidemment, et puis un grand bal organisé sur la place du marché, sur la place Leveneur, dans le village.
0: Et puis la bonne nouvelle, c'est que la météo sera de la partie. Il va faire beau normalement samedi, donc ça c'est une bonne nouvelle quand on organise cette fête de la Guibraie. C'est donc à Carouge, samedi matin dès 7h pour le vide-grenier, puis toutes ces animations. Merci beaucoup. Quentin Cordelier, on rappelle que vous êtes le président de la radio Coup de Foudre, nos collègues de l'Orne qui organisent cette belle fête de la Guibraie. À très bientôt, merci.
3: Merci beaucoup.
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0: Ici Normandie, vos chansons préférées toute la journée, La Corrida, c'était Francis Cabrel. Et dans un instant, un salon du bien-être qui se prépare à Alençon.
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0: Dracula, c'était Tame Impala et Jenny.
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0: Dans le Calvados, participez en famille à une visite pédagogique qui aborde les grands thèmes de la Seconde Guerre mondiale, le début du

0: Les infos sur anova-alençonexpo.com.
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0: Faut que tu m'aimes, c'était Stilto.
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0: 18h39, on retrouve Patrice Gascon à ses coulisses TV. Aujourd'hui, Patrice, vous êtes parti à la rencontre d'un des visages de l'info du magazine sur M6. Elle fête ses 20 ans de JT.
3: Du lundi au vendredi à 12h45 sur M6, vous entendez ce générique suivi de ce bonjour.
4: Bonjour à toutes et à tous et bienvenue dans votre journal.
3: Ce bonjour, c'est celui de Nathalie Renoux, originaire d'Angers. Elle est devenue l'un des visages emblématiques de l'info sur M6. D'ailleurs, en cette fin août 2026, elle fête ses 20 ans aux commandes d'un JT de M6. Elle présente le 12h45 du lundi au vendredi. Alors, j'ai passé un coup de téléphone à Nathalie Renoux pour lui demander comment s'était-elle retrouvée aux commandes des JT de M6. Et vous allez voir que cette arrivée est liée à une autre star féminine de l'info. On écoute Nathalie Renoux.
5: Alors, ça s'est passé finalement assez simplement. On m'a contacté, moi je présentais sur une chaîne d'information LCI qui était la seule chaîne d'information existante à l'époque, mm-hmm. et qui était donc un vivier de présentateurs, évidemment, puisqu'on avait l'habitude, on présentait des journaux toutes les demi-heures. Et quand Anne-Sophie Lapix, qui présentait à l'époque le 1250, quittait M6, ils ont cherché une présentatrice pour la remplacer. Et finalement, dans cette catégorie d'âge, avec cette expérience-là, ils ont regardé autour d'eux et il n'y avait pas tant de monde que ça, j'en faisais partie. Du coup, ça s'est fait assez naturellement. Moi, je n'ai pas passé de casting puisque j'étais déjà à l'antenne. Donc, mon travail, ils pouvaient le voir chaque jour.
3: Nathalie Renoux, est-ce qu'on vous a dit « fais-nous du Lapix » puisque vous la remplaciez ?
5: Absolument pas. On ne m'a pas dit ça. Et heureusement, d'ailleurs, on se connaît très bien avec Anne-Sophie. On a fait toutes nos études ensemble. On était à Sciences Po à Bordeaux ensemble. On était au CFJ, l'école de journalisme, ensemble. Mais non, de toute façon, je pense qu'un présentateur, on ne peut pas lui demander de faire ce que fait son voisin. Chacun arrive avec sa personnalité, sa façon de présenter les choses, sa façon de penser. Et on ne m'a pas demandé ça, non. Je crois qu'on m'a demandé, et c'est là, vraiment, le passage entre LCI et M6, j'ai senti que j'avais pris de la maturité. C'est que quand je suis arrivée à M6, j'ai senti que les gens à la rédaction comptaient sur l'expérience que j'avais acquise lors de mes années LCI pour apporter des choses à cette rédaction.
3: Les secrets de l'arrivée de Nathalie Renoux sur M6, c'était il y a 20 ans. Elle est aux commandes du 12h45 de M6 du lundi au vendredi. Quant à nous, on se retrouve tous les jours ici pour les coulisses télé.
0: À demain, Patrice Gascoigne. Ah, la boum, Vic, Sophie Marceau. Avec des scènes tournées dans le Calvados sur la côte fleurie à Cabourg. Et cette chanson mythique, Reality. Voici Richard Sanderson. Let's

0: Reality, c'était Richard Sanderson. 18h45, place à l'humour.
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3: Mais où elles sont?
4: Côte de Nacre, un été parfait sur la plage de Ptet-Bain-Couistreham. 37 degrés le matin, 56 l'après-midi. Le ciel est bleu, le drapeau est vert. Tonton René est rouge, mais ça, c'est la bière à 8 degrés 6 qui, ajoutée aux 37 degrés du matin, font beaucoup.
3: Oh, je les retrouve pas.
4: Rien ne semblait pouvoir perturber cette paisible cité balnéaire.
5: En tant que maire de Ptet-Bain-Couistreham, je ne peux que me féliciter, d'ailleurs je me félicite, de cette magnifique saison. Et rendez-vous mercredi pour la 76e édition du traditionnel Craché de Bigorneau.
4: Et pourtant, ce matin-là, tout a basculé.
6: Il y a quelque chose qui m'a mordu! Au secours!
7: Poste de surveillance. Appelez un médecin, vite.
8: J'ai jamais vu ça, ça lui a croqué la moitié du joufflu. Un requin?
7: Un requin? Dans 20 cm d'eau?
8: Un très petit requin.
7: Si c'est un requin, il va vite devenir énorme s'il croque tous les fiacs des Parisiens de la plage. Monsieur le maire, il faut faire évacuer. On a un requin.
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12: Le fluor dans l'eau l'a fait muter. 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
0: Ah bah c'est vrai, les dents de la mer relookées par Adrien Beltoise. Et c'est très très drôle. Voilà, le piment normand, c'est histoire de passer un début de journée avec de grands éclats de rire sur votre radio locale et Ici Normandie. Allez, musique, voici Niagara Chicken.

0: Un peu de paillettes dans votre soirée, ça fait jamais de mal. Extrait de son dernier album qui s'appelle The Romantic. C'était Bruno Mars, On My Soul. Et si vous aimez la musique et le sport, un conseil, restez sur votre radio locale ici Normandie parce que c'est une belle soirée qui se profile. Juste après le journal de 19h, 100% années 80, le meilleur des tubes d'une décennie sélectionné avec soin par Laurent Petit-Guillaume. Et puis à partir de 20h30, c'est soir de foot, c'est soir de Ligue 3. Et en plus, ça se passe chez nous au stade Michel Dornano à Caen. Nouvelle journée pour le stade Malherbe qui va recevoir l'équipe corse de Bastia. Le coup d'envoi du match, c'est à 20h45, mais vous pourrez vivre en direct et en intégralité cette rencontre à partir de 20h30 sur votre radio locale ici Normandie. Voilà une très très belle soirée qui arrive. Et côté musique, on va se régaler aussi puisque dans un instant, c'est Louise Attaque. Je t'emmène au vent.
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2: Ben, j'allais pas mal au stade déjà à l'époque et oui, hein, j'hésitais entre une ou deux années, mais je me doutais que c'était à peu près dans ces eaux-là.
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0: Ah, ça a été l'un des moments du festival Beauregard d'Hérouville-Saint-Clair. Gaëtan Roussel, quand il a repris ce tube avec tout le public, Je t'emmène au vent, tube avec son groupe Louise Attac, bien entendu.
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0: Très belle soirée sur votre radio locale, ici Normandie, les 19h. Ici. 19h, c'est l'heure du journal présenté par Paul Tillier.
2: Une garde à vue depuis 5 heures maintenant pour le député insoumis Sébastien Delogu, entendu à Marseille par les enquêteurs après une altercation avec des policiers. C'était en début de semaine. Bonsoir Margot Longeroche.
3: Bonsoir, bonsoir à toutes et à tous.
2: Sébastien Lecornu n'est toujours pas sorti de ce commissariat.
3: Oui, Sébastien Delogu, ça fait maintenant 5 heures que le député est entré dans le commissariat de l'Évêché à Marseille, à l'origine pour une audition libre, selon son avocat, qui pensait être ressorti au bout de 2 heures maximum. Sauf que le député est désormais en garde à vue. C'est dans le cadre d'une enquête de flagrance pour outrage sur personne dépositaire de l'ordre public. Tout part, vous l'avez dit, d'une altercation lundi. 3 agents civils qui viennent pour interpeller un voisin du député soupçonné du vol d'une montre. Le ton monte lorsque Sébastien Delogu croise les 3 policiers dans le hall. Il dit avoir été insulté. Les policiers l'accusent de la même chose, d'où leur plainte pour outrage. Et tout l'enjeu de cette audition, c'est de comprendre ce qui s'est réellement passé dans ce hall. Sébastien Delogu, qui a lui aussi porté plainte contre X pour violence physique et injure. Et l'audition se poursuit en ce moment même au commissariat depuis maintenant 5 heures, au commissariat de l'Évêché à Marseille. Et on attend de savoir s'il va sortir dans la soirée ou pas.
2: Margot Longeroche, donc, est la garde à vue de Sébastien Delogu. Un nouveau rebondissement dans le scandale des agressions sexuelles dans le périscolaire à Paris. Anne Hidalgo, l'ancienne maire, visée par 3 plaintes pour non-assistance à personne en danger. Plainte déposée par les familles d'enfants victimes. Depuis le mois de janvier, une centaine d'animateurs ont été suspendus pour violence, la moitié pour suspicion d'agression sexuelle. À Roland-Garros, la présidentielle a démarré. Ça y est, le MEDEF organise en ce moment un débat avec 7 candidats. Ils défendent leur programme économique devant des chefs d'entreprise. Gabriel Attal veut revenir sur les hausses du coût du travail. Marine Le Pen propose un plan d'économie de 125 milliards d'euros. Et Jean-Luc Mélenchon promet, lui, de désobéir aux décisions européennes qui seraient en contradiction avec le vote des Français. Dans la boue, les secours continuent de chercher des survivants au Népal et au Tibet. Au moins 362 morts emportés par une crue hier dans une vallée touristique de l'Himalaya. 1300 disparus. Une famille d'Avignonnais est au Népal en ce moment. Ils travaillent pour l'association Népal Avignon qui vient en aide aux habitants sur place. Une famille qui a échappé de peu à la catastrophe, raconte le président Bernard Coron.
4: Ils sont descendus de la ville dans laquelle le pont a été détruit, donc sa ville de Dading, avec un pont, il y avait 2 ponts en béton qui étaient emportés, et donc ils sont descendus à Dading pour prendre le bus pour rejoindre Katmandou, et ils n'ont pas pu passer, donc ils sont arrivés juste après que le pont ait été emporté. Donc ils ont réussi, avec un taxi, à éviter la zone et à repartir sur une autre ville qui s'appelle Pokhara, qui est éloignée, et ils ont pris l'avion de Pokhara pour rejoindre Katmandou. Donc je les ai eus plusieurs fois par WhatsApp. Ils ne sont pas rendu compte de ce qui se passait, parce que c'est la saison où il y a des pluies, où il y a des routes qui sont abîmées, et donc ils ont eu l'impression que c'était un peu plus que d'habitude, mais que les Népalais ne sont pas trop affolés, et c'est qu'en arrivant à l'hôtel, donc à Pokhara, en allumant la télévision, qu'ils se sont aperçus de tout ce qui s'était passé.
2: Le ministère des Affaires étrangères est toujours sans nouvelles de plusieurs Français sur place. À Caen, la garde à vue du conducteur de la voiture, qui a foncé dans la foule près de la gare hier soir, a été prolongée. Il s'agit d'un ressortissant russe d'origine tchétchène. 2 hommes sont morts, 10 autres sont blessés, toujours attaque, toujours inexpliquée. La piste terroriste est écartée par le procureur. Le tirage au sort de la Ligue des Champions, c'est en ce moment Lille, Lens et le PSG, nos clubs français bientôt fixés. Bruno Salomon, bonsoir.
5: Bonsoir.
2: Je commence par le PSG qui retrouve de vieilles connaissances.
5: Oui, effectivement, le Paris Saint-Germain connaît son menu au complet avec Manchester City et le FC Barcelone. Ça, c'est pour les gros morceaux pour le Paris Saint-Germain. Il y aura un déplacement à Manchester et la réception de Barcelone. Et puis ensuite, 2 clubs italiens, la Roma ou encore Côme, l'équipe de Côme, ça sera à l'extérieur. Et ensuite, le PSG verra aussi Galatasaray, Aston Villa, c'est le club de Birmingham, Villarreal et Bratislava.
2: On regarde du côté du Nord, à Lille, par exemple. Quel est le menu de nos Lillois en Ligue des Champions?
5: Alors, c'est pas tout à fait terminé. Ah. À l'instant, si, tiens, juste pour Lille, là, je vous le fais vraiment en direct, ça vient de tomber définitivement pour les Lillois. Lille va recevoir le Bayern Munich et aller du côté d'Arsenal, finaliste de la Ligue des Champions. Effectivement, il y aura ensuite la Roma, le Betis Séville, Galatasaray, Bodø/Glimt en déplacement près du cercle polaire, Bratislava et Stuttgart enfin du côté de Lens. Là par contre, c'est pas tout à fait terminé. Manchester City et Liverpool pour les nordistes.
2: Voilà, Bruno Salomon, merci beaucoup pour ce tirage très complet. Un mot pour moi, le temps de vous dire que ce soir la France affronte la Slovénie, match de qualification. C'est du basket, c'est à Bercy et c'est à 20h30.
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2: La météo et cette vigilance orange aux orages dans 44 départements, une très large moitié nord du pays est concernée, de la Mayenne au Bas-Rhin. Elle s'étire aussi sur le centre de la France, l'Auvergne et jusqu'en Aveyron. Des vents violents, de la grêle aussi, prévient Météo France. Demain encore, le ciel restera menaçant et cette vague orageuse se déplacera vers l'est. Les températures toujours très chaudes en Corse, notamment en vigilance orange canicule en Corse, 40 degrés attendus. Ailleurs aussi, il fera chaud, 34 degrés à Lyon, 33 à Strasbourg, 29 à Lille et Paris.
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6: Bonsoir à tous. Avant de dormir, on va réveiller des souvenirs. C'est le principe de 100% années 80. Bon, évidemment, c'est surtout si vous étiez déjà en âge d'être fan de musique durant cette décennie. C'était hier, enfin presque. Et ce soir, ça commence comme ça.

0: Je te promets, c'était Johnny Hallyday.
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0: Numéro 1 des ventes en 86 pour une chanson écrite et composée par Jean-Jacques Goldman pour Johnny. Alors, selon la petite ou la grande histoire, un soir, Johnny aurait confié à Jean-Jacques qu'il était amoureux d'une jeune fille, malgré leur grande différence d'âge, mais qu'il n'osait pas vraiment lui déclarer. Et cette jeune fille, c'était celle qui deviendra sa femme 4 ans plus tard, la jolie Adeline Blondiot. Allez, encore une histoire d'amour, mais cette fois-ci entre le bagad de Lambiwe et Alain Souchon. Et voilà ce que ça donne.
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0: Paco, c'était Amor de mis amores. Fallait oser, ils l'ont fait, ils ont bien fait d'ailleurs de le faire. Pour ce tube, Paco est allé chercher une valse péruvienne d'origine argentine datant de 1936, reprise par Edith Piaf sous le titre de La Foule et reprise à son tour au goût du jour. Résultat, cet Amor de mis amores se retrouve numéro 1 du top 50 pendant 5 semaines, c'était en 88. En 82, c'est Africa de Rose Laurence qui s'accroche à la première place du podium. Ça arrive dans un instant.
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0: François Feldman, c'était rien que pour toi.
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0: Et c'était le premier vrai succès de François Feldman en 86, l'occasion de réviser un peu d'histoire. Allez, 1986, c'est le premier cœur artificiel implanté en France par le professeur Carpentier. L'Argentine remporte la Coupe du Monde de foot. 86, c'est aussi l'Oscar pour le film Out of Africa. Et malheureusement, le décès d'une de nos idoles, Danielle Balavoine, je me souviens même où j'étais quand je l'ai appris. Je suis sûr que vous aussi. Hein. Un an plus tard, c'est le triomphe du film Dirty Dancing et sur la BO, on trouve She's Like the Wing. Patrick Swayze.
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0: C'était Jean-Jacques Goldman, la vie par procuration. Et finalement, on a appris ensuite que mettre du vieux pain sur son balcon pour les oiseaux, bah c'est pas une bonne idée, ça fait pas partie de leur alimentation naturelle. Bah voilà, mais n'empêche que c'est un vrai grand succès en 86 pour notre Jean-Jacques Goldman. Allez, il est grand temps de repartir sur le dance floor de vos souvenirs, et rien de mieux qu'Imagination pour réveiller le dieu de la danse qui est en nous. Music and Light, c'est dans un instant, et belle fin de journée à tous.
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2: Bonsoir et bienvenue ici au stade d'Ornano pour la quatrième journée de Ligue 3. Sous la pluie à l'instant, le Stade Malherbe Caen qui fera bientôt sa rentrée pour affronter l'équipe de Bastia. Une équipe de Bastia qui jouait en Ligue de la saison passée et qui essaye de s'adapter à cette troisième division. Est-ce que le Stade Malherbe Caen va pouvoir réussir à remporter un troisième match consécutif à domicile? Eh bien, réponse déjà pour le coup d'envoi dans un peu moins d'un quart d'heure.
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2: Olivier Duc, en direct pour commenter ce match à la réalisation Nicolas Astien. Et puis, juste à côté de moi, Philippe Clément qui remplace Patrice Garande qui est malade ce soir. Et bonsoir Philippe, alors que tout le monde vient nous dire bonjour en même temps. C'est tout le staff autour de Mathieu Bodner qui regarde le match à notre niveau. Bonsoir Philippe.
3: Bonsoir.
2: Merci d'être avec nous ce soir pour commenter cette rencontre. Bah, régionalement, vous êtes assez connu, un manager de SC Divka Bourg. Bah, c'est un nouveau poste pour vous puisque pendant 32 saisons, bah, vous avez été coach de cette équipe du SC Divka Bourg.
3: Oui, quelque chose de nouveau, mais après, bon, j'avoue que depuis 32 ans, j'avais aussi un peu ce rôle de manager, très proche de mes anciens présidents, puisqu'avec la longévité, on a une tendance à faire pas mal de choses, et c'est ce qui rendait beau d'ailleurs, et ce qui rend beau ce métier. Mais c'est vrai qu'il y a une charge mentale en moins, avec maintenant l'équipe première en moins, et c'est Julien Le Pen qui fait ça très bien, donc qui a vécu avec moi pendant 3 ans. Donc il n'y a pas de problème.
2: Eh ben, on a profité pour vous en rajouter de la charge mentale en commentant ce soir ce match entre le Stade Malherbe Caen et Bastia. Il y a 10 ans, c'était une affiche de Ligue 1. Ça fait un petit peu bizarre quand même. Hein.
3: Oui, c'est deux clubs qui ont vécu le très bon niveau. Donc c'est vrai qu'aujourd'hui, ça fait drôle. Alors maintenant que ça s'appelle Ligue 3 et que c'est professionnel, ça dérange un peu moins. Mais c'est qu'on aimerait avoir ce genre d'équipe là-haut, et notamment nous en bon normand qui soit au plus haut niveau. Ouais.
2: On va faire on va donner la composition de cette équipe du Stade Malherbe Caen avec des retours d'absence et notamment de Denis Sapia, de Mohamed Afid et aussi d'Armand Nianduyer. Une composition d'équipe qui est un petit peu changée. Ça être au niveau de la défense centrale. On aura dans les buts Yanis Mancia en défense centrale. Première titularisation ce soir de Lionel Carole en compagnie de Mbaka sur le côté gauche, Diabé Boulumbu. Sur le côté droit, nous aurons Hugo Lamouliat. Une double paire de 6, à savoir Zoumana Bakbema qui revient de suspension.
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2: Allez, un petit problème technique. On espère que ce sera le seul de cette soirée. On vous donnait la composition d'équipe. On vous le rappelle encore une fois. Deux changements principalement avec Denis Sapia qui portait le brassard de capitaine, qui était absent pour blessure la semaine dernière et qui sera sur le banc. On lui a préféré Lionel Carroll qui sera titulaire pour la première fois de la saison avec Sacha Mbaka. Et puis autre changement, Mohamed Amin El Idrissi qui sera sur le banc remplacé par Léo Millénaire. Philippe, sur cette défense, c'est vrai que on la cherche encore forcément cette défense. Là, on ne sait pas si c'est un choix par rapport à une blessure de Denis Sapia ou par rapport à son match précédent face à Thionville où il n'avait pas été elle non plus.
3: Hein. Ouais, alors il a eu une petite gêne dans la semaine, donc ça peut l'expliquer. Après, Mbaka, je crois qu'aujourd'hui c'est un joueur qui fait des vraies performances, donc c'est logique. Et puis après, Carole, c'est aussi l'essayer à ce poste-là. Donc oui, comme tu dis, ils sont sûrement à la recherche d'un équilibre meilleur.
2: Alors normalement, il avait fait 20 minutes le dernier match. Peut-être que là, il fera que 60 minutes. Peut-être qu'il sortira en cours de rencontre pour être remplacé par Denis Sapia. Ça, on verra justement sur le banc des remplaçants. Si on regarde sur la composition d'équipe, on aura Samuel Noirodoria et Armand de Yes. Ça, c'est pour les joueurs offensifs. Pour les joueurs défensifs, on a parlé de Denis Sapia, défenseur central ou latéral. Freddy Bobo, qui est un numéro 6. Mohamed El Idrissi, qui est un joueur offensif, joueur plutôt axial. Diabé Kanouté, le petit jeune qui nous avait fait la petite passe décisive qui avait libéré tout un face à Aubagne, et puis également à Ryan Tutu. Ça, c'est un deuxième gardien. La composition d'équipe du côté de Bastia, Théo de Perlin dans les buts, Noisiliox, Gustave Acuesson et Anthony Rocaglia. Ça, c'est pour la défense centrale à 3. Isaac et Cléo Mélière sur les côtés, le piston. Joachim Akmeyer et Erawan Garnier dans l'axe du milieu de terrain, et puis en pointe pour soutenir les deux attaquants Félix Thomy et Clément Rodriguez, on aura Lagdal Belal. On en parlait en introduction de cette rencontre. Philippe, c'est important de pouvoir s'asseoir définitivement dans ce stade. Non, l'année dernière, on a gagné 5 matchs, mais d'avant 3 matchs.

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2: Allez, retour ici à Dornano et on espère que cette fois-ci on n'aura pas de soucis. On a une petite minute de silence et pas pour rien évidemment par rapport à... au drame qui s'est joué hier et qui a vu le décès de deux personnes du côté de la gare. Donc forcément le stade ici, on a eu droit à une minute de silence pour en mémoire des victimes et puis également les joueurs du Stade Malherbe de Caen qui jouent avec un brassard noir en respect aux victimes et à cet accident. Et le coup d'envoi vient d'être donné, Philippe, avec cette équipe du Stade Malherbe qui va jouer dans ses couleurs traditionnelles et qui va avoir droit à un public assez costaud ce soir. Vous m'entendez, Philippe ?
3: Ouais, je m'entends.
2: Non, je disais, le Stade Malherbe de Caen qui va jouer dans ses couleurs traditionnelles, qui va avoir droit à son public, un public encore costaud ce soir. Hein.
3: Oui, bah ça c'est une vraie force, c'est un public fidèle, hein, même dans les moments compliqués, on l'a vu la saison dernière. Aujourd'hui, ils sont sur une dynamique à domicile qu'il faut essayer de faire perdurer. Donc j'espère que ça va être un football plein d'allant, comme on a vu. Enfin moi personnellement, j'ai vu sur le premier match contre Valenciennes, où franchement j'avais rarement vu un aussi bon match à Dornano. Donc pourvu que ça se réédite, quoi.
2: La question, ça va être par rapport aux transitions. On sait que l'équipe de Gaël Clichy aime bien jouer très haut. Il va falloir voir ce que va proposer cette équipe corse pour nous gêner, justement, pour essayer de nous surprendre et partir en contre-attaque.
3: Hein. Exactement, ouais, ça va dépendre aussi de la place du bloc de cette équipe de Bastia. Pour l'instant, c'est bloc médian. Quand j'irai de contourner ce bloc, mais il y a les qualités pour.
2: Allez, avec ce ballon dans les pieds des malherbistes, avec dans le couloir gauche Kylian Portu là, qui va chercher à récupérer le ballon, qui bouscule un peu son latéral, on le laisse jouer, il a récupéré le ballon dans les pieds de Ziliox, et finalement Ziliox qui revient, qui récupère le ballon alors qu'un autre corse est tombé et réclamé une faute. C'est dans ces duels, c'est Félix Thomy, mais l'arbitre n'a pas branché. 1 minute et 50 secondes de jeu ici à Dornano, et toujours ce score évidemment de 0-0. Et Zoumana Bagbema qui a le ballon avec cette passe latérale pour Lionel Carroll, titularisé pour la première fois de la saison. Fazel Koumissi en retrait pour Bagbema, et on voit un pressing des Corses, hein, pour gêner le possesseur du ballon, comme là avec Mohamed Afid sur le côté droit. Il cherche à récupérer l'axe, il conserve le ballon, il marche un peu sur le ballon, mais il le conserve quand même pour essayer de décaler Léo Millénaire. C'est ce qu'il va réussir à faire. Léo Millénaire, le long line de touche autour de la surface de réparation du Stade Malherbe de Caen, passe en retrait pour s'appuyer sur Hugo Lamouliat, et finalement on va faire circuler à nouveau le ballon. On a réussi à repousser les Corses dans leurs 30 derniers mètres et faire jouer très très bas avec ce ballon qui va revenir maintenant vers Zoumana Bagbema. Petite déviation en 1-2 vers Kim Boma, et interception au cœur de la défense bastiaise avec cette passe en profondeur maintenant le long de la ligne de touche vers Thomy qui va servir à l'entrée dans la surface de réparation pour les pénalty, pour l'ouverture du score de Clément Rodriguez qui a été servi tout seul. Il avait pourtant deux défenseurs sur le dos au point de pénalty. Philippe, quand même réussi à surprendre notre défense et à marquer tout au bout de 3 minutes de jeu.
3: Ouais, une prise de balle un peu compliquée au départ. On a l'impression qu'il a perdu son temps d'avance, et à l'arrivée il fait un vrai beau geste d'attaquant, hein, il arrive à placer le ballon sur le petit filet sur du score. Pourtant Caen avait une belle maîtrise collective, hein, avec un nombre de passes important devant la surface, mais sur la transition piégé.
2: Ouais, c'est Sacha Mbaka qui est sur lui, hein, pour essayer de le gêner. Alors Clément Rodriguez, en plus, il a un strap autour de la tête, il est bien facilement identifiable, et il y a cette passe au départ de l'action. On a laissé jouer et Félix Thomy qui a fait un service, qui a réussi à trouver en intervalle le seul Corse qui était au milieu de trois malherbistes, et sur cette action de jeu et ben il a réussi à être efficace et ne laisser aucune chance au malheureux Yanis Clémentia qui porte le brassard de capitaine ce soir et qui n'a pas touché un ballon et qui se retrouve mené 1-0. Alors il y a une petite vérification du but pour voir s'il n'y avait pas quelque chose à revoir, hein, au niveau du quatrième arbitre. C'est pour ça que le jeu n'a pas encore repris. Les nouveautés de la Ligue 3, parfois ça rallonge un petit peu les buts.
3: L'ancienne, on avait vu juste un temps très perturbé avec beaucoup d'arrêts. Un peu dommage pour le rythme, d'abord pour mais aussi pour le public, parce que on sait pas trop à quoi s'attendre. Donc pourvu qu'il n'y en ait pas beaucoup, mais là je vois pas ce qu'il pouvait y avoir, parce que on a vu, comme tu l'as dit, la passe millimétrée de Tommy, c'est vraiment là qu'il fallait la mettre, et il l'a mis au bon endroit.
2: Ouais, il me semblait pas qu'il y avait un hors-jeu non plus, et d'ailleurs l'arbitre a donc validé logiquement, malheureusement, le score. Et ben voilà, c'est notre soirée, hein. On a commencé par de la pluie sur l'échauffement, on a eu une panne de réseau, et puis là au bout de 3 minutes, paf, on se prend un but à la maison face à Bastia, et ben statistiquement, ben, c'est le premier but encaissé par le Stade Herbecamp cette saison à la maison. On avait fait les 180 premières minutes sans se prendre le moindre but, ben là on prendre, et c'est vrai que ça va être un petit peu dur pour la défense centrale qui a été remodelée avec Lionel Carroll et Sacha Mbaka. Premier ballon et on se prend le premier. Est-ce que ça peut jouer sur les joueurs, ça, au départ, en termes de mise de confiance pour une paire?
3: Bah, pour une défense, oui, c'est toujours un peu délicat, parce que sur son premier ballon, ils se font piéger, donc c'est pas l'idéal pour qu'ils aient une complicité tous les deux. C'est la première fois qu'ils jouent réellement ensemble. Maintenant, Carole a l'expérience pour ça, et Mbaka, toute sa fougue et sa jeunesse pour bien réagir. Après, vaut mieux le prendre maintenant, ça laisse du temps pour revenir.
2: C'est ce que j'allais dire. Les optimistes diront ça, il reste largement du temps, 85 minutes, à l'attention avec cette position de hors-jeu de Clément Rodriguez, cette fois-ci. Ballon qui va être récupéré par les malherbistes. C'était, au départ de l'action, c'est Lagdal Belal qui avait fait la passe dans le rond central et qui avait été un peu crocheté. L'arbitre avait laissé l'avantage. Bien, il y en a pris, malheureusement pour les Corses, parce que ça a permis l'ouverture du score. Donc, Herbecamp qui va donc devoir courir après le score au tableau d'affichage. Le ballon dans les pieds de Sacha Mbaka. Sacha Mbaka dans sa partie de terrain, latéralement, pour Hugo Lamouliat. Hugo Lamouliat qui cherche une solution avec Zoumana Bakbema latéralement pour Lionel Carroll, qui franchit la ligne médiale, qui oriente le jeu sur la gauche avec l'aide de Kylian Portu, qui a deux joueurs sur le dos, et le tacle avec les chevilles prises par Belal, et ce sera une faute qui va être sifflée en faveur des malherbistes. On joue rapidement le jeu parce qu'on est dans la partie terrain adverse. On vient sur la droite avec Lamouliat, à nouveau Mohamed Afid, le relais avec Léo Millénaire, et on recule un petit peu. On a un peu de mal à progresser et à se trouver entre les lignes, Philippe Clément. Hein.
3: Oui, ben, il y a une défense à 5 de l'équipe de Bastia, après 3 milieux et 2 attaquants. Et pour l'instant, ils sont vraiment bien compacts. Le score, l'ouverture en plus, va renforcer leur intention d'avoir un bloc médian bas. Pour l'instant, ils le font bien, même si Malherbe a le ballon et a une bonne maîtrise malgré tout collective. Après, il va falloir être un peu plus saignant dans les derniers 30 mètres, mais c'est toujours là le plus dur de réaliser des choses, quoi.
2: Ah, c'est vrai que sur le match face à Valenciennes, ils nous avaient régalé. Face à Aubagne, ça avait été plus difficile. On retombe dans ces premières petites minutes, hein, mais on joue seulement depuis 7 minutes un petit peu dans la difficulté qu'on avait esquissée pour le match face à Aubagne. Le score, si vous nous rejoignez sur ICI Normandie, 1-0 déjà pour les Bastiais. Ce but marqué à la 3e minute de jeu par Rodriguez, alors que le ballon va être récupéré par les Bastiais avec une petite talonnade qui va aller finir directement en match. Et ballon récupéré par les Malherbistes qui pour l'instant ont la possession du ballon, mais qui sont donc menés au tableau d'affichage. La passe en retrait avec Yanis Clément qui sort loin de sa surface de réparation pour effectuer la relance, parce que il y a personne devant lui, si ce n'est Tommy et Rodriguez dans le rond central, donc ça laisse vraiment le temps aux attaquants, aux défenseurs, à Sacha Mbaka et Lionel Carroll de pouvoir remonter le ballon. Mauvaise passe de Lionel Carroll, intercepté sur le côté, ça part très très vite le long de la ligne de touche. Millière qui va chercher à centrer, c'est dégagé alors qu'on cherchait à nouveau Rodriguez dans la surface de réparation. Là cette fois-ci c'est Hugo Lamouliat qui est venu aider sa charnière centrale. Le ballon remonté sur la droite avec Mohamed Afid sur la ligne médiane, et derrière on va s'appuyer à nouveau vers les défenseurs et son latéral, Hugo Lamouliat, pour cette passe vers Sacha Mbaka. Lionel Carroll qui oriente le jeu sur la gauche avec Diabé Bouloumbou. Petit espace bien lancé pour Kylian Portu à hauteur de la surface de réparation adverse. Petit pont pour lancer Bouloumbou qui cherche à centrer, il cherche Fedel Koumisti, ça a été dégagé, et le ballon qui va être sauvé in extremis par les Corses, mais qui va quand même concéder une touche. Non, malheureusement on va perdre l'avantage de la touche, mais on va rester loin là pour Gédé relance au contact de cette remise en jeu qui va être effectuée à hauteur de la surface de réparation. Allez, dégagement, long dégagement à la tête de Rodriguez dans sa partie de terre. Interception du Golamouliad qui a cherché à passer vers Fedel Koumisti. C'est contré et c'est un ballon de contre justement. Attention, ce long ballon en profondeur, un peu trop fort heureusement vers Tommy Félix. Et ça a permis à Yanis Clémentia de sortir loin de ses buts pour aller repousser ce ballon. Va falloir se méfier vraiment de ces phases de transition parce que là encore ça pouvait être un ballon très très dangereux pour les Corses, Philippe.
3: Oui, puis ce dernier ballon est souvent bien donné dans le bon tempo hein, parce que là on peut penser aussi qu'il y a hors-jeu, mais pas du tout. Heureusement qu'il est un peu long, il était dans le bon tempo. La justesse technique a manqué, mais c'est vrai que sur 3-4 coups là on voit qu'on peut être mis en danger sur ce genre de phase de jeu. Et c'est dommage parce que Malherbe a fait un bon dédoublement là. Dommage que Boulungou ait pas fait mieux sur la dernière passe sur le centre.
2: 11e minute de jeu, toujours 1-0 en faveur du Sporting Club de Bastia sur la pelouse du Stade Malherbe-Caen, avec un franc qui va être sifflé assez lointain mais qui va permettre d'envoyer un ballon dans la surface de réparation juste à l'entrée. En tout cas du côté corse, on a fait monter 6 joueurs à l'entrée de la surface de réparation d'Yanis Clémentia. C'est parti, on préfère le jouer en deux temps, ce coup franc avec une frappe très lointaine et avec un coup de sifflet de l'arbitre qui va indiquer finalement, j'ai pas vu visiblement, est-ce que il y a un drapeau qui s'est levé sur cette page, je ne sais pas du tout. Je ne sais pas du tout là-dessus sur ce sur quoi il a sifflé l'arbitre de la rencontre, mais on va peut-être on va redonner le coup franc à tirer visiblement parce qu'il n'avait pas donné son petit coup de sifflet. C'est pour ça. Les joueurs ont hésité, ils se sont dit tiens, on redonne le ballon en Corse au Normand, et finalement non. On va recommencer parce que visiblement la combinaison qui avait été faite autour de Ekmeyer, Joachim Ekmeyer, eh bien n'avait pas attendu le petit coup de sifflet de monsieur Rémi Landry. Ça nous permet de parler de l'arbitre de cette rencontre, Rémi Landry, qui est au sifflet et qui est en train de faire la police à l'entrée des surfaces avec des contacts entre joueurs. Et voilà, ça va être tiré cette fois-ci directement dans la surface de réparation avec deux joueurs qui se gênent un petit peu, et finalement un coup de sifflet qui va permettre au serveur de camp de se dégager, alors que Josué Kimboma et Hugo Lamouliat s'étaient un petit peu gênés, avaient repoussé le ballon. Et là, ça va permettre cette fois-ci au Stamer Becan de pouvoir repartir avec ce coup franc qui finalement n'aura donc rien donné, que soit tiré en deux temps ou que soit tiré directement dans la surface pour aller chercher un partenaire. Le ballon remonté le long de la ligne de touche avec Hugo Lamouliat pour Mohamed Afid qui attend un petit peu, qui est obligé de reculer. Et à nouveau, cette série de passes sur le côté pour venir sur la gauche, orienter le jeu avec cette passe de Lionel Carroll qui a failli passer, qui est repoussé par Josué Kimboma vers les avant-postes. Et là, cette fois-ci, c'est Kylian Portu qui va récupérer le ballon, le mettre en retrait pour Sacha Baka. Et on va repartir vers les avant-postes à nouveau avec Léo Milliner. Léo Milliner pour Hugo Lamouliat. Vous l'avez compris, sur le côté droit avec ce 1-2 avec Mohamed Afid. Hugo Lamouliat qui s'est retrouvé au sol. Maintenant, c'est Léo Milliner, l'arbitre qui ne bronche pas. Et c'est un ballon de contre pour les Bastiais avec ce ballon dans les pieds maintenant de Belal. Belal sur le côté, la montée au premier poteau, le centre au premier poteau de Mélière. Qui va être récupéré par Yanis Clémentia. Heureusement parce que aucun Corse n'était là pour couper la trajectoire du ballon. Heureusement parce que ce ballon, il est arrivé directement jusqu'à Yanis Clémentia sans qu'un malherbiste n'intervienne, ce qui était un peu bizarre. Ça aurait pu être très dangereux, Philippe, sur ce ballon de la surface de réparation.
3: Hein. Ouais, complètement. C'est encore un ballon vraiment bien dosé hein, parce que à quelques centièmes de seconde près, l'attaquant était devant, c'est le gardien. Donc non, c'est bien dosé encore une fois et cette transition est bonne. Hein.
2: Ah, j'ai l'impression malheureusement que du côté de cette équipe bastiaise, on a des bons joueurs de pied et ça va nous poser des petits soucis. En attendant, on a Mohamed Afid là, qui ronchonnait pour une petite faute d'anti-jeu. L'arbitre l'a suivi, ce sera un coup franc, une sorte de corner ouvert qui va venir de la droite de l'attaque du Stade Malherbe-Caen. On peut soit le tirer direct, soit aller trouver un ballon intéressant. Je suppose plutôt deuxième poteau pour aller chercher un des partenaires. On a fait monter Zoumana Bakbema, on a Mohamed Afid, on a également les deux défenseurs centraux, Sacha Baka et Lionel Carroll, ainsi que Fedel Koumisti. Fedel Koumisti qui est là, qui a déjà marqué 5 buts cette saison, l'ancien joueur d'Orléans, alors que Monsieur Landry est obligé de donner un petit coup de sifflet pour rappeler à l'ordre les joueurs. à l'entrée de cette surface de réparation et notamment les Bastiais sur le marquage qui est effectué de la part de Félix Toby sur Zoumana Bagbeba. Là, le coup franc qui va être tiré, on cherchait à trouver Fadel Koumissi, ça va être dégagé. Ce ballon qui va réussir à être récupéré par les Malherbistes, par Mohamed Afid, qui peut centrer à nouveau. C'est dégagé de la tête par Clément Rodriguez, l'auteur du seul but de cette partie. Attention, cette gêne entre Kimboma et Bolumbu. C'était pas pleinement serein. Heureusement, les deux garçons se sont rattrapés parce qu'on a failli donner un ballon très intéressant de contre à nouveau pour les Bastiais. On vous le disait hein, lors de l'avant-match, alors qu'il pleut à Dru sur ce stade d'Ornano. On vous l'a dit, on est obligé de prendre des petits risques et si on est moins propre sur ce type de ballon, ça peut être très compliqué. Ce ballon justement remonte à zéro, passe par Félix Tommy qui attendait un petit peu des renforts, qui a le ballon, qui va obtenir une faute au même endroit, même coup franc. On va voir s'ils vont se débrouiller mieux pour effectuer ce tir. Est-ce que vous m'entendez bien, Philippe? Est-ce que le casque est bien réglé? Ouais, c'est bon. Philippe Clément, petit coup franc, on va voir les deux premiers coups de pied arrêtés. Enfin, c'était le même coup franc finalement qui avait été rejoué. N'avait pas donné grand chose pour la première tentative corse.
3: Non, mais par contre, une chose est à relever, c'est que le numéro 9, là, Tommy Félix, est vraiment un poison pour l'instant, et notamment par ses appels plongeants qui sont au bon moment, au bon endroit, et bien servi en plus. Donc là, on va voir ce que ça peut donner sur le troisième. Sur le troisième coup franc, ouais.
2: Troisième tentative dans la surface de réparation. Et tout seul, il était tout seul dans la surface de réparation adverse, Noah Ziliox. Mais il n'a pas touché le ballon. Est-ce que l'arbitre aurait levé son drapeau? Parce qu'il était vraiment très en avance sur le groupe. Mais de toute façon, il n'a pas touché le ballon. C'était récupéré par Yanis Clémentia. Oui, Félix Tommy, là, c'est lui qui est le passeur décisif. C'est lui qui a donné le petit ballon idéal dans la surface de réparation du Stade Bocan au point de pénalty pour Clément Rodriguez et l'ouverture du score. Ça, c'était dès la troisième minute de jeu. On joue la 16e minute ici au Stade d'Ornano et toujours 1-0 malheureusement pour le Sporting Club de Bastia face au Stade Bocan.
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2: Et je vous rappelle que nous aurons notre premier après-match. On va vous débriefer cette rencontre juste après le coup de sifflet final. Et vous pourrez participer à ce débrief d'après-match avec Philippe Clément, le manager général du SUDIF Cabourg, et moi-même. On sera en zone mixte en direct. Il suffit pour cela d'envoyer vos messages via WhatsApp au 02 31 44 48 44. 02 31 44 48 44. Vous pouvez dès maintenant envoyer vos commentaires et vos messages et on les relaiera évidemment à l'antenne ainsi que vos questions que vous pourrez vous poser tout au long de cette rencontre. 17 minutes de jeu, toujours 1-0 pour Bastia sur le terrain du Stade Herbecamp et les Malherbistes qui pour l'instant n'ont pas eu une seule occasion à nous proposer dans cette rencontre, Philippe.
3: Non, juste un dédoublement sur le côté là où le centre de Bouloumbou est trouve pas preneur, enfin et surtout sur un Bastier. Mais après ça manque un petit peu de j'irai d'engagement sur les appels dans le dos des défenseurs. Donc pour l'instant Bastia est en place, ça suffit pour eux. Donc il faut un peu plus de variété dans les appels, je pense, dans les derniers 20 mètres de la part du Stade Malherbe.
2: Ah, c'est ce qu'on essaye là avec Mohamed Afid et Léo Milinaire et puis Hugo Lamouliat qui redonne le ballon vers Zoumana Bagbé, mais on est dans la partie de terrain de cette équipe bastiaise qui nous attend évidemment, qui va chercher à jouer les contres et jouer les phases de transition, nous faire mal dans les mauvaises passes, les petites erreurs ou les difficultés ou gratter des ballons. Là c'est Fadet Koumisti qui a complètement décroché pour aller récupérer un ballon qui maintenant est obtenu par Zoumana Bagbema. On va être obligé de reculer avec Josué Kimboma pour Diabé Bouloumbou. On est à gauche cette fois-ci, on revient un peu plus derrière l'axe avec Lionel Carole, la passe en retrait de Josué Kimboma pour passer à droite maintenant avec Mohamed Afid. Bon relais pour Hugo Lamouliat qui peut centrer, centre puissant, malheureusement ça va filer derrière les buts gardés par Théo de Persin et le ballon qui va être récupéré en 6 mètres. Il va falloir trouver un autre rythme dans cette partie, sinon cette rencontre risque d'être un peu longue pour les supporters du Stade Herbecamp. Et ça peut être très très compliqué dans cette rencontre, surtout qu'encore une fois, on s'est fait surprendre dès la troisième minute de jeu par cette équipe bastiaise. C'est le premier match de cette quatrième journée de de Ligue 3. Et alors que là, le ballon va être porté en défense avec une ballon qui va être récupérée peut-être. Ah, c'était un tout petit peu juste, c'est dommage. Avec un déboulé dans la surface de réparation d'un joueur corse qui a joué un peu trop avec le feu. Ça aurait pu être très embêtant pour cette équipe bastiaise. Et ils se sont fait un petit peu peur. Je ne sais pas ce qui a été finalement sifflé par l'arbitre, mais ça pouvait être très embêtant pour cette équipe bastiaise. Alors qu'on va récupérer le ballon côté malherbiste. On a la possession du ballon. Pour l'instant, on n'arrive pas à en faire énormément de choses, mais au moins, on a ce ballon. Et on va essayer de progresser vers l'avant en se réappuyant sur nos défenseurs. Avec Hugo Lamouliat, tous les joueurs de champ quasiment sont dans la partie de terrain de cette équipe bastiaise. Ce ballon vers Lionel Carole maintenant à gauche. L'appel en profondeur de Kylian Portu. Finalement, on préfère jouer court avec Diabé Bouloumbou en relais. Zoumana Bagbema qui lui redonne le ballon. Et l'intervention de Ziliox qui va mettre le ballon en touche à hauteur de la surface de réparation de son équipe. Pour la remise en jeu, Diabé Bouloumbou à côté de lui, Kylian Portu. On a également Zoumana Bagbema, ça joue avec Kylian Portu. Kylian Portu, longue passe en retrait pour Sacha Baka. Sacha Baka pour essayer de contourner ce bloc en passant par la droite maintenant avec Mohamed Dafid vers Léo Millénaire. C'est contré, ça ne passera pas, ça va être récupéré à nouveau par les malherbistes et on va repartir encore une fois avec la difficulté d'entamer ce bloc. Bastia peut-être là avec ce ballon en profondeur vers Zoumana Bagbema. Dégagement en cloche d'Acuaison qui reste au sol, qui se plaît d'un coup en tout cas, qui donne un petit arrêt de jeu dans cette partie. Et c'est monsieur Rémi Landry qui va aller voir le joueur qui va se relever. Mais on sent un peu d'exaspération pour les joueurs et notamment Zoumana Bagbema qui était autour de l'arbitre. Un peu de frustration peut-être pour les malherbistes alors qu'on approche de la moitié de cette première période.
3: Oui, la frustration parce que ils ont le ballon mais quelque part ils n'arrivent pas à être dangereux. Je pense qu'il faut prendre exemple sur le jeu combiné sur les côtés comme on a vu tout à l'heure avec la Mouillatte et Afid où c'était réellement intéressant. Il faut continuer, provoquer un maximum et puis comme on vient de voir là avec Bagbema, un gelon parfois ça prend moins de temps et ça peut aussi être efficace plutôt que de faire beaucoup de passes. Donc ça peut être un moyen de perturber cette équipe de Bastia.
2: Ouais, essayer de varier parce que là c'est vrai qu'à plat on est un peu trop à plat justement, on n'arrive pas à progresser avec ce ballon dans les pieds de Sacha Baka. Encore une fois, tous les joueurs de champ sont dans la partie de terrain de cette équipe bastiaise. Interception et récupération par Eckmayer qui joue le long de la ligne de touche pour Isaac Monnier et Isaac Monnier qui va réussir à s'en débarrasser et qui trouve ce ballon qu'on va remonter avec cette fois-ci l'aide des Bastiais. Ça va être dégagé par Diabé Bouloumbou, plein axe et récupéré, ça revient vers les défenseurs malherbistes avec cette fois-ci Mélière qui cherche à centrer. C'est dégagé par la défense du Stammer Beucamp, mais on souffre pour l'instant dans cette rencontre, dans ces premières minutes de jeu et on n'a pas encore trouvé la solution. Et là sur les phases offensives, on voit que ces Bastiais peuvent être très dangereux et là ils vont nous obliger à concéder un corner, le premier corner de cette partie avec ce corner qui va venir de la gauche de l'attaque du SMC de Bastia pardon. Et c'est Joachim Eckmayer qui va effectuer encore une fois ce corner avec la montée de tous les grands gabarits et notamment de Gustave Acuaison, le défenseur central, et puis à côté de Anthony Roncaglia, le capitaine. Attention, ce coup de pied arrêté, il y a de la taille dans la surface de réparation Malherbis avec ce ballon qui va être boxé des points par Yanis Clémentia. Ça va être dégagé par la défense du Stammer Beucamp. Il faut peut-être profiter du fait que tous les défenseurs sont montés pour essayer de repartir vers l'avant, mais non, c'est au contraire les Bastiais qui réussissent à nous remettre dans notre partie défensive. Et là ils sont dans un petit temps fort, les Bastiais, ils nous font un peu souffrir défensivement.
3: Ouais, ils sont réellement incisifs sur le plan offensif, notamment avec Garnier aussi sur son côté gauche. Donc on sent une équipe de Bastia qui est quand même bien en place et qui joue tous les coups à fond, et notamment sur leur corner là, ils sont restés à deux seulement derrière, deux pour deux, donc ça montre aussi certaines ambitions.
2: avec cet appel dans le dos de la défense. Bastien, ça n'est pas passé, cette passe en profondeur de El Koumisti qui s'est retrouvé au milieu de terrain, et c'est Mohamed Hafid là qui faisait l'appel en profondeur, mais malheureusement le ballon a été taclé. 25e minute de jeu, toujours 1-0 pour cette équipe de Bastia qui a ouvert le score dès la 3e minute de jeu par Clément Rodriguez sur une passe de Félix Thomy. Excusez-moi, alors que le ballon va être rapidement joué par les Merbistes avec cette passe sur le côté pour Hugo Lamouliat. Hugo Lamouliat, Mohamed Hafid qui repique vers l'axe. Tout de suite, il y a du monde devant lui avec Clément Rodriguez, l'auteur du seul but de cette partie, qui fait l'essuie-glace pour participer à l'effort collectif défensif. Le ballon vers Zoumana Bakbemba, on revient vers l'axe avec Josué Kimboma qui va trouver Fadel Koumisti. La frappe contrée de Fadel Koumisti et ballon récupéré par Clément Rodriguez. Clément Rodriguez qui va attendre des renforts derrière lui pour cette passe de touche légèrement déviée. Et là, on a vu encore une petite gêne entre Hugo Lamouliat et Josué Kimboma qui sont un petit peu gênés. C'est pas la première fois depuis le début de cette rencontre qu'on voit des joueurs mal se marcher un petit peu sur les pieds.
3: Ouais, ils ont du mal à trouver les solutions. Ça manque aussi d'appels un peu plongeants sur le plan offensif. Donc si on est sans arrêt dos au but, ça peut être forcément mettre les Bastiais dans un confort. Donc faut varier un maximum les appels. Mais bon, dans l'ensemble, Malherbe ne triche pas. Il y a quand même de la volonté de bien jouer. Simplement, une équipe de Bastien renforcée sur le plan défensif.
2: Oui, et Vincent, il nous pose des problèmes. On essaie de jouer. C'est pas faute de tenter. Ça ne passe pas pour l'instant. On n'a pas réussi à surprendre cette défense. Là, le changement complet. Là, très beau changement de côté pour trouver Mohamed Hafid. Mohamed Hafid qui repique vers l'axe pour se mettre sur son pied gauche. La frappe qui va filer dans la surface de réparation récupérée par Zoumana Bakbemba qui trouve cette fois-ci Kylian Portu fait El Koumisti qui cherchait à nouveau à passer. Mais il y avait une telle densité de joueurs que le ballon a pu être dégagé. On remet le ballon dans les pieds des Malherbistes avec Sacha Baka. Sacha Baka pour Hugo Lamouliat, on revient dans le rond central pour Lionel Carole. Lionel Carole oriente le jeu vers sa gauche avec Zoumana Bakbemba, Josué Kimboma, la passe sur le côté vers Kylian Portu qui est pris avec deux joueurs sur le dos, et derrière la faute de Josué Kimboma qui va lui valoir un carton jaune. Ça, c'est logique parce que il lui a pris les deux pieds par derrière. Rien à redire sur ce carton jaune pour le jeune Josué Kimboma.
3: Oui, c'est... Une faute, une grosse faute, simplement c'est dommage parce qu'au bout de 26 minutes, quand tu es milieu défensif, c'est toujours embêtant forcément d'être averti. Alors c'est dommage parce qu'il a beaucoup d'activité, Bakbemba a beaucoup d'influence sur le jeu. On a plus de mal à trouver le haut millénaire dans les intervalles, ce qui ne nous permet pas de déstabiliser cette équipe de Bastia. Et travailler sur les côtés, c'est pas simple aussi. Ils sont 5, ils couvrent bien la largeur, cette équipe de Bastia. Mais bon, Malherbe est patient. Techniquement, on est plutôt bien. Donc, faut montrer de la patience et ça devrait s'ouvrir.
2: Et on l'espère pour l'instant, cette équipe de Bastia qui mène 0, qui nous a surpris dès la première phase de jeu offensive des Corses et qui parfois rappelle reste très défensif avec une défense à 5 bien appliquée défensivement, collectivement, avec tout le monde qui participe, y compris les attaquants, et puis qui rappelle aussi dangereuse offensivement en maintenant le ballon dans les avant-postes, là comme là avec Erwan Garnier qui va passer en retrait ce ballon avec cette passe de Ziliox pour Mélière qui repique vers l'axe. Attention de ne pas le laisser frapper, il frappe, il va être repoussé encore par Yanis Clémentia à la 29e minute de jeu. Et deuxième occasion de cette rencontre, cette frappe encore une fois de Mélière qu'on a laissé repiquer vers l'axe et se mettre en position de frappe sur son pied gauche.
3: Ouais, Mélière est vivace aussi hein, et ça frappe bien, ça rentre bien. Ils sont sur leur faux pied en tant qu'excentré là. Sincèrement, ouais, c'est propre techniquement. Ouais.
2: Ouais, deuxième occasion et le corner à suivre qui va être sortant, tiré par Joachim Heckmeyer au premier poteau. C'est repris par un Bastien, mais ce n'est pas cadré. Ça va finir directement en 6 mètres. Et tout de suite, on voit les défenseurs qui repartent regagner leur position avec justement le capitaine Roncaglia à Cuaison et puis également le latéral qui était monté aux avant-postes. Et où le 6 mètres, eh ben, tout se bloque. Bastier s'est remis en position pour nous attendre. Et à nouveau, l'aide de Sape des Malherbistes pour essayer de l'entamer, ce bloc, avec une longue ouverture en profondeur en direction de Fadel Koumisti. Et Aquazon qui laisse passer le ballon intelligemment pour son gardien qui va pouvoir le récupérer. Taude Persin qui, pour l'instant, n'a pas eu un arrêt à effectuer dans cette première période. Le ballon le long de la ligne de touche avec Isaac Monnier. Isaac Monnier qui attend un petit peu, joue en relais avec Garnier, mais il y avait une faute sur Monnier. Et l'arbitre qui va donc redonner le ballon au Bastier alors qu'on est à l'approche de la fin de cette demi-heure au tiers du match. Et pour l'instant, Tamer Bekan qui a des intentions mais n'arrive pas encore à se procurer des occasions face à cette équipe bastiaise, encore une fois bien organisée. Long ballon vers les attaquants corse avec Clément Rodriguez, bien pris par la défense et la tête de Lionel Carroll, assisté de Sacha Mbaka. Et ce ballon qui va être dégagé jusqu'à Roncaglia qui tacle le ballon et qui le repousse en touche dans notre partie de terrain. Remise en jeu avec Hugo Lamouliade qui va s'appuyer sur Sacha Mbaka. Dans la surface de réparation Malherbiste, il va aller sur la gauche avec Lionel Carroll. Lionel Carroll qui porte le ballon, qui attendait le relancer vers Bolumbu. Finalement, il préfère jouer plus dans l'axe avec Josué Kimboma. Josué Kimboma qui porte le ballon à son tour pour venir sur sa droite avec Hugo Lamouliade, le latéral droit du SMC, un peu à l'arrêt. Il cherche une solution avec Mohamed Afid qui lui redonne le ballon tout de suite et on va être obligé de repartir sur les défenseurs centraux avec Lionel Carroll. Lionel Carroll, petite feinte vers El Koumisti là qui se retrouve en position de latéral. Attention, cette mauvaise passe interceptée par Clément Rodriguez avec cette passe de Garnier pour Rodriguez, le tacle de Josué Kimboma qui fait un bon travail. Il vient d'être averti mais là il fallait le faire, ce tacle. Il l'a fait proprement pour empêcher le buteur Bastien de pouvoir récupérer ce ballon, nous inquiéter. Hein.
3: Ouais, c'était limite. Hein. Valait mieux qu'il réussisse son tac parce que ça pouvait faire un deuxième avertissement. Mais c'est bien joué de sa part sur un ballon perdu un peu bêtement là au milieu du terrain avec Bag Megma. Mais non, on voit une équipe de Bastia vraiment très, très rigoureuse et très disciplinée. À l'image de son retour sur le corner, on les sent très généreux.
2: 32e minute de jeu et toujours ce score de 1-0 en faveur de Bastia. Ce but marqué à la 3e minute par Clément Rodriguez et ce ballon qui est dans le rond central avec Lionel Carroll. Lionel Carroll, la petite passe pour Fadel Koumisti et le ballon récupéré malheureusement. Intercepté avec Clément Rodriguez. Clément Rodriguez, récupération de Fadel Koumisti. Fadel Koumisti dans le rond central qui repart en portant le ballon sur sa droite avec l'aide de... Il cherchait à lui redonner, mais il a remis le ballon entre Fadel Koumisti et Zoumana Bagbema, ce qui va permettre au Bastia de partir en contre avec ce ballon en profondeur. Attention à Garnier. À Garnier qui porte le ballon, qui rentre dans la surface de réparation, qui va être bien gêné par Mbaka. Et malheureusement, derrière Lionel Carroll qui dégage, mais Mbaka. Et on va concéder un corner alors qu'on avait intercepté intelligemment la, contré la course de Garnier. Malheureusement, bah, petite gêne défensive à nouveau et on va concéder bêtement un coup de pied arrêté.
3: Ouais, c'est vrai que ça pouvait éviter ce corner, mais c'est dommage la perte de balle au départ aussi là-bas. Il faut montrer plus de justesse technique sur les derniers mètres parce que on voit encore hein, de façon redoutable cette équipe de Bastia comment elle sort très vite et les transitions comment elles nous font du mal à vrai dire. Hein.
2: Attention, la sortie au point de Yanis Clémentia qui était percuté par Aquaison. Ce sera une faute en faveur de Yanis Clémentia justement et c'est vrai que cette phase de transition ils nous attendent, donc si on n'est pas très précis au milieu de terrain, effectivement on va perdre beaucoup de ballons et on va donner beaucoup de cartouches à cette équipe bastiaise. Il s'en est fallu de très peu hein, pour que Erwan Garnier puisse gagner son duel face à Baka, alors que le ballon récupéré par Portu peut-être intéressant dans ce tacle de Belal derrière qui va récupérer le ballon et permettre au Bastia avec Kemmeyer d'essayer de se dégager. Il s'appuie sur son gardien Théo de Persin, dégagement, changement de côté pour aller vers Isaac Monnier, le latéral ou plutôt le piston gauche de cette équipe qui cherche à se débarrasser tout seul de Mohamed Afid. Il conserve le ballon, passe en retrait vers Ekmeyer. Ekmeyer qui fait une petite feinte pour se débarrasser habilement de Portu et libérer de l'espace pour la de Ziliox sur le côté. Maintenant, on arrive vers Mélière. Mélière qui peut arriver à hauteur de la surface de réparation, l'angle de la surface de réparation, côté droit de l'attaque bastiaise. Belal en renfort. Belal qui cherche à déborder à son tour pour centrer. Il n'arrive pas à trouver d'intervalle maintenant. Il s'appuie à nouveau sur Mélière et finalement la défense du SMC qui va pouvoir se dégager grâce au double travail de Kim Boma et de Bouloumbou. Ils n'ont pas réussi à se retourner. On les a bien empêchés sur cette action-là de centrer.
3: Ouais, on a plutôt bien défendu parce qu'ils pouvaient combiner à deux, mais ça a été joué intelligemment sur le plan défensif par le Stade Malherbe. Après, on sent quand même beaucoup d'allant dans cette équipe de Bastia. Ce qu'il faut retenir aussi, c'est que je crois que leurs deux matchs à domicile et leurs deux défaites, d'ailleurs, ils ont joué à huis clos. Et là, ils retrouvent un stade génial où ça donne envie de se battre, où ça rappelle des souvenirs de Ligue 2, voire même de Ligue 1. Donc, on sent une équipe quand même de Bastia avec vraiment des belles intentions. Ouais.
2: 35e minute de jeu à 10 minutes de la mi-temps. Eh bien, le jeu s'est arrêté un petit peu là pour redonner le ballon au joueur Bastien. Et c'est Fadel Koubisti qui fait le ramasseur de balles, qui est obligé d'aller chercher le ballon pour les Bastiais. Petit arrêt de jeu donc dans cette rencontre. Et c'est vrai que les Corses maintenant vont attendre tranquillement la fin de cette première mi-temps. Pour l'instant, cette équipe Bastiaise, ben, elle réussit ce qu'elle veut. Hein. Elle réussit à être appliquée défensivement, à être dangereuse offensivement et être décisive puisqu'elle a marqué sur l'une de ses deux seules occasions du match, alors que Malherbe a toutes les peines du monde à s'approcher des buts de Théo de Persin. Long ballon balancé aux avant-postes pour Clément Rodriguez. Derrière, le dégagement de Lionel Carroll qui ne trouve personne, si ce n'est Mélière. Attention avec ce ballon de Mélière. Heureusement, la passe est ratée, mais à nouveau de l'incompréhension à Lionel Carroll. Il a regardé ses partenaires du genre, mais il n'y a personne sur ce côté-là. Il avait lancé dans le vide et ça a été récupéré par les Bastiais qui n'en demandaient pas tant pour rester aux avant-postes. Ah, le ballon contré sur Ziliox. Ça permet à Portu de repartir, d'aller chercher peut-être une occasion. Il bute sur Ekmaier. Le ballon est quand même conservé par les Malherbistes avec Zoumana Bagbema, Mohamed Afid sur le côté droit. Zoumana Bagbema qui laisse donc Mohamed Afid chercher à faire un gauche-droite enchaîné pour un centre mis en corner par Okaglia. Et le public qui se réveille, et pour cause, pourquoi? Parce que là derrière les buts de deux personnes, eh bien, il y a tout le COP qui est là. Dans cette première mi-temps, on attaque vers le COP et on va voir ce corner et ça pousse du côté des supporters du Stade Malherbe. Allez, sur un coup de pied arrêté, pourquoi pas? On n'a pas été dangereux une seule fois, mais là, à 8 minutes de la mi-temps, avec ce corner qui va être tiré par Mohamed Afid, corner rentrant, ça va venir de la droite. On cherche au premier poteau une combinaison avec Portu. Malheureusement, ça n'a pas fonctionné. C'est récupéré quand même en couverture par Diabé Bouloumbou. On vient à droite vers Léo Millénaire qui centre. La tête légèrement déviée de Lionel Carroll. Ça n'a pas réussi. On revient vers Fadel Koubisti qui est sur le côté gauche maintenant. Et un ballon dans le rond central pour Mohamed, pour Sacha Mbaka, puis Diabé Bouloumbou. Et on a laissé, finalement, il est resté longtemps Lionel Carroll aux avant-postes pour essayer de jouer sur ce coup de pied arrêté. Et ce ballon qui va venir vers Léo Millénaire maintenant. Léo Millénaire contré, petite main involontaire, mais ce sera coup franc qui va permettre au Stade Malherbe de s'installer dans la partie de terrain de Bastia avec un coup franc rapidement joué par les Malherbistes. Et toujours cette difficulté d'approcher des buts de Théo de Persin, Philippe Clément. Hein.
3: Oui, c'est toujours aussi compliqué, mais bon, c'est Bastia aussi qui défend vraiment, vraiment très bien. Hein. Malherbe manque un peu peut-être d'imagination à l'approche de la surface, mais. Et sincèrement, Bastia a un système bien, bien rodé qui respecte parfaitement le plan de jeu et on sent que c'est bien maîtrisé. Ouais.
2: Ouais, parce qu'on ne peut même pas dire qu'on joue mal. On cherche à alterner des ballons longs, des ballons en profondeur, des ballons sur le côté, des passes, des dédoublements dans l'axe, mais rien n'est fait. Ils sont vraiment trop appliqués défensivement.
3: Oui, et puis je trouve qu'à Bastia, il y a le milieu de terrain axial avec Meyer, là, Joachim, là, qui contrôle vraiment, vraiment le match, lui, de son équipe notamment. Récupère beaucoup de ballons, perd très très peu de ballons et joue très juste. Et puis derrière, enfin devant, comme on l'a dit, il y a vraiment de la justesse et c'est vivace. Donc ça, on sent qu'on peut être en danger à tout moment de par leur qualité. Hein.
2: Allez, 39e minute de jeu, toujours ce score de 1-0 en faveur de Bastia. Ce but marqué à 3e minute de jeu par Clément Rodriguez et les Malherbistes qui, depuis 35 minutes maintenant, 36 minutes pour être exact, sont en train d'essayer de courir après le score, d'essayer de revenir dans cette partie. C'est pas faute d'avoir des intentions, mais encore une fois, il y a ce bloc défensif Bastiais qui s'y oppose. Le ballon côté gauche avec Diabé Bolumbu. Il cherche à lancer dans l'axe et dans le long de la ligne de touche. C'est bien joué Fadel Koumissi qui fait centrer maintenant au deuxième poteau. Et on ne prend pas de risque de la part d'Isaac Monnier. Il a préféré mettre le ballon en corner parce qu'il ne savait pas si Mohamed Hafid était juste derrière lui. Et Mohamed Hafid qui se précipite pour aller jouer ce corner, justement. Le même que tout à l'heure, côté droit. Tout à l'heure, on a joué au premier poteau avec Kylian Portu. Ça n'avait rien donné, cette combinaison. On va voir si cette fois-ci il va allonger la mire avec de l'élan, prise d'élan pour ce corner rentrant qui va venir donc de la droite au deuxième poteau. Ça surprend là. Ça interdit la sortie de Théo de Persin. Ah, il y a quelqu'un qui est sur le terrain. Il y a un supporter. On va être obligé d'arrêter la partie parce que un supporter est en train de faire le tour jusqu'au banc et il va se faire rattraper par le service d'ordre. Et c'est bête parce que là, ça nous coupe en plein élan alors qu'on est à 5 minutes de la mi-temps et qu'on a déjà du mal à donner le rythme dans cette partie défensive. C'est rare qu'on ait un striker. Non, il n'était pas tout nu, il était torse nu, mais c'est vrai que ça peut être pénalisant pour Malherbe.
3: Ouais, parce qu'ils étaient sur une dynamique intéressante en plus. Et puis bon, on est à 5 minutes de la mi-temps et des fois c'est là que peine un peu l'équipe adverse qui défend. Il peut avoir un peu moins de gaz, donc si les Malherbistes peuvent en profiter, c'est le moment. On les sent un peu moins bien, les Bastiais. Peut-être un coup de fatigue.
2: Ah, un peu fébrile, comme là, ils viennent de concéder une touche, ils viennent de concéder deux corners à la suite. On insiste côté Malherbiste. Allez, ce serait bien de revenir au score, évidemment, juste avant la mi-temps. On verra dans quelques instants combien de temps additionnel sera donné. Sans doute 2 minutes, hein, pour les 2 minutes pour checker le but marqué par les Corses à la 3e minute de jeu. Et ce ballon qu'on va relancer vers Kylian Portu. Kylian Portu pour Sacha Mbaka. Sacha Mbaka. Lionel Carroll sur le côté gauche qui remet en retrait avec une intervention de Mélière qui est arrivé jusque sur ses pieds. Il a réussi quand même à passer le ballon vers Zoumana Bagbema dans l'axe. Zoumana Bagbema, long ballon en profondeur pour Kylian Portu, le contrôle orienté de la poitrine, mais il avait deux clients sur le dos. Et Zeliox là qui va pouvoir dégager son camp. Il avait fait le bon geste, mais il avait quand même deux défenseurs Bastiais qui ont empêché de pouvoir récupérer le ballon, hein,
3: Philippe. Ouais, mais je pense qu'il a un choix meilleur à faire s'il prend l'information, c'est la remettre une touche à son attaquant fétiche et buteur notamment. Ça aurait été mieux avec El Koumisti. Malheureusement, il ne l'a pas vu. Donc, et après, il rate son geste quand même et sa prise de balle. Ouais, par contre, c'est un très bon ballon.
2: Hop. La petite erreur, encore un peu de déchet technique. Là, c'est Sacha Mbaka qui veut faire une passe et qui dévisse sur le côté. Ça va donner une touche qui va permettre à cette équipe bastiaise de repartir vers l'avant. En tout cas, de garder le ballon plus loin de ses buts avec une nouvelle touche. Et voilà, on va gagner quelques mètres. On gagne quelques secondes précieuses à la 42e minute de jeu. Et ce ballon qu'on va maintenant relancer. Non, petit arrêt de jeu. L'arbitre qui vient parce que ça se chauffe entre Hugo Lamouliat et Erawan Garnier. Et l'arbitre qui les a vus. Et les deux garçons, visiblement, sont un petit peu sanguins. Et M. Landry qui va rappeler les deux joueurs pour les avertir oralement et demander de se calmer un petit peu. Ça chauffait un petit peu entre les deux joueurs au bout du terrain et ça n'a pas échappé à M. Landry. Allez, on va revenir sur le jeu, cette touche. Et là, on a encore perdu une petite minute précieuse avant la mi-temps. 43e minute de jeu, la remise en jeu d'Isaac Monnier. Long ballon, il cherchait justement Garnier. Et finalement, ça va être une faute qui va être sifflée et qui va permettre au Samer Bocan de repartir. Est-ce qu'on aura une dernière petite occasion dans ce match, dans cette première mi-temps, alors qu'on joue à 43e et qu'on est mené 1-0 par Bastia? Ballon devant avec Diabé Bolumbu, le dégagement, c'est récupéré, remis au sol par Lionel Carroll sur la droite avec cette fois-ci Hugo Lamouliat pour cette passe le long de la ligne de touche. Mohamed Hafid qui attendait un dédoublement, finalement Josué Kimboma qui garde le ballon et qui le remet sur le côté gauche pour essayer d'avancer à nouveau. On va buter sur la défense adverse et obtenir un petit coup franc peut-être. Est-ce que l'arbitre va revenir sur cette faute? Oui, ça va être le cas, même si elle est lointaine, hein, sur ce coup de pied arrêté. Il n'est pas loin d'être dans l'axe. Et on va voir comment Zoumana Bagbema va rejouer ce ballon. Voilà, le ballon qui va être rejoué. Il avait été interrompu, ce mouvement. par l'arbitre et ce ballon dans les pieds de Goulamouliat dans le rond central pour Mbaka. Allez, faut accélérer, on est à la 44e, dans quelques instants on sera dans les arrêts de jeu avec Diabé Bouloumbou dans le rond central pour Sacha Mbaka. Et petit carton qui va être sorti par l'arbitre visiblement pour Diabé Bouloumbou, oui, et aussi pour Mélière. Visiblement les deux garçons sont un peu chauffés et l'arbitre qui donne ces deux cartons coup sur coup. Il n'y a pas de jaloux pour la 45e minute de jeu. Ce sont les troisièmes avertissements puisqu'on avait eu un avertissement tout à l'heure pour Josu Kimboma. Et bien là cette fois-ci à la 45e, c'est Ziliax qui va être averti, tout comme Diabé Bouloumbou. Mélière qui est averti. C'est un petit peu de tension quand même hein, pour ce match, alors que ça se passe dans un moment plutôt calme. Il n'y a pas de faute terrible. Hein.
3: Non, mais il y a une agressivité un petit peu de Meyer là. Et, mais rien de bien méchant. Et le geste de Bouloumbou, par contre, ça aurait pu être plus grave parce qu'il peut très bien prendre un carton rouge s'il estime que c'est réellement volontaire, ce qui était le cas. Et pour calmer tout le monde, il a mis un jaune aux deux.
2: Ah, et ben c'est pas plus mal pour le Stammer Bekan, voilà, par rapport à ça, par rapport à ces énervements, alors qu'on a une passe vers Léo Médénaire. C'est dommage, il a tenté une passe en aveugle, mais il y avait personne à côté. Là aussi, petit défaut de prise d'information, hein, Philippe.
3: Oui. Ben on perd trop de ballons là. C'est un bon ballon hein, de Bagmega vers Milinaire. Malheureusement, en une touche, c'est bien s'il est accompagné, ce qui n'était pas le cas malheureusement. Mais la passe de Bamega est bonne. Hein.
2: Allez, 46e minute de jeu, 1 minute dans le temps additionnel. On a 2 minutes de temps additionnel dans cette première mi-temps. Et le ballon qui va être récupéré par Lionel Carroll pour rester aux avant-postes avec Zoumana Bagbeba. Le tac, mais c'est récupéré par Fedel Koumisti en retrait pour Josué Kimboma. Changement de côté à droite, un peu plus d'espace pour Mohamed Afid qui va remettre. Il cherchait à trouver Zoumana Bagbeba dans la surface de réparation adverse. Ça n'est pas passé, mais le ballon qui va être récupéré en couverture par Sacha Mbaka. Et derrière, c'est Yanis Clémentia qui sort loin de ses buts pour jouer le relance. Quasiment à hauteur du rond central pour Sacha Mbaka, pour Lionel Carroll, les deux défenseurs centraux. Et ce ballon qui va revenir dans les pieds des deux défenseurs centraux. On avance, il va falloir tenter un dernier coup parce que là, l'arbitre il n'est pas loin de siffler la mi-temps. Peut-être une dernière occasion sur le côté droit avec Mohamed Afid qui cherche à centrer. Il cherche Fedel Koumisti. Ça va être dégagé. Ballon remis au sol. Dégagement en cloche de Clément Rodriguez. Et c'est sur ce dernier dégagement en cloche de Clément Rodriguez, auteur du seul but de cette partie, que le Stade Merbocan et Bastia vont aller dans les vestiaires puisque M. Rémi Landry a sifflé la mi-temps. Un but, deux occasions pour cette équipe de Bastia, mais la première d'entrée dans la troisième minute de jeu a fait mal, Philippe Clément. Hein.
3: Oui, ils ont été efficaces, même si ce n'est pas complètement immérité. Hein. Je trouve qu'ils ont une bonne tenue au niveau de leur bloc. Ils sortent très bien sur les transitions et ils sont plus saignants que nous, quelque part, sur le plan offensif. Alors, forcément, nous, on doit les déstabiliser différemment qu'eux nous déstabilisent. Mais voilà, ça se respecte et je trouve qu'il y a vraiment une équipe de Bastia bien disciplinée. Et le Stammer ne fait pas non plus un mauvais match, mais ça manque de justesse dans les derniers 20-30 mètres. Ouais.
2: Ouais, à l'image de tout à l'heure, la passe en profondeur vers Kylian Portu, et Kylian Portu qui n'est pas la bonne attitude. Et sur les joueurs, Léo Millénaire un peu plus compliqué aussi, Léo Millénaire sur le côté. On l'a vu un tout petit peu au tout début de match avec Mohamed Afid, et puis là un peu plus perdu dans ce rôle de soutien des attaquants.
3: Ouais, il y a beaucoup de générosité de sa part, mais aussi beaucoup de déchets malgré tout, et pas suffisamment juste dans cette fameuse zone, parce que là faut être réellement comment s'appelle efficace, parce que c'est souvent l'avant-dernière passe ou la dernière passe, et c'est vrai qu'il a eu un peu de mal à se retourner. De toute façon, il doit être sur des bonnes prises d'infos parce qu'il n'a pas le gabarit d'un Bagbema, pour s'en sortir. Donc c'est vrai que il faut vraiment essayer de scanner un maximum de situations pour pouvoir être efficace de la part de Léo Millénaire. Ouais.
2: Allez, à la mi-temps, le Stammer Bekan menait 1-0. Et cette équipe du SMC donc qui va devoir trouver des solutions pour être plus agressif. Il y a encore le

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2: Eh ben quel talent, dites donc ce réalisateur Nicolas Tien, il nous redonne l'antenne juste au moment au coup d'envoi de la seconde période et l'équipe de Bastia qui joue tout de blanc vêtu qui va attaquer maintenant en direction du COP, du Malherbe Normandie COP. Donc derrière les buts de Yanis Clémentia, il y a tous les supporters du Stade Herbeau-Camp et malheureusement on est en train de se diriger vers eux justement avec ce long ballon avec Garnier tentative de centre, heureusement mis en corner par Josué Kimboma. Ben dites donc le retour des vestiaires, Philippe Clément, il nous a fait un petit peu peur là.
3: Bah oui, on a manqué de revivre ce qu'on a vécu en première mi-temps, c'est-à-dire un but très très rapide. D'ailleurs sur une belle encore action des Bastiais, hein, heureusement sauvé par Carole, je crois.
2: Alors le corner à suivre, le corner rentrant qui va être tiré par Eckmayer au premier poteau, ça file, c'est dégagé de la tête par la défense du SMC. Et ce ballon qui va finir en touché. Je vous rappelle que si vous nous rejoignez, le Stade Herbeau-Camp est mené 1-0 depuis la troisième minute de jeu. Ce but marqué par Clément Rodriguez à la l'entame du match et on s'était fait surprendre sur une très belle passe de Félix Thomy. Et alors que là, c'est Mohamed Hafid qui tricote un petit peu. Attention avec ce ballon parce qu'il est dans une zone très dangereuse, mais il va s'en sortir habilement pour relancer le ballon vers l'avant. Alors que je vous rappelle que après la rencontre, il y aura le débrief de ce match. Vous pourrez participer en laissant vos messages via WhatsApp au 02 31 44 48 44. 02 31 44 48 44. Et un petit message par WhatsApp et on sera là pour le lire à l'antenne et pour voir un peu les questions que vous souhaitez poser à notre consultant Philippe Clément, le manager général du SU Div Cabourg, à quelques jours de la reprise du championnat. On s'en approche de ce championnat régional d'une.
3: Bah oui, dans 7 jours exactement, avec la réception d'une grosse équipe, hein, l'équipe de Cherbourg, qui est un des favoris de ce groupe de R1. Mais bon, c'est une belle affiche, tant mieux, ça nous permet de tout de suite se replonger en mode compétition.
2: Ah, et puis juste après, ce sera la rentrée en Coupe de France, alors qu'on a une frappe de Mohamed Hafid qui était contrée et qui est partie en cloche, accompagnée de la main par Théodore Persin. Et c'est la première frappe dans cette rencontre, on peut le dire, du Stade Herbeau-Camp.
3: Ouais, première frappe contrée, mais il y a une bonne intention de la part d'Hafid. C'est quand même le joueur le plus dangereux, hein, sur le plan offensif. Il provoque beaucoup, capable de rentrer, capable de centrer. Donc assez déroutant pour son adversaire direct.
2: Et ce corner qui amène jusqu'à Diabé Bolumbu en retrait vers Léo Millénaire. Léo Millénaire qui conserve le ballon, qui cherche à allonger le couloir défensif adverse. Il cherche à centrer maintenant, il est contré. Ce sera une touche à côté du poteau de corner. Rapidement joué en retrait pour Hugo Lamouliade. Petite feinte de corps qui permet à Hugo Lamouliade de revenir vers l'axe. Et Sacha Mbaka à gauche pour Diabé Bolumbu. Il a face à lui deux joueurs, Monnier et Bellal, et malheureusement les deux garçons qui vont récupérer le ballon pour chercher le contre rapide avec une intervention de Diabé Bolumbu. Oup, qui était un peu limite. Attention, parce que Diabé Bolumbu, il a été averti en fin de première période. Il a un carton jaune. Et même si c'était involontaire, là, il y a une sorte de planchette japonaise qui l'a faite et qui a mis, il me semble, c'est Monnier qui est resté au sol. Et le jeu qui se poursuit avec les malherbistes et en phase offensive maintenant avec Hugo Lamouliade sur le côté droit pour Mohamed Hafid. En un contre un, Mohamed Hafid qui cherche à se débarrasser de Mélière. Et ce sera un corner, deuxième corner à la suite pour les joueurs du Stade Herbeau-Camp. Et Mohamed Hafid qui se précipite, il voulait jouer rapidement, il va pouvoir jouer rapidement avec Millénaire, et trop vite estime l'arbitre, alors qu'il y a un deuxième ballon qui a été remis sur le terrain. Bah, c'est un peu frustrant parce que il voulait jouer rapidement le coup, c'était bien joué parce qu'il y avait personne qui surveillait du côté des Corses, mais malheureusement il y avait un deuxième ballon qui est apparu sur le terrain, ce qui a empêché Malherbe de pouvoir jouer rapidement.
3: Oui, c'est dommage parce que c'est vrai qu'ils avaient pris un temps d'avance, les autres étaient en train de se replacer. Ils auraient pu surprendre cette équipe de cette défense de Bastia. Après, ce qu'il y a à souligner aussi, c'est que la faute de Bolumbu là sur le Bastier, qui a voulu faire un peu de cinéma, parce que je pense pas qu'il y ait vraiment de faute, bien au contraire. Simplement le nouveau règlement fait que les mecs peuvent pas rester au sol trop longtemps. Et c'est tant mieux parce que ça avantage le jeu.
2: Oui, parce que sinon, bah, il se retrouve à être sorti et c'est à ça. Rester une minute en dehors du terrain et laisser tout le monde à 10 contre 1. Et ça, c'est pas mal, ces petites règles.
3: C'est vraiment une bonne règle, je trouve, pour éviter justement le temps perdu et ça casse moins le jeu.
2: On a un confrère, Esteban Pinel, qui prône un carton orangé pour avoir des exclusions temporaires, alors que là le corner est tirant de temps pour Diabé Bouloumbou qui frappe. Elle est cadrée, cette frappe, mais directement dans les gants de Théo Persin. Pas de danger, mais en tout cas il a tenté la frappe. Josué Kimboma, on a cherché à le jouer avec cette passe en retrait, c'était plutôt habilement trouvé de la part du SMC.
3: On a deux frappes en 5 minutes alors qu'on n'a pas vu une quasiment sur la première mi-temps, donc ça prouve que ça repart avec des intentions peut-être un peu plus offensives et plus audacieuses. Il faut aussi avoir des prises de risque sur les 20-30 derniers mètres, sinon si tu frappes pas, tu es sûr de jamais marquer.
2: Ouais, je vous disais, Stéphane Pinel qui proposait un carton orangé, on a le carton blanc aussi pour les petites exclusions temporaires. Qu'est-ce que vous en pensez, vous, sur ces exclusions temporaires pour des faits de hors-jeu, d'anti-jeu, des petites choses comme ça, 2, 4, 5 minutes?
3: Ben oui, ce serait pas... De toute façon, tout ce qui ternit le jeu, à vrai dire, faut que ce soit sanctionné, parce que ce qu'on aime avoir, nous, en tant que coach, c'est l'équipe qui joue. En tant que spectateur aussi et en tant que joueur aussi, tout ce qui est lié à la triche ou j'irais des anti-jeux, oui, il faut essayer de sanctionner pour que ce soit encore plus pur au niveau du jeu.
2: Allez, Mohamed Afid qui cherche à s'entrer. Et nouveau corner. Allez, troisième corner en 5 minutes pour le SMC. Ça montre bien, effectivement, comme vous le disiez, Philippe, qu'il y a des intensités, des velléités pour emballer le jeu, ce qu'on n'avait pas réussi en première mi-temps. Et ce corner qui est travaillé par Mohamed Afid au premier poteau. Ah, malheureusement, directement sur la tête de Heckmeyer. Et derrière, Clément Rodriguez qui récupère le ballon, qui temporise un petit peu, l'auteur du seul but de cette partie pour l'instant pour Bastia, la troisième minute de jeu, et un mauvais contrôle derrière de Bellal qui pousse trop son ballon et qui va le perdre, et ça permet aux malherbistes là d'être plus agressifs, plus récupérateurs, et surtout ils vont plus à la percussion, hein. C'est un rythme différent par rapport à la première mi-temps et on est plutôt content de ça.
3: Ouais, on sent une équipe de Malherbe qui est un peu plus relâchée, peut-être tendue par l'ouverture du score sur la première mi-temps. Et là, on a l'impression qu'il lâche un peu les chevaux et tant mieux pour le jeu et tant mieux pour notamment l'aspect offensif, parce que là, on a vu plus de choses bientôt que sur la première mi-temps.
2: Avec Mohamed Afid beaucoup sollicité sur le côté droit, là on vient sur le côté gauche avec Fadel Koumisti qui a complètement décroché, qu'on n'a pas beaucoup vu, hein, le meilleur buteur de Malherbe, hein. c'est dire si c'est difficile, hein, pour ce joueur qui est très très bon. Bah, il lui suffit d'un ballon, hein, on l'a vu face à Aubagne, mais c'est vrai que pour l'instant il court beaucoup, il cherche à donner des solutions, à décrocher, mais il touche très très peu de ballons dans cette rencontre.
3: Ils travaillent beaucoup pour l'équipe, donc ça c'est déjà un point important. Après, faut souligner qu'ils ont une charnière à 3, hein, ils sont donc lui un peu esselé et a pas trop été accompagné en première mi-temps, donc il pèse forcément un peu moins. Mais comme vous le disiez, c'est sûr que sur une occasion il peut débloquer le match. C'est tout l'intérêt d'avoir un vrai buteur dans son équipe.
2: Allez, 54e minute de jeu. Malheureusement, c'est Bastia qui a récupéré le ballon et qui mène toujours au tableau d'affichage depuis 50 minutes, puisque le but a été marqué à la 3e minute de jeu. Et là, c'est le capitaine Rocconglia qui remet le ballon vers les avant-postes. Rocaglia pour ce ballon à l'entrée de la surface de réparation malherbiste, dégagé, récupéré, remis au sol par Fedel Koumisti pour Mohamed Afid. Passe en retrait pour Sacha Mbaka. Sacha Mbaka dans l'axe de sa défense pour Lionel Carroll. Lionel Carroll qui porte le ballon, qui s'avance un petit peu. Il y a l'appel de Portu juste devant lui, qui lui redonne le ballon à nouveau. Toujours sur le côté gauche avec Portu qui part, qui est contré. Et derrière, Zoumana Bagbema qui a raté un peu son contrôle et on n'a pas pu conserver le ballon. Pas pour longtemps, parce que là, c'est Josué Kimboma qui récupère cette sphère pour aller chercher Hugo Lamouliat. Hugo Lamouliat qui s'avance. Petit décalage pour Mohamed Afid dans la surface de réparation. La frappe enroulée! Et l'arrêt derrière de Théo de Persin, mais quelle frappe enroulée de Mohamed Afid, le très beau geste de Mohamed Afid, et derrière le corner tiré en deux temps avec Léo Millénaire qui centre, s'est dégagé la tête par Acuerson, demi-volée qui passe juste au-dessus de la part de Kimboma. Oh, les deux très belles frappes, les deux très belles occasions coup sur coup de Mohamed Afid et de Josué Kimboma.
3: Ah oui, là on a vu deux très beaux gestes. D'abord le bon décalage de la Mouillade pour Afid, et puis une frappe enveloppée très bien arrêtée par le gardien de Bastia, et puis derrière une volée magnifique de Kibonda là. Donc c'est bien, on voit des vraies intentions et Malherbe se rapproche.
2: Ah oui, alors là c'est pas du tout le même match par rapport à la première période, et le contenu est totalement différent, et encore une fois on a eu deux très belles occasions alors qu'on a vu aucune frappe quasiment dans la première période, et Bastia qui souffre d'ailleurs et qui perd beaucoup de ballons, qui n'arrive pas à se dégager comme là, cette lutte au milieu de terrain avec Clément Rodriguez, et beaucoup d'agressivité dans le bon sens du terme avec Sacha Mbaka là qui va aller pousser Clément Rodriguez et obtenir une faute pour les Corses. Mais on a vu sur cette séquence de jeu comment les Corses sont bien secoués hein, dans les duels par nos malherbistes.
3: Bah, ils sont un peu obligés les malherbistes de gagner en agressivité, parce que je trouve que les attaquants Bastia avaient pris un peu le pouvoir quand même sur la première mi-temps hein, Rodriguez ainsi que Garnier et Tommy hein, c'est vraiment des bons joueurs, donc je pense que le coach a dû leur demander d'être un peu plus agressif et plus proche d'eux pour moins d'expression.
2: 56e minute de jeu, le ballon à hauteur du rond central, on va venir sur la droite avec Hugo Lamouliat, et on a deux joueurs qui s'apprêtent à rentrer, c'est Mohamed Amin El Idrissi et Denis Sapia qui devraient faire leur rentrée dans quelques instants. Ce seront les deux coups de coaching de Gaël Clichy à l'approche de l'heure de jeu, et on va voir comment on va se réorganiser, sans doute vous le disiez, Léo Milléner qui devrait sortir, et puis on devrait faire sortir aussi logiquement Lionel Carroll qui n'a pas encore un match complet dans les jambes, donc on devrait avoir du poste pour poste si on ne se trompe pas, le panotage qui va être effectué alors que les deux garçons sont prêts. Et ben non, on va faire sortir finalement Josué Kimboma, Lionel Carroll, c'est bien ça, non pardon, Lionel Carroll qui va sortir, il y a le panotage qui s'était trompé, pouf, on va recommencer avec Lionel Carroll et Denis Sapia, et puis on a fait sortir c'est ça, Josué Kimboma à l'opposé du terrain qui va laisser sa place à Mohamed Amin El Idrissi, donc on va laisser Léo Milléner sur le terrain. Voilà pour les deux premiers changements dans cette partie. Encore une fois on va sortir un profil plutôt défensif, Josué Kimboma, et le remplacer par Mohamed Amin El Idrissi qui est plus offensif. Qu'est-ce que vous en pensez, Philippe ? Un peu surpris peut-être ?
3: Bah ouais, parce que je pensais que ce serait un poste pour poste avec Milliner. Là, on a vu sur la dernière volée, notamment de Kimboma,
2: ouais.
3: Qui était plutôt en jambes. Mais je pense qu'il y a le fait qu'il ait un carton jaune, c'est ce qui a fait pencher la balance par rapport au coaching de M. Clichy.
2: Oui, c'est tout à fait possible, alors que là ce sont les Corses qui ont récupéré le ballon avec un bon ballon de contre peut-être pour Diabé Boulumbu qui avait récupéré le ballon mais qui dans la relance tentait de trouver Kylian Portu en profondeur, ça a été intercepté alors que on a un joueur malherbiste qui reste au sol, le jeu se poursuit, c'est la percussion pour Garnier pour le centre et Félix Tommy qui cherchait à faire une matière à laisser passer le ballon derrière lui, le rabattre d'une petite talonnade, et ça n'est pas passé alors que on a Sacha Mbaka qui était resté au sol sur l'action, c'est ce qui a fait hurler le stade. On estimait qu'il y avait quelque chose qui était en cours et que c'était pas très sportif de la part des Bastiais, mais là avec ce déboulé de Garnier et ce centre et Félix Tommy qui n'était pas loin de récupérer le ballon, heureusement pour nous ça n'a pas été le cas
3: hein. Non, ça a été bien joué encore hein, cette action des Bastiais. Alors c'est vrai qu'il y a eu un temps d'arrêt de la part des Malherbis par rapport à la blessure de Mbaka, mais quand c'est comme ça il faut continuer à jouer, parce que l'après-midi on aurait pu se faire surprendre.
2: Ah, il y a rien à faire hein. Tant que c'est pas sifflé, bah ça joue. On a beau en bon ronchonner, ça ne changera rien. Alors que on est en train de soigner justement Sacha Mbaka pour cette semaine, et on en profite pour une petite pause fraîcheur. C'est vrai que le temps est très agréable ce soir. Il est plutôt à l'orage. On a eu beaucoup d'averses en cours de journée. Il a encore plu deux fois sur le stade d'Ornano, mais là c'est des conditions idéales pour jouer ce soir. On est à l'heure de jeu, toujours ce score de 1-0 en faveur de Bastia. Malgré un retour des vestiaires plus efficace en seconde période, on n'a pas réussi à égaliser, mais au moins on inquiète enfin Théo de Persin, le gardien de Bastia, et ça fait du bien pour les supporters.
3: Oui, je pense que ça donne envie au stade d'emmener l'équipe hein. Il y a beaucoup plus d'intentions offensives. On sent cette équipe malherbiste bien plus dangereuse. Ils se sont réellement lâchés. Et c'est ce qu'il faut, hein. Faut provoquer un maximum. Et en première mi-temps, il y avait Afid. Et là, je trouve que tout le monde y va du sien pour provoquer un maximum cette défense de Bastia.
2: Et Bastia qui mène toujours au tableau d'affichage. 1-0. Est-ce qu'on va réussir à égaliser? Il reste une demi-heure. C'est à la fois beaucoup et peu pour nos malherbistes. Va falloir aller chercher l'égalisation peut-être là avec Mohamed Afid. Une faute juste à l'entrée de la surface de réparation. On est allé directement à la percussion. Encore une fois, Mohamed Afid, le garçon offensif le plus dangereux de Malherbe.
3: Ouais, c'est un véritable poison parce que là, il y a un 2 contre 1 à gagner. Il passe à la fois par beaucoup d'élégance, hein, technique, mais aussi de puissance. Hein. Il a les deux, c'est pour ça qu'il est assez déroutant.
2: Et Belal qui va recevoir un carton jaune à la 61e. Lakhdar Belal pour cette faute qui va amener un coup franc intéressant à l'angle de la surface de réparation adverse. Hein, vraiment sur le pied gauche rentrant de Mohamed Afid. Vous l'avez compris, c'est ce côté droit de l'attaque du SMC. On va mettre un mur de deux joueurs pour gêner la trajectoire du ballon. On a Léo Millénaire qui est à côté de là aussi. Et tout à l'heure, on a eu cette frappe enroulée de Mohamed Afid qui avait obligé le portier adverse à le repousser d'une très belle horizontale. Le coup de pied à suivre, 62e minute de jeu. Et Rémi Landry, l'arbitre de cette rencontre, qui va devoir à nouveau faire la police dans la surface de réparation. Et on l'a vu, parfois des petites provocations, un petit peu d'électricité en première mi-temps. On va voir ce que ça va donner sur ce coup de pied arrêté. Est-ce qu'il sera rentrant ou sortant? Est-ce que c'est Léo Millénaire ou Mohamed Afid? Eh bien, c'est Léo Millénaire. Et c'est directement sur le pied du seul buteur de cette soirée, Clément Rodriguez, qui va considérer un corner. Quatrième corner dans cette seconde période en faveur du Stammer Beucamp. Et ce corner qui va être rentrant, Mohamed Afid, attention, un nouveau ballon qui est sur la pelouse. Et voilà. Et on va pouvoir le faire en deux temps sans doute avec Léo Millénaire pour un duel face à face. Il rentre dans la surface de réparation, cherche à passer, mais il n'a pas réussi à surprendre la défense adverse qui a dégagé loin devant sans se poser de questions alors qu'il n'y avait personne devant. On se débarrasse vraiment du ballon sur cette séquence de jeu, Philippe. Hein.
3: Oui, c'est très mal joué. Ils ont un 2 contre 1 à jouer et malheureusement, c'est pas réussi. La conduite de balle de Léo Millénaire est trop longue. Donc c'est dommage parce que c'est des actions qui permettent de garder le bon tempo offensif et de mettre dans la boîte ça aurait été plus judicieux.
2: 63e minute de jeu, toujours ce score de 1-0 pour les Bastiais et le Stammer Beucamp qui monopolise le ballon et qui va chercher à repartir vers l'avant. Et ce ballon qui vient sur la droite maintenant avec cette bonne ouverture du Goulamouliat pour Mohamed Amin El Idrissi qui va pouvoir centrer au premier poteau et ce sera la tête d'Agouezon qui va concéder un 5e corner. Ça pousse toujours du côté de Dornano. 63e minute de jeu, on a fait des séquences de corner en deux temps à la Rémoise. Là, cette fois-ci, visiblement, ce sera direct côté droit de l'attaque du SMC avec Mohamed Afid, mais l'arbitre Monsieur Landry qui refait à nouveau la police dans la surface de réparation. Allez, c'est reparti, centre puissant au deuxième poteau, non, au milieu de la surface de réparation du SMC. Et la tête défensive de Félix Thomy et qui met le ballon en corner. Ce sera de l'autre côté et c'est Léo Millénaire qui va mettre son pied droit pour le tirer celui-ci et le faire rentrant. Félix Thomy qui estimait l'attaquant Bastiais que ce n'était pas lui qui avait mis le coup de boule, mais l'arbitre était bien placé, l'arbitre qui surveille justement encore une fois ce centre au deuxième poteau de Léo Millénaire. Mohamed Amin El Idrissi, le dégagement de Rocaglia et le dégagement plein de puissance de Belal qui va arriver jusqu'à Yanis Clémentia hors de sa surface de réparation qui va faire d'un très bon amorti du pied la séquence de jeu qui va pouvoir se poursuivre vers les avant-postes avec Mohamed Amin El Idrissi qui change complètement de côté pour s'appuyer sur Denis Sapia qui a sa cuisse strappée pour jouer son genou, plutôt son genou strappé, alors que Hugo Lamouniat lui redonne le ballon. Denis Sapia qui est entré en cours de match pour Léo Millénaire dans l'axe. Léo Millénaire, petit décalage pour Zoumana Bagmea qui va peut-être frapper. Il frappe, c'est dégagé par Rocaglia. Revient dans les pieds des Malherbis avec Zoumana Bagmea qui cherche à repasser en retrait. La frappe sur la transversale de Léo Millénaire. La frappe qui est repoussée malheureusement par la transversale. Une frappe puissante sur ce service en retrait de Zoumana Bagmea. Oh, ça pousse, on n'en est pas loin, hein, Philippe, de cette égalisation.
3: Ouais, là il y a le feu dans la défense bastiaise, sauvé par la barre transversale. Après un bon ballon en retrait de Bagmea pour Millénaire. c'est dommage parce que la frappe est belle. Pour l'instant, les Bastiais sont sauvés par les montants.
2: Ah, c'est dommage qu'on n'ait pas eu le même rythme en première période. C'est vraiment deux visages très différents en termes d'agressivité, encore une fois dans le bon sens du terme, dans les phases offensives de nos malherbistes. Et on court toujours après le score. Allez, 65e minute de jeu, après l'arrêt de Théo de Persin sur la frappe de Mohamed Hafid. Le ballon qui rase sa lucarne sur une reprise de Josué Kimboma. Après la transversale qui repousse le ballon vers Léo Millénaire. Là, on a perdu le ballon et on a tenté de loin avec Félix Thomy. Félix Thomy qui a tenté de surprendre Yanis Clémentsa qui était loin de ses buts. C'est comme ça que Thionville avait marqué un but en lob. Il a été un peu gourmand, il a complètement raté sa frappe, heureusement, Philippe.
3: Oui, heureusement qu'il a manqué de justesse technique, mais il avait raison de tenter le geste parce que le gardien Melabis était bien avancé sur une perte de balle avec Afid, mais bon, on ne peut pas lui en vouloir pour l'instant, c'est lui le plus dangereux, et quand on tente des choses, des fois, bon, on a un peu de maladresse. Mais Malherbe est vraiment mieux reparti. Et par rapport au du visage de la première et la deuxième mi-temps, ce qu'il faut savoir aussi, c'est que ça s'ouvre forcément un peu plus en deuxième. Il y a un peu de fatigue. Et donc un peu l'étau se dessert, à vrai dire, sur la compacité du bloc.
2: Ah, c'est vrai qu'on les a fait beaucoup courir. Hein. Ils ont beaucoup donné, les Bastiais, dans la première période, à être très appliqués défensivement, à empêcher les Malherbistes à trouver des solutions. Alors que là, on a un joueur Bastiais qui est resté hors terrain. Bah, c'est Roccaglia, le capitaine. Donc, petit arrêt de jeu dans cette rencontre. Et à nouveau, petite pause boisson pour Mohamed Hafid, qui est à côté de son banc, et Gaël Clichy, qui est en train d'exprimer une petite colère, hein, avec le quatrième arbitre. Visiblement, il estime que Roccaglia a fait perdre, puisqu'il a arrêté le jeu pendant quelques secondes. Mais en attendant, bah, ça a arrêté la phase offensive des Malherbistes. Allez, il faut se relancer avec Mohamed Hafid, profiter de ce 10 contre 11 très provisoire pour essayer de revenir à un partout. 67e minute de jeu. On n'était pas loin tout à l'heure avec la frappe de Léo Millénaire, parce que Théo de Persin, il était battu, hein. Il était littéralement battu sur cette puissante frappe de Léo Millénaire, qui est venu heurter le montant supérieur de la transversale. Le jeu qui va pouvoir reprendre, et Théo de Persin là qui a gagné un peu de temps et qui fait souffler un peu son équipe qui en a besoin, parce que dans cette seconde période, on voit que Bastia a beaucoup de mal à garder le ballon vers les avant-postes, en tout cas à l'éloigner de ses buts. Hein.
3: Oui, c'est plus dur pour eux. En plus, là, ils sont à 10 par rapport au capitaine qui est sorti. Donc peut-être se profiter de cette supériorité numérique pour faire une différence, bien passer par les côtés. Ils sont un de moins défensivement là. Donc ce serait peut-être bien de combiner, bah, comme ils le font là avec Afid.
2: Ouais, Roccaglia qui réclame pour rentrer, mais il est obligé d'attendre alors que Mofid rentre dans la surface de réparation sur le côté droit. Petit crochet, il centre, c'est contré par Acuaison. Ce sera un corner, nouveau corner. Peut-être le 7e corner dans cette seconde période. Et ça va être tiré sur le côté droit alors que on a un joueur de Bastia qui se plaint de cran. Et petit arrêt de jeu dans cette partie qui permet à Roccaglia de rentrer sur le terrain. Et derrière, on a vu Ziliox qui dit à son banc, ben non, faut pas faire rentrer le soigneur, parce que si le soigneur y rentre, c'est une minute dehors pour son partenaire à la défense. Donc c'est ce qui va être à nouveau le cas. On cumule les sorties sur le temps de récupérer. Donc les Bastiais qui souffrent, se retrouvent acculés sur leur défense et qui se retrouvent de plus en plus à 10 contre 11.
3: Ouais, et puis Ziliox, il avait raison. C'est qu'en fin de compte, il voulait que le changement s'effectue, parce que je pense que les crampes, là, c'est fini pour le joueur. Enfin, ça a tout l'air. Et là, ils vont se retrouver avec un joueur de moins, forcément. Alors qu'ils auraient pu effectuer très vite le changement. Mais je vois personne du côté de Bastia se préparer.
2: Ouais, pour remplacer Erwan Garnier, qui se plaignait de crampes, visiblement. On réagit un petit peu, ça y est, on réagit avec Laurent Perlade là, qui va faire venir un de ses joueurs, justement, alors que le corner a été tiré en deux temps. Ça ne donnera rien, ça va sortir en touche, et pour l'instant, si je me trompe pas, c'est plutôt les corners directs qui ont été plus inquiétants. Mais on va voir ça avec ce ballon qui est remonté vers Léo Millénaire qui cherchait à remettre un ballon dans la surface de réparation, avec Maillère qui contre, et derrière on va repousser le ballon en touche du côté des joueurs du Stade Malherbe-Caen, avec ce ballon qu'on va remettre sur le côté droit avec cette passe de Léo Millénaire pour la frappe de Zoumana Bagbema qui passe au-dessus. On les travaille, ça, ces petits décalages et ces frappes, ces prises de risque à distance, ces prises de responsabilité. Et c'est pas passé loin trois fois de suite, que ce soit par Josué Kimboma, par Léo Millénaire ou là Zoumana Bagbema.
3: Oui, il faut insister, notamment avec le côté droit, parce qu'on sent que le côté gauche chez nous, pour l'instant, pêche un peu. Hein. On passe vraiment du côté, j'irais, des bandes touches. C'est souvent le cas pour plaire un peu plus au coach. Mais non, il y a moyen. Là, on sent que l'équipe de Caen a la possibilité de revenir. Et ce serait bien de le faire sur un temps fort.
2: Ouais, alors que là, bah, ils sont toujours à 10, nos amis corses, puisque Garnier est sorti ça, et on attend ça. Pour faire rentrer JJ. Et en attendant, bah, les Bastiais qui sont acculés sur leur but avec Mohamed Afid, qui cherche à repiquer vers l'axe. Mohamed Afid qui conserve le ballon, qui va changer complètement de côté pour Diabé Bouloumbou. Et l'aide de Kylian Portu, qui cherche à dribbler maintenant sur le côté droit, passe en retrait pour Zoumana Bagbema, 1-2 avec Kylian Portu. Kylian Portu qui tente la frappe, c'est contré. Deux joueurs qui se jettent, on réclame des mains du côté des joueurs de Malherbe. C'est pas fini avec El Idrissi. Ah, la frappe enroulée d'El Idrissi qui va passer à côté. Et Léo Millénaire qui réclamait une main. Et derrière, on va réclamer justement l'assistance vidéo du côté du banc malherbiste. On réclame l'assistance vidéo. Est-ce qu'on va être suivi, Gaël Clichy? Est-ce qu'il a sorti le petit carton? Vous savez, maintenant, le banc Canet peut demander le football support. Mais est-ce que ça va être retenu? Oui. Et derrière, Léo Millénaire qui fait signe à ses aux supporters de faire du bruit, et on va checker pour voir si deux joueurs de Bastia qui se sont jetés devant la frappe de Kylian Portu n'ont pas mis une petite main. En tout cas, Gaël Clichy qui fait valoir son football vidéo support. Donc voilà, ça va être analysé par le quatrième arbitre et l'arbitre de champ. Et en attendant, les joueurs bastiais qui pourraient peut-être concéder un penalty, on va savoir ça dans quelques instants. Là, va pas falloir se tromper sur la décision. Je ne sais pas quelles images ils vont pouvoir avoir. J'ai pas vu spécialement quelque chose, mais c'est vrai que c'était des joueurs qui étaient vraiment collés, qui étaient à côté des deux joueurs qui étaient au sol, qui le réclamaient, notamment Léo Millénaire.
3: Bah, c'est deux tacles, j'ai l'impression, de sacrifice. Donc, quand tu vas comme ça, tu mets tout ce que t'as, et notamment tout ton corps. Et bon, à savoir si la main est vraiment décollée ou collée au corps, mais bon. D'où on est, on peut pas voir.
2: Ah bah non, ça clairement, le football vidéo support, c'est là-dessus, c'est pour le quatrième arbitre et pour monsieur Rémi Landry qui vont de... dans la surface de réparation. C'est vraiment très très compliqué à le jeu évidemment est bloqué depuis une petite minute maintenant, ça risque de durer un petit peu. Que va dire l'arbitre? Eh ben, pénalty! Non, pas pénalty, si. Et qu'est-ce qu'il indique? Il indique une main, non.
3: 6 mètres.
2: 6 mètres, ben 6 mètres. C'est bizarre le geste, parce qu'au départ, il indiquait comme le point de pénalty, puis finalement, c'était la ligne des 6 mètres qu'il indiquait. Et il n'y avait aucune réaction ni des Corses ni des Malherbistes, et finalement, eh ben, ce sera un dégagement, ce sera même pas un 6 mètres, ce sera une faute qui va être mise, ou une position de hors-jeu. En tout cas, on redonne le ballon au Bastiais. Je n'ai rien vu de particulier, hein. Donc le banc Canet a eu raison d'utiliser son challenge, parce qu'on a droit à deux challenges dans le match. On est à la 73e minute de jeu, et dans l'ambiguïté, vaut mieux vérifier quand même. Alors que le ballon récupéré par Kylian Portu qui va heurter un défenseur corse, et l'arbitre qui va intervenir, alors qu'il y a de plus en plus de joueurs corses qui restent au sol, hein, qui se plaignent un petit peu de crampes, un petit peu de coups, et c'est vrai que vous le disiez, hein. C'est que les Bastiais sont peut-être un cran en dessous maintenant physiquement. Ça commence.
3: C'est-à-dire que d'abord, ils n'ont pas approché beaucoup le but du gardien malherbiste, et même un petit peu provocateur et j'irai de...
2: Et en attendant, on fait double changement du côté corse avec la rentrée de Nassim Douce. Erawan Garnier qui se plaignait de crampes justement. ont été décidés par le banc corse. Donc deux joueurs qu'on va essayer justement de pouvoir retrouver un peu de souffle, parce que ils souffrent, les Bastiais, mais au tableau d'affichage, et bien c'est toujours eux qui mènent et qui réussissent à empêcher le Stade. Les ballons, en attendant, il y a un petit rappel à l'ordre, on a des joueurs, et quand il y avait des corners qui étaient joués en deux temps, si c'est pas les remplaçants corses qui mettaient le ballon sur le terrain, visiblement là ça a été un peu le cas, avec un petit peu d'anti-jeu.
3: Ah, il y a un peu de provoqueur.
2: Et il y a un Bastier qui n'est pas en rentrée et qui était en cours d'échauffement, qui vient de se prendre un carton jaune. Faudra voir quel numéro, parce que comme il...
3: Ouais.
2: D'accord, bah c'est un membre du staff qui a été averti, alors que le ballon est touché pour la première fois par Diarra. Encore une fois, essayer d'apporter du sang neuf à cette équipe bastiaise, et ce ballon qui cassait un petit peu le rythme au moment où les Bastiais baissaient fortement de la tête face aux attaques malherbistes. À grande chevauchée avec Zoumana Bagbema. Zoumana

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4: Ah, visiblement, nous avons des petits soucis techniques ce soir. Il y a peut-être trop de monde dans ce stade d'Ornano. Il y a des coupures, malheureusement, alors qu'on a un double jugement du côté du Stamer Bekan à 13 minutes de la fin avec l'arrivée de Samuel Noireau Doria et la sortie de Kylian Portu. Ça, c'est le premier changement qui est effectué du côté du banc malherbiste. Et puis, le deuxième changement, c'est la rentrée juste à ce même moment, j'ai pas fait attention, c'est Beaumeau, la rentrée de Beaumeau qui est venu au milieu de terrain et qui vient lui aussi apporter un peu de sang frais et de physique aussi, parce que Frédéric Beaumeau, c'est plutôt un garçon qui est solide en numéro 6. C'est le ballon qui va être dégagé par cette défense de Bastiaise, et on va tourner à nouveau autour des buts gardés par de Persin. En tout cas, encore une fois, désolé pour les soucis de retransmission que nous avons ce soir. Si vous nous rejoignez, il y a toujours ce score de 1-0 en faveur de Bastia, alors que là c'est El Koumissi qui se jette pour essayer de récupérer le ballon avec l'aide de Noireau Doria. On réclamait une faute sur El Idrissi et l'arbitre a laissé jouer, et le ballon qui va être récupéré par les Bastiais. Toujours ce but de retard concédé dès la 3e minute de jeu, Philippe Clément. C'est frustrant parce que on fait le jeu dans cette seconde période, mais là, avec les différents changements, on a perdu un peu d'intensité du côté de Malherbe à 10 minutes de la fin.
5: Oui, on sent une équipe malherbiste plein d'allant, donc c'est dommage parce qu'il devrait être récompensé. J'espère que les changements vont apporter ce qu'il faut, notamment avec Doria là, qui est un vrai joueur aussi, qui provoque beaucoup. Donc on sent que ça se rapproche quand même. Je trouve que la rentrée d'Al-Idrissi aussi est pas inintéressante. Donc voilà, ça devrait. Il reste quand même au moins 15 minutes avec les arrêts de jeu. Je pense que Bastia peut plier. Ouais.
4: Ah, et on a fait rentrer Beaumeau à la place de Lamouliat sur ce dispositif. Donc on s'est repositionné presque. Alors tantôt là à trois défenseurs, mais c'est plus pour mettre des joueurs très offensifs. Et laisser encore plus de champs vers les avants. On tente vraiment d'aller chercher cette égalisation qui nous ferait tellement de bien pour les supporters de Malherbiste. Attention, cette mauvaise passe interceptée par Diarra en profondeur pour Clément Rodriguez, qui va temporiser, attendre des renforts parce qu'il était vraiment seul. La passe en direction de Félix Thomy, heureusement il a complètement raté sa passe. Il voulait gagner du temps en gardant le ballon vers l'avant. Il a complètement raté son geste. Ça montre bien que les Corses sont en train de souffrir.
5: Ouais, on sent que les retours se font difficilement, et le manque de lucidité là sur la passe de Thomy. De Rodriguez, pardon, et c'est pas dans son habitude. Ça prouve qu'il peine physiquement. C'est pour ça qu'il faut que Malherbe insiste un maximum. Ça devrait pouvoir passer.
4: Et là, d'ailleurs, on appelle encore deux joueurs du côté du banc Bastia. On voit bien qu'on souffre physiquement. On va se préparer à faire sans doute des changements, alors qu'on a un nouveau débordement et l'intervention avec une faute qui va être sifflée en faveur de Diarra, qui s'était un petit peu couché aussi sur le ballon, ce qui va permettre de récupérer une faute. une faute défensive intelligente qui va leur permettre de souffler alors que on s'apprête à faire rentrer Armand Nanduillet du côté du Stammer Beaucon. Est-ce qu'on va mettre deux attaquants à votre avis devant avec le format d'Armand Nanduillet?
5: Oui, oui, oui, sûrement. Il va accompagner le buteur maison et puis ça amène de la taille. Pourquoi pas une déviation? Pourquoi pas peut-être un peu de gelon plutôt que du jeu court aux abords de la surface? Ça permet de varier un peu plus. Sachant qu'il y a aussi beaucoup de coups de pied arrêtés, la taille de Grandier peut aider.
4: Ouais, et Armand Nanduillet qui va donc attendre son tour alors que du côté des Bastia, ce sont des milieux de terrain qu'on va faire rentrer visiblement dans quelques instants alors que le ballon, on a une passe en profondeur dans la surface de réparation. On cherchait Noiro Doria, ça va être repoussé alors qu'on aura la rentrée de Zawai et de Tamba. On va voir dans quelques instants à la place de qui Zawai et Tamba ils vont rentrer, mais pour l'instant le jeu se poursuit avec ce centre Mohamed Amine El Idrissi qui cherchait El Koumisti, c'est dégagé, récupéré par Aline Sapien en couverture, Denis Sapien en long ballon dégagé à nouveau par les Corses, ça revient aux avant-postes, passe d'El Koumisti pour la frappe de Mohamed Afid, elle est écrasée, cette frappe malheureusement elle va être récupérée sans problème par Théo de Persin et toujours cette souffrance des Bastiais qui n'arrivent vraiment pas à se dégager.
5: Non, on sent que tous les ballons sont redonnés à l'adversaire. La frappe d'Afid est intéressante, vraiment. Hein. Il a raison de frapper, surtout qu'il y a beaucoup de monde dans la surface. Mais on sent qu'ils peuvent plier, ces Bastiais, mais vigilance quand même, parce que les deux la fraîcheur qu'ils vont faire rentrer là, avec Zawai, qui est un joueur offensif que je connais, parce qu'on avait dû jouer contre lui l'année dernière. Donc c'est virevoltant, donc vigilance.
4: Ouais, on peut-être essayer pour se mettre à l'abri, en tout cas d'essayer de profiter d'un dernier ballon peut-être du côté des Bastiais, mais là dans cette seconde période ils ont eu qu'une petite occasion d'aller chercher un deuxième but les Corses, tellement ils ont été mis sous pression par les Malherbistes avec Mohamed Afid là qui va s'enferrer sur Ekmaier. Ça permet d'avoir un contre, suffirait de dire ça pour avoir ce fameux ballon justement avec Monier qui lève la tête, Monier qui conserve le ballon, qui temporise un petit peu avec la bonne défense d'Elo Milé qui ne va pas pouvoir conserver le ballon et ce sera une touche en faveur de Monier. Et on va faire les fameux changements, la sortie de Clément Rodriguez, l'auteur du seul but de cette partie, remplacé par Zaywai et juste derrière on va faire sortir à la place de Lactal Belal, et ben on va faire rentrer Tamba. Voilà pour les deux changements du côté de cette équipe Bastiaise. Et du côté du Stammer Beaucan, on attend le panotage à 5 minutes de la fin pour la rentrée. Ben on va faire sortir Sacha Baka. On fait sortir un défenseur à nouveau. Tout à l'heure on a fait sortir Lamouliade pour remplacer par Bomo, et ben là on fait sortir Mbaka. C'est pour vous dire que on va vraiment faire le tout pour le tout du côté du banc de Gaël Clichy. Venez le chercher ce nul au moins hein.
5: Ouais, bah ce serait le minimum hein, par rapport à la deuxième mi-temps. On a trouvé quand même une équipe de camp très emballante, mais bon, on a un peu de mal malgré tout dans le dernier geste, même s'il y a eu des frappes, mais faut être encore plus précis pour trouver l'ouverture.
4: Ouais, des changements offensifs pour rapporter un peu de 109 à des joueurs qui étaient un petit peu cuits pour la partie de cette équipe bastiaise. Et du côté du SMC, pour faire rentrer des attaquants supplémentaires pour essayer d'aller chercher cette égalisation alors que Malherbe est toujours mené, je vous le rappelle, depuis la troisième minute de jeu, 1-0. Et là c'est un ballon en profondeur et malheureusement la sortie de Théo de Persin, c'était un tout petit peu trop fort. Et Théo de Persin qui va pouvoir se jeter. Théo de Persin qui avait été sauvé par sa transversale sur une frappe de Léo Millénaire à l'heure de jeu, alors que là le public râle et Monsieur Landry qui va aller voir le gardien parce que il est en train de se plaindre de s'être fait mal en sortant pour gagner un petit peu de temps. Ça c'est un petit peu d'anti-jeu quand même de la part du gardien corse, parce que j'ai pas l'impression qu'il s'était fait spécialement mal en sortant.
5: Pas vraiment, mais si chacun gagne un peu de temps à l'arrivée, ça fait beaucoup de temps. Donc non, c'est le côté malicieux un peu de cette équipe bastiaise. Après, Millénaire est passé latéral droit, donc il aura joué trois postes hein, sur ce match. D'abord milieu offensif, après milieu défensif, et là dans le couloir à la place de la Mouillatoire.
4: Ouais, c'est la polyvalence, c'est lui qui met la tête d'ailleurs pour dégager son camp alors qu'il y a une position de hors-jeu et on va pouvoir récupérer le ballon Et le dégagement à suivre avec Denis Sapia. Denis Sapia pour Beaumo. Et l'arbitre qui fait rejouer le ballon. Et ça fait râler Yanis Clémentia. Allez, on recommence. Et un tout petit peu de temps de perdu. Parce que malheureusement, je pense pas qu'il y aura énormément de temps additionnel dans cette rencontre. On a eu Lavar qui a checké. Lavar allégé, si l'on peut dire. Il y a eu les changements en cours de match, mais peu d'arrêts de jeu, alors que le ballon va être relancé en profondeur par Léo Millénaire. Une déviation de Mohamed Afid qui ne trouve personne, s'est remis au sol par les Bastilles avec Félix Tommy. Ballon en profondeur pour aller chercher Zaïwai qui était en train de s'accrocher un petit peu trop son malherbiste, et le ballon qui va être relancé en direction de Zoumana Bagmema vers les buts corse avec Léo Millénaire. La petite déviation de El Koumisti pour El Idrissi qui peut centrer, c'est dégagé de la tête par un cuisson, et derrière on se gêne du côté des Bastiers avec ce premier ballon touché par Tamba qui va le perdre justement, ce qui va permettre à Malherbe de rester aux avant-postes. Zoumana Bagmema qui cherche à aller dans l'axe de la défense adverse, El Idrissi qui tente de frapper, c'est contré. Et El Idrissi en position de hors-jeu, indique l'arbitre de touche, et ça va malheureusement perdre un peu de temps. 88e minute de jeu. Dans deux minutes, on sera à la fin du temps réglementaire. On aura les arrêts de jeu. Et ensuite, je vous rappelle que on se retrouve pour le premier après-match de la saison. Vous pouvez laisser vos messages au 02 31 44 48 44 via le WhatsApp. Et on vous fera suivre ces messages et ces questions. On essaiera d'y répondre avec Philippe Clément en zone mixte avec la sortie des vestiaires, évidemment, à retrouver sur ici à Normandie. 88e minute de jeu. Est-ce qu'on va pouvoir aller chercher ce nul face à cette équipe bastiaise qui aura beaucoup donné physiquement dans cette rencontre pour défendre ce but acquis dès la troisième minute de jeu? Là, pour l'instant, on cherche un nouveau souffle, hein, parce que malgré les changements, c'est vrai que les changements ont peut-être fait du bien aux Corses, parce que on arrive plus à se montrer inquiétant pour les buts de Persin.
5: Ouais, on a un temps un peu moins fort et qui devient plus fort pour Bastia, notamment avec leur.
4: Hop, hop, hop, la faute d'anti-jeu de Beaumont. On laisse l'avantage pour une tentative de frappe qui va être contrée. Ce sera un corner à suivre. Et il a bien retenu par le maillot. Et l'arbitre qui est pas revenu pour revenir sur la faute, au moins pour sortir le carton jaune pour Beaumont, qui a fait une faute d'anti-jeu. Mais comme Zaouai avait réussi à conserver, à tenter la frappe contrée, ben on a laissé le corner à suivre, mais pas de carton pour Bobo. Ben tant mieux pour le milieu défensif malherbiste. Le corner à suivre, et ils prennent leur temps. Je peux vous assurer, Ekmaier, Joachim Ekmaier pour le tirer, il va le tirer en deux temps d'ailleurs avec Zaywai qui lui redonne le ballon, Ekmaier, et on va faire circuler en retrait. Non, petite feinte, c'est bien joué ça pour garder le ballon aux avant-postes et le faire circuler. Petite passe à 10 du côté des Bastiais, et on va bientôt rentrer dans les arrêts de jeu dans quelques instants avec cette passe pour Zaywai, pour Félix Tommy. Félix Tommy, la passe dans le dos de la défense malherbiste, heureusement Zoumana Bagmema qui va dégager le ballon devant Meunier. C'est un ballon de contre avec Mohamed Afid qui franchit les lignes médianes. Derrière lui, le retour à toutes enjambées des défenseurs adverses. Le ballon vers Armand Nianduyet, malheureusement, n'a pas pu le conserver ce ballon. Et sur le dégagement Bastiais, l'arbitre, Monsieur Landry, qui va involontairement arrêter l'action. Donc il va redonner le ballon aux Corses qui vont pouvoir se dégager. Ah, il va y avoir 6 minutes de temps additionnel. Est-ce qu'on peut aller chercher au moins l'égalisation? 6 minutes. Ça va être compliqué, c'est pas injouable, mais attention sur ces ballons en retrait, parce que, encore une fois, vous l'avez signalé, Philippe Clément, on a fait rentrer deux joueurs talentueux, vifs, du côté des Bastiais, pour essayer de profiter des ballons de contre. Hein.
5: Oui, bah, ils ont de la fraîcheur, hein, contrairement à Rodriguez sur la fin qui était en difficulté, mais bon, normal, hein, au vu de son heure de jeu, il a été excellent avec Tommy, et c'est vrai que la fraîcheur, la Bastiais, nous pose un peu problème, et nous aussi on a un peu de déchets là d'ailleurs, parce qu'il y a aussi de la fatigue du côté Malherbis, mais enfin 5 minutes maintenant c'est beaucoup, il y a encore la place pour aller égaliser.
4: À 5 minutes de la fin, le ballon dans les mains des Corses avec cette touche jouée. Et on a vu Gaël Clichy remettre le ballon de la tête pour jouer plus rapidement la touche. Le problème, c'est qu'ils ont fait une petite erreur technique, nos amis Malherbis, qui ont redonné le ballon au Bastiais. Je peux là vous assurer que la petite faute d'énervement de Léo Millénaire. Ouais. Léo Millénaire qui va pousser dans le dos son adversaire qui attendait au poteau de corner, Félix Thomy. Et il se roule par terre, Félix Thomy, comme s'il avait été vraiment poignardé. Mais c'est vrai que Léo Millénaire, il y a toute la frustration des Malherbis dans ce geste. Il l'a poussé dans le dos et Félix Thomy qui s'est retrouvé au sol. Et ce sera un coup franc juste à côté du poteau de corner. C'est dommage de ne pas garder son sang-froid.
5: Bah oui.

0: Zai Wai, mais derrière on va avoir le dégagement de Zoumana Bagmeme à la tête de Ronkangelia qui remet le ballon vers les en face. Non, interception, Mohamed Afid qui se jette avec El Koumissi obligé de reculer avec ce ballon pour trouver une solution vers Léo Millénaire dans le rond central pour El Koumissi à nouveau. El Koumissi côté gauche, le petit décalage pour Diabé Bouloumbou qui attend un petit peu de renfort. Diabé Bouloumbou un contre un qui repique vers l'axe, qui est contré, mais le ballon récupéré par Denis Sapia en couverture. Un nouveau ballon pour Bomo pour Zoumana Bagmeme sur la droite avec Mohamed Afid. Passe trop forte en direction de El Idrissi et derrière Ekmaier qui va laisser filer le ballon, le protéger en sortie de but. Bon, ça va être compliqué, hein, je ne vous cache pas. On en est à 3 minutes de temps additionnel. Mais il reste encore sans doute une dernière petite occasion pour Malherbe d'essayer d'aller chercher cette égalisation.
1: Ouais, bah là, faut aller vraiment sur un jeu plus direct. D'ailleurs, la sortie de Mbaka, c'est un peu surprenant aussi parce que sur le coup de pied arrêté, il aurait pu être très précieux. Hein. C'est quand même un joueur très très athlétique. Donc, parce qu'à un moment donné, quand on n'y arrive pas par un jeu de possession et de progression, bah, faut peut-être aller sur quelque chose qui enflamme un peu le stade. En plus, c'est d'avoir un jeu un peu plus direct.
0: Voilà, avec ce débordement sur le côté gauche, cette passe vers Zoumana Bagmeme, le centre de Zoumana Bagmeme à la tête des défenseurs corses et le dégagement derrière, et on va trouver un peu de largeur pour conserver le ballon avec Temba, et on va prendre son temps évidemment pour faire circuler avec une série de passes à 10. Et bon travail des milieux de terrain malherbistes qui récupèrent le ballon. On repart dans l'autre sens avec Noiro Doria qui cherchait à déborder sur le côté gauche. Il conserve le ballon, il cherchait une solution avec Diabé Bouloumbou, il repique vers l'axe, il cherche à centrer au point de pénalty vers El Koumissi. C'est dégagé en couverture, le seul joueur Denis Sapia, ça revient dans les pieds d'Armand Ndouye. Ils vous ont entendu parce que on cherche à aller plus directement avec des longs ballons. On hésite un petit peu. Allez, faut l'envoyer ce ballon vers Armand Ndouye. Changement de côté, mauvaise passe de Denis Sapia. C'est intercepté par Félix Thomy qui n'en demandait pas tant, qui va aller s'enfermer et chercher une faute de la part d'El Idrissi. Et que va dire l'arbitre? Eh ben oui, ben il va la gagner sa faute. C'est bien joué de la part de Félix Thomy parce qu'il fait du bien à ses partenaires.
1: Hein. Ouais, il est très précieux. Et pourtant, c'est pas un gabarit énorme, mais il a une protection de balle et une justesse technique qui amène vraiment du bien à cette équipe de Bastia. Et ce qui est incroyable, c'est que les Canets là ont deux possibilités de centrer avec les gabarits qu'ils ont devant. Ils devraient centrer plutôt que de refaire des doublés, des passes.
0: Voilà, avec ce ballon, attention de Zayouai qui s'accroche avec Denis Sapia et c'est un coup franc et Denis Sapia qui va se prendre un carton jaune en plus. Aïe, aïe, aïe, aïe, aïe, aïe, 95e minute de jeu et les Bastiais qui ont réussi à garder le ballon, à bien enterrer le jeu loin de leur but pour le protéger parce qu'ils étaient à un moment pas loin d'être dans les cordes, hein, et ils ont réussi quand même avec les changements de la part de Laurent Perlade là sur le banc corse, à retrouver un peu de fraîcheur, à éloigner le danger et à pas pourrir le jeu, hein, mais garder le jeu avec des petites passes vers l'avant, l'éloigner des zones dangereuses, et ça fonctionne à l'image de ce coup franc qu'ils vont obtenir, qui peut être dangereux avec Ekmaier. Alors qu'on joue la 96e minute de jeu, est-ce que derrière on aura une autre opportunité de repartir vers l'avant? Ekmaier pour le coup franc, il va le jouer en deux temps évidemment pour faire une série de passes à 10, il aurait pu le tirer directement, et l'arbitre qui va siffler la fin de cette rencontre, la joie du banc Bastiais, la déception de nos malherbistes. On voit Zoumana Bagmeme, Mohamed Afid qui se retrouvent au sol, ils ont tout donné dans cette seconde période, malheureusement ça n'a pas été suffisant. C'est dommage encore une fois qu'on n'ait pas réussi à être aussi dangereux en première période et surtout qu'on ait été surpris dès la troisième minute de jeu par les Corses. Avec ce but encaissé, on voit Laurent Perlade, hein, qui va aller voir Gaël Clichy, le féliciter. Laurent Perlade qui est un entraîneur expérimenté qu'on a vu du côté de Rodez, et elle est un peu frustrante cette défaite concédée face à Bastia. C'est un bon match, sauf que il y a cette troisième minute, cette première occasion qu'on n'a pas su empêcher, Philippe Clément.
1: Oui, c'est vrai qu'on paye cher ce début de match où on manque quand même d'agressivité défensive, et on l'a payé tout le long du match. Après, on fait quand même

0: une bonne deuxième mi-temps avec de l'allant, avec des occasions où on a manqué de justesse dans l'avant, le dernier geste. Ça laisse des regrets parce qu'on mérite au moins d'aller chercher un nul, je pense, sans être chauvin.
1: Ouais, il y avait de la place. Après les changements offensifs qu'on essayait de faire en fin de match, n'ont pas apporté le rendement espéré non plus.
0: Non, non plus, mais en même temps, le problème, c'est qu'on n'a pas joué sur les qualités d'un Gandillet, par exemple. Donc, on aurait peut-être eu un jeu plus direct, peut-être aussi sur, dès qu'on était en position de centre, mettre le ballon devant le but. Ça permet de, t'as plus de chance, forcément, quand tu joues un ballon devant le but que quand tu dédoubles sur les côtés. Puis, ça permet de mettre une pression sur l'adversaire. Et ça, je trouve que, parfois, on a été un peu trop joueur. Après, Bastia, est resté dans ses valeurs qu'on lui connaît, c'est-à-dire beaucoup de générosité, beaucoup d'agressivité. Il y a eu de la malice aussi. Et puis j'ai beaucoup aimé le joueur du milieu de terrain là, qui a vraiment équilibré leur équipe. Hein. Ekmeyer Joachim là, qui est vraiment un bon joueur. Non, il y a, je dirais que Bastia a aussi montré de belles choses à l'extérieur.
1: Allez, on va vous laisser la parole hein, au 02 31 44 48 44 via WhatsApp. Attention, c'est pas au téléphone directement, au standard, mais bien via WhatsApp. Vous faites le 02 31 44 48 44 et puis vous allez pouvoir poser des questions à Philippe Clément ce soir, notre consultant, puisque Patrice Garande, encore une fois, est malade. Et absent, vous inquiétez pas, il reviendra très rapidement. Et puis on sera en zone mixte également pour avoir la réaction de Gaël Clichy et évidemment des joueurs du Stade Malherbe-Caen. Une courte pause musicale, le temps qu'on se mette en place et qu'on s'installe dans la zone mixte. Et puis on se retrouve tout de suite sur Ici Normandie pour la suite de cette soirée et de cet après-match qui nous attend dans quelques instants.
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2: Allez, ici en direct du stade d'Ornano, bienvenue pour ceux qui nous rejoignent pour ce débrief, ce premier débrief de la saison, et pour ceux qui n'ont pas suivi la rencontre, et bien malheureusement, ou ceux qui étaient au stade et qui sont en train de sortir du stade, le Stade Malherbe-Caen s'est incliné ce soir 1-0 face à Bastia, un but marqué dès la troisième minute de jeu par Clément Rodriguez. Et pour débriefer ce match, on est là en zone mixte pour suivre la sortie des joueurs, et puis on aura Gaël Clichy, l'entraîneur du Stade Malherbe-Caen, à notre micro tout à l'heure. Et puis vous pouvez également laisser vos messages via le 02 31 44 48 44, sur le WhatsApp, votre WhatsApp, vous envoyez un petit message et vous pouvez interagir avec nous. Et on a également, vous l'avez entendu ce soir, Philippe Clément qui est en zone presse, qui a commenté avec nous. Philippe Clément, le manager général du SUDIF Cabourg. Philippe, on va le regretter, ce premier but Bastiais. C'est vrai qu'il était beau, hein, il était bien joué, il était bien senti de la part des Bastiais.
3: Oui, c'est une belle action, une belle transition, des joueurs qui ont été percutants et justes du côté de Bastia. Et c'est vrai que nous, ça nous a forcément mis dans un moment un peu inconfortable, et ça nous a desservi, notamment sur la première mi-temps. On a senti une équipe un peu tendue, bien plus libérée en deuxième, où on aurait dû revenir au score. Mais bon, là, c'est la dure loi du foot, hein, il faut être juste dans la surface de réparation.
2: On a vu cette équipe malherbiste, deux visages quand même. Est-ce que c'est uniquement par rapport au fait que Bastia a bien défendu et a lâché un peu prise physiquement en seconde période? Parce que en première mi-temps, on a été incapable d'être inquiétant, de peser, de trouver un partenaire en position de frappe idéale, alors qu'en seconde période, on a eu la frappe de Mohamed Hafid repoussée par Théo de Persin, on a eu la demi-volée de Kimboma qui est passée juste au-dessus, on a eu le ballon qui est venu se fracasser sur la frappe de Léo Millénaire sur la transversale de ce portier Bastiais. Qu'est-ce qui a fait, c'est à votre avis, que Malherbe a eu quand même deux visages offensifs ce soir?
3: On a été plus percutant après en deuxième mi-temps, parce qu'il y avait plus de provocations sur l'un contre un, notamment côté droit, et quelques dédoublements, mais côté droit avec Hafid, hein, Hafid a fait beaucoup de mal à cette équipe de Bastia. On a moins pesé par contre côté gauche, et puis un Bagmeima qui a été meilleur aussi en deuxième, qui a provoqué sur des conduites de balles un peu plus verticales, parce que en premier mi-temps, on a beaucoup récité, mais avec pas suffisamment, à mon goût, de verticalité. Alors même si Bastia défendait bien, et pas assez d'appels plongeants non plus pour perturber cette ligne de 5 défenseurs. Mais voilà, il y a des regrets à avoir sur ce match. Ouais.
2: Beaucoup d'intensité, hein, en termes d'engagement aussi en seconde période de la part de nos Canets.
3: Oui, ils ont vraiment rien lâché. Et c'est vrai que c'est pour ça que ça laisse des regrets, parce qu'on n'a pas vu une équipe de Caen complètement amorphe. Au contraire, hein, il y avait du dynamisme et la volonté de bien faire, mais il y a toujours manqué quelque part un geste. Mais l'intensité était là, les intentions étaient là aussi. Simplement, il manquait l'essentiel, c'est de marquer un but.
2: On a vu toute la joie des joueurs de Bastia, de leur banc aussi, parce que à un moment on les a sentis un petit peu dans les cordes. Ils ont quand même réussi à retrouver un second souffle grâce à leur changement pour apporter un peu de fraîcheur, parce que à un moment on s'est dit ça y est, ça va lâcher. Ils avaient de plus en plus de joueurs qui avaient de la difficulté à rester, à repousser le ballon. On sentait qu'ils piochaient physiquement.
3: Ouais, bah la différence même par rapport à nos changements à nous, c'est vrai qu'il y a eu du mieux, hein, de la part de Bastia. C'est-à-dire que les deux rentrants, notamment devant, ont réussi à garder le ballon. Ils ont joué des corners à deux, après à trois, avec leur milieu de terrain, là, avec Meyer, là, qui est vraiment un très bon joueur et qui donne le tempo un peu à cette équipe. Mais les changements à Bastia ont été judicieux, parce qu'ils ont permis à ce bloc de monter un peu et de garder le ballon là-haut. Donc ça a évité les vagues malherbistes comme il y a pu y avoir de la 45e à la 75e.
2: Alors, Alors au 02 31 44 48 44, encore une fois via WhatsApp sur ICI Normandie, vous pouvez laisser vos messages et nous poser vos questions. C'est le cas de Fred qui estime que les joueurs étaient mal utilisés, se poser des questions par rapport à Gaël Clichy, par rapport au choix de Gaël Clichy. Est-ce qu'il y a des choix qui vous ont un petit peu surpris par rapport à cette soirée, ou des joueurs qui n'ont pas eu le rendement attendu, espéré?
3: Non, je pense que tout le monde a été dans le tempo. Alors après, j'ai eu du mal à trouver la position de Léo Milliner en première mi-temps. On l'a pas assez trouvé. Et puis il a eu quelques déchets. C'est vrai que dans ces zones-là, il faut être un peu plus juste. En deuxième mi-temps, bon, il manque de marquer sur une très belle frappe là, qui vient heurter la transversale. Après, il a fini latéral droit, mais ça manquait un petit peu de justesse. Et puis dans le choix, alors même si je me permettrai pas de juger, mais comme je disais, il aurait peut-être fallu un jeu un peu plus direct quand on fait rentrer des gabarits comme Gandier, et puis peut-être laisser Mbaka aussi sur tous ces coups de pied arrêtés. Il aurait peut-être été plus utile que des joueurs à petit gabarit qui sont restés sur le terrain.
2: Oui, c'est peut-être les derniers coups de coaching à la limite, sur les dernières minutes, quand il y a eu ces changements avec la rentrée d'Armand Nduyé, où là c'est vrai qu'on a eu plus de mal à avoir ces fameuses dernières occasions. Les changements n'ont pas apporté le côté attendu, mais c'est vrai qu'il a tenté de remettre des joueurs assez offensifs pour essayer d'aller chercher ce match nul. Ce qui est frustrant, bah forcément, c'est la première défaite à la maison. On en parlait, cette envie d'avoir cette capacité d'aller chercher trois victoires consécutives à la maison, ça va nous faire 6 points, autant que Bastia ce soir, avec c'est la deuxième défaite en 4 matchs pour le Stade Herbecan. D'un point de vue comptable aussi, il y a ce côté très désagréable.
3: Ben oui, forcément, on était content de gagner nos deux premiers matchs à domicile, et c'est vrai qu'on a envie de faire perdurer la dynamique, parce que ça donne de la force et de la confiance pour les matchs à venir, surtout dans un stade comme Dornano, où vous êtes poussé par un public, et ça c'est formidable. Il y a une union sacrée, donc plus ça dure, l'invincibilité, et plus on est content. Maintenant, faut aussi comprendre que les équipes qui viennent là, ça a été le cas pour Aubagne, c'est un match de gala dans un stade comme celui-là. Donc ça motive nos joueurs, mais ça motive aussi l'adversaire. C'est pour ça qu'il faut vraiment avoir un dépassement de fonction à domicile et essayer d'avoir une haine viscérale de cette défaite pour à chaque fois être plus fort, parce que il faut quand on veut aller jouer là-haut monter tout le temps en intensité et ne jamais avoir de coups de moins bien. Alors même si on sait que ça va arriver, mais on aurait préféré que ça arrive plus tard. C'est vrai que ça casse une dynamique à domicile.
2: Oui, et c'est frustrant, parce que en plus, on est en match d'ouverture de cette quatrième journée avec ces programmations de Ligue 3. C'est la petite révolution de cette troisième division, rebadgée Ligue 3. C'est qu'on aura ces matchs avancés le jeudi. Et donc là, on regardera ce que vont faire les adversaires samedi. D'ailleurs, au moment de rentrer dans le stade, on a croisé Régis Brouard, l'entraîneur du FC Rouen, qui est venu observer deux équipes du haut de classement, hein, Bastia et Malherbe. Et c'est vrai qu'il y aura ce regard, ce côté un peu frustrant maintenant d'avoir ce match en premium et d'avoir cette défaite ce soir qui va nous mettre dans la position un petit peu d'attente. On va voir ce que feront les autres adversaires, mais deux défaites en 4 matchs, 6 points sur 12, oui, c'est pas l'enflammade au niveau du classement. On avait 15 148 spectateurs ce soir, Philippe Clément. On était au-delà des 15 000. On était à 14 300 le dernier match face à Aubagne, 14 000 face à Valenciennes. C'est vrai qu'il y a toujours cette ferveur. Et on l'a senti, le public qui poussait. Il n'attendait que ça, hein.
3: Ouais, bien sûr. En plus, surtout qu'on est sur un jeudi soir, donc ça prouve qu'il y a vraiment une effervescence et une ferveur ici en Normandie et notamment à Caen. Donc c'est pour ça qu'il faut pas se rater à domicile, pour que ils soient toujours plus nombreux, toujours plus derrière leur équipe, parce que ce sont des points de gagner en fin de saison quand vous êtes poussé par un tel public. Maintenant, j'ai envie de dire qu'il faut continuer à encourager le Stade Malherbe parce que les intentions sont bonnes. On sent que Gaël Clichy fait un vrai travail de fond. Après le football, on sait comment ça se passe. Parfois, on a beau dominer et on ne gagne pas, mais il y aura des jours meilleurs. Mais on sent qu'il y a un fond qui est là, qui est réellement présent. Moi, j'avais vu le match de Valenciennes et j'avais été vraiment sous le charme de notamment de leur sortie de balle. Ça a été un peu plus compliqué aujourd'hui, mais bon, on sent qu'il y a vraiment un travail et un joueur qui est très proche de ses qui est très proche de ses joueurs. On le sent dans sa façon d'animer le match, son coaching et notamment après le match, on voit que il est proche des joueurs, donc il n'y a pas de souci à se faire. Moi, je pense que, et notamment avec tout le staff, hein, quand on va jusqu'à de Mathieu Bonnemer à Nasser Largué, Malherbe a des fondations fortes, et notamment avec la famille Mbappé. Donc, voilà, c'est la Ligue 3, et je crois que tout le monde peut battre tout le monde. Il faut se faire une raison avec ça, mais tant que le contenu est bon et que les intentions sont bonnes et l'esprit est courageux, il faut essayer de voir positif.
2: Je vous cacherai pas que au 02 31 44 48 44 via WhatsApp. Encore une fois, les réactions, forcément, c'est soir de défaite. Donc, en général, on est plutôt critique, que ce soit pour les joueurs ou que ce soit pour les choix du coach. Est-ce que l'on ne joue pas de trop de la même façon que les équipes et que les équipes nous attendent, nous demandent le boucher, par exemple. Est-ce que sur la variation de jeu, j'ai l'impression qu'on a quand même varié le jeu ce soir, qu'on n'était pas sur la même chose que les matchs précédents. Peut-être que je me trompe. Est-ce que vous pensez que les équipes ont déjà analysé notre jeu?
3: De toute façon, aujourd'hui, avec les outils, forcément que vous connaissez le jeu et les projets de jeu des adversaires. Maintenant, il y a un moment donné, on peut pas tout lire chez l'adversaire. Donc, c'est vrai que par contre, il faut essayer de varier un maximum pour surprendre. Hein. Quand ça devient trop stéréotypé, on peut penser qu'il va moins se passer de choses. Et puis, il faut enflammer le match. À un moment donné, l'attaque, c'est aussi de l'improvisation. Ce ne sont pas que des circuits. Il faut qu'il y ait un moment d'audace, de génie. Quand on l'a, tant mieux. Mais il faut du culot. Il faut oser. Il faut prendre des risques. Je parle sur l'aspect offensif. Et puis, sur l'aspect défensif, c'est soit on a un contre-pressing, on récupère le ballon très vite, soit on se replace très vite avec ses camarades, et puis on est dans les notions d'entraide, et puis voilà. Donc c'est des appels à des valeurs, mais c'est vrai que quand on peut varier un maximum le notre jeu, ça permet de surprendre l'adversaire. Ouais.
2: Cédric Hélard qui nous écrit: bonsoir à tous. Je crois que nous avons trop vite cru à une saison, à un grand nombre de victoires. C'est pas rassurant. C'est forcément, on voit tout en noir, hein, quand on perd. On voit forcément par rapport aux commentaires la déception, la frustration, les attentes du peuple malherbiste, parce que c'est vrai que on a tellement envie de voir ce club remonter rapidement, marcher sur la Ligue 3, comme disait aussi Yann Mvila la saison passée, mais c'est compliqué cette Ligue 3. On l'a vu face à une équipe du stade du Sporting Club Bastia, encore une fois, qui jouait en Ligue 2 la saison passée, et qui était toute contente d'aller chercher cette victoire importante dans ce stade d'Ornano. Il y a Fred qui marque. El Koumissi a disparu. Alors, vous l'avez dit en cours de match, Philippe Clément, c'était un match compliqué pour lui, parce que déjà il y a ce dispositif bastiais qui n'était pas propice à le laisser être efficace et toucher beaucoup de ballons.
3: Oui, tout à fait. Oui, il y avait une défense très renforcée. Et puis après, derrière ça, il y a aussi un manque de soutien quand même en premier temps pour notre buteur maison. Donc, il peut pas tout faire tout seul. Surtout que là, il y a très peu d'espace, puisqu'on a une équipe de Bastia qui a un bloc très bas. Donc, ça manque de profondeur. On a eu très peu de centres, et on sait que c'est un joueur qui est habile, justement entre le point de pénalty et le but. Donc, si jamais vous avez aucun ballon qui arrive dans cette zone, ça devient plus compliqué. Par contre, il est pas avare d'efforts. Il a fait beaucoup d'appels. Il a pas été toujours servi. Il a défendu comme il fallait. Le problème, c'est qu'il a mis la barre haute avec un triplé sur le premier match. Et si tout le monde attend à ce que il marque deux ou trois buts à chaque match, ça c'est utopique.
2: Oui, c'est vrai. Et puis, il a déjà été efficace, encore une fois, sur le match précédent où il a amené la victoire sur le seul ballon potable qu'il pouvait avoir. Et c'est vrai que c'est vrai que c'était des situations qui étaient très différentes du match face à Valenciennes où là encore une fois on a cette équipe de Bastia qui avait un plan de jeu qui était clair, hein, avec cette défense à 5, cette capacité aussi à être plus embêtante qu'Aubagne d'ailleurs en contre-attaque. Il y a eu une prise de risque encore une fois des malherbistes, hein, pour aller chercher cette égalisation qui n'est pas venue, hein. Il y a quelques ballons qui auraient pu être très dangereux pour nous, mais les Corses ont préféré temporiser à la fin du match, gagner du temps et essayer de gagner sur les derniers ballons, les amener à l'avant. Ça montre bien aussi qu'il y avait une certaine crainte des malherbistes et la capacité de Malherbe à secouer un peu les Bastiais sur cette seconde période.
3: Oui, non, ça n'a pas été simple. C'est vrai qu'ils craignaient aussi les transitions des Bastiais, mais après, Malherbe a fait ce qu'il fallait malgré tout, hein, mais simplement il a manqué peut-être un brin de folie et puis peut-être un jeu un peu plus direct justement pour pousser complètement dans ses retranchements. Il y a eu 2-3 temps forts, mais je pense surtout sur les 10 dernières minutes où on aurait peut-être été plus efficace en ayant un jeu plus direct. Quand je parle direct, c'est jouer sur Grandier par exemple et déviation, et puis passer par les côtés, mettre un maximum de centre justement, parce que quand on met beaucoup d'attaquants comme ça, faut mettre le ballon dans la zone de vérité, sinon ça donne pas grand chose, quoi.
2: Le Stade Malherbe Caen qui s'est incliné ce soir 1-0 face au Sporting Club de Bastia. Il est 23h passé 3 minutes. Vous êtes en direct pour l'après-match, en direct sur ICI Normandie. On est là pour vous accompagner dans la zone mixte pour avoir les réactions des coachs notamment. Et on attendra dans quelques instants le passage de Laurent Perlade, notamment le coach du Sporting Club de Bastia. Et évidemment, celui de Malherbe, Gaël Clichy, qui doit d'abord passer du côté des télévision et de Ligue 1 Plus. Je vous rappelle que le but a été marqué dès la 3e minute de jeu par Clément Rodriguez et que le Stade Malherbe Caen a eu les occasions pour revenir, notamment en seconde période à l'heure de jeu avec triple occasion et notamment une frappe de Mohamed Afid enroulée, repoussée par de Persin, ou encore la frappe de Léo Millénaire qui est venu se fracasser sur le haut du montant de la transversale du gardien Bastiais. Malheureusement, on n'a pas réussi à le marquer, ce fameux but. On a également demandé à checker pour voir s'il n'y avait pas une main dans la surface de réparation bastiaise, mais ce football support n'a pas vidéo support, je vais mettre les mots dans le bon sens, cette VAR allégée n'a pas donné la réponse escomptée par les joueurs du Stade Malherbe Caen. Je vous rappelle que vous avez le 02 31 44 48 44 pour faire comme Jean ou comme Fred, pour laisser vos messages via WhatsApp, et que dans quelques instants on aura évidemment les réactions des joueurs qui sortiront du côté du Stade Malherbe Caen. Est-ce que Kylian, on peut t'embêter un instant? La réponse est non, si vous n'avez pas entendu. En tout cas, c'est Kylian Portu qui était le premier à sortir des vestiaires et tête basse, frustré évidemment de ce résultat. On a vu un peu de frustration du côté des joueurs de Malherbe, hein, notamment Léo Millénaire quand il s'est mis à pousser dans le dos Félix Tommy qui gagnait habilement du jeu. Mohamed Afid, on peut vous embêter un instant. Mohamed Afid qui est avec nous, le premier à sortir. Mohamed, votre sentiment ce soir sur cette défaite face à Bastia?
0: Ouais, déçu, très déçu, parce qu'on a encaissé un but très tôt dans le match. Derrière, forcément, on s'est retrouvé contre une équipe qui a joué très bas, qui a très bien défendu. On a mis du temps, on a mis trop de temps pour trouver les solutions. Malgré tout, on a réussi à se créer des occasions, mais seulement en fin de match. Donc ouais, c'est vraiment dommage, on peut s'en vouloir qu'à nous-mêmes.
2: Qu'est-ce qui a manqué en première mi-temps par rapport à la deuxième mi-temps? Parce qu'à la deuxième mi-temps, vous avez été bien plus inquiétant, vous avez mis presque dans les cordes.
0: Ouais, on jouait plus vite. On joue plus vite. Après aussi, il y a aussi les entrants qui nous ont apporté vraiment quelque chose. Et ouais, je pense que c'est surtout mettre le réveil plus rapidement. On encaisse le but beaucoup beaucoup trop tôt. Et pareil derrière, on a mis trop de temps encore à réagir. Maintenant, ouais, je pense que c'était un peu le temps que tout le monde se mette dans le match.
4: Le danger est principalement venu de toi. On imagine qu'il y a peut-être seulement la frustration de ne pas réussir à faire la décision par une passe ou une frappe ce soir.
0: Ouais, forcément, c'est mon rôle dans l'équipe, c'est de faire des différences, essayer de percuter, d'amener le danger. trouver des passes décisives, des passes clés ou marquer. Forcément, aujourd'hui, il y a de la frustration parce que la mission n'a pas été accomplie. Après, le plus important, c'est la victoire. Et malheureusement, c'est pas au rendez-vous aujourd'hui.
2: Ouais, c'est la deuxième défaite en quatre matchs. Ça fait six petits points. On a l'impression que vous n'êtes pas complètement récompensé par rapport aux efforts.
0: Ouais, forcément, l'état d'esprit, il est bon. Je pense que tous les joueurs se donnent à fond à chaque match. Peu importe l'équipe qui démarre, je pense que les 11 et ceux qui sont sur le banc se donnent toujours à fond. Donc forcément, ouais, c'est très frustrant. Il y a une bonne énergie dans le groupe, mais il va falloir qu'on continue à travailler pour aller chercher les 3 points à chaque match.
4: Moi, c'est aussi la question du moment. Est-ce que tu es en mesure de nous dire que tu seras au Stade Malherbe la semaine prochaine?
0: Depuis le mois de mars, il s'est passé tellement de choses que pour l'instant, tout restera pour moi. Je dirais rien de plus.
2: Ouais, c'est vrai qu'il reste quelques jours seulement. Hein.
0: Ouais, quelques jours, ouais, jusqu'à lundi soir, si tu fais pas de bêtises. Ouais, il reste le temps. Après, je suis très content ici. Ça se passe très bien. Dans tous les cas, ce sera que du positif.
2: C'est facile humainement à gérer?
0: Humainement, non. c'était pas facile. Après, depuis que les matchs ont commencé, je suis vraiment focus uniquement sur la compétition. Après, ouais, c'est vrai que le mois de juin, juillet, c'était mentalement un peu difficile. C'était mon premier vraiment mercato où il y a des sollicitations, etc. Mais ça fait partie de l'apprentissage.
2: Merci beaucoup, Mohamed Hafid. Qui s'est arrêté, c'est très gentil de sa part, parce que y a le mercato qui court, vous l'avez entendu, hein, jusqu'au 1er septembre à 18h. Et la question sera de savoir si Mohamed Hafid restera ou pas. C'est d'ailleurs une question que je voulais vous poser, Philippe Clément. Forcément, c'est le joueur bankable. On l'a vu ce soir, qui était l'un des plus dangereux offensivement pour le Steyr-Beukamp. Il y a cette hésitation entre cette dernière année de contrat et puis aussi cette envie de le garder.
3: Oui, c'est un vrai bon joueur. Hein. On a encore vu ce soir. C'est vraiment lui qui dynamise quand même le front de l'attaque. Il est dangereux sur toutes ses actions. Il provoque beaucoup et c'est vrai que s'il devait partir demain, il est bien certain que ce serait une vraie perte pour le Stade Malherbe, à moins qu'ils aient une possibilité de le remplacer et un bon coup à faire. Mais je pense que le mieux ce serait de le préserver avec nous. Hein.
2: L'avantage, c'est qu'il joue le jeu, hein, vous l'avez entendu, et puis c'est vrai que c'est plus facile pour lui maintenant que c'est en cours, mais c'est vrai que pour un jeune garçon qui est formé ici, qui pour l'instant a signé ses premiers contrats pro ici, c'est la première question par rapport à sa carrière, les choix qu'on peut faire entre la Ligue 3, Gaël Clichy, et puis peut-être des propositions autour d'autres clubs, hein, c'est pas toujours évident.
3: Non, c'est pas évident. Et puis bon, il est jeune forcément. Il y a l'affectif qui joue aussi parce que c'est son club, le Stade Malherbe. Donc il est évident que pour lui, c'est des choix qui sont durs. Mais il faut penser aussi qu'une carrière, il y a parfois où il faut laisser l'affectif de côté. Et puis, mais j'espère surtout qu'il fera un bon choix sportif pour continuer à se développer et à progresser parce que il y a quand même une vraie bonne base. Chez lui, il a des qualités vraiment supérieures à la moyenne, notamment sur la Ligue 3. Donc, on peut comprendre que ça lui donne des envies de bouger. Ouais.
2: Mohamed Hafid, le premier à passer en zone mixte, en tout cas à s'arrêter devant nous, parce que vous avez peut-être entendu aussi le nom de Kylian Portu, le nom clinquant qu'on a eu pour qu'il s'arrête. C'est vrai que c'est pas facile non plus pour ces jeunes joueurs par rapport à tout ça, et puis gérer la frustration. En tout cas, il a fait l'effort aussi de passer en zone mixte, parce que je vous rappelle la règle de la zone mixte, hein, c'est les joueurs doivent passer, mais ils sont pas obligés de s'arrêter. Et il y a des soirs où vous avez pas spécialement envie de vous exprimer. Kylian Portu, qui était intervenu plusieurs fois sur notre antenne après les rencontres, alors qu'on attend l'arrivée des coachs et notamment de Gaël Clichy. Je vous rappelle que le Steyr-Beukamp s'est incliné ce soir 1-0, première défaite de la saison à domicile face à Bastia, but marqué la 3e minute de jeu par Clément Rodriguez. Et vous l'avez entendu, hein, ce Mohamed Hafid, hein, qui le regrettait d'ailleurs. C'est vrai que ça change forcément énormément de choses, ce but concédé très très rapidement sur l'une des deux seules occasions de la première mi-temps. Et les Bastiais, ils nous ont fait très très mal avec ce but très bien construit.
3: Oui, comme on l'a dit, hein, il y a vraiment une armada offensive. Moi je trouve quand même à Bastia, il joue juste, il joue bien les coups, il y a une complicité, une connivence entre Tommy et c'est Tommy, hein, je crois, et Rodriguez. ainsi que Garnier, j'ai trouvé, et puis au milieu, comme je l'ai dit, avec Meyer là, qui est vraiment aussi très très intéressant. Donc ouais, ça n'a pas été simple. Ouais. Ça a pas été simple.
2: 02 31 44 48 44 pour laisser vos messages. Dans quelques instants, on nous signale qu'il y aura Gaël Clichy. On n'aura pas Laurent Perlade, malheureusement, qui est à l'autre bout de la zone mixte. Donc, on ne pourra pas entendre le technicien corse dans cette soirée. Tout à l'heure, on a entendu Mohamed Hafid. Et là, dans quelques instants, on nous annonce qu'on devrait avoir Gaël Clichy, si ça ne tarde pas trop, sur cette zone mixte. C'est un peu ballot qu'on n'ait pas pu avoir Laurent Perlade dans ce match. On va regarder encore une fois les autres matchs de cette quatrième journée de Ligue 3. Et c'est vrai que dans le programme du mois d'août du CM Herbecamp, il y avait quand même trois rendez-vous sur quatre à la maison. Trois rendez-vous sur quatre où on aurait pu engranger des points. Et au final, on n'a pas fait le plein complet. Et ce match, même s'il était un peu plaisant, on peut dire que comptablement, on n'y est pas un peu ce soir, hein, Philippe Clément, sans remettre en cause toute l'équipe, tout ce qui est fait dans un championnat long.
3: Oui, non, faut, comme je l'ai dit tout à l'heure, il faut rester positif parce qu'il y a quand même des bonnes choses. Alors, on comprend la déception des supporters cannais parce que ici, il y a un engouement et on attend mieux que la Ligue 3, forcément, et on attend mieux que de perdre des matchs en Ligue 3. Comme vous disiez tout à l'heure, ils ont envie de survoler cette division et de gagner notamment tous les matchs à domicile pour qu'à chaque fois ce soit une fête. Mais bon, la dure réalité de ce championnat, c'est que rien n'est simple. On l'a vu ce soir, une équipe de Bastia très renforcée défensivement qui joue tous les coups offensifs. Alors on a l'impression d'être dominateur parce qu'on a le ballon, mais si on n'est pas plus incisif, et ben il se passe pas grand chose. Mais il faut s'attendre à beaucoup de matchs comme ça. Moi, je suis pas venu pour Aubagne, mais si j'ai bien compris, on marque à la 94e et je suis pas sûr qu'en termes de jeu ce soit même aussi bien que ce soir. Mais comme quoi, vous pouvez moins bien jouer contre Aubagne et gagner le match, et puis peut-être un peu mieux jouer contre Bastia. Alors je dis pas que ça a été non plus un match de haute volée, mais
2: je vais vous interrompre, Philippe, parce que on a c'est moi qui m'excuse. On a Yanis Clémentière qui s'arrête. Yanis, votre sentiment ce soir sur cette défaite?
5: Une défaite amère. Voilà, une équipe qui a défendu du début jusqu'à la fin. Nous, on encaisse un but très tôt. Mais on savait que ces équipes-là, quand elles marquent un but, après, vont faire que défendre. On n'a pas su trouver le but. Voilà, on a eu des occasions, on a eu une barre. Mais voilà, il faut continuer à travailler. Parce qu'on n'est on est pas loin.
2: C'est frustrant parce que vous prenez le but, vous n'avez même pas touché le ballon, quoi.
5: Ouais, c'est la première action. Voilà, peut-être qu'on peut faire mieux au départ. C'est ça le plus frustrant. T'as une action, tu prends un but. Et après, on a essayé de revenir, mais c'est compliqué.
2: C'est difficile parce qu'il y avait Aubagne, ce but qu'il a fallu aller chercher dans les toutes dernières secondes. Là, face à Bastia, c'est encore beaucoup d'efforts donnés. Et cette première défaite à la maison.
5: Ouais, voilà, comme j'ai dit, on sait que les équipes vont venir, ou même quand on va aller chez eux, ils vont nous attendre derrière. Donc voilà, c'est à nous de travailler nos transitions quand on est un peu plus haut sur le terrain. Et puis après, on verra comment on arrive à changer tout ça. Mais faut qu'on se prépare à avoir ça tous les week-ends.
2: Un peu de frustration quand même.
5: Ouais, beaucoup, beaucoup, beaucoup de frustration.
6: En l'espace de 7 jours, on a vu deux prestations, enfin deux issues différentes, mais finalement dans le contenu des adversaires assez similaires. T'en parlais, bloc très bas et de la difficulté un peu à se créer des occasions. C'est une équipe très jeune, Malherbe, qui a du talent mais qui reste très jeune. Comment est-ce que tu perçois ça, toi, de ton but actuellement?
5: Non, moi je le vois bien. Après, voilà, les équipes, surtout elles viennent ici à Dornano, il y a du monde, donc t'as envie de te montrer, t'as envie de tout donner. Donc c'est ce qui pêche un peu pour nous, c'est que ces équipes-là, elles viennent avec leur projet de jeu, et nous, on est analysé tous les week-ends. Ils savent que voilà, s'ils viennent nous chercher, c'est un peu compliqué, donc ils nous attendent derrière. Mais c'est à nous, comme j'ai dit, à nous de travailler pour trouver la faille qu'on est plus haut. Et surtout ne pas encaisser de but, parce qu'on sait qu'après c'est compliqué.
2: Un petit mot sur le fait que vous ayez le brassard?
5: Non, voilà, le coach il me donne le brassard, on va dire. Je suis le plus ancien du club, ça fait 6 ans que je suis là, je suis le plus ancien. Donc il me donne le brassard, après ça veut rien dire, c'est le brassard. Mais dans l'équipe, tout le monde est capitaine, tout le monde se parle, donc voilà.
2: Parfois, ça peut être même compliqué parce que face à Aubagne, vous étiez très très loin du jeu finalement, comme c'était à l'opposé du terrain. Vous restez dans vos cages forcément, dans le rôle de capitana.
5: Ouais, après oui, mais on a toujours un relais sur le terrain, toujours un mec d'expérience qui est en relais sur le terrain pour parler avec l'arbitre sur les décisions. Après voilà, je suis capitaine, je suis content, mais voilà, c'est pas ça le plus important. Le plus important, c'est l'équipe, c'est gagner des matchs et voilà, faudra travailler.
2: Merci beaucoup Yanis Clémentier qui vient de passer, et on va enchaîner avec Gaël Clichy qui arrive sur ici Normandie, donc pour la suite de ce débrief. Gaël, votre sentiment sur cette défaite ce soir face à Bastia?
7: C'est ce qui va nous attendre, je pense, régulièrement, des blocs bas. Et il va falloir qu'on soit fort de créativité. Il faudra qu'on soit un peu plus pertinent dans la dernière passe, dans le dernier geste. Forcément, prendre un but à la troisième minute, ça conforte un petit peu l'adversaire qui est venu pour défendre. À 0-0, c'est déjà compliqué. Plus les minutes passent, plus l'adversaire se sent fort. Donc vous imaginez qu'à 1-0, c'est de suite encore un peu plus pertinent pour eux. Mais le petit regret, c'est qu'on n'a pas su apporter cette petite folie qu'on a apportée en deuxième mi-temps. On va essayer d'analyser le pourquoi. Mais finalement, oui, les blocs bas, c'est un petit peu de créativité. C'est les joueurs individuellement qui peuvent trouver quelque chose. Faut pas s'affoler dans le sens où, en fait, on va progresser, on va continuer à travailler dans ce sens-là. Il faut être lucide sur le fait qu'on peut pas concéder dans les trois premières minutes sur une situation où finalement on est quand même à 3 contre 2 ou 2 contre 1, où on doit faire mieux individuellement, et finalement on en revient à ce collectif qui doit être un peu plus solide sur les transitions, parce que c'est ce qui va nous attendre tous les week-ends.
2: Vous n'avez pas d'explication particulière sur les deux visages de votre équipe offensivement entre la première et la deuxième mi-temps?
7: Non, parce que je vous dis, le but à la troisième minute change un petit peu la physionomie du match. De suite, on est un peu plus sous tension, dans le sens où on voit peut-être une passe, on voit une petite ouverture, mais on a peur de faire la passe parce qu'on est déjà à 1-0 et qu'on ne veut pas justement concéder ces transitions. Donc c'est là où on va grandir. On va grandir là-dessus, on va grandir si on ne concède pas ce but rapidement. Et puis même si on concède ce but, il va falloir qu'on grandisse sur l'aspect exécution, où il faut qu'on arrive à toucher dans l'axe pour libérer un petit peu les côtés. Mais ça va venir. Comme je disais tout à l'heure, il y a aussi cette réflexion de joueurs d'expérience quelque part. Lionel, c'est son premier match qui débute, il est toujours dans sa préparation finalement de pré-saison. Denis a pris un petit peu de retard avec la blessure, et puis on a des joueurs comme Nazim et Nassim Titeba qui apportent des qualités un petit peu différentes. Donc l'équipe sera amenée à être meilleure, je l'espère, avec beaucoup plus d'expérience, parce que finalement un joueur comme Hugo ou un joueur comme Sacha sont des joueurs qui découvrent le monde pro. 3 matchs seulement en pro, on se cache pas derrière ça, mais finalement c'est important. C'est important parce qu'ils apprennent en formation, on a le temps de faire des erreurs. En pro, c'est de suite quelque chose qui coûte cher. Donc voilà, on est là pour accompagner tout le monde, on est là surtout pour progresser collectivement, mais forcément le retour des joueurs d'expérience apportera un petit plus. Est-ce que ça sera suffisant? On verra, mais c'est sûr que ça apportera quelque chose de plus à l'équipe, parce que on est pas mal. Il faut qu'on soit encore meilleur pour justement valider ses performances avec des matchs où on peut récupérer les 3 points.
2: Comptablement, vous n'êtes pas très payé dans ce mois d'août, 2 défaites, 6 points sur 12.
7: Oui, surtout qu'on joue à domicile, mais encore une fois, l'aspect comptable est important. Pour moi, le contenu, il est encore plus. On concède contre Thionville sur des erreurs individuelles, on concède là sur la troisième minute. On ne va pas refaire le match, mais dans l'ensemble, c'est quand même une progression qui est assez bonne. Des joueurs, ils assimilent les messages, ils assimilent ce qu'on essaie de mettre en place la semaine à l'entraînement, pour finalement redonner le week-end. Donc je pense que la marge de progression est là, c'est à nous de la valider par des résultats forcément, mais il ne faut pas être en panique parce qu'on n'est qu'au 4e match et qu'il y a encore beaucoup de points à prendre et à perdre.
8: Il y a 15 000 supporters déçus ce soir évidemment, mais c'est une ambiance exceptionnelle pour de la Ligue 3. La marge de progression, vous l'avez expliqué. Maintenant, va falloir réagir très vite, quoi, pour ne plus les décevoir et qu'il y ait toujours leur soutien.
7: Vous savez, on va les décevoir tout le long de la saison. Il reste encore une trentaine de matchs et on ne va pas gagner tous les matchs. En tout cas, j'espère. Mais on ne va pas gagner tous les matchs. Donc forcément qu'il y a la déception. Les premiers déçus sont les joueurs, parce qu'on espère faire beaucoup mieux. On ne peut que aller les chercher. J'espère que ces performances validées par un résultat positif seront au rendez-vous. Mais on ne peut pas faire plus aujourd'hui, puisque le match est terminé. On peut faire beaucoup plus dans ce qu'on va proposer sur les prochaines semaines. Mais non, il ne faut pas s'affoler sur le fait qu'on n'est qu'en début de saison. Par contre, il faut être conscient que moi, c'est ce que je répète aux joueurs. On doit aller chercher ses supporters, on doit les fidéliser, on doit les faire, on doit leur donner envie de venir. Et surtout, ce qui s'est passé la saison dernière, il faut qu'on arrive à mettre ça de côté. Donc, je pense qu'aujourd'hui, forcément, il y a la déception parce qu'on veut tous gagner. Je pense que le visage de l'équipe, même s'il y a eu un manque de folie sur la première mi-temps, je pense qu'aujourd'hui, hormis les trois points qui sont le plus important, on est d'accord, hein, le visage de l'équipe est totalement différent. On va progresser parce qu'on est jeune et on va essayer de valider les performances avec des points, ça c'est sûr.
2: Toute dernière question, c'est par rapport au garçon qui était très en vue, Mohamed Hafid, ce soir en termes de jeu offensif. Pas la peur de le voir partir quand même si c'est le jeu avec ses dernières minutes de mercato.
7: Ça fait partie du jeu. Tant que c'est ouvert et c'est au club de gérer. On sait, Momo sait à quel point il est important pour l'équipe, pas seulement. Il n'a pas été le seul à performer ce soir. Il y a des joueurs, encore une fois, qui découvrent le monde pro qui ont performé. Il y a des joueurs qui revenaient de préparation, quelque part de blessure et qui sont toujours en préparation. Donc c'est pas lui le seul. C'est sûr qu'il est en vue ce soir parce que sur des blocs bas, on attend un petit peu de magie des joueurs offensifs, mais ça fait partie du jeu. S'il performe et qu'il doit partir, le club fera en sorte de faire ce qu'il y a à faire pour le garder ou pas. Mais aujourd'hui, on est confiant parce que Momo connaît l'amour que le club lui porte, il sait l'importance qu'il peut avoir ici. Et puis, quelque part, j'ai envie de vous dire qu'il reste que quelques jours et il faudra voir venir parce qu'on doit aller chercher des points, on doit aller chercher des performances et il fait partie du projet aujourd'hui.
2: Merci beaucoup Gaël Clichy, donc en direct sur ICI Normandie pour ce débrief d'après-match. On n'est pas loin de la fin de ce débrief. On va vous demander votre avis, Philippe, par rapport à ce qu'on a pu entendre de la part de Gaël Clichy ce soir, de son analyse. Forcément, faut positiver par rapport à tout ça. Il y a une phase d'apprentissage, mais il va falloir vite apprendre parce que Malherbe doit jouer les premiers rôles quand même.
3: Oui, alors on attend à ce qu'il joue les premiers rôles et c'est normal parce que c'est le stade Malherbe, parce qu'il y a des moyens, il y a un stade, il y a un public. Alors après, il y a beaucoup de lucidité dans les propos de Gaël Clichy parce que il a conscience aussi qu'il y a un pari qui est fait sur la jeunesse et la jeunesse, bah c'est bien, c'est plein de fougue, c'est bien d'allant, mais il y a aussi quelques manques, donc il faut. Et il y a une chose qu'on peut pas acheter, c'est l'expérience. Donc c'est vrai qu'il va falloir qu'ils apprennent très vite, comme vous dites, parce que bah, il faut gagner des matchs, hein, si on veut se mêler à la montée. Maintenant, il aime à le répéter. Hein, le fond est bon. On sent quelque chose qui se construit quand même malgré tout dans cette équipe, mais. Peut-être que les dirigeants, peut-être que le staff ont conscience de ça parce que c'est leur métier et c'est vrai qu'il faut montrer de la patience, mais après le problème c'est surtout l'entourage qui peut être un peu impatient parce que c'est vrai qu'on a hâte de voir ce Stade Malherbe de Caen dans une division plus haute, voire deux, c'est une évidence, mais il faut laisser un peu de tolérance aux jeunes, mais il est bien certain que d'ici une dizaine de matchs, bah, il faudra avancer et ne pas égarer trop de points parce que les autres vont avancer aussi très vite.
2: Ouais, et Loi qui nous envoie un petit message pour dire c'est compliqué de jouer contre une équipe très regroupée contre Aubagne dans ce genre de match. Celui qui marque le plus rapidement possible fait la différence. On a Lionel Carole qui est avec nous. On va le prendre. Ce sera le dernier à intervenir sur notre antenne. Lionel, votre sentiment sur cette défaite ce soir face à Bastia?
9: Je pense que tous ceux qui ont vu le match, on a tous un peu le même sentiment, c'est que bon, ils marquent sur leur première occasion. Et derrière, on pousse, on a un peu des difficultés dans les 15-20 derniers mètres. En premier temps, c'était un petit peu difficile, c'était bien compact. En deuxième mi-temps, on a fait les efforts, ça s'est un peu plus ouvert, on a raté des occasions et voilà, on perd le match, c'est une déception, mais je pense que notre équipe elle est dans le vrai et que d'ici un ou deux mois, ce genre de match on ne pourra pas le perdre.
2: On a presque envie de dire, c'est dommage d'avoir perdu les 45 premières minutes.
9: Non, mais c'est ça, c'est qu'en fait, il y a une équipe qui vient pour avec un objectif très précis, c'est défendre. Donc 45 premières minutes, ils ont beaucoup d'énergie. Mais bon, défendre comme ça, au bout d'un moment, ça fatigue. Donc c'est pour ça que c'est un peu le match de Aubagne où la première mi-temps, l'équipe elle a beaucoup de jus, elle a beaucoup de... Physiquement, ils arrivent à tenir. Mais à force, ça laisse des espaces. Et deuxième mi-temps, c'est là où ils craquent. Et bon, aujourd'hui, ils n'ont pas craqué.
10: Tu parles des 20 ou 30 derniers mètres. Souvent, c'est une histoire de maturité dans les choix aussi pour arriver à se créer des occasions. Ce n'est pas la même issue que face à Aubagne, mais ça y ressemble beaucoup. Comment est-ce que tu perçois, toi, l'équipe de ce point de vue-là?
9: Non, mais c'est ce qui est le. C'est un sport où c'est le plus difficile, c'est de marquer des buts. C'est pour ça que les attaquants, on les paye aussi cher. Et donc voilà, non. Il y a des automatismes à trouver, il y a des combinaisons un peu. C'est ce qui est le plus difficile, hein, de marquer face à une équipe en place. On l'a vu aussi à la Coupe du Monde. La plupart des équipes, c'est. Dès qu'elles affrontent des équipes meilleures, ils se mettent bloc bas et ils défendent. Donc non, c'est quelque chose qu'on va travailler. Il faut qu'on grandisse encore par rapport à ça. Mais encore une fois, je pense que notre équipe, elle est dans le vrai. On propose vraiment des bonnes choses, plus que juste faire des passes. Il y a une vraie idée derrière. Et je pense que d'ici quelques temps, on va réellement voir la différence.
10: Les blocs bas, ça va être votre réalité la majorité du temps, cette saison.
9: Ça, faut demander aux autres coachs. Hein. Mmh. Nous, on se concentre sur nous. Potentiellement, après nous on se concentre sur nous, on se concentre sur ce qu'on peut faire de mieux et je pense que malgré la défaite, il y a quand même des bonnes choses positives à sortir de ça, des choses à corriger, mais le coach il fera ce qu'il faut.
2: Et comment vous êtes-vous senti pour cette première titularisation?
9: Moi j'en sors un peu assez content malgré tout sur individuellement. Parce que de base, quand j'arrive ici, il y a 3 semaines, ce match de Bastia, c'était la référence pour que je rentre dans le groupe. Et donc malgré tout, j'ai beaucoup d'avance par la force des choses par rapport à... Il y avait Denis qui était blessé la semaine dernière. Donc ça tire un peu physiquement. C'était pas totalement... J'ai pas encore totalement toutes les jambes pour pouvoir faire 90 minutes. Mais bon, là, je suis presque à une heure, donc c'est pas mal.
2: Merci beaucoup.
9: Merci à vous.
2: Lionel Carroll, qui était le dernier à passer en zone mixte pour nous, parce qu'il va falloir quand même penser à rentrer chez soi. Hein. Philippe Clément, merci d'avoir été avec nous ce soir, d'être venu du SUDIF Cabourg.
11: Si.
2: Match demain, d'ailleurs, je crois, pour le SUDIF Cabourg, match de préparation.
11: C'est ça, tout à fait, contre le Havre Cocréoville, à une semaine de la reprise, pour les protéger de Julien Le Pen, pour la reprise de R1 contre l'ogre cherbourgeois.
2: Ah bah écoutez, bah merci d'avoir été avec nous aux commentaires ce soir. On va remercier également Nicolas Tien qui était à la réalisation, avec Antoine Hérault qui était là aussi pour nous aider pour la mise en ligne et avoir trouvé un peu de réseau, parce qu'il y avait quand même plus de 15 000 personnes ce soir. C'est désolé encore une fois pour les coupures que vous avez pu avoir pendant la rencontre. On se retrouve dès lundi pour le podcast pour Allo Malherbe, et puis le prochain match, ce sera un samedi. Elle ne sera pas en ouverture de la 5e journée, mais bien en cœur de la 5e journée. Ce sera à Bourg-en-Bresse, à Bourg-Perona. On verra comment le Stade Herbeucamp va réagir et on espère qu'ils réagiront, nos amis malherbistes, qui se sont donc inclinés ce soir 1-0 sur un but marqué dès la 3e minute de jeu par Bastia. Je vous souhaite une bonne fin de soirée sur Ici Normandie et encore merci d'avoir suivi à cette émission en direct du stade d'Ornano.
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2: Monter un jour sur scène et chanter devant le public. Vous en rêvez, mais osez, c'est le mot d'ordre. Josiane Leroy a osé rejoindre les Intemporels et met tout son cœur dans ce cœur. Josiane Leroy, légende d'ici.
3: Bonjour, je m'appelle Josiane Leroy, j'ai 69 ans, je suis née à Alfortville en région parisienne et j'habite au Mans depuis 60 ans déjà. Et ma particularité, c'est que je suis choriste dans le collectif des Intemporels. Comment je me suis construit moi-même? Bien justement, enfant dans un commerce. On voit beaucoup de monde, on est habitué au relationnel en fait. Et puis bah, ça a duré ensuite toute ma vie. J'ai fait des métiers toujours dans le relationnel pour aider les gens en fait, pour les rendre heureux. Puisqu'en effet, j'ai eu une agence matrimoniale. Les personnes qui venaient me voir étaient en attente. Il y a eu énormément de couples de formés, j'espère beaucoup de bébés. Alors, comment suis-je devenue choriste? À la maison, quand j'étais petite, on chantait tout le temps. C'était vraiment la joie par rapport au travail du commerce, justement, de chanter, de danser dans l'arrière-boutique. Et puis, à la retraite, je me suis dit, il faut que je fasse quelque chose. Donc, j'ai commencé à Sargelay-le-Mans, à faire du théâtre chanté avec les Imaginaires et Cyril Mudry. J'ai connu les Intemporels grâce à Marie-Thérèse Brebion, notre chef de chœur. Quand on connaît Marie-Thérèse Brebion, chef de chœur, on part plus. Non, je n'ai pas pris de cours du tout, non. Parce qu'en fait, ma voix ne compte pas. Ce qui compte, c'est de savoir ses textes, avoir de l'oreille, puisque je ne sais pas lire la musique, donc c'est ouvert à tout le monde d'être choriste. Et puis, ce qui compte aussi, c'est qu'on se sent vraiment porté. On chante à 400, puisque nous sommes 400. Il y a une énergie collective énorme, et on se sent porté par toutes les voix, et c'est facile, en fait. C'est très facile. Quelle voix ai-je? Je suis soprane, donc je chante dans les aigus. Le matin, c'est pas facile, hein. Je vais vous chanter quelque chose de plus bas du coup, donc je vais vous chanter « Méfie-toi des puissances, des vierges sans défense, au jeu du corps à corps, l'esprit est bien plus fort. » Alors je fais choriste, mais pas que ça. Un jour, Marie-Thérèse Brebion m'a dit « L'année prochaine, tu vas t'occuper de la communication. » Et bien voilà, on a créé une page Facebook, et puis petit à petit, ça a monté, et puis ça arrive au fait que je suis là aujourd'hui pour vous parler des Intemporels. Voilà, c'était Josiane Leroy, j'étais très heureuse de vous parler de mon parcours, et pour terminer, je vous dirais, quoi qu'on fasse, la solidarité s'invite partout.
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4: Je suis sûr que vous êtes déjà passé devant le château du Barou, sauf que le château du Barou, sans un homme, il serait aujourd'hui inexistant, détruit, entièrement détruit. C'est André Vaison de Pradennes qui l'a sauvé. Il arrive en Vaucluse au début du 20e. Très vite, il s'enracine, il devient conseiller municipal, conseiller départemental, puis maire de Murs pendant près de 4 mandats. André Vaison de Pradennes, c'est un homme public, engagé, décoré de la Croix de guerre 14-18, chevalier de la Légion d'honneur, mais c'est surtout un sauveur de pierre. 3 châteaux vont marquer son existence. D'abord, celui de Murs, dont il devient propriétaire. Ensuite, il y a le château de Javon sur son plateau forestier. Et puis, il y a donc le Barou. L'histoire la plus spectaculaire, quand il prend possession au début du siècle, le château féodal est dans un état catastrophique. Les guerres, les pillages et l'incendie de 1929 ont tout dévasté. Je vous renvoie d'ailleurs à la chronique consacrée sur l'histoire du château du Barou. Et là, donc, André Vaison de Pradennes va se lancer dans une reconstruction titanesque. À l'époque, pas de subvention, pas de mécénat, hein, tout est à ses frais. Et sur 10 ans, il fait travailler 10 maçons pendant 10 ans. On va consolider les murs, refaire les toitures, dégager les salles, restaurer les escaliers. Il va redonner une silhouette, une sorte de colonne vertébrale à ce château qui domine les dentelles. Et c'est ce gros travail, notamment la nouvelle toiture en béton, qui va permettre au château du Barou de survivre lorsqu'il y aura un second incendie en 1944 pendant la Seconde Guerre mondiale. Sans ces travaux-là, le château qu'on visite aujourd'hui n'existerait plus. Et puis il y a aussi cette autre facette moins connue. André Vaison de Pradennes était un passionné de préhistoire. Ses travaux aujourd'hui font encore référence. En fait, il a longuement étudié les ateliers préhistoriques autour de Murs grâce aux paysans qui lui rapportaient leurs trouvailles contre quelques pièces. Une grande partie, aujourd'hui, de sa collection a été donnée au musée d'Orsay. Et c'est loin d'être fini, hein. Aujourd'hui, une biographie est actuellement en préparation par son petit-fils, Jean-Baptiste Vaison, en collaboration avec un archéologue. Mais la vie d'André, elle, se termine tragiquement. Il meurt accidentellement à Paris, intoxiqué au monoxyde de carbone dans son appartement, avec son épouse et sa fille. Seul son fils survit, et c'est ce fils qui va prolonger l'esprit du père en protégeant les propriétés familiales. Et aujourd'hui, donc, c'est son petit-fils Jean-Baptiste, avec Fanny, qui poursuivent eh bien, cette histoire au Barou, notamment avec la création du premier whisky du Vaucluse, élaboré à l'intérieur même du château.
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5: Pour moi, c'est compliqué parce que la personne qui pleure, elle me fait beaucoup de peine. Bah après, moi aussi, je pleure parce qu'elle m'a fait beaucoup trop de peine et que voilà.
6: Pour moi, c'est difficile parce que parfois, la personne, elle est très, très, très énervée, donc elle veut pas nous écouter. Sauf que nous, on a envie de par exemple, redevenir amis avec elle. Mais elle, elle voudra pas forcément, donc du coup, c'est dur de lui dire pardon.
7: Et ben, des fois, ça peut être compliqué, parce que ça dépend dans quelle situation tu es. Et puis même, des fois, ça peut être dur de pardonner une personne, parce que ça se trouve, des fois, elle t'a fait beaucoup trop de peine, ou qu'elle t'a fait quelque chose que t'as vraiment pas aimé.
8: C'est facile de dire pardon, mais des fois, selon la situation, et ben, les autres, ils vont dire que c'est trop tard.
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1: Si vous portez le nom de famille Salin, restez à l'écoute. Et mais avant cela, je vais vous parler d'un bretonnisme bien connu qui est le lagen.
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1: Moi, je suis dans le lagen. Bon, voilà une expression typique dans le français local. C'est inspiré par notre belle langue bretonne. On l'entend souvent aujourd'hui, en particulier les lendemains de fête. Quand on est un peu dans le brouillard, on a tendance à dire « ouais, je suis dans le lagen ». Alors ce mot a pourtant une signification un petit peu différente en breton. En breton, « arlagen », c'est en général de la boue bien collante, impossible à cultiver, dans laquelle on a difficulté à marcher, voire on s'enfonce un peu. Mais pas que ça, ça désigne donc les fondrières, les mares d'eau boueuse. Donc « béa » et « lagen », être dans le lagen, c'est devenu une expression permettant de dire que l'on est dans un état qui n'est pas des plus sympathiques. Vous saurez maintenant que « lagen », c'est pas la gueule de bois, mais c'est de la boue en langue bretonne, à lagen.
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1: Et j'en arrive maintenant à un nom de famille très commun. Vous en connaissez peut-être, hein, peut-être qu'il y en a dans votre entourage, ou peut-être le portez vous-même. C'est Salin. Alors, déjà en breton, on prononce Salahun. Pas Salin, mais Salahun. Comme le célèbre ermite de la forêt de Landévennec, ou encore du Folgoat, près de l'Esnevin. Salahun ar fol, Salin dit le fou. Salin est donc un nom ou un prénom, et son origine remonte à loin, très loin, et vient aussi de très loin. C'est avec l'évangélisation de l'Armorique que ce nom est sûrement arrivé, car Salin, ou Salahun, n'est rien d'autre que l'adaptation bretonne du prénom Salomon, Salomon, fils de David, roi d'Israël. Donc, un nom de famille biblique aujourd'hui, Salomon, devenu Salahun en breton, mais aussi Salou ou encore Salik. C'est la même origine pour ces noms de famille. Salin ou Salomon, si vous voulez, fut d'ailleurs le nom d'un autre roi, mais de Bretagne, cette fois-ci au 9e siècle. Donc un nom de famille plus que royal. Les Salins pourront à l'avenir se vanter d'avoir un nom de famille prestigieux. Je vous dis à demain, même heure, même radio, en Mans. Ici Evel Just, Canemarquois.
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4: Itinéraire bis à Saint-Fargeau cette semaine. Aujourd'hui, j'ai décidé de m'arrêter chez Europe Militari. Antoine Guyot, bonjour.
5: Bonjour.
4: Europe Militari, c'est quoi Antoine ?
5: Europe Militari, c'est une entreprise que j'ai créée il y a plus de 15 ans, l'année de mes 20 ans, et où nous rachetons du matériel militaire aux armées françaises, que nous reconditionnons et que nous vendons majoritairement à l'export.
4: Ici, on ne parle pas de surplus militaire.
5: Non, on ne parle pas de surplus militaire parce qu'on ne vend pas d'accessoires, d'habits, de treillis ou autres. Nous, on stocke des véhicules et de la pièce détachée.
4: On peut donner une idée à nos auditeurs, combien de véhicules, qu'est-ce qu'on a comme véhicules également ?
5: La gamme de véhicules va de la moto au blindé, en passant par les véhicules logistiques. Tout dépend des flux entrants et sortants, mais on peut stocker en moyenne entre 500 et 800 véhicules.
4: Voilà. Qui sont vos clients ?
5: Pour les petits véhicules, on a beaucoup de clients, agriculteurs, chasseurs, résidents secondaires pour ce qu'on appelle les Peugeot P4, hein, un petit véhicule polyvalent 4x4. Ça, on en vend, c'est constant, on en vend une soixantaine par an en France depuis une quinzaine d'années. Et tout le reste, c'est l'export. C'est l'export hors Europe, donc pour des pays souvent en voie de développement, majoritairement en Afrique, où les routes sont totalement impraticables et où on a besoin de véhicules rustiques à forte motricité, donc 4x4, 6x6, et qui ont fait leurs preuves pendant leur service aux armées pendant maintenant plus de 35 ans. Et que, d'ailleurs, l'armée française a toujours ces véhicules-là, qu'elle reprolonge sans cesse parce que ce sont de bons véhicules. Voilà.
4: Vous fournissez en temps de guerre, mais vous fournissez également après, en temps de paix.
5: Oui, effectivement, nous avons plusieurs clients, dont l'ONU, qui a plusieurs bataillons et détachements partout dans le monde, et notamment en Afrique. Et effectivement, on intervient, on leur vend des véhicules, sont sans électronique, à forte motricité, qui peuvent aller partout, et y compris la pièce détachée.
4: L'armée française est client également chez vous ?
5: Oui, absolument. Alors nous, on achète depuis longtemps à l'armée française, quand elle vend, donc on achète, on stocke beaucoup de choses, et il arrive quand même parfois, effectivement, elle ait besoin, alors pas forcément de véhicules, mais de pièces détachées, parce que le véhicule ne va pas sans la pièce détachée, et on a développé, on a fait fabriquer énormément de pièces détachées, et quand on peut rendre service à l'armée, on le fait, voilà.
4: Oui, ça c'est un autre marché, c'est la pièce détachée également chez vous.
5: Hein. Et oui, vous pouvez pas décemment dire à un client, quel qu'il soit d'ailleurs, français ou à l'export, qu'on vous vend un véhicule et que vous n'avez pas la pièce pour le réparer, ça n'a pas de sens. Donc il faut ce qu'on a développé depuis 6 ans, une vraie infrastructure avec du palettier, un magasinier, et donc on a un vrai service de pièces détachées, on exporte tous les jours, on envoie palettes, petits colis, ainsi de suite. Voilà.
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4: Itinéraire BIS à Saint-Fargeau cette semaine, et aujourd'hui j'ai décidé de m'arrêter à la boutique Ardici. Aurélie Boulomier, bonjour.
7: Bonjour.
4: Cette boutique Ardici, Aurélie, expliquez-moi, elle est juste à côté ou dans l'office de tourisme de Puisaye-Forterre ?
7: Elle fait partie intégrante de l'office de tourisme de Puisaye-Forterre depuis 2021. Anciennement, c'était un espace d'exposition et on a décidé de créer un espace dédié à l'artisanat d'art local qui est une réelle identité de la destination touristique et de la Puisaye-Forterre. On compte plus de 130 artisans d'art installés en Puisaye-Forterre, ferronniers, encadreurs d'art, céramistes évidemment. C'est l'identité artisanale locale, des luminaires en papier, des travaux de couture, récemment découvert du dessin à la loupe et le mobilier en béton.
4: Comment vous choisissez les artisans que vous exposez ici ?
7: On lance un appel de candidature à la base de données des artisans d'art qu'on a créé avec la communauté de communes. Et à cet appel de candidature répondent environ une quarantaine d'artisans d'art. Et on les insère soit dans la boutique de Saint-Fargeau, soit dans la boutique de Saint-Amand-en-Puisé.
4: Alors ici par exemple, autour de nous, quels sont les artisans d'art ? Allez, on va en citer quelques-uns. Je vois de très très beaux luminaires juste en face de moi.
7: Effectivement, Ale Casanova, qui est basée à Toussy, l'atelier galerie, est là en permanence avec ses luminaires. Elle est la seule sur le territoire à créer ce type d'objet d'art. On a également Isabelle Delin, céramiste en Puisaye-Nivernaise et formatrice au CNIFOP. Coralie Rago, qui est couturière sur le petit village de Trény. Pour la première fois, nous accueillons Annie Carcaillon, qui fait du dessin à la loupe.
4: Et puis des meubles en béton, c'est étonnant ça.
7: C'est assez étonnant, c'est assez exceptionnel. C'est Rudy Baucher, la bétonnerie à Aiglonie.
4: J'imagine que les expositions ventes qui se font ici, elles tournent.
7: On décline 3 sessions d'exposition par an. On a novembre, mars, avril, juillet et août, octobre.
4: On est à quelques jours de Noël. Ici, on peut trouver un cadeau original et à tous les prix.
7: Oui, effectivement. Et réalisé localement, c'est ça l'important.
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4: Itinéraire BIS à Saint-Fargeau cette semaine, et c'est la pause gourmande, comme chaque semaine. J'ai choisi de m'arrêter chez Fléchet, pâtissier, chocolatier, glacier, biscuitier. Mélanie, bonjour.
8: Bonjour.
4: Cette maison, est-ce que vous pouvez nous la présenter ?
8: Alors, c'est mes beaux-parents qui ont créé donc la maison Fléchet, donc Monsieur Patrick Fléchet et Madame Lucette Prost, donc il y a 34 ans de ça. Ensemble, ils ont tout d'abord repris le côté juste pâtisserie. Ça s'est agrandi après un salon de thé. Et dernièrement, en 2019, ils ont ouvert donc le côté boutique des spécialités, où là, on peut retrouver tous nos produits, ainsi que des produits locaux, régionaux, pour agrémenter un peu, faire des paniers garnis, tout ça.
4: Nous sommes dans cette boutique qui est magnifique, avec, on a quelques jours de Noël, pas mal de chocolat et autres gourmandises. Il y a des pièces très particulières que vous faites pour Noël ?
8: Oui, alors bon, la pièce maîtresse que j'adore, c'est le sapin qu'on fait en chocolat au lait ou chocolat noir dans sa belle petite boîte avec son beau petit nœud. Après, on fait toujours les bonbonnières de différentes manières, en forme de cabosse, en forme de bonbonnières rondes et ovales, qui ont chacune leur particularité de garniture. Après, on peut retrouver le croquet phare des fêtes, c'est le croquet de Noël. C'est un biscuit, donc comme les croquets qu'on fait habituellement, qui est très tendre et friable en bouche, mais avec des épices de Noël dedans, des amandes, de l'abricot et de la figue. Et ça peut très bien accompagner le foie gras, comme un petit thé ou un petit café.
4: Vous parlez des croquets, c'est l'une des spécialités de la maison, avec le macaron de Puisaye, c'est ça ?
8: C'est ça. Alors, on a les croquettes tendres qui sont sur différentes versions, noisettes raisin, mandes orange, citron, chocolat, cranberry ou noix. Et on a le macaron de puisée qui est là vraiment le produit phare de la maison. Donc, une macaronade à l'ancienne aux amandes, très moelleuse, sur un petit biscuit sablé.
4: Et on ne donne pas la recette, c'est un secret de fabrication.
8: C'est ça, c'est un secret de fabrication. À part Monsieur Fléché, donc père et fils qui connaissent la recette, sinon personne ne la sait, même pas moi. Je sais juste les ingrédients, mais je ne sais pas la recette exacte.
4: Dites-moi Mélanie, quand on vit dans un univers aussi gourmand, est-ce qu'on résiste encore ?
8: Pas toujours, ça dépend. Bien sûr, on a tous nos petites faiblesses. Moi, ça va être le chocolat, ça va pas être forcément les biscuits. Mais bon, après, il faut quand même goûter un peu pour pouvoir conseiller le client.
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4: Itinéraire Bis à Saint-Fargeau cette semaine et à quelques jours de Noël. Eh bien, il fallait que je vous parle. Je suis à Château de Cartes, la boutique Château de Cartes à Saint-Fargeau. Yanis, bonjour.
9: Bonjour.
4: Le Château de Cartes, Yanis, c'est quoi ?
9: Le Château de Cartes, donc, c'est une boutique où vous trouverez des jeux de société, principalement, des jouets, un peu de jouets pour les petits, pour le premier âge. Vous trouverez également aussi quelques produits cadeaux, comme des bougies de charroux.
4: Ces jeux de société, moi je suis restée à l'époque du Monopoly. Il y a eu une grosse avancée dans ces jeux de société.
9: Ah oui, complètement, effectivement. Donc l'avancée a commencé dans les années 2000 déjà, où de nouveaux jeux comme Catan, qui ont révolutionné le genre, sont arrivés. Et depuis, en fait, ça n'a pas arrêté de s'accroître, en fait. Chaque année, on a une quantité phénoménale de jeux de société qui sortent. Ça n'arrête pas. Donc maintenant, il y en a pour tout le monde, en fait. Ce qui est bien, c'est qu'il y en a pour tout le monde, tous les âges, des joueurs, des non-joueurs, des enfants, des personnes âgées. Tout le monde y trouve son compte, en fait, maintenant.
4: Il y a combien de jeux ici, dans cette petite boutique sous la porte d'entrée de Saint-Fargeau ? Est-ce que vous les avez comptés, Yanis ?
9: Il y en a environ dans les 400 ou 500, ça dépend du roulement en boutique, mais oui, on doit être dans ces eaux-là. En tout cas, du nombre de références depuis le début qu'on a ouvert cette section, oui, il y en a eu beaucoup en tout cas.
4: Et ça veut dire que chaque jeu, vous le connaissez. Vous connaissez les règles, à qui il peut s'adresser.
9: Alors, on essaie d'en connaître le maximum possible. Une grosse partie des jeux qu'on propose, effectivement, on essaie de les connaître. On en a testé une partie. On ne peut pas tout tester non plus, c'est impossible. Mais évidemment, ce qu'on ne peut pas tester, on se renseigne dessus, on regarde des vidéos, on se renseigne vraiment sur les jeux, qui nous permet après, effectivement, de conseiller au mieux tel jeu pour telle personne.
4: En fait, les jeux qui sont là devant moi, j'ai l'impression que je ne les vois qu'en boutique et dans des boutiques comme la vôtre, qui sont spécialisées.
9: Alors oui, effectivement, ce qu'on essaie de faire en boutique, dans la nôtre comme la nôtre, c'est de proposer des jeux qu'on trouve idéalement pas en hypermarché ou dans, on va dire, les boutiques un peu, voilà, hypermarché classique. On essaie de proposer des jeux qui ne sont pas forcément connus du public et qui, justement, méritent de l'être.
4: Il y a des jeux pour tout le monde.
9: Oui, il y en a pour tout le monde. C'est ça qui est bien maintenant, c'est qu'en fait, tout le monde peut y trouver son compte.
4: Contrairement à Internet, le jeu, ça rassemble. C'est ça qui est important à dire aussi.
9: Ah, complètement, oui. L'avantage, c'est qu'on passe de très bons moments en famille, entre amis. Voilà, on vit des sacrés moments qu'on ne vivra jamais forcément sur Internet.
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4: Itinéraire Bis à Saint-Fargeau cette semaine. Et aujourd'hui, eh bien, j'ai décidé de m'arrêter dans un endroit totalement merveilleux. C'est le théâtre du Picouchio. Florent Amar, bonjour.
10: Bonjour.
4: Ce théâtre, racontez-moi son histoire.
10: Son histoire, elle a démarré maintenant, oh là là, il y a 20 ans. En ce qui me concerne,
4: ouais.
10: J'ai repris cette salle qui était une salle de cinéma à l'époque et je suis arrivé avec l'envie de transmettre du livre théâtre. Et du coup, on a commencé à monter une pièce, deux pièces, trois pièces, quatre pièces. Ça a touché des enfants, des adolescents et des adultes. Et aujourd'hui, je suis plus axé sur les adultes, c'est vrai. Mais ce théâtre est merveilleux parce qu'il est parti de zéro. Et que maintenant, il a une petite histoire et qu'il y a des gens qui l'envient.
4: Effectivement, là, on est juste derrière le château, dans un endroit assez magique. Lorsque vous avez poussé la porte de ce tout petit théâtre, qu'est-ce que vous vous êtes dit ?
10: Tout de suite, il y a une harmonie entre le bois, l'ambiance et la disposition de la salle qui offrait, juste pour celui ou celle qui avait un peu d'imagination, de quoi faire, puisque ça fait 20 ans que ça existe. Voilà. Et qu'il y a eu 20, 21 comédiens qui déambulaient sur cet espace qui est magnifique, qu'on appelle la scène.
4: Vous avez commencé avec des ateliers pour les enfants. Aujourd'hui, vous m'avez dit que ce sont plutôt les adultes qui viennent à vos ateliers. Que viennent chercher ces gens dans vos cours de théâtre ?
10: Au début, le plus souvent, ils venaient chercher, régler un peu des comptes avec une certaine timidité. Pour les parents, il y avait deux versions. Ils me prenaient pour un orthophoniste, pour être honnête, pour certains. Et en plus, je pouvais permettre de sortir d'une inhibition, de bouger, de calculer, de mieux phraser, de mieux s'exprimer. Donc, du coup, c'est, voilà, il y avait cet aspect-là. Pour d'autres parents, c'était plus radical. C'était, c'est moins cher que le cheval, c'est moins cher que le tennis. C'était aussi bête que ça. Mais c'était génial parce qu'il permettait quand même à des gamins d'aller voir une activité. Par contre, pour les adultes, eux, ils venaient chercher quelque chose de différent. Déjà, du plaisir.
11: Au bout de 20 ans, Florent, vous avez créé de vraies générations.
10: Ouais, il y a eu de tout. Il y en a qui sont devenus artistes, d'autres qui ont ouvert des portes du conservatoire, d'autres qui produisent, d'autres qui font de la scénographie. Puis j'en ai qui deviennent des merveilleux comptables, des merveilleux bouchers. Il y a eu de tout, mais ça a permis vraiment d'impulser, de gagner en assurance pour certains, de découvrir le plaisir du mot, du verbe. Si jamais un jour je devais faire la fête avec tous ceux qui sont passés au Picoussio Théâtre, je crois que ça ferait une bonne moitié du village.
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12: Mon linge pue. J'ai beau le laver, mais quand je le sors, il sent mauvais. J'ai changé de lessive, mais rien n'y fait. Les fringues, les serviettes, les draps, tout pareil. Alors, c'est apparemment lavé, c'est propre, ça dégage une odeur de renfermé, de smouchlite, de l'humidité, de moisi. Alors j'ai demandé à ma maman le pourquoi du comment, elle m'a demandé de me raconter comment je faisais. Bah moi je fais tourner la machine la nuit, pour profiter de l'électricité moins chère, mais comme j'ai pas le temps le matin, je sors le linge en rentrant chez moi le soir. Et ben voilà, je vous raconte pas ce qu'elle m'a mis. Laisser le linge dans le tambour, même une heure de trop, ça favorise la stagnation de l'humidité et la prolifération des mauvaises odeurs. Alors en hiver c'est vrai, hein, c'est tentant de remettre à plus tard la sortie du linge, surtout là aujourd'hui il y a du vent, il pleut, mais la chaleur résiduelle, associée à une ventilation quasi nulle, eh ben, ça transforme le tambour fermé en serre à bactéries. Même le synthétique qui sèche plus vite, ça n'y échappe pas. Alors, dès la fin du cycle, chez moi, il me joue la truite de Schubert, eh ben, il faut sortir les textiles immédiatement. Les secouer énergiquement pour les détasser, c'est comme ça qu'on dit, et les installer sur l'étendoir en les espaçant au maximum. L'aération du linge, ça empêche la prolifération des bactéries, et c'est ça qui donne ces mauvaises odeurs. Eh ben, merci ma maman.
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1: On ne fait pas un personnage sans que la personnalité ait validé son modelage.
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1: Bonjour, donc je m'appelle Stéphane Barret, je vais avoir 62 ans, créateur d'imaginaire, ça c'est vraiment mon truc, surtout dans ma partie personnelle.
3: Soprano, les lapins crétins, Kenji Girac ou Brad Pitt, c'est lui. L'un des sculpteurs de visage du célèbre musée Grévin est Tourangeau. Parlons hyper-réalisme et expo perso avec lui.
1: Eh ben, je vous ai donné rendez-vous à mon atelier, rue des Landes à Tours. Je suis très content de vous accueillir. Je suis originaire de Vierzon, j'ai un BTS de fabrication mécanique, donc ça n'a rien à voir avec la sculpture. Mes soirs et mes nuits à faire ma passion et aller travailler la journée. J'ai donc décidé de quitter Vierzon pour partir sur la région parisienne. C'était de faire de la sculpture, travailler pour des musées, travailler pour le théâtre. J'ai beaucoup travaillé pour Disney. Donc ça fait 30 ans et que je travaille sur commande. Et j'ai eu la chance en 2000 de pouvoir commencer à travailler pour le musée Grévin. Donc je suis indépendant. C'est mon principal client.
3: On est dedans avec le musée Grévin. Moi, je suis entourée là de personnages. J'ai Franck Dubosc, Benoît Poelvoorde, Stéphane Bern, Denis Brognard. Est-ce qu'il y a quelqu'un qui vous a donné du fil à retordre ?
1: À chaque nouveau personnage, c'est un nouveau challenge. Le plus difficile quand même, c'est le regard. Donc c'est ça, l'hyper-réalisme, c'est un assemblage de plein de petites choses qui font que, en finale, s'il y a une chose qui n'est pas là, il y a toujours un petit quelque chose qui va pas au niveau de la ressemblance. Le plus difficile quand même, c'est les personnages sans rendez-vous, donc les personnages qui sont décédés. J'ai fait Louis de Funès, j'ai fait Edith Piaf, j'ai fait Nelson Mandela. C'est plus compliqué puisque c'est photos de presse. Mais il y a 25 ans, quand j'ai commencé, mon premier personnage, c'était Bruce Willis. J'avais comme seule référence ces films sur VHS et les arrêts sur image. C'était des bougies pas possibles. Donc c'est vrai que mon premier personnage a été très difficile. Moi, pour ma partie, au niveau modelage d'une tête, on s'est fixé entre 5 et 8 semaines de travail. L'hyper-réalisme, il faut pas travailler 8 heures de suite parce que l'œil s'habitue des fois dans des directions qui sont fausses.
3: Ces visages sont vus par des centaines de milliers de personnes à Paris. Son travail plus personnel se voit lui bientôt à jouer les tours.
1: Alors je suis resté dans l'hyper-réalisme, c'est mon truc, c'est quelque chose que j'adore. Hommes, femmes, avec des coiffures surdimensionnées, des hippopotames, j'ai des crocos, masques humains et animaliers. J'ai envie aussi d'avoir une reconnaissance sur mon travail personnel.
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4: Oui, alors vous l'avez certainement déjà remarqué, j'adore les noms de communes avec des noms rigolos. Et j'adore essayer de comprendre d'où ça vient aussi. Alors aujourd'hui, je vous emmène en Vendée à Chantonnay. La la la la la la la. Ben oui, Chantonnay pour moi c'est ça, pousser la chansonnette. Je sais pas du tout pourquoi j'ai chanté une chanson de Noël, bref. D'ailleurs, le petit Robert est d'accord avec moi et donne cette définition. Chantonnay, c'est chanter à mi-voix. Bon, d'accord, Chantonnay, la commune de Vendée, ça s'écrit pas du tout pareil que chantonner du verbe chanter. Mais quand même, vous pouvez me l'accorder, c'est troublant. Est-ce que les gens chantonnent à Chantonnay ? C'est une vraie question. Et la réponse est oui, mais pas plus qu'ailleurs, d'après des études approfondies réalisées par moi-même. Et si l'on en croit l'histoire relayée par la mairie de Chantonnay elle-même...
5: Ipsos mieux sec, hein. Chantonnay, ça viendrait d'un camp romain qui se serait installé dans le coin, c'est ça ?
4: Oui, exactement. Il y a fort, fort longtemps. Camp apparemment dirigé par un certain Antoine, puisque ce serait le camp d'Antoine, Campus Antonini. D'ailleurs, cette histoire fait sens, puisque Chantonnay est pile poil au croisement de deux anciennes voies romaines et que des fouilles ont montré des vestiges de villas gallo-romaines. Bref, il y aurait donc eu le camp d'Antoine, nom qui aurait dérivé pour arriver aujourd'hui à Chantonnay. Le nom de la commune n'a donc rien à voir avec la chansonnette, même si, fun fact, entre parenthèses, ça veut dire anecdote rigolote pour les non-initiés, le chanteur Philippe Catherine a grandi à Chantonnay. Coïncidence ? Non, je ne crois pas.
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6: Il est tellement bon en hiver de se blottir, se réchauffer le corps, mais aussi l'esprit, pour affronter la vie avec plus de courage et de vigueur. En occitan, on dit cucuna. Cucuné en français régional, hein, comme ils disent dans les dictionnaires, ils sont mignons. Sauf que le mot de cucuna vient de cucu, provençal, hein, attesté par Mistral, dérivé de l'occitan provençal cucun, qui signifie coque ou coquille, l'œuf. Pour ne pas le citer, d'où tout commence, hein, où l'embryon se développe, blotti contre la paroi, le cocon. J'ai reçu mes petits-enfants, ils m'ont coucouné, ils m'ont enveloppé. C'était génial. Mais chez Cucuna devant Lufio, je me suis blotti devant le feu. Chères auditrices et auditeurs, il y a plein de mots en occitan pour dire se blottir. Satapa, sakata, sarza, sagrumi, c'est rancunia, c'est crapuni. D'accord, mais celui que je vous adresse est rempli d'affection, de chaleur. Je vous coucoune de mots doux pour réchauffer votre âme. Cucuna vous bien. Ana adio.
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1: Nous partons à la découverte des Maranges, ce petit territoire partagé entre trois villages. Chéilly-les-Maranges, Sampigny-les-Maranges et Dezise-les-Maranges, au lieu de la prochaine Saint-Vincent tournante 2026. Alors, avec Plus belle la vigne, on zoome sur ce territoire viticole caché dans une petite vallée. Ici, les coteaux font partie de la côte de Beaune, mais en Saône-et-Loire. Explication avec Élodie Roy, viticultrice et vice-présidente du comité d'organisation de la Saint-Vincent.
2: La côte de Beaune s'étale d'une même exposition, mais il y a une faille géologique à Santenay et les Maranges, on est une vallée un petit peu à part, je dirais.
1: Alors là, Santenay, c'est dans quelle direction ?
2: Santenay, c'est juste en face. Voilà,
1: là-bas. C'est dans le petit creux là-bas.
2: Là, vous voyez des bâtiments en face. Oui. Là, c'est tout le début de Santenay.
1: D'accord. Voilà. Et donc après, il y a les hauteurs, en fait, il y a les collines.
2: Les coteaux, voilà. Les coteaux. C'est une vallée, en fait. Les Maranges, vous avez la vallée de la Causanne et la vallée de la Deune. Donc la Causanne, c'est une petite rivière qui circule sur Chéilly, sur Sampigny, qui prend sa source en fait à Vauchignon, au bout du monde. Donc c'est un nom qui ça s'invente pas.
1: C'est joli.
2: C'est une petite rivière qui fait 14 km et qui se jette dans la Deune juste à la sortie de Chéilly. Donc cette rivière, elle passe au milieu là. Le petit village de Sampigny qui est ici, très étriqué, très enclavé, et sur les hauteurs, vous avez Dezise et tout en haut le petit hameau de Borgy. Et la montagne des Trois Croix qui est en face de nous, connue aussi sous le nom de Mont de Seine. Alors, bon, moi je les vois les croix, mais je connais. C'est vraiment juste en face de moi. Je ne sais pas si vous voyez.
1: Non, mais
2: le petit point culminant.
1: D'accord.
2: Oui, là, on est à 521 mètres d'altitude, je crois. Et le vignoble des Maranges est vraiment devant nous.
1: Alors, qu'est-ce qui fait que ça reste tout de même la côte de Beaune? Alors qu'on décroche quand même de cette côte de Beaune.
2: On décroche de cette côte de Beaune, légèrement, hein, c'est quand même pas. Parce qu'après, une fois passé la côte de Beaune, on est sur la côte chalonnaise. Mais la côte chalonnaise, on est sur la plaine de Saône. Nous,

0: On est quand même très éloigné. La côte chalonnaise, elle est vraiment derrière cette colline-là, avec
1: D'accord.
0: le village de Bouzeron qui commence la côte chalonnaise, Rueilly, Mercurey, etc. On a des terroirs distincts. Là, on a une carte géologique. Vous voyez qu'il y a beaucoup de couleurs différentes en fonction du type de sol.
1: Ah oui, je vois,
0: Mais pas que.
1: jurassique, plutonique.
0: Donc ça, ce sont des niveaux géologiques. Donc là, on parle de millions et de millions d'années. Pour faire simple, c'est argilo-calcaire, mais pas que. On est un vignoble assez tardif. On vendange souvent plus tard que les autres appellations de la côte de Beaune.
1: Vous êtes entre la côte de Beaune et les Hautes-Côtes, finalement.
0: Oui, exactement.
1: C'est ça.
0: Les Maranges, ils sont exposés sud-sud-est, on va dire. Les Hautes-Côtes, moi, personnellement, j'ai des parcelles, elles sont exposées vraiment plein sud.
2: Nouvelle confirmation de la définition hyper millimétrée des terroirs bourguignons.
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4: Je vous emmène dans les locaux d'un transporteur mayennais, ceux de Brégé, entreprise de plus de 1000 collaborateurs. Il y a 12 agences en France, une présence également en Espagne et au Portugal. Le siège est à Saint-Berthevin, où il y a les bureaux, des entrepôts et aussi un garage, un atelier de réparation et d'entretien des véhicules. Je démarre la visite avec Sébastien Bluteau, c'est le chef d'atelier, dans une partie de ce garage que je trouve un peu trop calme.
5: Oui, en effet, là on se situe dans le magasin, donc le magasin des pièces détachées dans lesquelles on va retrouver les composants nécessaires soit pour la carrosserie, soit pour les entretiens des véhicules.
4: Bon, moi je veux entendre du bruit et voir du monde. Je pense qu'il faut s'avancer par là.
5: Oui, en effet, en allant par ici, je pense qu'on va trouver plus d'activité.
4: Voilà, on rentre dans l'atelier où il y a plein de pneus. Alors des pneus de camion, évidemment. Là, on est sur du format, du volume XXL.
5: Oui, tout à fait. Donc là, on va retrouver les pneus à la fois pour les remorques et pour les tracteurs, les véhicules moteurs. On travaille tous nos pneumatiques ici en local, sauf bien sûr les véhicules qui crèvent sur la route pour lesquels on fait des dépannages à l'extérieur.
4: Vous êtes combien à travailler dans cet atelier en tout, Sébastien ?
5: Les pneumatiques, c'est 2 personnes. Et si on élargit à l'ensemble de l'atelier des activités de l'atelier, on est en tout 20 personnes. On va inclure dans ces 20 personnes toute la partie aussi administrative qui fait le planning et qui contribue aussi à piloter les activités, qu'elles soient ici en interne ou qu'elles soient en externe.
4: Et justement, on se rapproche de vos mécaniciens. Oh là là, il y a de l'étincelle là devant nous.
5: Ouais, donc là on est sur des opérations de carrosserie, donc qui vont consister à remettre et maintenir en état les remorques pour que les opérations de chargement puissent se faire en sécurité pour le conducteur et puissent se faire de façon efficace au moment des passages chez les clients.
4: Alors au sein de l'entreprise, un camion va faire jusqu'à 800 000 km. Pendant notre conversation avec Sébastien, nous sommes interrompus par un gros bruit.
5: Donc là, on est sur le démontage de roues sur un véhicule moteur, donc justement pour pouvoir effectuer les opérations sur les pneumatiques.
4: Alors, il y a environ 350 véhicules moteurs, donc les cabines. Pour le nombre de remorques, c'est le double. Alors, il y a des diesels, une partie qui roule au gaz, une nouvelle génération de véhicules électriques. Dans l'atelier, je rejoins Steven, c'est l'un des salariés mécaniciens chez Brégé. Il est en train d'intervenir sur l'un des poids lourds.
6: Mon collègue est en train de démonter la face avant parce qu'il a tapé un sanglier.
4: C'est pas votre collègue qui a tapé, c'est le camion,
6: non,
4: le poids lourd.
6: Oui, oui. Quand même, on fait aussi des entretiens. On va basculer pour voir s'il n'y a pas une fuite. On va faire un peu de tout ça, un peu de préventif.
4: Et vous, apparemment, vous êtes le chef d'équipe, Steven, vous confirmez ?
6: Oui, je gère 2 gars avec moi. On est soit de matin, soit d'après-midi. Le garage, il est ouvert de 5h30 à 21h.
4: Et donc là, aujourd'hui, vous êtes de l'équipe du matin, ce qui veut dire que vous êtes réveillé à quelle heure ? Hyper tôt ?
6: Eh bien, 4h30, on est debout pour être là à 5h30.
4: Qu'est-ce qui vous plaît dans votre métier ?
6: On aime bien travailler sur la mécanique, on aime bien avoir un peu les mains sales, un peu toucher à tout.
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7: Et adieu, mélodieu, couchiba.
8: Très bien, Franck.
9: Très, très bien. J'ai une pêche aujourd'hui.
7: Bon, mais tant mieux. Bon, je ne sais pas, je n'ai pas bien dormi la nuit dernière. Et il passe plat dormit l'année passée. Vous savez pourquoi ?
9: Ben non.
7: Ben à cause de mes voisins.
9: Ah.
7: Ils m'ont empêché de dormir. Alors, vite. À quoi arrive au paga et les grands gauches périllés ? Alors, heureusement pour moi, grands gauches périllés, ça n'arrive pas. pas souvent. Mais quand même, quel sagan que mes voisins ont fait la nuit dernière.
8: Quel sagan? Alors je connais pas, qu'est-ce que ça veut dire ça?
7: Kézakou, le sagan, c'est le bruit. Le sagan, c'est le vacarme, le tapage. Vous voyez le genre de nuit que j'ai passé.
8: Oh là là, oui.
7: Alors faire du sagan, faire des sagan, c'est faire du bruit. Chez nous, en français régional, en francitan, vous pouvez entendre quel sagan est qu'une sagan, un sagan du diable, une sagan del diable, en version originale. Le sagan, c'est aussi le tapage consécutif à une querelle. Quel sagan!
8: C'est marrant parce que sagan, moi, ça me fait penser à
10: Françoise Sagan.
7: Ah, c'est vrai, vous avez tout à fait raison. Mais oui, Françoise Sagan, effectivement, une femme de lettres française. Ben, non, scudo, en Corsia, Cazar, en 1935, née dans le Quercier, dans le Lot, à Cajar, en 1935, et décédée en 2004. Alors, une précisionnette, elle passe au nom officiel. En réalité, Sagan n'était pas son véritable nom. Elle s'appelait Françoise Quarez. Fille finale, la question que nous pouvons poser à France, on peut se poser cette question. Pourquoi avait-elle choisi ce pseudonyme Sagan? Ben, peut-être espérait-elle que son nom fasse du bruit.
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1: Bah, ça fait toujours rire parce que les gens, à la rigueur, j'ai pu les faire sourire seulement en mettant des arrosoirs contre une maison. Essayez de faire sourire maintenant, vous pouvez toujours rire, y attendre et rigoler.
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3: Nous sommes à Rougemont-le-Château, devant une façade incroyable, ornée de plus de 1000 arrosoirs. J'ai rencontré le créateur de ce lieu, Bruno. Bruno, 1000 arrosoirs sur une maison. Est-ce que c'est un défi un peu fou que vous vous êtes lancé?
1: Ah non, même pas du tout. Là, c'est quand j'allais au puits, je voyais un petit arrosoir abandonné là, à 5 francs. Je dis, viens vite à la maison. Alors, 1, 2, 3, 4, c'est pas du tout le but, en fait.
3: Parce qu'il y a une histoire particulière avec l'arrosoir, l'objet en lui-même, ou c'était un objet qui était arrivé à ce moment-là et vous êtes rentré dedans?
1: Non, je pense que de toute façon, c'est une histoire. Moi, si je vends des fleurs et je cultive des fleurs, il faut quand même leur donner à boire. Donc, par logique, il fallait quand même un arrosoir. Donc, c'est un complément de ce que je fais, en fait.
3: Quand on voit votre façade, vous l'avez dit, plus de 1000 arrosoirs qui sont disséminés sur la façade, autour également de votre belle boutique. Est-ce que des clients, est-ce que des proches, du coup, ça devient quelque part un cadeau, ça devient un présent qu'on reçoit à force?
1: Oui, c'est vrai que sur les 1000, il y en a peut-être 100 ou 200 que des gens m'ont amené parce qu'ils vidaient la maison de leurs grands-parents ou autres. Donc, automatiquement, j'en ai eu des quantités qui me laissent devant la porte. Je peux même pas leur dire merci puisqu'il n'y a pas de mots, mais merci à ceux qui m'ont donner des arrosoirs.
3: C'est vrai que vous mettez ces arrosoirs sur votre façade. À l'intérieur, quand on rentre dans votre boutique, les fleurs, on a l'impression de rentrer dans un conte de fées. C'est ça, en fait, vous avez envie de partager du positif, quelque part un peu de rêve quand on passe la porte de votre boutique?
1: Moi, je pense qu'à la rigueur, déjà, les fleurs, ça donne de la couleur, donc de l'énergie et compagnie. Et je pense que de se promener dans les plusieurs pièces du magasin, ça fait du bien. C'est pas moi qui le dis, c'est aussi les clients qui viennent à la rigueur aussi bien à Noël, à Pâques et autres. Elles me disent quand on passe chez vous, on a de nouveau de l'énergie et compagnie. Moi, je répète.
3: Et vous-même, quand vous voyez tous les jours cette façade, quand vous rentrez dans votre boutique avec toutes ces fleurs, toutes ces couleurs, ça vous procure quoi?
1: En fait, j'ai fait plus ou moins l'univers, donc ces couleurs correspondent à ce que j'ai bien voulu faire. Mais le résultat, c'est surtout le brillant des gens qui me racontent et qui sont contents de venir. C'est surtout ça qui est le résultat de tout ce que j'ai fait.
3: J'ai cru comprendre aussi que les gens s'arrêtent aussi, notamment pour prendre en photo votre façade. On peut la retrouver sur les réseaux pour partager aussi ce lieu quelque part insolite. Ça vous fait quoi quand vous voyez que votre façade est prise en photo avec tous ces arrosoirs?
1: Bah, ça me fait toujours rire parce que les gens, à la rigueur, j'ai pu les faire sourire seulement en mettant des arrosoirs contre une maison. Essayez de faire sourire maintenant, vous pouvez toujours y attendre et rigoler. Donc ça, je suis déjà arrivé sans sortir, sans que les personnes rentrent dans le magasin. Donc c'est déjà un bon point, en fait.
3: Un immense merci à Bruno pour son accueil, cette énergie communicative à Rougemont-le-Château. Et si vous avez besoin d'une dose de merveilleux pour attaquer 2026, levez les yeux juste devant sa façade et le sourire est garanti.

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1: L'artiste toulousain Rudy Dez, c'est toi.
2: C'est toi qui me séduis, la belle au teint bronzé. 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
1: Rudy Dez, de la pop teintée de soul et une écriture d'une grande sincérité. Le timbre chaud de l'artiste, parfois fragile, donne vie à des textes qui racontent les élans et les doutes du quotidien sans jamais tricher.

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4: Qu'aimeriez-vous planter dans votre jardin ?
5: Dans mon jardin, j'aimerais bien faire un potager avec par exemple des tomates, de la salade, des melons, etc. pour pouvoir après les récolter et faire des petites salades. Et pour l'été, ce serait bien.
6: Moi, c'est pour les planter, avoir à manger illimité.
7: Et moi, je veux planter des fraises, des fleurs par exemple, et aussi des carottes et plein d'autres choses et des salades aussi.
8: Des framboises, des myrtilles. Parce que moi, j'aime les fraises, framboises, myrtilles parce que c'est incroyable.
9: Bah, moi, ce que je voudrais planter, c'est de la pastèque. Tout ce qu'il y a de nécessaire pour vivre, pour manger.
4: Et tu manges des fruits et des légumes ?
9: C'est presque mes aliments préférés. J'adore les légumes, les tomates, concombres, courgettes, carottes.
5: Oui, beaucoup de légumes et aussi des arbres comme des plantes, des tulipes, des roses, etc. Mais oui, les légumes, c'est trop bon aussi, les fruits.
4: C'est vrai, tu manges des légumes ?
5: Ah oui, j'en mange beaucoup. Je me fais plein de salades. Maman, elle m'a appris à tout faire. Je mets dans un petit bol, je mets de la salade avec de la vinaigrette, des tomates, je coupe des avocats. Quelquefois, je mets des fruits aussi pour donner un petit peu de sucré.
9: Moi, j'aime pas trop la salade et les avocats. C'est les seuls fruits et légumes que j'aime pas trop.
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10: Jolie bouteille, sacrée bouteille, veux-tu me laisser tranquille ?
11: Je veux une petite révolution est en train de se jouer et elle ne pèse pas bien lourd, juste 55 grammes. 55 grammes en moins par bouteille, autant dire même pas le poids du cassis que l'on met dans un Kir Royal.